0: Oui, Philippe Key. Des éditions Hachette publie les premiers titres d'une collection appelée Un grand avenir, le livre de poche. Un format qui séduit un public jeune car le prix est plus raisonnable. Aujourd'hui, les éditions Hachette sont parmi les plus grandes maisons d'édition au monde, mais tout a commencé à Rethel, grâce à ce jeune homme passionné par les livres et déterminé à démocratiser la culture. Louis Hachette, véritable pionnier de l'édition, c'est l'un des trésors de Champagne-Ardenne.
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2: La nature.
3: Aux gens qui habitent à côté.
4: Bah moi, je sais pas, mais il y a monsieur le maire. Dans son prénom, il y a le maire. Bah, il y a la mère. Du coup, bah moi, du coup, je pense que c'est Ali.
5: Ah, tu penses que monsieur le maire est le propriétaire de la mer?
4: Oui.
5: Et comment on appelle les habitants de la mer?
4: C'est ceux qui habitent dans les îles.
5: Et est-ce que vous savez combien elle mesure, la mer? Est-ce que vous savez jusqu'où ça peut descendre?
4: 60 mètres. 3 kilomètres.
3: 100 mètres. 200 plus, plus, plus,
5: plus, plus, plus, plus. Quels sont les animaux qui vivent tout dans le fond, tout dans le fond, tout dans le fond de la mer?
4: Une raie.
3: Une pieuvre.
4: Une tortue.
3: Les étoiles de mer.
4: Les corails.
3: Les requins.
4: Les poissons.
6: Et avec ceci?
7: Oui.
6: Ce sera tout?
7: Non.
6: Ce sera tout?
7: Non.
6: Ce sera tout?
7: Non.
6: Ce sera tout?
5: Comment ils font pour voir?
4: Ils ont une vision plus adaptée dans l'eau.
3: Ils ont des gros yeux.
5: Mais des fois, il fait vraiment très nuit. Hein, vous avez vu des images, des fois?
4: Parce qu'en fait, il y a des poissons qu'ils ont une antenne où il y a une petite boule qui fait de la lumière.
5: Mais ils n'en ont pas tous. Alors comment ils font les autres, ceux qui n'ont pas de lampe?
4: Ils s'approchent d'eux et du coup, ils voient.
5: Tu penses qu'en fait, il y en a qui ont des lampes et ceux qui veulent voir, bah, ils suivent ceux qui ont des lampes?
4: Ouais.
5: Et quel est le plus gros des animaux, selon vous, qui vit sous l'eau, tout dans le fond de l'eau?
4: Une pieuvre.
3: Les grosses pieuvres.
4: Des baleines.
3: Une grosse, grosse, grosse baleine.
4: Un requin.
3: La barrière des corails.
7: Barrière de corail!
5: C'est quoi la barrière de corail?
4: Bah, ça permet pour pas que les requins aillent manger ceux qui sont après la barrière.
5: C'est comme une clôture, en fait?
4: Un peu. C'est comme un filet dans l'eau, et c'est pour que les gens ils se baignent dedans et pour pas que les requins ils mangent les gens qui se baignent.
5: Est-ce que les requins, ça mange des gens?
3: Les requins, c'est méchant, donc bah moi je pense que oui.
8: Des fois, je regarde des vidéos de requins, et du coup, et ben je vois où des fois ils en mangent des gens, et je pense que c'est très très très méchant.
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9: En 2012, cela fait 2 ans que Georges, on va l'appeler Georges aujourd'hui, a ouvert un gîte à Néfiès, à côté de Pézenas. Il est anglais et ce jour-là, il attend qu'un de ses hôtes revienne quoi au gîte. C'est un concitoyen, un anglais aussi, comme lui. Il s'appelle Marc-Anthony McGovern, il a la cinquantaine sympathiquement rougeaude. Et il a payé son séjour en cash quelques semaines avant, à la fin du mois de février. Sauf que Marc ne revient pas. C'est les gendarmes qui arrivent. Marc-Anthony McGovern a été arrêté juste avant avenue de la gare. C'est un fugitif et ça fait 6 ans que Interpol le cherche. Avant d'atterrir dans le gîte de Néfiès, il a vécu en Espagne, il a séjourné à Marseillan. Il a été condamné en 2008 par un juge de Canterbury pour avoir mené une escroquerie à la TVA pour un montant total de 7 millions de livres, c'est-à-dire à l'époque 8,5 millions d'euros. Marc-Anthony McGovern a alors envoyé une lettre au juge en lui disant que la perspective de la prison était bouleversante et le terrifiait, et il s'est tiré. D'autant plus qu'il savait de quoi il parlait, puisqu'en fait, une dizaine d'années auparavant, il avait déjà mené une affaire de fraude, il avait déjà été découvert, et il avait déjà pris la tangente en Belgique cette fois-là. Il avait été arrêté en 2001, extradé en Angleterre et condamné en 2002. En 2012, donc, Marc-Anthony McGovern est arrêté le 28 mars à Néfiès, écroué à Villeneuve-les-Maglone, et le 16 avril, la police britannique vient le chercher à l'aéroport de Toulouse. Il est incarcéré ensuite à Gatwick. Et puis bon, plus de nouvelles pendant quelques années. Tout est tranquille, voilà, on n'a plus de nouvelles de Marc-Anthony McGovern. Jusqu'en 2020. Une entreprise, la Westway Holdings Limited, domiciliée en Estonie, a reçu 26 millions de livres de la part d'investisseurs pour les placer dans l'immobilier. Cette entreprise est placée en liquidation en 2021. Et le propriétaire de ce fonds d'investissement, c'est un dénommé Anthony Marx. Hein, vous noterez que c'est quand même assez proche de Marc-Anthony. Anthony Marx donc a caché le fait qu'il avait déjà été condamné pour escroquerie, ce qui est un problème bien sûr pour gérer un fonds d'investissement. Au-delà du fait qu'il ait menti sur son pédigré, il a aussi tapé dans la caisse allègrement. On estime qu'il a dépensé au moins 1,2 million de livres pour des dépenses personnelles. Alors florilège, je vous fais la petite liste. Il a bien sûr acheté et loué des biens immobiliers au Royaume-Uni et en Espagne. Il a aussi dépensé 53 000 livres pour des Rolex. Il a utilisé 121 000 livres pour aller à Dubaï et en Estonie en jet privé. Il a acheté des parts dans l'entreprise d'un de ses proches pour la modique somme de 30 000 livres. 22 000 livres pour faire installer une salle de cinéma dans un logement privé. 215 000 livres pour acheter des places de foot. On est sur un gros fan de foot. 20 000 livres de shopping dans des boutiques de luxe. Et puis 450 000 livres pour spéculer à la bourse. Je ne sais pas si notre ami Georges, qui a un gîte à Nefiès, écoute ici Héros, mais si par hasard il n'avait pas eu de nouvelles de son hôte sympa mais recherché par Interpol, c'est maintenant chose faite.
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1: Voici Pauline Guillouche, hépato-gastro-entérologue à Nantes. C'est un médecin très suivi sur les réseaux sociaux. Elle y partage sa passion pour la médecine avec l'envie de la rendre simple, claire et accessible à tous. Mais comment devient-on hépato-gastro-entérologue ?
2: Dès la quatrième année de médecine, quand on passe en stage en fait, pendant nos études, moi j'ai été happée par le service de gastro-entérologie du CHU de Nantes, où j'ai fait toutes mes études et mon internat et mon clinica et quelques années de praticien hospitalier. Et c'est une rencontre avec les médecins, avec les seniors, avec nos mentors en fait. Et là, je me suis dit, ok, c'est vraiment cette spécialité que je veux faire.
1: Qu'est-ce que vous aimez le plus dans votre métier aujourd'hui, Pauline ?
2: Les rencontres avec les gens, le fait de les suivre. Comme je suis installée en libéral, je peux voir les patients des années et des années après. Donc en fait, je suis leur évolution. Je suis leur vieillissement aussi. Je suis leur petit parcours de vie, leurs accidents de vie parfois. Et ça, c'est en dehors, évidemment, de la consultation et de ce qui les amène. Mais c'est ça qui rend la relation hyper intéressante entre le patient et le praticien. Moi, je ne serais pas la même sans toutes les rencontres que j'ai faites depuis le début de ma carrière. J'ai toujours des histoires qui m'ont marquée, qui m'ont inspirée. Et bien sûr que c'est ces rencontres qui, aujourd'hui, font que j'ai envie de continuer ce métier.
1: Vous êtes présente sur les réseaux sociaux, Pauline, pour vulgariser un peu la médecine. Vous avez plus de 200 000 followers, donc 200 000 personnes qui vous suivent sur les réseaux sociaux. Ça veut dire que même les médecins doivent s'y mettre ?
2: Tous les médecins doivent s'y mettre pour contrer les fausses informations en santé, ça c'est clair et net. Donc oui, j'encourage chaque confrère et chaque consoeur à s'y mettre. C'est passionnant, c'est un autre terrain de jeu, on va dire, un autre terrain d'exploration que sont les réseaux sociaux.
1: Vous êtes surprise justement de l'intérêt qu'on porte à toutes les vidéos que vous pouvez publier, à tout ce que vous pouvez dire sur les réseaux sociaux ?
2: En ce qui concerne ma spécialité, je vois que le ventre, effectivement, intéresse les gens, probablement les angoisses. Donc, ils sont allés chercher l'information ailleurs que sur mes vidéos. Et puis, ils ont plein d'idées qui sont fausses. Et l'idée, c'est de se dire, revenez vers peut-être la parole du professionnel de santé. Donc, j'essaye de les rattraper et peut-être de contrer effectivement ce qu'ils ont vu. Parce que ce qu'on sait, c'est que l'information fausse, elle diffuse de façon virale par rapport à une information vraie qui a beaucoup plus de mal à circuler. Donc c'est pour ça qu'il faut qu'on soit nombreux à apporter cette parole.
1: Qu'est-ce qui vous rend le plus fière aujourd'hui, Pauline ?
2: Waouh, c'est mes enfants, en fait. Et si on en revient sur le métier, c'est de pouvoir accompagner les gens dans la durée. Ça, c'est vraiment une grande fierté.
1: Avec Pauline Guillouche, la médecine sort des cabinets pour aller à la rencontre du public. Une approche pédagogique et humaine qui permet à chacun de mieux comprendre et de se réapproprier sa santé.
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3: Jolie bouteille, sacrée bouteille, veux-tu me laisser tranquille ?
4: Je veux une petite révolution est en train de se jouer et elle ne pèse pas bien lourd. Juste 55 grammes. 55 grammes en moins par bouteille, autant dire même pas le poids du cassis que l'on met dans un kir royal.
5: Tu bois des kirs, toi ?
4: Bah oui, je bois des kirs avec modération, bien sûr. Mais revenons à notre bouteille. 55 grammes en moins, je disais.
6: Elle est légère, légère.
4: Ce régime minceur pourrait bien alléger sérieusement le bilan carbone de toute la filière, racontent nos confrères de Lyon Républicaine. Testé par les caves de Bailly-Lapierre à Saint-Brie et conçu par Veralia, le géant européen du verre, cette nouvelle bouteille passe de 775 à 720 grammes. Visuellement, rien ne change. À l'œil nu ou en main, on n'y voit que du feu. Mais derrière cet allègement invisible se cache un vrai coup de pouce pour la planète.
7: Eh bien, c'est une merveilleuse invention, une invention.
8: Merveilleuse invention.
4: Car aujourd'hui, le gros problème environnemental du vin, c'est la bouteille. Produire du verre, ça chauffe fort, des fours à 1800 degrés et beaucoup d'énergie. Alors forcément, chaque gramme économisé, c'est du CO2 en moins dans l'air. À grande échelle, le calcul est vite fait. 1 million de bouteilles allégées, c'est 18 tonnes de CO2 économisées.
9: Tu sens l'impact là ? Ah oui, je sens l'impact.
4: Un gros impact, mais il a fallu 2 ans de tests, de modélisation et d'essais en conditions réelles. Eh oui, encore raté. La bouteille devait tenir le choc, supporter la pression, le transport, le vieillissement en cave. et les gens qui font de la musique avec. Maintenant, la transition va se faire en douceur. Chez Bailly-Lapierre, cette démarche s'inscrit naturellement dans une philosophie déjà bien ancrée, stocker, produire et avancer pas à pas vers un crément plus éco-responsable.
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5: Aujourd'hui, direction les Grands Murs Saints à Arcon. C'est un site qu'on connaît un petit peu pour ses arbres majestueux et ses panoramas, mais un petit peu moins pour son emblème animal. Avec nous, Marion Gilardon de l'Office du Tourisme de Roanne. Est-ce que vous pouvez nous en dire un petit peu plus ?
8: Effectivement, l'emblème de cet espace naturel sensible est l'écureuil. C'est un clin d'œil historique. Le domaine a appartenu pendant près de 80 ans à la Caisse d'épargne, de 1934 à 2011. Et comme vous le savez, leur emblème, c'était l'écureuil. Quand Roannais Agglomération a repris la gestion du site, ils ont conservé l'écureuil comme symbole du lieu pour deux raisons, à la fois par fidélité et parce qu'il y a de vrais écureuils qui y vivent, bien sûr.
5: Et puis l'écureuil, on le retrouve un peu partout, sur les panneaux et même sur un sentier de randonnée.
8: Oui, tout à fait. Le petit sentier balisé, une boucle très accessible, s'appelle la boucle de l'écureuil. Ce sentier est idéal pour les familles avec enfants. Il est en quelque sorte l'entrée en matière idéale pour découvrir la diversité des milieux qu'offre le domaine des Grands Murs Saints.
5: Revenons un petit peu en arrière. Racontez-nous l'histoire de ces lieux.
8: L'histoire commence en 1932 quand la Caisse d'épargne souhaite créer un centre de vacances au grand air pour les enfants et son personnel. Deux ans plus tard, les premières plantations forestières démarrent et en 1936, on aménage un arboretum pour étudier les essences forestières adaptées au reboisement local.
5: Il y a une essence prédominante dans cet arboretum ?
8: Globalement, au Grand Murs Saints, on retrouve une dominance impressionnante de résineux, mais le plus répandu est le douglas, qui couvre à lui seul la moitié du domaine. Ce sont des grands arbres élancés aux aiguilles persistantes. Et à leur côté, on retrouve les sapins pectinés, qu'on appelle ici les sapins noirs, qui donnent leur nom au bois noir.
5: Et ce lieu, géré par Roannais Agglomération, vit, bouge et accueille.
8: Cet espace naturel accueille des activités de pleine nature, notamment la course d'orientation et le VTT avec des sentiers balisés. Et un programme d'animation est également proposé chaque année et renouvelé d'avril à octobre, proposant ateliers, balades, cinéma en plein air, toujours dans un respect de l'environnement.
5: Voilà, ainsi tout l'on peut respirer, apprendre, se balader et même croiser quelques écureuils malicieux. À très bientôt, Marion Gilardon.
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1: J'écrivais déjà quand j'étais punie au lycée, que j'avais quand même une scolarité un peu chaotique. Quand j'étais punie au lycée, on me demandait de faire des rédactions. Pour moi, c'est une bonne nouvelle.
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3: C'est une signature que l'on reconnaît au premier coup d'œil. Illustratrice, autrice de BD, la Vésulienne Sophie Lambda s'est imposée en quelques années dans nos librairies. Sophie, à la Haute-Saône, cette terre, qu'est-ce qu'elle représente pour vous ?
1: Oui, moi je viens de Haute-Saône. En plus, c'est une partie de la Franche-Comté. C'est pas forcément la partie de la Franche-Comté de laquelle on parle le plus. On parle beaucoup du Doubs, on parle beaucoup du Jura, du marché de Noël de Montbéliard. Mais la Haute-Saône, on est un peu les oubliés. Et moi, c'est une région qui m'est chère, c'est là que j'ai grandi, c'est là que j'aime revenir régulièrement. Et voilà, c'est chez moi.
3: Et malgré cet attachement, le déclic de la création n'est pas arrivé tout de suite. Il a fallu attendre, je crois, la trentaine pour que l'écriture s'impose un peu comme une évidence, Sophie.
1: J'écrivais déjà quand j'étais punie au lycée, que j'avais quand même une scolarité un peu chaotique. Quand j'étais punie au lycée, on me demandait de faire des rédactions. Pour moi, c'est une bonne nouvelle. Donc, je pense que j'aimais déjà écrire, mais je m'étais pas rendu compte que je pouvais le faire pour le plaisir, que je pouvais potentiellement en faire un métier. Donc, c'est arrivé tard quand j'ai vraiment ressenti le besoin de raconter une histoire, celle que j'ai racontée dans ma première BD, qui était une espèce d'urgence à écrire. Mais voilà, c'est arrivé tard et je pense qu'on m'a pas assez peut-être à l'école, encouragée à le faire.
3: Aujourd'hui, vous, Sophie Lambda, vous ne rentrez plus dans les cases, vous les dessinez, vous explorez de nouveaux formats, comme des carnets de voyage, pour exprimer notamment une soif d'indépendance qui définit son quotidien, c'est ça un peu, non ?
1: Je fais ce format qui me ressemble, j'adore le carnet de voyage, mais celui que je fais, il est un petit peu différent, parce qu'il y a de la BD dedans, et c'est directement inspiré par des voyages que je fais, qui sont toujours très différents. Des fois, je pars avec des groupes, des fois, je pars toute seule, des fois, je vais rejoindre des amis, des fois, je pars complètement à l'arrache, des fois, je suis très organisée. C'est toujours très différent et moi c'est des aventures que j'adore raconter. Donc là j'ai le deuxième que j'ai envoyé à l'imprimeur qui va arriver d'ici 2 mois, que j'ai vendu sur ma boutique en pré-vente, sophielambda.com. Et puis voilà, là j'espère en 2026 refaire de la bande dessinée, de la vraie bande dessinée, un peu comme la première que j'ai sortie, Tant pis pour l'amour. Ma priorité c'est de garder mon d'être indépendante, d'être autonome, de compter principalement, c'est pas pour ça que je ne sais pas demander d'aide, mais je compte principalement sur moi. J'ai toujours voulu cette indépendance et ne pas compter sur quelqu'un d'autre pour vivre. Aujourd'hui, ma priorité, c'est vrai que c'est de continuer à voyager, de continuer à pouvoir bouger tant qu'on le peut, que ce soit au niveau de la santé et financièrement. C'est un luxe et c'est une chance de pouvoir faire ça.
3: Une femme libre au parcours inspirant à retrouver d'ici 2 mois, d'ailleurs, avec son nouveau carnet de voyage et en 2026 pour sa prochaine bande dessinée aussi. C'est l'objectif. Merci Sophie Lambda d'être intervenue au micro ici Belfort-Montbéliard.
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4: Wikizef, petit guide à l'usage des étrangers du sud du péage d'Arras en vacances dans notre belle région.
5: Dimanche matin, levé avant le soleil, vers 9h, vous descendez prendre un café que vous pensez amplement mérité. 8 heures de sommeil, franchement, on mérite une pause café. Et devant la cafetière, votre cousin regarde attentivement le café couler. Ça s'appelle une sentinelle de cafetière. Et là, il se retourne et dit « Bon, t'es déjà debout ? Il fait corps noir, t'as qu'est ta lit ou quoi ?» Ne paniquez pas, Wikizef est là pour vous aider. Taquet un lit. C'est une réflexion semi-désagréable, parce qu'il y a plusieurs niveaux de réflexion désagréable. Ça dépend de l'heure qu'il est, du temps qu'il fait. Admettons, il fait 27 degrés à l'ombre, et ben c'est l'heure de « fais pas chier ». Ou alors il y a 3 grammes à quart, et ben c'est pas la peine de se demander pourquoi il est désagréable d'un seul coup, c'est parce qu'il n'y a plus de canette.
4: Exemple.
5: Vous avez la réflexion désagréable qui serait « t'es déjà debout ? Ah, retourne te coucher, c'est pas le jour à me faire quiller du côté de la cafetière hein. ». La réflexion pas désagréable, t'es déjà debout. Oh bah alors, j'ai fait du café pour un régiment de soldats, t'inquiète, assis-toi, je te ramène un jet. Réflexion semi-désagréable, bah t'inquiète, t'as lié ou quoi ? Petite phrase qui présuppose que pour que vous parvinciez à vous lever tôt, il faille forcément que vous fûtes tombé du lit. Vu que vous n'êtes pas totalement du nord, que forcément tout ce qui est au sud du péage d'Arras possède un degré de fainéantise qui augmente au fur et à mesure qu'on s'approche de la Côte d'Azur. Ou là-bas, pour se lever tôt, bah faut pas qu'ils quittent leur lit, hein, mais qu'ils descendent en rappel. Allez, au revoir hein, et anne baisse à marraine.

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0: C'est quoi votre passion, Eric ?
1: Alors moi, c'est le chant lyrique italien.
0: Vous avez toujours fait ça ?
1: Non, pas du tout. J'ai commencé à chanter depuis à peu près 2 ans.
0: Vous faisiez quoi avant alors ?
1: Alors avant, moi, j'étais plutôt dans le côté sportif. J'étais joueur de foot national. J'ai eu la chance d'être professionnel pendant un petit peu de temps. Et ensuite, j'ai été entraîneur de football.
0: Et alors, comment votre vie a basculé ?
1: Alors, tout simplement, ça a été un concours de circonstances. J'étais dans un camping. Anne-Laure Cibon, qui a fait la Starac, qui a fait la finale à la Star Academy, m'a entendu ma voix et m'a proposé de faire sa première partie.
0: C'est un conte de fées.
1: Complètement, surtout que j'avais jamais fait de scène de ma vie.
0: Il y avait des chanteurs quand même dans votre famille ou pas du tout ?
1: Oui, j'avais ma maman qui était chanteuse, qui devait rentrer au conservatoire de Paris. À l'époque, c'était Jean Nouin et Régine. Et ben, je me sens un peu coupable parce que elle venait d'accoucher et donc elle n'a pas pu continuer son rêve.
0: Le chant italien, c'est important, ça m'est rendu compte.
1: Absolument. J'ai mes ancêtres qui habitaient Palerme et j'ai quand même baigné un petit peu dans le chant italien avec ma grand-mère qui adorait les chants italiens.
0: Les fauteuils se sont retournés. Dites-nous pourquoi je dis ça.
1: Oui, oui, j'ai eu l'occasion, comme ça, c'est un concours de circonstances. J'étais sur un bateau en croisière et j'ai une amie qui était avec moi qui m'a dit « Rick, il y a The Voice sur le bateau ». Donc je ne le croyais pas. Et donc j'ai fait les auditions. On était 47, il n'en gardait plus que 7. Et j'ai eu la chance de pouvoir chanter, d'aller en finale. Et donc c'était l'Italie contre la France. Hein. Mais j'ai perdu contre une sacrée chanteuse, une fille qui était superbe.
0: Vous chantez où alors aujourd'hui ?
1: Actuellement, je fais des petites scènes, mais alors quand je dis les scènes, c'est des salles des fêtes et dans les petits villages. Et j'ai eu l'occasion de faire l'année dernière le tremplin musical à Muret, où il y avait des artistes, auteurs, compositeurs, et j'ai eu la chance de gagner le prix du jury, le coup de cœur du jury, et ils m'ont offert la première partie des Vendredis de l'été qui se font chaque année sur Muret.
0: Vous y pensez régulièrement à votre maman, du coup ?
1: Absolument, oui. En fait, j'ai une coach qui s'appelle Aurore Massad, qui est ma coach et qui chante avec moi, qui me fait penser beaucoup à ma maman, parce qu'elle a à peu près la même voix. Et c'est vrai que ma maman, quand je chante, j'ai l'impression qu'elle est à côté de moi. Et jamais j'aurais cru qu'un jour j'arriverais à chanter, et je sens qu'elle est avec moi.
0: Vous envoyez en tout cas, on finit par Caruso ?
1: Allez, si vous voulez.

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1: Frédéric Roch a créé à Saint-Pavas un lieu divin et qui expose bien plus de 10 vins produits à consommer, évidemment, avec modération. Sa passion, les vins, les vieux millésimes. Frédéric Roch, légende ici.
2: Bonjour, je m'appelle Frédéric Roch, j'ai 51 ans. Je suis né à Alençon, dans l'Orne, mais je me considère manceau de cœur. Et ma particularité, c'est donc d'être un amateur de vieux millésimes de vin. Alors, quel a été mon parcours? Je suis scientifique de formation, j'ai été statisticien dans des laboratoires pharmaceutiques. Ensuite, je suis devenu conseiller en gestion de patrimoine, où j'ai travaillé en banque, en assurance et à mon compte. Et depuis 2022, j'ai créé Boire du Bon, une cave bar à vin. Et cette cave bar à vin, elle est à Saint-Pavas. Alors cette passion pour les vieux millésimes, ça a commencé quand je me suis intéressé au vin, dès l'âge de 18 ans. Je me suis intéressé petit à petit aux vieux millésimes lors d'achats de vin en vente aux enchères. Un jour, je suis tombé sur une bouteille de ce type-là qui était vraiment exceptionnel et donc là a commencé mes achats de vieux millésimes et c'est devenu vraiment une passion et la majorité de mes bouteilles en cave sont des vieux millésimes maintenant. Est-ce que je suis alcoolique si je bois des vieux millésimes? Non, au contraire, c'est vraiment dans des moments exceptionnels où je sors ce type de bouteille. Alors, quel est le plus vieux millésime que j'ai pu goûter? Alors, j'ai bu un Sauterne de 1937, qui est une très grande année de Sauterne. Et récemment, pour mes 50 ans, je me suis ouvert une bouteille de ma cave personnelle, un quart de chaume 1933, du château de l'Échardery. Et donc, c'était exceptionnel aussi. C'est le seul vin de la Loire qui a l'appellation Grand Cru. Ah, le meilleur vin du monde, ça c'est une question très difficile, parce qu'aujourd'hui, on fait du bon vin partout dans le monde. Mais c'est vrai que la France fait des vins exceptionnels. Et donc, voilà, il y a les amateurs de Bordeaux, les amateurs de Bourgogne. Donc, je veux pas rentrer dans ce match. Moi, je suis un amoureux des vins de la Loire. Voilà, c'est notre région. Hein, on est en Sarthe. On touche du doigt l'appellation de la Loire avec les Janières sur le sud de Sarthe. La Loire, c'est immense. Hein, ça va de Muscadet jusqu'à Saint-Étienne avec les côtes du Forez. Et donc, entre ces deux appellations, il y a énormément, énormément de choses. Est-ce qu'en Sarthe, on fait des bons vins? Oui, on fait des très bons vins. Le Janière est une appellation qui est de plus en plus réputée. Kurnonski, qui était surnommé le prince des gastronomes, disait que deux ou trois fois par siècle, le Janière peut être le meilleur vin du monde. Voilà, c'était Frédéric Roch. J'étais très heureux de vous parler de ma passion et donc profitez de la vie parce que chaque année est un bon millésime.
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3: Itinéraire bis, Catherine Marchesin.
4: Itinéraire bis à Mailly-le-Château cette semaine et aujourd'hui, je me suis arrêtée chez Olana, chez Amélie Moreau, ici à Mailly-le-Château. Amélie, bonjour.
5: Bonjour.
4: Olana, c'est quoi, Amélie?
5: Olana, c'est une prolongation de moi. C'est mon entreprise, en fait, que j'ai créée en 2020. Et donc, c'est Olana, laine et savoir-faire. Et donc, en deux mots, tout est dit. Laine et les savoir-faire pour la transformer.
4: Cette laine, elle vient d'où?
5: Elle vient du troupeau d'Adrien Sala, qui est aussi à Mailly-le-Château, et qui est éleveur agro-pastoral, c'est-à-dire qu'il est éleveur itinérant. Et son troupeau est très intéressant pour la laine, puisque la race des brebis est Estalaine Mérinos. Et pour moi, c'est la Rolls des toisons.
4: Pratiquement, votre métier, il consiste en quoi? Vous n'élevez pas les brebis pour la laine, mais vous arrivez à quel moment?
5: Moi, le début, c'est la tonte annuelle. La source, c'est le tri de la laine. La compétence numéro un pour faire quelque chose avec cette matière, c'est de savoir trier les toisons.
4: Et ensuite, après le tri, on fait quoi?
5: Alors, après le tri, on compacte toute cette laine récoltée dans des sacs qu'on appelle des curons. Et on l'envoie dans un lavage spécialisé pour laver la laine. Et ensuite, on va décider, donc là, pour le cas, c'est du fil à tricoter qui sera envoyé dans une filature française, toujours dans une recherche de faire un produit de qualité, voire haute qualité, et sur notre territoire.
4: Alors là, on a des pelotes de laine devant nous, parce qu'on est chez vous et que chez vous, c'est également la boutique. On peut venir vous voir sur rendez-vous. Cette laine, quelles sont ses qualités ?
5: Alors, ce que vous avez sous les yeux, Catherine, ce n'est pas des pelotes, c'est des écheveaux. C'est le langage, c'est le vocabulaire lainier, écheveaux, et c'est la forme qu'on doit utiliser pour teindre. Et donc, les qualités du fil, c'est que la laine, c'est thermorégulateur, c'est respirant, c'est antibactérien, ça nécessite peu de lavage, puisque s'il y a des odeurs, il suffit d'aérer son pull quelques heures à l'air libre. En fait, la matière reste vivante, comme sur l'animal, en fait.
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4: Itinéraire bis à Mailly-le-Château cette semaine. Et aujourd'hui, eh bien, nous allons parler de pâturage itinérant. Adrien Salah, bonjour.
6: Bonjour.
4: Le pâturage itinérant, Adrien, est-ce que vous pouvez m'expliquer ce que c'est ?
6: C'est marrant parce que pâturage itinérant et itinéraire bis, finalement, ça rapproche un peu parce qu'on prend souvent les chemins de traverse, en tout cas des endroits moins fréquentés pour déplacer les brebis. Parce qu'en fait, donc c'est un troupeau qui est arrivé en 2021 et qui depuis se déplace uniquement à pied sur des trajets jusqu'à 5-6 km pour aller chercher des pâturages chez des céréales. Aller dans leur parcelle, après accord verbal effectivement, pour faire pâturer et puis dans une démarche de restauration de la fertilité des sols.
4: Restauration de la fertilité des sols, c'est-à-dire ?
6: Aujourd'hui, on se rend compte que les engrais de synthèse sont aussi limités et que il faut trouver autre chose. Et les agriculteurs, après avoir essayé toute une série de solutions, en arrivent à se dire que remettre des bêtes sur des parcelles qui souvent n'ont pas vu d'animaux d'élevage, en tout cas depuis au moins une génération et des dizaines d'années, c'est potentiellement bénéfique.
4: Et j'aimerais bien que vous me parliez de vos brebis. Ce sont des brebis particulières, il y en a combien ?
6: Il y a une centaine de mères. Ce sont des brebis de race Estalène Mérinos. La race Mérinos, on la connaît pour la laine parce qu'elle est très fine, donc elle permet de faire du textile avec. Et on est sur une race spécifique puisqu'elle s'est développée sur plutôt l'est de la France, Alsace-Lorraine, croisée avec une race Württemberg d'Allemagne du Sud, qui donne une brebis de belle taille, avec une toison conséquente et une capacité à endurer les aléas climatiques extrêmes. Voilà, une race très plaisante à élever, même si c'est plus que de l'élevage. C'est vraiment, on partage, on passe du temps ensemble finalement.
4: Est-ce qu'on peut vivre de ce métier, Adrien ?
6: Oui, je vis de cette activité. Alors, on a parlé de la laine, mais j'ai aussi une activité de vente de viande. Donc, on nourrit aussi un territoire, donc on répond à un besoin. Et en ça, oui, ça me fait vivre, ça donne raison, ça donne sens à ma vie. Je pense que la question était aussi financière. C'est vraiment un combat. J'ai envie de dire que plus le temps passe, plus on pourra en vivre. C'est l'origine quasiment de la civilisation, du fait qu'on est passé de nomade à sédentaire. Donc tant qu'on sera sédentaire, c'est un métier qui aura du sens et qui répondra.
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4: Itinéraire bis à Mailly-le-Château, aujourd'hui encore. Et aujourd'hui, je me trouve au planétarium de Mailly-le-Château. Patrice Berger, bonjour.
7: Bonjour.
4: Un planétarium, c'est ma première question. Patrice, elle est toute simple. Qu'est-ce que c'est ?
7: Alors, un planétarium, c'est un lieu où on va pouvoir observer le ciel, comme si on était en pleine nuit, au froid. Sauf que là, on est bien au chaud et on a le ciel au-dessus de nous, mais il est en numérique, tout simplement.
4: Ce planétarium de Mailly-le-Château, il est né de quelle façon ?
7: Alors, il est né parce que on a une section dans l'association d'astronomie et nos contrées font que les samedis soirs, pour observer avec un beau ciel, ils sont très rares dans une année. Et comme on aime transmettre notre passion, on a dû trouver un autre moyen de la transmettre. Et l'autre moyen, c'est le planétarium.
4: Quand on construit un planétarium, on obéit à des règles quand même.
7: Oui, bien sûr, on est obligé, déjà parce qu'on a un ERP, on reçoit du public. Et puis, la particularité du planétarium, puisque, comme vous le constatez, c'est un dôme que l'on a au-dessus de nous, qui est notre écran.
4: On peut mettre combien de personnes, combien de spectateurs ici ?
7: 30 personnes.
4: Alors, qu'est-ce qu'on peut voir ? Là, en ce moment, moi j'ai la grande chance d'être au milieu du planétarium. J'ai un ciel, c'est le matin ou c'est le soir ?
7: Alors là, non, c'est le ciel actuel. On est en journée, là, pour l'instant, avec le soleil à l'endroit où il serait, bien sûr, si on n'avait pas les nuages au-dessus de nous.
4: Quels sont les types d'animations que vous proposez dans ce planétarium ?
7: Alors, on peut déjà observer le ciel du soir, comme on l'observerait en sortant à l'extérieur. On peut même observer le ciel comme il était il y a 2000 ans, ou comme il sera dans 2000 ans, parce qu'il sera différent, bien sûr. Alors ça, c'est la partie, je dirais, purement observation, comme on peut le faire à l'extérieur. Et on a aussi la projection de films qui sont spécifiques pour les planétariums, qui sont à 360 degrés.
4: Des films qui sont à la portée de quel public ?
7: Alors, tout public, on a des films d'animation pour les enfants, ça commence à partir de 5 ans. Et puis après, on monte crescendo, hein, et bien sûr, on a aussi des films pour adultes, et pour adultes et enfants. On a des spécifiques pour les enfants, mais sinon, on a des films tout public.
4: C'est un endroit assez magique, je dois le dire, avec une réverbération du son qui est incroyable.
7: Oui, c'est très particulier parce qu'en réalité, le son reflète partout dans le dôme. Et parfois, on est à l'autre bout du planétarium et on a l'impression que la personne est juste à côté de nous. Oui, c'est complètement magique. Hein, pour les personnes, s'ils ne sont jamais venues, à chaque fois, c'est vraiment un émerveillement. Et quand on y revient, puisqu'on peut revenir pour voir d'autres choses aussi, hein, bien sûr.
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4: Itinéraire bis à Maïl Château, aujourd'hui encore, pour vous faire découvrir aujourd'hui un merveilleux métier. Gaëtan Millet, bonjour.
8: Bonjour.
4: Vous êtes vitrailliste, maître verrier. Est-ce que vous pouvez nous expliquer en quoi consiste votre métier ?
8: Mon métier consiste à la création et à la restauration de vitraux, que ce soit pour du particulier ou des vitraux de patrimoine, comme les églises.
4: Ce métier, vous l'avez approché de quelle façon ?
8: J'ai eu la chance de rencontrer Bernard Dubourg, un souffleur de verre, qui m'a transmis sa passion pour le verre au départ.
4: Votre amour du verre, Gaëtan, il est né de quelle façon ?
8: C'est la fascination par rapport à la matière, aux couleurs, aux reliefs, tout ce qu'on peut transmettre aussi à travers une création, c'est le partage.
4: Alors, ce vitrail, c'est totalement magique, on est dans votre atelier à Maïl-Château, parce que la boutique, elle est à Vézelay. Hein.
8: Tout à fait, la boutique est à 10 rue Saint-Étienne à Vézelay.
4: Et expliquez-moi, qu'est-ce qu'on a devant nous, là ?
8: Alors, pour l'instant, devant vous, vous avez donc des petits vitraux pour la décoration et montrer un petit peu tous les effets du verre qui sont destinés à la boutique.
4: Ce métier de vitrailliste, maître verrier, quelle qualité il demande, Gaëtan ?
8: Il demande beaucoup de précision, un grand travail de dessin, une connaissance sur ses verres. Le choix des verres est très important par rapport au rendu que l'on veut donner et une passion débordante.
4: Quand on parle de vitrail, on pense souvent au vitrail qui prend la place d'une fenêtre, mais le vitrail, il se conçoit également à l'intérieur des maisons.
8: Tout à fait, le vitrail peut

0: qui sont en bon état, pas cassées. Et on va remplacer uniquement celles qui sont inexistantes. Ce sont deux mondes très différents. Quand on fait de la création, on sait qu'on va laisser sa petite trace sur un vide qui va durer plus d'un siècle.
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2: Itinéraire bis, toujours à Mail-le-Château. Cette semaine et aujourd'hui, je vous emmène dans un endroit magnifique, un endroit étonnant. Je suis allée au musée des outils d'autrefois. Jean-Louis Lajambe, bonjour.
3: Bonjour.
2: Dites-moi, ce musée ici à Mail-le-Château, il existe depuis combien de temps, Jean-Louis ?
3: Ah, je réfléchis. Oh, plus de 5 ans, hein. Plus de 5 ans, oui, pas plus, je crois pas.
2: Qu'est-ce qui vous a donné envie de créer un tel lieu ?
3: Mon grand-père était ferblantier, j'ai donc récupéré tout son atelier, et c'est de là qu'il m'est venu l'idée de faire des métiers anciens.
2: Vous avez débuté avec combien d'outils ?
3: J'ai commencé avec une cinquantaine d'outils.
2: Et aujourd'hui, là, autour de nous, sur 3 étages, il y a combien d'outils ?
3: Je pense environ entre 4 et 5 000 outils, de différents métiers, évidemment.
2: Tous ces objets, vous les achetez ou on vous les donne ?
3: On m'en donne beaucoup. J'en achète très peu, en définitive.
2: Au fur et à mesure que ces outils sont arrivés dans votre musée, j'imagine qu'il a fallu que vous vous documentiez.
3: Oui, je me suis beaucoup documenté. Soit que j'allais voir des gens qui ont fait ces métiers-là, ou soit que je cherchais, mais dans les livres, hein, pas sur Internet.
2: Parce que lorsque les gens viennent visiter ce musée, ils vous posent énormément de questions.
3: Énormément de questions, oui, oui, ben c'est normal et je peux répondre, voilà.
2: Ce musée extraordinaire, parce qu'il est vraiment extraordinaire, Jean-Louis, il est ouvert tous les jours ?
3: Oui, c'est ouvert tous les jours, à n'importe quelle heure, il suffit de me donner un coup de téléphone, voilà, un coup de fil.
2: C'est un vrai travail de mémoire que vous avez fait.
3: Oui. C'est vrai, j'aime ça, donc voilà, j'ai réussi à faire ça sans problème, quoi.
2: Vous êtes fier de ce travail, quand même, j'imagine.
3: Oui, oui, oui, il y a quoi d'être fier. Ce que j'aurais jamais pensé avant, faire ça, voilà. Et puis, bon, il y a des métiers que j'avais en tête, donc comme le métier d'imprimeur, voilà, parce que j'ai fait un peu d'imprimerie dans le temps, j'ai travaillé pour un imprimeur, etc. Donc, j'ai commencé par ça.
2: Que vous disent les gens lorsqu'ils poussent la porte, comme moi, de cet écomusée des métiers d'autrefois ?
3: Ils disent, oh, c'est pas possible, ils disent, voilà. Bien souvent, ces réflexions-là, c'est formidable, c'est bien présenté, ben oui, parce que j'ai ça dans... C'est moi, quoi, voilà.
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3: C'est Décibel, toute l'actualité musicale avec ce soir un amoureux de musique qui planque depuis 5 décennies ses états d'âme derrière des lunettes noires pour ne voir que les flammes infernales du rock'n'roll. Philman pour les intimes et les fans avait sorti en 2018 ses mémoires intitulées Rock. La suite, qui s'appelle tout naturellement Enroll, vient de sortir. Mélange de souvenirs, de chroniques, d'interviews, de rencontres. 30 textes sélectionnés sur 50 années de carrière. Réjouissant comme un deuxième rappel au concert des Stones, Philippe Manœuvre est dans Décibel. Et oh, let's go!
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3: Salut à toutes, salut à tous et bienvenue sur votre radio. Ici, c'est Décibel et c'est jusqu'à 21h. Dans l'actu musicale du jour, il y a aussi les 82 ans d'un grand réalisateur américain qui nous a offert de bien belles musiques grâce à ses films. C'est George Lucas. Rendez-vous en fin d'émission si vous voulez partir un petit coup dans les étoiles. La découverte du jour s'appelle Ronnie, un vrai coup de cœur qui, je pense, devrait vous plaire. Et puis, on retrouvera Laurent Petit-Guillaume en direct de Vienne pour la finale de l'Eurovision qui approche, hein, J-2. Il vous révélera tout ce qui se passe en coulisses. Et croyez-moi, il s'en passe de belles. Un petit Johnny Hallyday au cinéma aussi, ça fait partie de l'actu musicale. Vous allez pouvoir acheter vos tickets dès maintenant. Et là, je file retrouver Philippe Manœuvre, parce qu'entre son bouquin et son spectacle, l'attraper en studio, c'est pas facile et c'est pas tous les jours. Bonsoir Monsieur Philman.
4: Bonsoir Émilie.
3: Comment ça va?
4: Ça va bien, quand je suis avec Émilie à Paris, tout va bien.
3: C'est vrai. Alors, grosse actualité, je le disais Philippe, on s'est vu il n'y a pas très longtemps pour parler de ton spectacle Un enfant du rock raconte. T'es sur scène, tu racontes tes anecdotes, tes souvenirs, les artistes. T'es pas tout seul, t'as un musicien avec toi.
4: Oui, il y a Rol Poupeau, le guitariste de FFF et de Johnny Hallyday, et qui me donne, moi, qui me donne l'assurance, quoi. Je me sens épaulé.
3: Alors on s'était parlé, c'était au tout début de la tournée, t'avais fait quelques dates parisiennes et je crois une ou deux en France. Là ça y est, t'en as fait pas mal, il y en a de nouvelles qui viennent de tomber les amis. En 2027, Philippe Manœuvre, il va passer près de chez vous, à Troyes, Saint-Julien, en Genevois, en Belgique aussi, il y a plein de nouvelles dates qui tombent.
4: Mais oui.
3: Comment ça se passe? Est-ce que ça te plaît alors d'aller rencontrer les fans de rock partout en France?
4: Mais c'est fantastique.
3: C'est vrai.
4: C'est fantastique, je les fais crier, j'en fais des trucs qu'on n'a jamais fait dans aucun théâtre en France, je pense. Et c'est fou parce qu'on joue dans des salles entre 700 et 1000 places. Et moi, je fais réagir la salle. C'est ça qui est incroyable.
3: Oui, tu
4: ne
3: donnes
4: moi.
3: Pas une conférence.
4: Non.
3: Toi, tu veux vraiment qu'il y ait un aller-retour.
4: C'est l'anti-conférence, c'est un aller-retour. Hein. On a joué en Suisse, c'était bourré de monde, les gens étaient extatique là, on était à Pinmar en Bretagne, mais les Bretons, mais je les embrasse sur les deux oreilles parce que c'est ils ont été mais d'une chaleur
3: déchaînée.
4: Ouais.
3: Et puis c'est beau de se dire que voilà, après la télé, la presse écrite, la radio, il y a aussi des premières fois pour Philippe Manœuvre, et voilà, et pour la première fois tu montes sur scène et en plus tu te régales. Donc ne ratez pas les amis ce show Philippe Manœuvre en tour.
4: Un enfant du rock raconte.
3: Un enfant du rock raconte. Alors, je parlais de ce bouquin qui vient de sortir aux éditions Hugo. Le premier, c'était Rock. Donc là, c'est End Roll.
4: Voilà.
3: Et la quatrième de couverture nous cite quelqu'un que tu aimes beaucoup. Monsieur Keith Richards, responsable de ce solo incroyable de Sympathy for the Devil. Tout le monde parle du rock ces jours-ci. Le problème, c'est qu'ils oublient tous le rôle. Alors Philippe, c'est quoi le rôle?
4: Moi-même, franchement, j'avais sorti Rock grâce à tous les gens qu'on a fait beaucoup autour. Rock, ça s'est vendu à 100 000 exemplaires.
3: Ah ouais, c'est un carton.
4: Oui, oui, c'était un vrai carton. Et je sors un autre bouquin juste après. Et la première dédicace que je fais, il y a un gamin, il me dit « Ah bah vous avez pas osé ». Je dis « Oser quoi ?» Il me dit « Après Rock, fallait faire un drôle. » je me suis dit, mais je suis trop bête, moi. Mais heureusement, j'ai des lecteurs hyper intelligents. Et donc, j'ai gardé ça dans un petit coin de ma tête. Et quand tout le monde me dit, mais vous faites une pièce de théâtre, il faut sortir quelque chose, un livre. Parce que c'est vrai, après, on aime bien se retrouver avec les gens qui sont venus au théâtre. Ils veulent acheter un livre, oui. Qu'on leur fasse une dédicace, un selfie, des choses. C'est très adorable, très sympa. Et j'avais, sauf que j'avais pas de livre. Yarol, il a ses disques. Moi, j'avais pas de livre. Alors, on en a fait un.
3: Ouais. C'est hyper réjouissant de lire Philippe Manœuvre pour la génération bébé rocker qui lisait Rock'n'Folk, pour la génération d'avant, pour ceux qui vous ont lu, c'est vrai, dans plein d'hebdo, etc. Enfin, il y a toute une histoire vraiment de la musique. Ça a été, j'imagine, hyper difficile de choisir ces 30 textes.
4: Oui, franchement.
3: Franchement, y a, le corpus, il fait combien? T'as compté ou pas, Philippe?
4: Il y a plusieurs millions de signes.
3: Non, ouais, c'est ça.
4: Comme s'il faudrait sortir trois gros bouquins de 1000 pages. Pour
3: entre les
4: tout.
3: Chroniques de disques, les rencontres, les interviews, les reportages et tout.
4: Alors souvent, il y a des gens qui me parlent de vieux textes, comme j'ai fait un immense texte sur le heavy metal. J'étais le premier en 1975, il faut savoir. AC/DC répète, ils n'ont jamais joué encore. Les groupes de Iron Maiden n'est pas formé. Et moi, je suis là à dire, il y a un nouveau truc, c'est le heavy metal, vous allez voir ce que vous allez voir. Enfin bon, je me base sur Led Zeppelin, Black Sabbath, donc c'est pas une erreur.
3: Oui.
4: Et après, j'ai dit quelles pourraient être les pistes. Bon, la plupart des groupes ont disparu, mais enfin, il y a des gamins qui m'ont dit sur Instagram, mais vous vous rendez pas compte, vous avez été le premier en France à écrire un article sur le heavy metal. Alors c'est amusant de dire, regardons ce qu'on a fait quand c'était que de la musique, que de l'aventure. Et puis, il y a des textes auxquels je tiens, textes sur le Bataclan que j'avais écrit.
3: Ah oui, on en parlera tout à l'heure.
4: Voilà, il y a des choses que j'aime bien. Et puis, surtout, alors, il y a un chroniqueur dans le Figaro, monsieur Nicolas Nguemout, qui a dit, quand on lit un texte de Philippe Manœuvre, en fait, c'est un solo de guitare avec des mots.
3: Et il est bon, Nguemout, il a raison.
4: Ça me fait plaisir, sa définition de mon livre. Je me dis, c'est que des solos de guitare avec des mots.
3: Alors, il y a des solos drôlement barrés, un peu psychédéliques, dirons-nous, monsieur Manœuvre.
4: Ah oui, mais c'est normal.
3: Je pense notamment page 123. Alors, c'est tiré du Rock'n'Folk numéro 134, mars 1978. Vous nous emmenez dans une espèce de voyage très étrange avec John Lennon. Mmh. Et en fait,
4: j'ai la prémonition. Vous avez la prémonition
3: de son assassinat.
4: Ouais.
3: Ça, c'est fou. On écoute quelques notes, tiens.
4: Et quand Lennon a été assassiné, beaucoup de lecteurs de Rock et Folk m'ont écrit personnellement en disant, mais qu'est-ce que vous aviez appris? Comment vous le saviez? Et là, j'ai eu peur. C'est un coup incroyable. Ouais. Mais c'est des prémonitions, je ne sais pas pourquoi.
3: Tu ne te l'expliques pas, toujours pas.
4: Voilà, il y en a eu une autre, un jour, je dirige le journal Rock et Folk et je dis en plein mois d'août, on va faire une couve Pink Floyd. Je ne sais pas pourquoi, ce qui m'a pris, il n'y avait aucune raison, aucune réédition, rien, mais je commande un grand article, le journal sort, le lendemain, Syd Barrett meurt.
3: Ah, wow.
4: Le fondateur de Pink Floyd. Alors, voilà, ça, c'est inexplicable, hein. C'est sur 40 ans de carrière. Il y a eu 2-3 fois comme ça, vraiment incroyable.
3: C'est cosmique, quand même.
4: C'est des prémonitions, voilà.
3: Ouais. Il y a un grand moment, ça, je pense que tout le monde va t'en parler. Celles et ceux qui l'avaient lu à l'époque s'en rappellent sans doute. Moi, j'avais pas lu à l'époque et j'ai découvert dans ton livre le portrait de Gainsbourg dans Playboy en janvier 1980. Alors, avant qu'on écoute Gainsbourg pour se souvenir de ce mec incroyable, qu'est-ce que toi t'en gardes déjà en le relisant? Ça a dû te faire remonter des émotions.
4: Oui, parce que alors quand j'interviewe Serge, Aux Armes, etc. n'est pas sorti. Ça sort 8 jours après. Et moi, j'ai eu le test pressing, je l'ai écouté à Metal Hurlant tout l'été, et tous les dessinateurs de Metal Hurlant disaient, mais c'est génial, Gainsbourg fait du reggae, mais c'est fou, c'est bien. Et puis le résultat était vraiment... Donc je dis à Gainsbourg, cet album, ça va être le carton total. Et Gainsbourg, il rigole, il me dit, Dieu t'entende, parce que lui, il a jamais vendu aucun album.
3: Oui.
4: Melody Nelson, 30 000, Je t'aime, moi non plus, plus l'album 50 000. Enfin, des, alors ouais. que Johnny, Michel Sardou, Julien Clerc,
3: tout le monde millions,
4: vend des camionnés ouais. d'albums, Gainsbourg, il ne fait que des 45 tours. Il a cette image, il fait des 45 tours, mais il ne peut pas faire un album. Et je lui dis aux armes, etc., c'est l'album. Et cet album va se vendre à 100 000, puis 300 000, puis dépasser 1 million d'exemplaires. Donc ça devient un des 10 albums qui ont dépassé le million en France. Il doit y avoir un Johnny, un Julien Clerc, un Sardou, ouais. un Gainsbourg. Enfin, c'est faire 1,5 million avec un disque, c'est très très difficile. Hein. Donc voilà. Et du coup, pour Gainsbourg, j'étais un peu comme une mascotte. Mais donc, bon, on a fait cette interview et dans quand on la lit aujourd'hui, on se dit en fait, il dit au revoir à Gainsbourg
3: peu, hein.
4: et il y a déjà Gainsbourg qui pointe le bout de son nez parce que les réactions à l'album sont terribles. Notamment, il devait aller le dédicacer à Marseille où il y avait une fête des Antilles. Et des tropiques, et donc il y avait un stand de la Jamaïque, et Gainsbourg devait venir dédicacer aux armes, etc. Et les parachutistes avaient dit, eh ben nous on va venir lui dédicacer sa gueule.
3: Oh, wow.
4: Et donc il y avait, Gainsbourg n'avait pas osé aller dédicacer à Marseille, je le taquine là-dessus. Et en fait, il va les rencontrer à Strasbourg pendant la tournée en janvier 80. C'est, il fait sa tournée, il fait le Palace 9 soirs, j'y suis 2 fois. Et après, ils partent en tournée. Et quand ils arrivent à Strasbourg, les paras sont dans la salle. Et Gainsbourg, alors les Rastas ne veulent pas, on entend, pardon, y aller. Gainsbourg, il dit, on va aller jouer, on va leur montrer. Les Rastas, ils disent, oh la manne, et oh, c'est, ouais. c'est l'armée, là, nous.
3: C'est dangereux, ouais.
4: On n'y va pas. Et du coup, Serge ira seul sur scène chanter la Marseillaise, le poing brandi. Et avec les paras, quand on chante la Marseillaise, obligé de se mettre au garde à vous quand
3: ils
4: même.
3: Pas le choix. Ouais.
4: C'est des images surréalistes hein, qu'on voyait à l'époque à la télévision.
3: C'est fou. On va la réécouter, tiens, cette Marseillaise reggae
4: oh oui.
3: de Serge Gainsbourg, aux armes, etc. Et si vous voulez lire un entretien incroyable entre Philippe Manœuvre et le grand Serge, bah rendez-vous dans N-Roll qui vient de sortir aux éditions Hugo.

0: aux armes, etc. Dans Enroll, Philippe Manœuvre continue de raconter sa vie d'enfant du rock et ses rencontres. Une sélection voilà, d'une trentaine de textes sur ses 50 ans de carrière. Il y a évidemment l'entretien avec Serge Gainsbourg. Johnny Hallyday, statue du commandeur du rock français depuis les années 60.
1: Oui.
2: Hey Joe, cours pas comme ça, dis y a pas le feu chez toi.
0: Il commence dans les années 60. Toi, à quel moment tu commences à l'interviewer, Johnny? À quel moment tu commences à le trouver intéressant, toi, en tant que rocker?
1: Ah mais moi, en tant que gamin, il m'a fasciné.
0: Dès le début.
1: Parce que, ouais. Ah ouais, quand j'ai entendu la guitare électrique, c'est ce que j'explique dans le spectacle. J'ai jamais su si c'était Johnny ou la guitare électrique, mais j'ai entendu un truc complet de rébellion contre la musique dominante en France à l'époque, qui était l'accordéon. Tous les bals populaires, c'était l'accordéon. Il y avait des émissions avec des accordéonistes non-stop.
0: C'est
1: les
0: vrai.
1: Plus gros, les plus gros cachets de la SACEM, c'était Aimable, André Verschuren, enfin, oui. Les accordéonistes, hein, c'était un truc. Et ça, c'était en 1960. Johnny arrive et c'est la révolution. Il y a les pour et les contre, tous les croulants, comme on les appelait. Oui. Parce qu'en 1968, soudain, ils se rendent compte de quoi. Il y a la moitié de la population française à moins de 25 ans. Et l'autre moitié, beaucoup plus de 50. Donc c'était un mélange détonnant.
0: Le titre de la chronique qui est dans le livre, c'est « Johnny revient, les rocks les plus terribles ».
1: Oui, c'est la chronique. C'est son album que je préfère. C'est un album que j'ai entendu qui date de 64. Et à l'époque, ils ont envoyé Johnny faire son service militaire. Quoi. Ils ne savaient plus comment faire. Ça devenait... Le général de Gaulle était concerné. Il y a eu la fête de la Nation. 360 000 personnes gratuitement sur la place de la Nation pour voir qui Johnny Hallyday. Donc c'était le Woodstock français. Personne n'était au courant que ça existait. La télé n'est pas venue.
0: Non.
1: 360 000 personnes, rien, aucun document. 10 photos de Jean-Marie Perrier, c'est tout. Et ça c'était quand on l'a vécu, parce qu'après ça a continué. Donc tout le monde, il y avait évidemment des gamins, rien n'était prévu pour un aussi grand nombre de gens. Il y en a qui étaient montés sur des voitures pour essayer de voir Johnny. Il n'y avait pas d'écran ni rien. Les voitures étaient abîmées. Donc ça tonnait. Et le général de Gaulle avait dit, s'ils ont autant d'énergie, on va les envoyer construire des autoroutes, ces jeunes. Alors, imagine Johnny Hallyday, quoi? Donc, il faisait des réponses au général dans ses concerts. Il disait, nous les jeunes, nous sommes des millions. Et toute la salle hurlait, ouais. Non mais c'était, voilà. Donc ça a eu un moment, et ben, donc en 64, ils se sont dit, ça y est, il peut aller faire son service militaire. Et ils l'ont envoyé 2 ans en Allemagne. Et le consensus général, Émilie, tout le monde disait, il ne reviendra jamais.
0: Oh, mais quel ah, ces douces années 60.
1: Ouais.
0: Alors, Philippe, c'est vrai que quand on pense à toi, on pense, oui, à tes rencontres, alors, oui, avec Johnny Hallyday, avec les Stones, etc.
1: Tina Turner.
0: Tina, on en parlera tout à l'heure. Mais il y a des gens un peu moins connus, en tout cas du grand public en France, et que tu as décidé de mettre en avant dans ce nouveau livre. Et je pense notamment à Johnny Thunders and the Heartbreakers.

0: Alors ce beau Johnny-là, beaucoup moins connu que Johnny Hallyday, pourquoi il est dans ton livre? Pourquoi il est marquant selon
1: toi? Parce que d'abord c'est un personnage, il vient de New York, il était dans les New York Dolls. J'ai eu la chance de les rencontrer à Paris en 73, ces New York Dolls, donc j'ai été totalement partant. Et ensuite, il est devenu un peu le avec son groupe, les Heartbreakers, c'était le meilleur groupe punk en circulation à l'époque du punk. Hein. Ouais. Ça battait tout le monde à plate couture, les Clash, les Pistols, au début c'était les Heartbreakers. Et malheureusement, Johnny était un toxico, comme il y en a beaucoup dans le rock. Lui, c'était la poudre, l'héroïne, c'est des drogues qui abîment énormément, qui abîment et ton portefeuille, et ta vie privée, et tout, et ta carrière, tout, tout. Et mais Johnny, c'était un toxico, fier et heureux de l'être, et je trouve ça incroyable.
0: Ouais. Et il t'a marqué en tout cas.
1: Ouais, hein. Il m'a beaucoup marqué parce qu'il était vrai celui-là, c'était un vrai, vrai bonhomme. Et je me souviens toujours à la fin de l'interview, il me dit, ça sort quand ton interview? Alors on était en mars, je lui dis, ça sort le 15 avril. Il me dit, ah! Ben, je serais peut-être encore vivant. Et en fait, il est mort en avril, mais pas de cette année-là, quelques années plus tard. Mais waouh, quand tu relis ça aujourd'hui, tu dis voilà, voilà, lui c'était un authentique rocker. On pourrait se poser la question, Philippe, parce que il y en a qui prétendaient, il y en a qui l'étaient, il y en a qui se laissaient emporter par le truc, mais qui étaient des authentiques rockers? Mais ce Johnny Thunders, moi, quand je réécoute toujours les New York Dolls chez moi et ses albums solo et les Heartbreakers, et je me dis ben c'était vraiment de la grande musique quoi.
0: Et ben c'est beau cette interview à relire qui avait été publiée dans Rock and Folk en mai 1978. Alors il y en a un autre qui n'est pas très très bien identifié forcément par le public français, ou alors pour les mauvaises raisons, c'est-à-dire pour la télé-réalité qu'il a fait dans les années 2000.
1: Ah, c'est Ozzy.
0: Ozzy Osbourne. Alors Ozzy, il est dans ton livre, il vient de nous quitter. Black Sabbath, Ozzy Osbourne, avant qu'on les écoute, Philippe, qu'est-ce que tu peux dire pour convaincre celles et ceux qui ne s'y sont pas encore intéressés d'y aller, mais tout droit?
1: Black Sabbath, c'est les fondateurs du heavy metal. Il n'y a pas à tourner autour du pot. Le premier album de Black Sabbath, aujourd'hui, le heavy metal, ça fonctionne. Hein. Il n'y a pas de problème. Ils ont leur festival, comme le Hellfest en France. Il y en a en Allemagne, en Angleterre, il y en a partout. Ils ont énormément de groupes. Et le metal, c'est énorme. Et il y a aujourd'hui des familles. Il y a le folk metal, il y a le metal symphonique, il y a le death metal, il y a le thrash metal. Enfin, vous voyez, il y en a beaucoup, beaucoup des metals. On compte 200-250 familles.
0: Ah, carrément.
1: Mais ils sont d'accord sur rien, sauf sur un truc. Ils descendent tous de ce premier album de Black Sabbath. C'est le début de leur histoire. Et moi, j'étais fanatique de Black Sabbath. J'adorais ce groupe qui était très décrié à l'époque. Et donc, chaque fois qu'il passait, je suppliais mon rédacteur en chef. Je disais, je peux pas aller voir Ozzy Osbourne. Voilà. Et je l'ai interviewé très souvent, Ozzy. C'est pour ça qu'il est venu aux Enfants du Rock avec Lemmy de Motorhead, où ils ont fait la fameuse séquence où Lemmy détruit la chambre.
0: Oui.
1: Voilà, c'est des gens que je pratiquais depuis des années. Et Ozzy, on était tellement copains que j'ai retrouvé, en faisant des recherches pour l'émission, j'ai retrouvé mon vieux carnet de l'époque où je notais les adresses des musiciens.
0: Parce que l'adresse de la maison, adresse postale.
1: On n'avait pas Internet et tout. Et Ozzy m'a écrit son adresse et il m'a écrit en dessous, comme viens quand tu veux. Avec son adresse écrite. Ben alors, comme c'est Ozzy, il a pris deux pages du carnet pour écrire Kathleen. Mais
0: ça va trembler un peu.
1: Ouais, c'est tellement touchant. Oh. Dans le même carnet, j'ai les adresses de Kraftwerk, des Roxy Music. Enfin, mais c'est dingue. Wow.
0: C'est génial, le carnet, quand même.
1: Ouais.
0: Ah, c'est magnifique.
1: Mais oui, c'est une époque pré-téléphone portable. Ouais. En tant que journaliste, il fallait avoir les numéros des journaux, les numéros des attachés de presse, les numéros des artistes. Enfin, on faisait avec ce qu'on avait. Et donc, on avait tous un tout petit carnet dans la poche arrière où on notait tout, quoi, voilà.
0: J'adore. Allez, Ozzy Osbourne, on va l'écouter avec le groupe Black Sabbath. Et je pense que c'est la première fois que ça passe sur la radio ici. Ça fait plaisir, hein. C'est grâce à toi, Philippe.
1: Merci, Émilie.

0: de la première à la dernière seconde,
1: ben
0: Philippe
1: oui,
0: Manœuvre.
1: C'est Tony Iommi, le guitariste de Black Sabbath, qui est là, avec Bill Ward à la batterie, Geezer Butler à la basse, et notre ami Ozzy aux vocaux.
0: C'est une encyclopédie du rock, sympathique et qui raconte bien, qui est mon invité ce soir, Philippe Manœuvre. Alors après ce petit Black Sabbath et votre envie folle de lire évidemment l'interview d'Ozzy qui est dans le nouveau bouquin de Philippe Manœuvre, je vous annonce que nous allons parler filles, car oui, Philippe Manœuvre n'a jamais eu de problème avec les filles, il en a toujours eu dans ses équipes, dans les journaux dans lesquels il bossait et aussi dans les chroniques qu'il écrivait. Il y en a donc dans son nouveau bouquin. À tout de suite.
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0: Les filles journalistes rock, il n'y en a pas toujours eu, Philippe. Toi, tu les as vues arriver.
1: Ah oui. Moi, bizarrement, je suis arrivé à un tournant quand j'ai repris la direction du journal vers l'an 2000.
0: Ouais,
1: j'ai vu arriver
0: ans.
1: Beaucoup de filles qui disaient on veut écrire sur le rock. Plus des filles photographes comme Carole Épinette, Marion Ruzniewski, Gaëlle Guesquière. Enfin, j'avais vraiment une équipe.
0: Marion Ruzniewski, puisque tu en parles, un chapitre lui est consacré dans ce nouveau bouquin. N-Roll, en fait, tu reprends la préface que tu as écrite pour son livre,
1: oui.
0: Doing It to Death, 20 ans de photos au Bataclan.
1: Oui.
0: Est-ce que tu peux nous expliquer brièvement Marion? Qu'est-ce qu'elle fait dans ton bouquin et qu'est-ce qu'elle a vécu, Marion?
1: Quand il y a eu la fameuse, le 13 novembre 2015, il y a eu l'affaire du Bataclan.
0: L'attentat.
1: L'attentat terrifiant. Et moi, évidemment, je suis chez moi. J'appelle immédiatement le responsable des concerts, Basile Farkas, qui se trouvait avec toute l'équipe de Rock et Folk à un concert des Inrecuptibles, qui était à la Cigale. Ils avaient fait venir un groupe anglais, qui était, tout le monde portait les plus grands espoirs. Toute mon équipe était au Festival des Inrocks. Et je dis à Basile, qui on a au Bataclan? Et il me dit, on a Marion Ruzniewski. Je me dis, oh non, c'est pas possible.
0: Photographe de concert.
1: Photographe de concert, ouais. Une petite...
0: haute comme trois pommes.
1: Ouais, c'est ce que je dis, elle est haute comme trois pommes.
0: C'est vraiment ça. Vraiment, son sac photo est plus gros qu'elle.
1: Voilà. Et elle a pris une balle dans le dos alors qu'elle essayait de sortir du Bataclan avec la première vague. Il y a un videur qui a ouvert une porte qui les a fait sortir. Elle a senti un choc. Il y a une balle qui a traversé son sac photo qui lui a emporté un petit bout de dos. Et dehors, dans la rue, elle s'est touchée le dos, elle a ramené sa main pleine de sang. En fait, c'était dans une telle... Elle n'a pas senti vraiment la balle arriver, quoi. Voilà. Du coup, ils l'ont emmenée à l'hôpital. Elle est partie, je crois que c'était la deuxième ou la troisième à partir dans la voiture des pompiers. Et là, son téléphone était tombé en panne. Elle n'avait plus de batterie. Et donc, elle essayait de me joindre, mais elle se souvenait du numéro d'un autre journaliste qu'elle a appelé avec le téléphone d'un pompier. Elle a dit, préviens Philippe, je pourrais pas être au concert de Motorhead demain. Tu te dis, ça c'est de la roqueuse.
0: Ça c'est de la roqueuse.
1: La meuf, elle se prend une balle d'Al-Qaïda dans le dos, et ben elle a la force de m'appeler pour me faire dire, je pourrais pas être à Motorhead demain. Mais cette fille, c'est une journaliste avec un J majuscule, quoi.
0: C'est ce que tu dis, ne cherchez pas le héros ici, c'est Marion et tous ceux qui étaient au Bataclan ce soir-là, morts ou vifs. Héros du rock'n'roll.

0: Alors, Philippe, il y a aussi une reine. C'est Tina Turner.
1: Oui.
0: Ah là là, Tina Turner.
1: Animae Bollocks.
0: Ouais.
1: Animae Bollocks. Alors, elle, je l'ai rencontrée, j'ai passé 15 jours avec elle. Et une équipe de cinéma dans le désert australien, à Coober Pedy, la ville des mineurs d'opale, où elle tournait Mad Max 3 avec Mel Gibson, George Miller réalisait, bien sûr, et nous, moi j'avais traduit Mad Max 2 en français, donc George Miller m'avait à la bonne, et on avait été invités avec les enfants du rock à aller sur ce tournage, voilà.
0: C'est fou. Mais alors là, pour le coup, quand tu vas la rencontrer, c'est déjà une icône.
1: Ah oui.
0: C'est déjà une méga star. Et encore là, tu n'as pas de trac.
1: Ah
0: tu
1: non,
0: n'as pas de... c'est génial.
1: Oh ben non,
0: ça,
1: c'est Tina quoi. Enfin
0: c'est
1: voilà,
0: c'est Titi.
1: Mais, non mais on la connaît depuis tellement, ouais. Depuis les 1967, ouais. River Deep, Mountain High, et donc on sait qu'elle fait ce métier par voilà, elle est là, elle est tellement incroyable sur scène, tout le monde aime Tina Turner et elle l'a bien senti, elle a réussi à garder son nom de Turner,
0: ouais.
1: Dans le divorce, elle a tout abandonné, les voitures, les visons, la maison, tout. Elle a dit je pars avec les enfants et le nom, je veux garder mon nom de scène. Et donc Ike a autorisé vu qu'il gardait tout le reste.
0: Ouais.
1: Le juge a dit soyons cool et elle a gardé ce nom de Tina Turner et donc elle sait aimer, et c'est une personne étrange. Elle est déjà zen, elle est macrobio, elle fait de la méditation. Des fois, elle dit non, là, on peut pas se voir, je médite. Enfin, oh non, mais c'est. On est tous dans un motel, hein, on est ensemble dans le motel, quoi.
0: Et le texte, bah, malheureusement, que tu partages, c'est sa nécro, hein, puisque
1: oui,
0: c'est sorti dans Rolling Stone France en 2023. Ça, c'est un exercice qui doit être particulièrement douloureux pour toi, parce qu'on sent que les artistes, quand tu les rencontres, t'es vraiment avec eux, même si c'est 10 minutes de ta vie, c'est 10 minutes où t'es complètement avec eux. Ça, c'est un exercice dur quand il y en a qui s'en vont.
1: J'avais trouvé une interview de Bob Dylan à un moment où j'aurais pu devenir le critique méchant.
0: Ouais.
1: Et Dylan, il disait dans cette interview à Rolling Stone USA, il disait, est-ce que les artistes actuels ont besoin d'être piétinés? Il disait non. J'ai pas l'impression, moi en tant qu'artiste, j'ai plutôt besoin d'être épaulé. Oh, quand j'ai lu ça, je me suis dit, bah oui, voilà la règle de ce métier. Ces gars, ils font une musique formidable. Alors, bon, bien sûr, tous les 45 tours seront pas numéro 1. Tous les albums seront pas des chefs-d'œuvre inoubliables qu'on va rééditer pendant 50 ans. Mais ils essayent. Ouais. Ils font le job. Ils font la musique de... Et pour ça... Ils ont renoncé à beaucoup de choses. Ils ont renoncé au pognon, souvent. Ils ont renoncé à leur famille. Ils ont pas eu des vies normales, mais ils nous ont donné la plus belle musique du monde. Alors, aidons-les, quoi. Ouais.
0: Mais il y a beaucoup d'amour dans ce livre. C'est là où je voulais t'emmener, parce que vraiment, et que ce soit le Filmman des années 70 ou celui d'il y a 5 minutes, on sent que ça t'a pas quitté.
1: Non, et alors c'est marrant. Voilà. L'autre jour, on parlait d'un chanteur et quelqu'un disait, bah, s'il se retrouvait face à ce qu'il était à 18 ans, son double de 18 ans lui cracherait à la gueule de
0: donc
1: ce qu'il est devenu.
0: C'est quelqu'un qui a mal évolué.
1: Voilà.
0: Que tu ne nommeras pas.
1: Non.
0: Voilà.
1: Et ben moi, quand j'y repense, je me dis, je pense que si le Philippe Manœuvre qui a commencé à Rock & Folk à 18 ans me rencontrait le Philippe Manœuvre de 72 ans, bientôt, ouais. Hein, c'est le mois prochain.
0: Le mois prochain.
1: Donc, et je pense pas qu'il lui cracherait à la gueule. Je sais pas, je crois qu'il y aurait une compréhension.
0: Ouais. Moi, je pense qu'il te taperait dans la main.
1: Ouais, je pense qu'il serait un high five, ouais. En disant, t'as fait le job, toi aussi, tu continues, c'est bien, voilà.
0: Bah tiens, pour finir, pour se dire au revoir et merci Philippe, c'est un des textes les plus récents que tu as écrit pour une émission de télé, La Grande Semaine, à laquelle tu participais, oui. Sur M6. Et c'est après la mort de Françoise Hardy.
1: Oh,
0: c'est
1: oui.
0: Un très joli texte, Les 10 raisons pour lesquelles nous perdons une immense chanteuse, qui montre aussi finalement que ton spectre est hyper large et que même s'il n'y a pas de solo de guitare, eh ben Françoise, ça te touche.
1: Alors Françoise Hardy, pour moi, c'est une personnalité rock. Et elle était très contente quand je lui disais ça, parce qu'elle, elle se voyait pas du tout comme une chanteuse de variété pop. Mais moi, je pense que si on aime Nico et ce qu'elle a fait avec le Velvet, bah, Françoise Hardy, c'est exactement pareil. C'est la même voix, c'est le même timbre et c'est la même façon de chanter doucement. C'est-à-dire, c'est ce que j'expliquais. Pourquoi les chanteuses devraient hurler, quoi, comme Edith Piaf hurlait, mais c'était magnifique, on adorait, mais après, toutes les chanteuses voulaient hurler plus fort qu'Edith, plus Flossy, alors il y avait Cora Vauquer, il y en avait d'autres, ça y allait, c'était des, vraiment des « Ah !» Ça hurlait, et Françoise Hardy arrive, et elle a des choses toutes simples, très belles à dire, dit « Tous les garçons et les filles de mon âge, elle ne va pas le hurler, elle le murmure, parce que c'est le murmure d'une adolescente qui se rend compte que sa vie commence bien mal, quoi, personne ne l'aime, alors que c'est en fait une des plus belles filles du monde !» Et c'est tellement touchant, et c'est tellement vrai, c'est tellement juste. Et puis après, moi j'ai continué, mon ami La Rose. Enfin, cette femme était magnifique, et j'avais un très bon rapport avec elle. Mais on s'est très peu vus, on s'est vus que 5-6 fois dans toute ma vie, mais c'est inoubliable. C'était, pour moi, c'était la grande Françoise.
0: Bah, tu lui rends un très bel hommage, tu lui as rendu à la télé, et c'est dans End Roll, ce nouveau livre, donc, Philippe, aux éditions Hugo, que vous pourrez acheter au merch, oui, en coulisses des spectacles de Philippe Manœuvre à venir. Un enfant du rock raconte. Alors, pour toi, Philippe, pour tout le monde, et pour ton chat qui nous écoute peut-être, comment te dire adieu, Françoise?
1: Avec Françoise, merci Émilie, merci Philippe. Merci beaucoup.
0: À la prochaine, salut.
1: Allez, ciao.

0: L'original s'appelait It Hurts to Say Goodbye et c'est Serge Gainsbourg qui a signé l'adaptation française des paroles pour Françoise Hardy en 1968. Allez, on quitte Philippe Manœuvre et ses souvenirs rock pour un présent, comment dire, un petit peu plus variété et extrêmement coloré. Vous voyez ce que je veux dire ? Ici étant partenaire de l'événement et de la diffusion samedi soir sur France 2 de la grande finale, notre Laurent Petit-Guillaume national est sur place à Vienne. Salut Laurent.
1: Hey, salut la France, salut Émilie, bonsoir à tous.
0: Laurent Petit-Guillaume, oui, en direct de l'Eurovision, avec évidemment un accès privilégié, on va dire, à la délégation française et à la chanteuse Monroe. Absolument.

0: dis-nous comment tu as vécu ce moment. C'était ce matin.
1: Oui, absolument. Ce matin, on était convoqué à l'ambassade de France, ici à Vienne, un très beau bâtiment, magnifique. L'ambassadeur avait proposé de regrouper tous les fans français qui se sont déplacés ici à Vienne. Il y en a à peu près 200, comme chaque année. Ils sont vraiment très fidèles, de les accueillir dans les salons de l'ambassade. Et à un moment donné, Monroe est arrivé, mais ils avaient préparé cette venue. Donc, ils s'étaient tous réunis, ils avaient répété la chanson. Et quand elle est arrivée, ils lui ont chanté sa chanson, qu'elle a repris ensuite avec eux plusieurs fois. C'est un très joli moment, un très joli partage, un échange. Elle était hyper émue et je dois dire que nous aussi, en tant que spectateurs, on était très émus parce que vraiment, les fans de l'Eurovision sont chaque année vraiment fans de notre représentant ou de notre représentante. Et là, c'était un très beau moment. Ensuite, elle a discuté un petit peu avec tout le monde. C'était hyper sympa. C'est une jeune fille magnifique, merveilleuse. Elle a 17 ans. Elle a un charisme incroyable. Et puis, elle chante vraiment bien en direct. Là, on a pu le juger. Et d'ailleurs, vous la verrez ce soir, puisque ce soir, on est diffusé sur France 4, la demi-finale qu'on va vivre nous ici en direct, également comme vous, ou sur le site de France Télévisions. Et Monroe, ne loupez pas son passage, elle passe en 6e.
0: Ah oui, ça va, c'est pas trop tard.
1: Non, c'est pas trop tard, non. Ça commence à 21h, je vais courir après, justement, rejoindre la salle. Et je vous recommande également le passage extraordinaire, on l'a vu cet après-midi en répétition, de l'Australienne, Delta Goodrem, on en a déjà parlé.
0: Oui.
1: Ouh, sur scène, c'est très fort, et elle monte dans les sondages, elle passe en 11e position ce soir.
0: Et voilà. Il me semble aussi que tu nous recommandes de porter attention à la candidate suisse.
1: Oui, elle s'appelle Véronica Fusaro. Alors elle est très connue du public suisse. Elle est auteure-compositrice-interprète. Elle a déjà sorti un album, donné de nombreux concerts, même participé au Montreux Jazz Festival. Donc tu vois, c'est quand même assez classe.
0: Oui.
1: C'est de la pop-soul assez surprenante, beaucoup moins avec des paillettes, des décolletés vertigineux, etc. que les autres. Et elle chante Alice. Écoutez plutôt, franchement, c'est une super belle chanson. On la verra ce soir dans les demi-finales.

0: super chouette, dit, mais c'est presque pas assez dit... kitsch pour faire Eurovision, non?
1: Ouais, je me suis dit que ça allait te plaire.
0: Ouais, bien vu Lolo.
1: Autre style, dans la sélection, il y a aussi des divas. Hein. Et Chypre, cette année, a sélectionné Antigone, une bombe blonde, façon Shakira du pauvre, mais quand même, elle a tous les attributs.
0: J'adore.
1: Non, non. Le déhanchement efficace, elle danse sur une table, son titre c'est... Jala, Jala, Jala, c'est entêtant, elle est vraiment hyper sympa en plus. Vous la verrez ce soir à la télévision sur France 4. Jala, Jala, Jala, c'est un tube.
0: Ah ben on découvre.
1: Faut la voir.
0: Ah oui.
1: Il y a du déhanchement.

0: parce qu'elle danse sur une table et les paroles de la chanson c'est je danse sur une table. Je vois qu'on a encore sorti les meilleurs auteurs compositeurs du frigo. C'est magnifique.
1: Ah, faut.
0: Oh là là, bon, allez, là les bookmakers j'imagine mettent pas tout leur pion sur cette petite dame. Oui, Antigone.
2: Non.
0: Bon,
2: non,
0: ouais,
2: non,
0: c'est comme
2: non,
0: ça.
2: Non. En revanche,
0: oui,
2: les bookmakers, bon, ils se trompent souvent. Ça n'a pas évolué. Les trois premiers, c'est toujours la Finlande, la Grèce et le Danemark. Et ensuite, via la France, ensuite via Israël, ensuite via l'Australie. Mais il faut se méfier du représentant danois. Il s'appelle Søren Torpegaard Lund. Lui aussi, là. Alors lui, c'est un très grand chanteur. Moi, je parle pas bien ces langues-là.
0: Oui, c'est normal.
2: Ouais, on est d'accord. Mais alors lui, il est très connu aussi dans son pays parce que c'est un grand chanteur de comédie musicale. Il a joué dans West Side Story, Kinky Boots, Roméo et Juliette au Danemark. Et pour l'anecdote, l'organisation de l'Eurovision avait juste demandé qu'il modifie sa tenue, jugée trop provocante. Bon, ils sont un peu coincés du...
0: Oui.
2: Parce que franchement, vous verrez, il n'y a rien de grave. Et la chanson s'intitule « For Vigar Jim ».
0: Oh là là, quel accent, merci Laurent. Un des favoris, en tout cas, il nous fait une remontada au niveau des bookmakers. Il s'appelle Søren Torpegaard Lund. On le découvre grâce à toi. Bonne demi-finale, Lolo. Et à demain soir, en direct.
2: À demain.
0: Oui. Oh là là, pour la veille de la finale. Bisous. Oui.

0: Soren Torpegaard Lund. Voilà, c'est pas si difficile de... Non, si, quand même, c'est difficile, j'avoue. Voilà, un des favoris de ce concours Eurovision. Demain, on sera avec Laurent Petit-Guillaume, à nouveau, hein, en direct de Vienne, et il nous racontera les derniers potins, j'espère les bonnes nouvelles de la délégation française. On envoie évidemment nos meilleures pensées à Monoro. Et puis voilà, samedi soir, vous vivrez la finale en direct à la télé sur France 2, avec votre radio ici.
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0: Depuis la mort de Johnny, tous les ans, le 15 juin, qui est le jour anniversaire de la naissance de Johnny Hallyday, eh bien, ses héritiers, celles et ceux qui sont là pour faire vivre sa musique et sa mémoire, préparent toujours un événement pour les fans qui auraient envie de se retrouver ce jour-là. Et là, depuis quelques temps, ça se passe au cinéma. Donc là, si vous êtes fan de Johnny Hallyday, sachez que vous avez rendez-vous au ciné le 15 juin pour découvrir sur grand écran un de ses concerts cultes. C'est le Bercy 1995 qu'on appelait le Lorada Tour. Lorada, c'était le nom de sa maison pour Laura et David. Le Lorada Tour donc de 95. Une projection unique dans toute la France. Le 15 juin donc, les billetteries sont déjà ouvertes et ça sera évidemment l'occasion de se retrouver entre fans et de chanter très fort. Hein, parce que oui, c'est un concert, mais c'est aussi pas mal un karaoké, il faut bien le dire. Écoutez comment ça sonnait Johnny en 95 à Bercy sur le Lorada Tour. Voici Gabriel.

0: Hallyday, Laura Datour, dans une sélection de cinéma partout en France. Ça sera le 15 juin.
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0: Ah, mon coup de cœur du jour, c'est une jeune artiste dont je vous avais parlé l'année dernière, au moment de la sortie de son premier EP qui s'appelait La Romance. Elle, c'est Rony. Elle est née à la fin des années 90 à Grenoble et elle sort de la musique depuis 2023 sur le label français Enterprise. Elle a sorti le 30 avril une nouvelle chanson que j'adore qui s'appelle Encore un peu. Et je me suis dit que ce serait une bonne idée qu'on découvre ce titre ensemble ce soir. C'est le coup de cœur de Décibel. Encore un peu, signé Rony.

0: 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Elle s'appelle Ronnie et la chanson Encore un peu vient de sortir.
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0: Ah, c'est l'heure de la chanson anniversaire. Et ce soir, nous célébrons l'anniversaire de l'Américain George Lucas, grand réalisateur hollywoodien, 82 ans aujourd'hui. Un saint homme, si vous me demandez mon avis, vu qu'il a déjà réalisé des films incroyables. Évidemment, La Guerre des Étoiles, American Graffiti. Et puis, en tant que producteur et réalisateur, il a donné beaucoup de bonheur et beaucoup de plaisir à beaucoup de gens de plein de générations différentes. Hein, derrière Indiana Jones, Willow, et même le petit dinosaure et la vallée des merveilles. Il y a George Lucas, et oui, alors joyeux anniversaire à cet homme qui nous a fait passer des heures et des heures de bonheur cinématographique et qui nous a tous mis à la musique classique et symphonique. C'était quand même pas gagné, mais c'est bien grâce à George Lucas que nous écoutons ce soir dans Décibels, sur votre radio ici, l'Orchestre Symphonique de Londres jouant en 1977 une composition de John Williams. C'est le thème principal de Star Wars et normalement, vous allez adorer ça.

Et joyeux anniversaire à Georges Lucas, 82 ans aujourd'hui. Décibel, pour ce soir, c'est fini. Et demain, tiens, on restera dans l'ambiance musique de film, puisque notre invité, ça sera un des Français les plus reconnus dans le monde en ce qui concerne les musiques de film. Depuis les années 80, c'est Éric Serra. C'est à lui qu'on doit

0: notamment la musique du Grand Bleu et aussi de Nikita, Subway ou encore le cinquième élément, Eric Serra, qui célèbre ses 40 ans de carrière en faisant une grande tournée. Alors, ce sera après les grandes vacances, mais là, comme on s'est dit qu'on était en plein Festival de Cannes et que vous alliez peut-être avoir un petit peu envie de goûter au cinéma, et ben, c'est ce qu'on va faire demain soir dans Décibel. Il me reste, et c'est très important, un petit peu de temps pour remercier l'équipe de l'émission. Il y avait ce soir Iris Guitoni, Basile Combes, Elorie Roussillon et Franck Moilier. Et puis vous, évidemment, hein, parce que si vous n'êtes pas là, tout ça ne rime à rien. Je sais que le blind test vous manque un petit peu cette semaine, mais voilà, à cause de l'Eurovision, on ne fait pas de blind test. Promis, dès la semaine prochaine, on s'y remet. Promis juré.
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4: Bonjour à toutes et à tous. Ravie d'être avec vous cette semaine pendant que Valérie Damidot et Eric Bastien sont en congé. C'est l'occasion de découvrir ou redécouvrir des moments sympas et drôles avec nos candidats. D'ailleurs, si vous voulez participer à l'émission, appelez votre radio locale pour vous inscrire et ne vous mettez pas la pression pour les anecdotes. Tout le monde a des choses sympas à raconter. On vous aidera à les retrouver. Alors aujourd'hui, nous serons par exemple avec Jean-Yves qui a découvert que faire la chenille lors d'un mariage, ça pouvait être dangereux. Et Aymeric qui fait cuire son gratin dauphinois dans le four tout en jouant sur votre radio ici.
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4: Et avant de retrouver Eric Bastien, Valérie Damidot et les meilleurs moments de l'émission, nous profitons de la musique avec Daniel Balavoine, c'est le chanteur sur votre radio ici.

0: Vous écoutez ici le chanteur Daniel Balavoine. Alors en octobre dernier, Valérie Damido et Eric Bastien jouaient avec Thierry d'ici Provence et Soraya d'ici Picardie. Le premier est un homme très occupé à cause de sa femme, ou plutôt grâce à sa femme, car vous allez voir, cela lui fait plaisir. Quant à la seconde, elle aime bien le sport, mais à la télévision, comme beaucoup d'entre nous d'ailleurs.
1: Alors Thierry, pas de point, Soraya, pas de point, Thierry qui vit à Marseille. Oh là là là là, on adore Marseille. Alors il paraît que tous les jeudis, tu fais beaucoup de sport avec ta chérie. Tu fais de l'aquatraining.
2: Exact.
1: Qu'est-ce que c'est l'aquatraining ?
2: Ben, disons qu'on va se jeter dans une piscine, on fait un peu de sport, un peu de vélo, un peu de musculation, beaucoup de gestes. Parce que ma femme a dit que j'ai pas assez d'abdos, alors on va à l'aquatraining. Elle m'a dit, mes abdos, ils ont dégonflé, donc je vais les regonfler à la piscine.
1: Bah oui, t'es comme moi, t'as des tablettes de chocolat, mais à l'intérieur, voilà, c'est tout.
2: C'est ça.
1: Ouais, bah oui.
2: Beaux abdos, mais à l'intérieur.
1: Eh oui, évidemment.
3: Quand je mets une bouée à la piscine, on me confond avec moi-même, hein. On sait plus qui est qui, hein. Entre la bouée et moi.
2: Ah bon, carrément.
3: Vous riez. Vous savez, vous la voyez pas, elle a le petit sourire comme ça.
1: Non, non, vous me voyez très bien et vous pourrez avoir la preuve sur les vidéos.
3: Vous êtes en gênance?
1: Ah ouais, je suis. T'as payé Bertrand pour pas qu'il mette la musique de la vanne pourrie ou comment ça se passe?
3: Ça va bien, ça va bien.
1: Alors, il paraît que tu bricoles beaucoup à la maison.
2: Oui, quand même. Ben, j'ai pas le choix, hein. Ma femme, à chaque fois, me dit, tiens, Thierry, tu peux mettre ce tableau, tu peux accoucher le...
3: La femme...
2: À chaque fois, ma femme, elle me trouve toujours quelque chose. Dès que je m'ennuie, dès que je suis pas à mon atelier, elle trouve quelque chose. C'est fou, hein.
1: C'est dingue.
2: Tout le temps.
1: Oh là là là là.
3: C'est les femmes, ça.
2: Le reproche. Je refasse les décès suspendus. Sinon, pas de suite.
1: Oh là là là là, bah oui. Bah, elle veut pas que tu t'ennuies. Voilà.
2: C'est ça. Elle est trop gentille. Elle passe à moi.
1: Bah, évidemment.
2: Elle veut pas que je
1: m'endorme. Évidemment. Alors, quand tu bricoles pas, t'es quand même très occupé parce que tu jardines. Hein, eh ben oui.
2: C'est ça aussi.
1: Oui.
2: Le jardin, c'est tous les week-ends. Le jardin, c'est tous les week-ends.
3: Oui, mais ta femme trouve quelque chose à redire sur le jardin, j'imagine aussi.
1: Pas du tout.
2: Non, ça va. Ça,
3: ça va.
2: Elle est assez indulgente avec moi. Elle est trop gentille.
1: Voilà, parce qu'attention, ils plantent les épinards, les choux, là, enfin, dans pas longtemps, parce que c'est des légumes de l'automne.
2: C'est ça.
1: Et attention, et en plus de tout ça, ils cuisinent une fois par semaine.
2: Mmh. Ben, pareil, j'ai pas le choix. Non, en fait, là, c'est vraiment pour faire plaisir à ma chérie.
1: Ah.
2: Elle adore quand j'y prépare des petits plats. Elle est trop contente. Donc, moi, ce qui me fait plaisir, me fait plaisir. On y va.
1: Mais qu'il est mignon, celui-ci. Alors, mon Thierry, tu vas marquer ton premier point immédiatement.
2: Oui.
1: Alors, je te pose une petite question. Tu as 5 secondes pour me dire vrai ou faux. C'est vraiment 5 secondes, hein, faut répondre.
2: Allez, ça marche.
1: Attention. Un berger corse a déposé le brevet du fromage anti-moustique. Alors, un berger corse a déposé le brevet du fromage anti-moustique. Est-ce que c'est vrai? Est-ce que c'est faux? Top chrono.
2: C'est faux.
1: C'est bien évidemment faux.
3: Bravo.
2: Wow.
1: Voilà. C'est totalement faux. C'est une blague de nos auteurs qu'on salue, Luigi et Raph.
3: J'ai appris que les moustiques avaient 47 dents. C'est une vraie info. J'ai lu ça hier. Et c'est fou. Imaginez ce petit truc avec 47 dents. Voilà. Soraya, il n'y avait pas de vanne. Hein. C'était même quand je donne une info, bro. Voilà. Ok. Soraya, elle cherche un emploi. Là, on va être sérieux. Là, tu cherches un emploi en ce moment. Dans quel secteur, si on peut te donner un coup de main, on le fera avec plaisir, hein, Soraya.
4: Alors, dans le domaine de l'insertion professionnelle.
3: Ok. En fait, voilà, t'es conseillère en insertion professionnelle et tu voudrais retourner dans ce secteur. Tu veux continuer là-dedans?
4: Oui.
3: Okay.
4: Absolument, ouais.
3: Bah, écoute, si quelqu'un dans ta région, Picardie, dans l'Aisne, entend voilà, ton profil ou te découvre, ou a envie de te découvrir, 0810-055-056, on donnera ton numéro de téléphone. Il paraît que tu adores le sport, mais à la télé.
5: Je suis allé les voir passer.
3: Le sport à la télé, elle n'est pas du tout sportive, Soraya.
1: Hein, bah, comme toi et moi, quoi.
3: C'est ça. Soraya, tu aimes bien regarder le Tour de France, notamment les mollets, les cyclistes.
4: Ouais, j'adore. J'adore le cyclisme dans sa globalité. Et oui, plus précisément, le Tour de France, effectivement. Ouais, j'en rate pas un. Tous les ans, c'est le rendez-vous, ouais.
3: Soraya, voici un hymne national. C'est l'hymne du Canada. Écoute bien. Et pluribus unum, de plusieurs, un. C'est ce que ça signifie. Et moi, j'affirme que c'est la devise du Canada. Est-ce que c'est vrai ou faux? 5 secondes top chrono.
4: Je dirais oui.
3: Et pluribus unum. Eh bien non, figure-toi que de plusieurs, virgule 1, c'est la devise des États-Unis qui a été adoptée en 1782, devise du Canada. C'est la Marie Husque Ad Mare, j'espère que je le prononce bien, qui autrement dit veut dire d'un océan à l'autre. Bon bah je suis désolé, Soraya, pas de point.

0: The Way You Make Me Feel, Michael Jackson sur votre radio ici. Allez, place à Julie d'ici Champagne-Ardenne et François d'ici Nord maintenant. François qui va nous faire une petite imitation de voix de bande dessinée pour le plus grand plaisir de Valérie D'Amido et Eric Bastien. François, vous avez du talent, j'adore.
1: Allez, donc nous sommes avec François et Julie qui ont un point chacun. François qui habite à Choc dans le Nord-Pas-de-Calais. François qui nous a mis en copie son Instagram. Dis donc, quel beau dessin! Qu'est-ce que tu dessines bien?
2: Ben, merci beaucoup. Alors, ouais, je suis allé à l'école pour apprendre, et tout petit et jusqu'à jeune adulte en fait.
1: Mais tu as fait quand même des études d'art, t'as pas...
2: Alors je suis rentré aux Beaux-Arts à l'âge de 6 ans. Sur Dunkerque, parce que je suis originaire de Dunkerque,
1: ouais.
2: Et ensuite je suis allé en école d'art appliqué, ce qu'on appelle à l'époque la section F12, donc ouais. Les sections F, bien sûr ça n'existe plus maintenant quand on est vieux, et après le bac je suis allé à la fac d'art plastique de Lille.
1: Ah, voilà. Ok, d'accord.
2: Enchaîné.
1: Ouais. D'accord. Ok, enfin, tu adores le dessin, mais tu as fait plein de métiers. Hein. Tu as été animateur pour enfants, vendeur, responsable de magasin, téléconseiller à la FDJ, tu as été serveur. Voilà. Tu voulais aussi être doubleur de dessin animé.
2: Ah. Ah ça, j'aurais adoré. Franchement, ça aurait été un grand rêve, vraiment, de faire des voix pour des personnages, même pour des séries ou des choses comme ça, j'aurais adoré.
3: Vraiment. C'est pas facile.
1: Moi aussi, j'aurais adoré. Mmh. Mais c'est une...
4: C'est pas facile, mais on peut avoir des voix très différentes, c'est pas très sympathique.
3: Ah oui, mais non, mais il est bon.
1: Mais hein. C'est bien, super. Alors...
2: Exactement, Valérie.
1: Oh mon dieu! Oh my god!
3: J'essaye de vous séduire pour les points, ça. Je le sens venir, celui-là.
1: Ouais, je le sens venir aussi. Alors, on va voir si tu as marqué un deuxième point, mon chat. Je vais te mettre une petite chanson d'Annie Cordy.
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1: Alors, arrêtez-moi.
3: Les stagiaires ne connaissent pas. Hein.
1: Bien sûr, hein, c'est de la musique d'EHPAD. Alors, pourquoi cette chanson d'Annie Cordy? Parce qu'elle parle de cucurbitacé. Et moi, je t'affirme que le mot cucurbitacé vient du grec et qu'il signifie fruit qui se cache sous terre. Est-ce que c'est vrai? Est-ce que c'est faux? Top chrono, 5 secondes.
2: C'est faux, parce que la cucurbitacée, elle est au-dessus de la terre.
1: Mais oui! Cucurbitacée, ça veut dire cucurbita. Ça veut dire courge, ça, voilà. Donc c'est, ça vient, citrouille, potiron, courgette, blablabla. Et ces fruits ne se cachent pas sous terre, ils sont à la surface. Voilà, bravo, un point de plus, deux points.
3: Vous verriez Inès et Hélène qui boivent vos paroles et qui apprennent plein de choses. C'est vrai, hein, Inès et Hélène.
6: On dormirait moins bête ce soir.
1: Ouais, bah voilà, c'est le but du jeu, mes petites chéries.
3: Julie est avec nous, elle a 22 ans, elle habite à Reims. Elle est en couple avec Lucas, elle a dit, elle fait des études de droit. Tu lui as dit, Gabin, c'est en Master 2. Il faut que tu trouves un stage d'ailleurs bientôt. Parce que nous, on est stagiaires. Oui. Bah, viens chez nous.
7: Oui, exactement, il faut que je trouve un stage. Je suis en pleine recherche en ce moment.
3: Ah oui, mais nous, par rapport au droit, oui, bah non, nous, tu peux pas venir à la radio, ça n'a aucun lien, du coup.
7: Oui, c'est sûr que c'est pas trop lié.
3: Le service juridique de Radio France. Tout
1: bah
3: est,
1: oui,
3: ah, tout
1: tu
3: est
1: peux
3: possible.
1: Faire un non, stage.
7: Voilà, c'est ça.
3: Exactement. Petite, tu voulais être... Vous êtes policière. C'est vrai?
7: Oui.
3: Eh ben, pourquoi
7: oui, c'est vrai, oui.
3: Eh ben... Bon, t'es dans le droit, tu me diras, mais t'as pas été jusqu'au bout du truc?
7: Non, j'avoue que j'ai un peu changé d'avis, mais oui, quand j'étais petite, je voulais beaucoup faire policière, et c'est aussi un peu pour ça que j'ai fait des études de droit, parce que j'aimais bien. Mais finalement, je sais plus trop ce que je veux faire en ce moment, donc bon. On verra bien.
3: Bon, ça, t'inquiète pas, les idées vont venir. Tu faisais de l'équitation quand t'étais petite, parce que t'adores les chevaux, et nous aussi. Et puis, tu fais un peu de sport, tu fais quoi comme sport?
7: Je fais de la natation.
3: Ok. Brasse coulée, dos, crawl.
7: Brasse coulée et puis du dos crawl. Le crawl, j'ai un peu du mal au crawl normal.
3: Ouais. Faut qu'on aille à la piscine, Valérie, je vous rappelle. Hein.
1: Ouais, 200 kilos de bonne humeur,
3: exactement,
1: pose ta question.
3: Exactement, on a dit qu'on irait à la piscine. Allez, on parlera de pâtisserie dans un instant, Julie, parce qu'elle adore la pâtisserie. Mais voici une nouvelle question pour un point. Extrait.
7: Oui.
1: Ça, c'est Eric Bastien qui s'est cogné le petit doigt de pied dans la table.
3: Ce n'est que le début, que quand je commence à voir, mais après, c'est de pire en pire. Bon, c'est Tarzan, à la base. Tarzan, tout le monde voit qui est Tarzan, quand même.
1: Oui. Ouais. Non, mais tu les prends pour des demeurés, quand même. Bon, allez.
3: À la base, Tarzan n'avait pas de slip. Est-ce que c'est vrai? Est-ce que c'est faux? Top chrono.
7: Vrai.
3: Eh bien, c'est vrai, oui, d'après les romans originaux d'Edgar Rice Burroughs. Tarzan vivait quasiment nu dans la jungle. Le célèbre donc ensuite a mis une espèce de bagne en peau de bête qui est une invention du cinéma pour être plus pudique parce que Hollywood voilà, ne supportait pas que, enfin voilà, un acteur nu ou quoi que ce soit.
1: En même temps, on n'était pas dupes. Hein. Comment tu te fabriques un petit slip avec les ficelles et les élastiques dans la jungle, faut pas exagérer.
3: Mais c'est fou, quoi. Il avait, voilà, il avait pas de slip.
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3: Cette semaine, Éric Bastien et Valérie Damido sont en vacances. L'occasion de découvrir ou redécouvrir des moments sympas et drôles de l'émission. De quoi vous changer les idées à l'heure du déjeuner, que vous soyez à la maison ou au travail. Mais d'abord, musique avec Michel Jonas. Les vacances au bord de la mer sur votre radio ici. On a

0: Vous écoutez ici les vacances au bord de la mer, Michel Jonas. À présent, je vous propose de vous évader non pas au bord de la mer, mais avec Jean-Yves d'ici Pays de Savoie, un très grand voyageur, et Mélanie d'ici Armorique, qui a tendance à passer l'aspirateur plusieurs fois par jour. Oui, mais elle a une bonne raison, comme elle l'explique à Valérie Damido et Eric Bastien sur votre radio ici.
1: Alors Jean-Yves qui joue avec ici Pays de Savoie, qui habite à Vimines, qui est un Viminou, ouais, qui collectionne les verres à bière, qui cuisine, qui bricole. Il a participé déjà à un jeu télé, celui-ci. À quoi t'as participé?
2: La cible.
1: Bon, dis donc, qu'est-ce que t'as gagné?
2: Une parure, montre, bracelet.
1: Oh, dis
2: pour
1: donc.
2: Femme.
1: Bah, tu l'as offert à ta, bah, du coup, tu l'as offert à ta chérie.
2: Bah, bien sûr.
1: Évidemment. Alors, tu adores voyager. Hein. Toi, t'as déjà voyagé partout. Hein. Au Sénégal, à l'île Maurice, en Grèce, en Espagne, en Italie. Mais surtout au Togo et au Bénin.
2: Oui, tout est originaire, mon épouse.
1: Voilà. Et alors, elle t'a fait découvrir son pays. Vous avez visité.
2: Oui, tout à fait.
1: Oh là là là là là là. Dis donc, alors qu'est-ce que...
2: C'est super beau.
1: Bah oui, c'est beau. Bien sûr que c'est beau.
2: Oui.
1: Tu as aimé, tu voudrais y retourner?
2: Ah oui.
1: Mais t'aimerais bien aussi, j'ai vu, aller visiter les pays nordiques pour voir des aurores boréales.
3: Alors, c'est pas la même chose.
2: C'est un rêve, ça.
1: Ah bah oui, c'est un rêve. Bah ça s'organise, hein.
2: Bah bien sûr.
3: Ouais. À 3 heures de Paris, l'Islande.
1: C'est pas très
2: oui,
1: long.
2: Ça.
1: Eh oui, un petit camping-car et hop. Alors, là tu as 2 points. Tu es à égalité avec Mélanie. Je te propose d'en marquer 3 de plus. Attention, c'est la question à choix multiples. Je te pose la question, je te propose des réponses. Et à mon top chrono, tu as 10 secondes pour me donner ta réponse. Ok?
2: Ok.
1: Alors, Jean-Yves, de quel pays vient la fête d'Halloween à l'origine? Ça vient d'où la fête d'Halloween à l'origine? L'Irlande, les États-Unis, le Mexique ou le rayon déguisement de chez Jiffy? Top chrono, 10 secondes.
3: Salut Jiffy.
2: Ça vient d'Irlande.
3: Les idées de génie.
1: Les idées de génie.
2: Oui.
1: Et oui, bien sûr que ça vient d'Irlande, ça vient de la fête celtique Samhain, qui marquait la fin des récoltes, le début de l'hiver, et les Irlandais ont ensuite exporté cette tradition aux États-Unis avec à qui les citrouilles et les bons becs. Bravo, tu as 3 points de plus, tu es à 5.
3: Mélanie, elle déteste les activités à sensation. Elle n'est pas rassurée. Et quand elle monte dans un petit manège... Qu'est-ce que tu fais? Il paraît que tu cries tout le temps. Ça ressemble à quoi, un cri de Mélanie sur un manège?
4: Oula, il faut peut-être mieux pas le faire à la radio.
3: Si, vas-y, on a éloigné nos casques.
1: Vas-y, j'ai retiré mon casque.
3: Non, mais ça fait quoi, genre, ah, ou plus que ça?
4: Ah, c'est pire que ça.
3: Ah, c'est pire que ça.
4: Je crie, je ferme les yeux, je suis pas bien.
3: Ouais, t'es pas bien. Alors, pour te détendre une fois que t'es pas bien, t'as un rituel et t'adores ça. Bienvenue dans le domaine de l'étrange. Ah. Elle passe l'aspirateur plusieurs fois par jour.
1: Ah d'accord, ok.
3: Alors écoutez... Mélanie, on est aspirologue comme ça, experte?
4: Bah non, mais avec tous les animaux, il faut bien.
3: Ah oui, c'est vrai qu'on rappelle, il y a 3 chats, il y a 2 chiens, oui, donc il y a des poils partout. Donc c'est plus pour eux. Donc t'es pas très étrange. Tiens, juste un petit mot avant de jouer, parce que Jean-Yves, on a voyagé avec lui, on parlait de l'Afrique, et toi, t'as fait un voyage humanitaire en Afrique, notamment au Sénégal pendant un mois.
4: Oui, c'est ça.
3: Et alors, quel souvenir tu en gardes?
4: De très très bons souvenirs, c'était il y a très longtemps maintenant, mais des souvenirs qui sont gravés.
3: Tu as été auprès d'enfants dans un village très isolé, puis dans une maternité. Je rappelle que tu es infirmière, donc voilà, ça t'a permis aussi peut-être de faire des choses intéressantes. Et il y a quelque chose de poignant, on va finir là-dessus. Tu as une maman qui a choisi ton prénom, je crois, pour
4: oui,
3: son enfant.
4: Oui, pour l'une de ses filles, oui. Ouais.
3: C'est génial.
4: Ouais, ouais.
3: Pourquoi elle a choisi ton prénom? T'avais sympathisé avec elle?
4: J'avais sympathisé avec elle et en fait c'était le jour de mon anniversaire aussi.
3: D'accord. Bon bah il y a une petite Mélanie qui est au Sénégal et qui porte ton prénom. Ça fait plaisir voilà, de le savoir.
4: C'est oui. Ah bah oui, c'est agréable. Oui.
3: Allez, nous allons jouer avec ta question qui vaut, rappelons-le, 3 points à choix multiples. Quelle actrice française? On va parler de cinéma. J'espère que t'es un peu branché cinéma. Quelle actrice française née en 1898? Décédé en 1992, repose sous l'épitaphe Enfin seul. Est-ce que c'est Jeanne Moreau, Simone Signoret, Arletty ou Hélène qui a enfin réussi à se débarrasser des garçons dans Hélène et les garçons? La pauvre, elle n'est pas morte, top chrono.
4: La troisième, je dirais.
3: Arletty?
4: Ouais.
3: L'Épitiaf, enfin seul, donc c'est ce qui est écrit sur sa tombe. Oui, c'est Arletty, l'inoubliable partenaire de Jean Gabin dans Hôtel du Nord avec cette réplique mythique.
5: Bon Dieu, tu sais.
3: Elle est enterrée à Courbevoie et on peut lire Enfin seul, qui est un dernier clin d'œil mordant à l'image de cette icône du cinéma français.

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1: La Lune, un des derniers titres de Christophe Maé qui est actuellement en concert. Il sera à Paris fin mai, à Talence, Vienne ou encore Montauban en juin. Et puis ailleurs, puisqu'il a des dates jusqu'en mars l'année prochaine. Nous retrouvons Valérie Damido, Éric Bastien, mais aussi Mélanie d'ici Armorique et Jean-Yves d'ici Pays de Savoie. J'adore Jean-Yves. Il va nous expliquer pourquoi il a passé un mariage en caleçon. Petit indice, faire la chenille, ça peut être dangereux.
2: Alors Jean-Yves, il y a une petite anecdote que tu nous as racontée qui m'a bien amusée. Oui, parce que Jean-Yves, il a passé le mariage de sa cousine Véro.
3: Véro, ouais.
2: Eh oui, avec un petit caleçon. Hein, voilà, il avait 18 ans, il était le premier à la tête de la chenille. Hein. Tu chantais comment ? La, la, la, la, la, la, la, la, pam, pam.
4: Mets tes deux pieds en canard.
2: Et voilà, alors, du coup tu fais ça, et qu'est-ce qui se passe ?
3: Oui, je vois une belle jardinière, donc je saute par au-dessus, évidemment, je me dis tiens, les autres ne me suivront pas. Et malheureusement, de l'autre côté de la jardinière, il y avait une descente d'escalier, bien carrelée et tout, et voilà. Donc, le genou ouvert, on y voyait l'os, enfin c'était pas mal. Ouais. Donc direction hôpital, on m'a recousu, et après retour au mariage, mais en caleçon.
5: T'as pas vu le pied au canard, il a marché comme un canard.
2: Il a marché avec une attelle, quand même. Hein,
3: c'est ça.
2: Mais ouais. Oh, t'avais un beau caleçon, rassure-moi, t'avais un beau caleçon.
3: Ah bah à l'époque, oui, c'était du turquoise fleuri. Ah ouais, bah, puis en plus, il allait bien avec ma chemise, qui était bleu turquoise aussi.
2: Ah, bah voilà, quand même.
5: Les mariés ont dû apprécier.
2: Bah oui, en même temps.
3: Ouais.
2: Bah oui.
3: Sûrement enfin. Que j'avais prévu le coup pour sortir le caleçon à la chemise.
2: Oui, tu te disais qu'à un moment donné, tu te serais mis un peu en caleçon.
5: Je
2: voilà.
5: pense qu'il faut toujours prévoir la couleur de son caleçon à un prochain mariage maintenant. J'y réfléchirai.
2: Bah réfléchissez bien. Alors, nous allons tout de suite essayer de gagner 5 points de plus avec la question cash et tout de suite Dalida. C'est...

0: sens qu'il chante, Jean-Yves. Hein.
1: Oui, oui.
2: Alors attention, Jean-Yves.
1: Non.
2: C'est pas une question difficile pour toi.
3: Ah.
2: Eh oui. En France, quelle fleur est associée au deuil? Top chrono, 10 secondes.
3: Les chrysanthèmes.
2: Eh oui, les chrysanthèmes, on va pas. Il n'y a pas de suspense. Il est jardinier, il est en plein dedans, il en a plein son truc.
0: C'est d'actualité.
2: Bah oui, c'est d'actualité. Bien sûr que c'est les chrysanthèmes. Alors, il faut savoir qu'après la Première Guerre mondiale, Raymond Poincaré a demandé que chaque tombe soit fleurie le 11 novembre. Et le chrysanthème, bah, c'est un peu la fleur de l'automne. Bah du coup, c'est devenu la fleur du deuil. Donc voilà, 5 points de plus. Jean-Yves, 10 points.
0: Parfait. Ouh, Ludon, Mélanie, il s'envole là. Hein.
3: Oui.
0: Ah oui, oui, oui. Mélanie, tu es capable de faire concurrence à Vital Fraise? Tes parents s'appellent Mante et Allo? Non, du tout.
3: Non, c'est pas ça, mais je vais faire concurrence quand même.
0: Bon. Alors, on va se dire un petit mot sur la Bretagne. On a parlé de tes voyages, mais t'es évidemment fan du Finistère, notamment. Toi, tu vis dans le 22, c'est les Côtes d'Armor, hein, j'ai dit, hein,
3: oui,
0: le 22.
3: C'est ça.
0: Pourquoi? Qu'est-ce qui te marque dans le Finistère? Qu'est-ce qu'il y a de particulier dans ce département?
3: Que je trouve que c'est la coutume bretonne qui est bien plus présente, et puis c'est typique, c'est voilà, c'est l'accent en breton que j'aime bien.
0: T'as quelques villes comme ça dans le Finistère que tu aimes bien?
3: J'aime bien Crozon, c'est très joli.
0: Ouais.
3: Quimper aussi.
0: Quimper, c'est vrai que c'est beau.
2: Le Cronan, les amis, c'est beau.
3: Le Cronan, oui, le Cronan.
0: Le Croisic, c'est dans le Finistère? Le Croisic, non, c'est, pourtant c'est pas très loin. Ah non, le Croisic, non, c'est pas du tout
3: non,
0: dans ce coin-là.
3: Non, c'est bon.
0: T'as un camping-car?
3: Oui, c'est ça.
0: Et t'as un beau camping-car, hein?
3: Oui, un vieux camping-car qui est ton âge.
0: Ben oui, on a vu les photos, tu les as envoyées à Professeur Brown. Et alors, il y a des tags, et je crois que c'est un artiste de chez toi qui a tagué ton camping-car?
3: Oui, il vient de Saint-Brieuc, entre autres, et puis un qui vient de Quévert aussi.
0: Mais Saint-Brieuc, c'est la Bretagne. C'est un artiste breton, vas-y, cite-le, hein, profites-en.
3: Il s'appelle Mars, et le deuxième artiste, c'est Stratosphère.
0: D'accord. Et avec ce camping-car, tu sillonnes la France entière et tu te balades, que ce soit en Bretagne ou ailleurs. Et des fois, tu termines avec deux mecs sur le toit parce qu'à Perros-Guirec, t'es tombé en panne. On va pas raconter l'histoire, mais t'as roulé avec deux gars sur le toit du camping-car quand même.
3: Sur le capot, ouais.
0: Ouais, sur le capot, ouais. Allez, nous allons jouer pour cette avant-dernière question. Elle vaut 5 points. C'est
2: non,
0: une
2: c'est
0: question
2: la...
0: cash.
2: C'est la dernière question. Après, il y a le bingo.
0: Après.
2: Mais c'est pas une question.
0: Ah, vous considérez que c'est pas une question, le bingo?
2: Non, pour moi, c'est le tout pour le tout.
0: Chaque jour, vous me surprenez. Et chaque jour, j'apprends des choses avec vous.
2: Allez. Dites pas de bêtises.
0: Je vais vous faire plaisir. La bande originale que vous adorez.
2: Ah oh là là là là.
0: Eh oui. 48 heures d'Halloween. Un petit sorcier qui va bien. Question. Quel comédien incarne Harry Potter au cinéma? Question simple.
3: Daniel Radcliffe.
0: Moi j'en vois, j'ai quand même envie de prendre.
2: Attends, la candidate, elle a l'âge de Harry Potter.
0: 36 ans. Alors ça nous fait 10 points, oui, parce que c'est la bonne réponse, Daniel Radcliffe, cet acteur britannique qui est mondialement connu depuis, bah, il avait 10 ans hein, quand il a commencé. Bravo, J.K. Rowling et Harry Potter. 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

0: Et You Can't Hurry Love, Phil Collins sur votre radio ici.
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2: Alors, nous sommes avec Aymeric, donc je rappelle qu'il y a deux points. Et Aymeric qui habite à La Roche-sur-Yon, et Aymeric qui suit toutes les émissions de télé-réalité, qui adore cuisiner, qui adore jardiner, mais qui alors, par-dessus tout, il paraît que tu adores le fromage.
3: Ah oui.
2: Ah oui. Ah oui, monsieur, oui, oui. Alors, qu'est-ce que
3: là,
2: vous...
3: Ça me donne envie, parce que là, je vois du fromage gratiné, là. Oh, oui, oui, oui.
2: Comment ça, tu vois du fromage gratiné, mon Dieu? Qu'est-ce que tu aimes?
3: Là, dans mon four, il y a un petit gratin qui m'attend, là, depuis tout à l'heure.
2: Un gratin de quoi, s'il te plaît?
3: De pommes de terre, et puis, bien sûr, du fromage dessus, c'est du fromage raclette.
2: Qu'est-ce que c'est, ton fromage préféré?
3: J'aime vraiment, franchement, tous les fromages. J'aime beaucoup le Morbier notamment.
2: Ah, le Morbier, c'est pas mal. Le Morbier, c'est pas trop de ta région, mais c'est pas mal.
4: Saint-Nectaire en force.
2: Saint-Nectaire, oui. Bon,
3: ah, Saint-Nectaire,
2: bon. Oui, moi, oui, c'est pas mal. Enfin, c'est vrai que le Morbier, c'est pas mal. Alors, est-ce que tu vas marquer 3 points de plus? Je te propose la question à choix multiples. Je pose la question, je te propose des réponses. Et à mon top chrono, tu auras 10 secondes pour me donner ta réponse. Alors, écoute bien. Quelle chanson arrive en tête du top 5 des morceaux les plus joués lors des enterrements en France? Une question bien joyeuse.
4: C'est sympa, hein?
2: Alors, je te propose...
3: C'est sympa.
2: Le Paradis Blanc, de Michel Berger. L'Hymne à l'amour, d'Edith Piaf. Puisque tu pars, de Jean-Jacques Goldman. Ou Les Sardines, de Patrick Sébastien. Top chrono, 10 secondes.
3: Puisque tu pars.
2: Oui, c'est cette chanson de Jean-Jacques Goldman.
4: Oh, c'est gay.
2: C'est d'une gaieté aujourd'hui, c'est magnifique.
4: Elle nous a quittés.
2: Elle nous a quittés puisque tu pars. Mais grâce à ça, tu marques 3 points de plus, tu as 5, Aymeric.
4: Alors que c'est tellement plus simple.

0: Eh bien, c'est bien. Moi, mon candidat a marqué 3 points. Il a 5.
1: Ah oui, donc c'est à moi.
0: C'est à toi, avec ta candidate qui s'appelle Florence.
1: Oui, Florence.
0: Qui habite en Bretagne et qui a 1 point.
1: Ouais, et qui est une trouillarde.
0: Enfin, qui n'est pas trouillard? J'aimerais bien voir ta tête dans un château hanté, toi, tiens.
1: Demain, c'est Halloween.
0: Et... Non, non, mais il m'a fait le geste Allô, quoi. Ça va, Nabila? Ça se passe bien, Nabilo? Allez.
1: Et vive le shampoing. Il paraît que tu vérifies, on va se remettre dans l'ambiance qui fait peur, hein, moi ça me va. Elle vérifie toujours les portes. T'es une trouillarde, il paraît.
2: Oui, alors, je peux pas tout le temps les portes fermées sur moi.
1: Ah ouais?
0: C'est-à-dire
2: tout
0: tu
2: le temps, tout le temps.
0: Tu les fermes à clé, c'est ça que tu veux dire?
2: Ah, elles sont fermées à clé. Personne, si j'ai quelqu'un qui arrive chez moi, je ferme la porte directement à clé derrière.
1: C'est une peur ou c'est ou il y a quelque chose ou
2: c'est une peur, oui, ouais. C'est une peur.
1: Je ne s'explique pas les peurs. Hein. Bon, allez, oublions la peur et partons en Thaïlande. Voilà, quelque chose qui est plus réjouissant. Voilà, c'est un de tes rêves ou tu as déjà été en Thaïlande?
2: Ah non, ça serait un rêve.
1: Ah.
2: Mais on va partir là-bas pendant notre retraite.
1: Avec Hervé, ça fait partie de vos projets, voilà, la Thaïlande. Ouais.
2: Ça fait partie de nos projets.
1: Bah écoute, je te le souhaite, à voyager déjà au Maroc, en Tunisie, en Espagne, en Italie, tu adores hein, le Maroc. Bon, bah la Thaïlande, c'est pour très bientôt. Florence,
2: sera pour très bientôt.
1: Nous allons jouer tout de suite et cette question qui arrive avec un QCM. Et ça vaut 3 points. Demain, nous sommes le 31 octobre.
0: Oh mon Dieu.
1: Et demain, c'est la journée mondiale de quoi? De l'épargne, si les bons ne sortent pas, des vampires, la journée mondiale des villes ou la journée mondiale de la citrouille pour rendre hommage à tous les légumes qui se sont vidés sans broncher. Top chrono, 10 secondes. Journée mondiale de quoi demain? Vampire, ville, citrouille, épargne, vite.
2: Les vampires.
1: Les vampires. Alors demain c'est Halloween, mais c'est aussi la journée mondiale des villes. Créé par l'ONU, qui met en avant le développement urbain durable. Bon, c'est vrai qu'on pense plutôt aux citrouilles, aux vampires, je te l'accorde, par rapport à Halloween, mais c'est officiellement la journée mondiale des villes, Florence.
0: Ça me tue, j'ai appris ça ce matin. Je ne comprends pas. Moi, je trouvais que c'était classe, la journée mondiale de la citrouille, mais bon.

0: Et c'est avec Gabriel de Johnny Hallyday que nous terminons les meilleurs moments d'Otakey aujourd'hui. Rendez-vous demain pour une autre sélection. On parlera parc d'attractions, hockey, voyage entre autres, avec Valérie Damido et Eric Bastien sur votre radio ici.
1: Il est 5h, Paris s'éveille et Yoann Guérin arrive.
2: Il est très en forme, Yoann Guérin, il vous accompagne jusqu'à 6h du matin, donc c'est dans les prochaines minutes. On vient quand nous, Valérie?
1: Oh bah nous, on revient à midi, mon chat.
2: Ah bah on va se faire une petite chaise quand même avant, hein.
1: Évidemment.
2: À tout à l'heure.

0: Axel Red, sensualité, parfait pour bien démarrer la journée. Soyez les bienvenus.
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0: Bonjour, très bon réveil, heureux de vous savoir avec nous. C'est la grande famille ici qui se réveille ensemble avec l'équipe de Lefto. Emeline, Saveria, Mélodie, Christophe et Aude Razo. Bonjour Aude.
3: Bonjour Johan Guérin, on sera à Fort Boyard dans le journal de 5h. Parce que oui, on est comme ça. Parce que le tournage des émissions de cet été vient de se terminer. Et on a pu demander à Cyril Ferraud, le nouvel animateur, ses premières impressions.
0: Mais c'est fou, vous avez les clés de tous les lieux emblématiques.
3: Même celle de Cyril Ferraud.
0: Oh là là, c'est magnifique. Ouais. Bon, tiens, Aude, sujet qui va vous intéresser parce que Valère Correr vous livre ce matin le mode d'emploi pour éviter les arnaques aux placements financiers. Explication dans 5 minutes, mais avant nous, on vous offre le

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0: Jeudi 21 mai, excellent réveil. Merci de votre fidélité, 5h. L'actu du jour, ce sont les nouvelles annonces sur le carburant.
2: Sébastien Lecornu va détailler en fin d'après-midi les nouvelles aides pour ceux qui subissent de plein fouet la flambée des prix. Alors, qui sera concerné? En tout cas, Aurélie Herbemont, le Premier ministre, a prévenu qu'il allait falloir changer d'échelle. Ce sont ses mots.
3: Toujours aucun signe d'amélioration au Moyen-Orient, alors Sébastien Lecornu est contraint de ressortir le carnet de chèques. S'il évoque lui-même un changement d'échelle, pas question d'ouvrir en grand les vannes, car les finances publiques sont déjà dans le rouge. On reste sur des mesures ciblées, uniquement pour les secteurs d'activité et les Français qui travaillent les plus en danger, prévient Bercy. Mais les aides que détaillera Sébastien Lecornu pour le mois de juin concerneront un public plus large que jusqu'ici. Le Premier ministre compte aussi se projeter sur du moyen-long terme, explique Matignon, car cette crise est amenée à durer. La philosophie du gouvernement, c'est comment l'État aide ceux qui ont le plus besoin et comment l'État aide les entreprises à aider les gens, glisse un conseiller de l'exécutif. Manière de partager avec les employeurs le fardeau de la crise qui risque de coûter au moins 6 milliards à la France.
2: Le prix des carburants et ce coup de pression des entreprises de dépannage. Elles défilent à Paris ce matin, très touchées, elles aussi par la flambée des prix. Elles viennent de toute la France, opération Escargot sur le périphérique parisien, direction Bercy et le ministère de l'économie.
0: La pression s'accentue sur Patrick Bruel.
2: La pétition qui demande l'annulation de sa tournée dépasse ce matin les 31 000 signatures. Et voilà maintenant les élus, les maires de plusieurs grandes villes qui appellent le chanteur à ne pas se produire sur scène, Victor Maté.
4: C'est le maire de Paris, Emmanuel Grégoire, qui a réagi le premier hier matin sur France 2.
5: Face à la multiplication des témoignages, je crois que oui, il devrait faire une parenthèse dans sa carrière, le temps que la justice soit rendue.
4: Par respect pour la parole des victimes, le maire de Marseille, Benoît Payan, demande également à Patrick Bruel de ne pas venir dans la cité phocéenne pour son concert prévu le 30 octobre. Même demande du maire de Lille, il invoque la sagesse et la responsabilité le temps que la justice passe. À Nancy, Mathieu Klein en appelle, je cite, à la clairvoyance des organisateurs pour suspendre sa tournée. Même discours du vice-président de la métropole du Grand Nancy, Hossine Chabira, sur France Info.
6: Cette présomption d'innocence ne doit pas s'exercer au détriment de la protection des femmes, et notamment de toutes ces femmes et tous ces témoignages qui affluent de jour en jour.
4: Le maire de Brest, Stéphane Roudot, lui parle de décence. En Belgique également, demande d'annulation à Forêt, commune de Bruxelles. Tous ces élus rappellent cependant qu'ils n'ont pas le pouvoir eux-mêmes d'interdire ces concerts.
2: Des parents soulagés à Paris après l'interpellation de 16 personnes d'une école maternelle du 7e arrondissement. Coup de filet dans le scandale des violences dans le périscolaire parisien. La garde à vue des 16 personnes se poursuit ce matin. Elle est prolongée. Certaines de ces personnes sont soupçonnées de viol et d'agression sexuelle. À l'école toujours, le syndicat FSUS NUIPP dénombre plus de 3700 fermetures de classes en maternelle et en primaire à la rentrée 2026. C'est le département du Nord qui est le plus touché, devant le Rhône et la Seine-Saint-Denis. Seine-Saint-Denis où le syndicat appelle à la grève aujourd'hui.
0: À 5h03 sur votre radio ici, clap de fin sur le Fort Boyard.
2: Le tournage des émissions de cet été vient tout juste de se terminer et ici La Rochelle a pu passer un petit coup de fil au petit nouveau. J'ai nommé Cyril Ferraud, l'animateur qui prend la place d'Olivier Mine, ému et enthousiaste à l'issue de ce tournage. Écoutez.
7: C'est Fort Boyard qui m'a donné envie de faire de la télé. Je l'ai dit plein de fois. C'est l'émission qui m'a fait rêver quand j'étais enfant, qui m'a donné envie de faire mon métier. Je faisais partie de la famille du Fort depuis 6 ans déjà en tant que personnage. Mais c'est une vraie responsabilité de prendre les commandes d'un navire aussi impressionnant, aussi bien rodé aussi, et beaucoup d'émotions. C'est-à-dire qu'après la première, par exemple, j'étais vraiment très ému de me dire voilà, c'est une histoire de film. De se dire, tu regardes une émission quand t'es gamin, elle te fait rêver, elle te met des étoiles dans les yeux, et des années plus tard, c'est moi qui cours avec les candidats, qui les encourage. Au-delà de ce que ça représente pour moi, c'était, à titre personnel, c'était un plaisir fou de tourner ces 9 émissions.
2: Bon, on a hâte de voir les nouveaux épisodes de Fort Boyard qui vont rythmer, Johan, nos samedi soir, j'en bafouille.
0: Je comprends l'émotion.
2: Cet été sur France 2. Adieu la grisaille, rangez les parapluies, un dôme de chaleur s'installe au-dessus de la France avec une masse d'air chaud qui nous remonte d'Afrique subtropicale. Météo France nous annonce un épisode précoce de forte chaleur avec, Johan, des températures estivales.
0: Oui, avec les maximales, par exemple, aujourd'hui, on attend entre 22 et 27 degrés sur la moitié nord, de 25 à 30 degrés au sud et localement 31, voire 33 au sud de la Garonne. Oula. Dès demain, on pourra dépasser les 35 degrés d'ailleurs dans le sud. En attendant, ce matin, les températures à Rennes, Clermont-Ferrand et Besançon, 9 degrés. À Lille, Caen, Nantes et Guéret, 10. Nous avons à Paris, Strasbourg et Tours, 11. 13 à Bordeaux, 14 à Toulouse, 16 à Bastia et 18 degrés à Marseille et Perpignan. Le soleil brille assez largement sur le pays aujourd'hui. Alors parfois, après la dissipation de brumes matinales sur la moitié nord et près du massif central, un léger voile nuageux qui est toutefois aussi présent cet après-midi sur l'est et le nord du pays.
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0: 5h06, c'est une belle journée qui s'annonce avec le soleil au rendez-vous. On prend une grande respiration et on profite ce matin avec Clara Luciani. Bon début de journée.

0: Clara Luciani respire encore. 5h09, bon réveil.
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0: Alors pas du tout, vous avez bien haute, changé. Vous êtes c'est vous ou pas?
3: Je me
0: Benjamin?
3: Suis masculinisé, c'est oh, ça.
0: C'est
3: qu'est-ce
0: ça.
3: Qui se passe?
0: Qu'est-ce que c'est que cette bah, écoutez, on a des petites blagues comme ça de bon matin. Bon, moi je vous propose une grande bouffée d'air frais parce qu'on a trouvé la capitale française du bonheur.
3: Ah bah on y va.
0: Ouais, c'est ouais. Où selon le très sérieux Happy City Index de l'Institut pour la qualité de vie, c'est Grenoble.
3: D'accord,
0: qui est officiellement
3: j'aime beaucoup Grenoble.
0: Bah ouais, la ville où l'on vit le plus heureux en France. Alors au niveau mondial, la capitale des Alpes décroche une 23e place, coiffant Paris au poteau des deux petites longueurs et Bordeaux qui est loin derrière. Pour en arriver là, il y a eu 466 chercheurs qui ont passé 251 villes au crible. Alors environnement, transport, accès à la culture et même le prix de l'immobilier, Grenoble brille même si le podium mondial reste dominé par les intouchables. Intouchables, vous avez une idée ou
3: pas? C'est dans le nord, les pays du nord.
0: Exactement, il y a Copenhague, Helsinki et plus près de nous, c'est en Suisse. C'est
3: Genève. Alors.
0: Genève, exactement, Genève. Après, où que vous soyez, de toute façon, la radio du bonheur, vous l'avez trouvée.
3: C'est nous.
0: Ben oui, exactement, c'est votre radio ici. 5h10 dans l'actualité ce jeudi, Aude.
3: C'est la semaine de la sécurité routière au travail et des entreprises en profitent pour sensibiliser leurs salariés. On ira gonfler nos pneus, Johan, dans quelques minutes.
0: Pour la musique, on se réveille avec Eddie Mitchell et Taylor Swift. Light, c'est le son qui arrive dans 15 minutes, mais avant, par ici, les économies.
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0: Bonjour Valère Coréard.
5: Bonjour Johan, bonjour Aude.
3: Bonjour.
0: Chaque jour avec vous, un bon plan pour notre pouvoir d'achat. Aujourd'hui, vous vouliez nous parler des arnaques au placement.
5: Oui, parce qu'avec les réseaux sociaux, les faux conseillers financiers et les promesses de gains rapides, les arnaques explosent. Et le problème, c'est qu'on peut tous se faire avoir. Clairement, on voit passer des pubs pour des placements garantis, du trading miracle, des faux livrets mieux rémunérés que le livret A, ou encore des investissements en crypto-actifs avec des rendements complètement irréalistes. Donc, premier conseil, méfiez-vous des promesses trop belles pour être vraies. Quand on vous dit 8, 10, 15% de rendement sans risque, là, il y a un gros signal d'alerte. Deuxième réflexe, ne vous précipitez pas. Les arnaqueurs jouent souvent sur l'urgence. Genre, offre valable aujourd'hui, dernière place disponible, il faut investir maintenant. Un vrai conseiller financier vous laisse toujours le temps de réfléchir. Et puis, il y a une vérification très simple à faire. Regardez si la société est autorisée. L'autorité des marchés financiers, l'AMF, publie des listes noires et permet de vérifier les acteurs agréés. Ça prend 2 minutes et ça peut éviter de perdre beaucoup d'argent.
3: Valère, il y a d'autres signaux qui doivent nous alerter?
5: Oui, plusieurs. Déjà, attention au démarchage sur WhatsApp, Telegram, Instagram. C'est pas comme ça que travaillent les établissements sérieux. Méfiez-vous aussi des faux témoignages, des captures d'écran de gains impressionnants. Beaucoup sont truqués. Il y a aussi l'intelligence artificielle qui est derrière. Autre point important, ne versez jamais d'argent vers un compte à l'étranger sans avoir vérifié à qui il appartient réellement. Et puis enfin, un conseil très simple. Parlez-en autour de vous avant d'investir. Quand on échange avec un proche, on voit souvent les choses plus clairement. Écoutez aussi la chronique d'Aude Razeau sur les arnaques. Et puis, les escrocs comptent beaucoup sur l'isolement, la pression psychologique. Donc, ne restez pas seul. Vous avez déjà été confronté à une tentative d'arnaque financière. Vous avez des conseils pour éviter les pièges. Mon mail, c'est paricilleséconomies@radiofrance.com.
0: Merci beaucoup Valère. Demain, on vous donnera la solution pour payer le parking 2 fois moins cher en vacances. Par ici, les économies, le rendez-vous à votre service. Chaque matin, on parlait du rendez-vous, c'est pas vrai, on le retrouve tout à l'heure, 5h40, on va parler notamment des péages.
3: Oui, effectivement, les arnaques aux péages sont de retour, pile avant le week-end de la Pentecôte.
0: Forcément,
3: évidemment.
0: Et oui, soyez avec nous, ne bougez pas.
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0: Je compte sur vous pour m'impressionner de vos talents, parce qu'on joue au garagiste ce matin.
3: Et oui, parce que c'est la semaine de la sécurité routière au travail, sujet très important, puisque 440 personnes meurent chaque année lors d'un déplacement lié à leur travail, surtout sur les trajets domicile-travail. C'est donc une semaine de sensibilisation et on a décidé de la tester. On est dans la Sarthe, notre reporter ici, Max Martin, a emmené la voiture de la radio, tout simplement sur un stand pour vérifier les pneus, stand qui se trouve sur le parking de l'entreprise LDC à Sablé-sur-Sarthe, le géant de la volaille.
2: Bonjour.
8: J'espère que la voiture d'Issimène va bien.
2: Faut pas s'arrêter. Tu avances, tu roules.
8: Xavier Poulain, responsable mobilité du groupe LDC, c'est lui qui fait passer chaque voiture sur un petit dodane entouré de plusieurs capteurs qui s'allument à l'approche d'un véhicule.
2: Les flashs se sont allumés, on a pris des photos des quatre pneus sur les flancs. On a mesuré la profondeur des quatre pneumatiques. En quelques secondes, on fasse l'équivalent d'un check qui d'habitude est fait par un professionnel dans un garage.
8: Une action de sensibilisation gratuite pour les salariés et ô combien importante pour Xavier Poulain.
2: Les pneumatiques, c'est la donnée essentielle du contact d'un véhicule à la route. C'est l'équivalent d'une feuille A4. C'est quatre cartes postales qui vous tiennent à la route. Donc si les pneus sont usés, vous aurez moins d'adhérence et vous risquez, en cas d'intempérie, en cas de freinage d'urgence, de perdre le contrôle de votre véhicule, d'avoir un accident plus grave.
8: En France, il y a deux ans, plus de 500 personnes sont mortes sur la route pour des trajets liés au travail.
2: La sécurité au travail, c'est pas simplement sur le poste de travail. Nous, en tant qu'entreprise, on veut que le salarié rentre chez lui dans les mêmes états de santé et de sécurité que quand il est venu.
9: Et ça fait longtemps qu'elle n'a pas vu un gonfleur, alors.
2: Ah, depuis combien de temps vous n'avez pas vérifié la pression de vos pneus, madame ?
9: Ça fait au moins 2-3 mois.
8: Mauvaise réponse pour Anaïs, employée chez LDC. Les professionnels recommandent de vérifier la pression des pneus tous les mois environ. Et justement, cette action mise en place par son entreprise est très rassurante pour elle.
9: Je trouve ça sécurisant puisque moi personnellement je fais une demi-heure de trajet aller pour rentrer chez moi et de savoir que on pense à moi quand je rentre du travail, ça me rassure aussi.
8: Après être passé sur ce dodane, les employés comme Anaïs reçoivent un QR code qu'ils peuvent scanner pour découvrir le dossier complet de l'état de leurs pneus, des pneus qui peuvent même se faire regonfler sur place, toujours gratuitement.
10: On est bon monsieur.
8: Donc la voiture de la radio Issimène va bien ?
10: Oui, elle se porte bien, vous pouvez rouler tranquillement.
8: Merci monsieur.
10: Au revoir.
0: On est rassuré. Merci à notre reporter Max Martin pour ce test grandeur nature. 5h16. Si vous avez envie de vous détendre ce soir devant la télé, après une longue journée de travail, et bien Patrice Gascoigne a sélectionné un programme qui va séduire toute la famille, les 100 vidéos qui ont fait rire le monde entier. C'est sur Gulli, c'est présenté par Issa Doumbia. L'humoriste se confie justement ce matin dans les coulisses télé. Mais avant Couleur Montalo, c'est Eddie Mitchell. Allez.

0: Couleur Mentalo, Eddy Mitchell, 5h20, l'éphéméride de ce 21 mai, on souhaite un bon anniversaire aujourd'hui à Antoine de Maximi, 67 ans. Vous savez, c'est le monsieur qui s'invite chez vous dans son programme télé. Éric Carrière, la moitié du duo, les Chevaliers du Fiel, lui a 69 ans. Tiens, 21 mai 1904, c'est la fondation de la FIFA à Paris, avec une organisation mondiale donc du football qui se met en place. Et puis, 21 mai 1981, investiture de François Mitterrand, premier président socialiste de la Ve République.
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0: On retrouve Patrice Gascon avec ses coulisses télé. Aujourd'hui, Patrice, vous nous proposez de nous détendre devant notre petit écran. Vous avez repéré un programme proposé ce soir par la chaîne Gulli.
2: Pour présenter ce soir l'émission Les 100 vidéos qui ont fait rire le monde entier, Gulli a fait appel à un humoriste. Lequel ? Celui qui nous confie dans quoi il se réfugiait quand sa carrière n'avait pas encore décollé.
3: Moi, je me réfugiais dans la bouffe et j'avais ma recette à moi. Nuggets, camembert, mayo, Nutella. Il y a des gens qui me jugent. Respectez-moi ! J'ai besoin d'amour !
2: Et de l'amour, le public en a donné à Issa Doumbia. Il n'a plus besoin de se coltiner ce sandwich au mélange improbable. Issa Doumbia est même l'un des visages du groupe M6, alternant les apparitions sur M6, W9, Sister ou ce soir sur la chaîne Gulli, l'une des petites sœurs de M6, pour présenter les 100 vidéos qui ont fait rire le monde entier. Et ce soir, attendez-vous à une spéciale, les animaux pètent les plombs, entre des chats et des chiens complètement fous, des lamas revanchards, des dromadaires complètement toqués, Gulli nous emmène sur la piste des animaux les plus drôles de la planète. Et pour nous montrer tout cela, Issa est entourée de quatre joyeux partenaires de rire. Le chef Norbert Harrer, la chanteuse Priscilla Betty, l'ancienne Miss France et désormais animatrice Camille Serre et l'humoriste Boudère.
4: Alors que les animaux sont des humains plus vrais que nature.
5: Moi aussi je le fais ça.
4: En plateau, Issa doit domestiquer un véritable zoo.
6: Faut bien dresser les animaux.
7: Je sens qu'il y a un tournant dans ma carrière. La marche de l'empereur.
4: Et quand Boudère s'y met, c'est encore plus poilant.
7: Et là tu ramènes la mouette qui mange le poisson.
2: Issa Doumbia est comme un poisson dans l'eau à la présentation des 100 vidéos qui ont fait rire le monde entier. Mais est-ce pour autant un animateur télé comme les autres?
8: Je suis pas un animateur de télé comme les autres parce que je viens pas du tout de ce milieu de base. Je suis comédien. J'ai fait des séries, j'ai fait du cinéma, j'ai fait des téléfilms. Et en fait, l'animation, c'est venu par hasard un peu. On m'a proposé un programme, j'ai dit oui pour rigoler. J'ai accroché et je développe de plus en plus. Et ce qui m'intéresse, c'est que je retrouve mon métier de base et ma passion de base, c'est transmettre.
2: Issa Doumbia qui va encore transmettre ce soir sur Gulli dans les 100 vidéos qui ont fait rire le monde entier. Quant à moi, je vous dis à demain pour vous transmettre de nouvelles coulisses télé.
0: Merci Patrice Gascoigne. 5h23. Tiens Patrice, qui est un trailer, ça tombe bien parce que ce matin on part à la conquête du Mont Blanc avec vos petites baskets. Aude, on est nickel côté équipement, franchement on est au top. Stéphane Bern revient sur la première fois que des hommes ont gravi le Mont Blanc. La balade démarre dans 3 minutes, le temps de s'échauffer un petit peu avec Taylor Swift et son titre Hopalite.

0: Hop là, c'était Taylor Swift à 5h27. Chaque jour avec votre radio ici, un peu d'histoire avant l'actu. Stéphane Bern ce matin, on voyage au temps où on a pris de la hauteur, 4809 mètres exactement.
1: Au XVIIIe siècle, deux hommes décident que la montagne n'est plus un décor, mais un défi. Au milieu du XVIIIe siècle, un savant genevois, Horace Bénédict de Saussure, se passionne pour les Alpes et ses montagnes qui surplombent toute la région, au point qu'il lance un défi et promet une récompense à celui qui atteindra la cime du Mont Blanc. Le pari fait son chemin et, pendant des années, quelques-uns s'y risquent, mais attention, les échecs se succèdent. Les ascensions se transforment vite en ascenseurs émotionnels. Jusqu'au 8 août 1786, Jacques Balma, chasseur de cristaux, et Michel Paccard, médecin, partent avant le lever du soleil. Les deux hommes du pays grimpent sans cordée organisée, ni matériel moderne ou carte précise.
2: C'est pas le premier de cordée qui tire les autres sur la corde.
1: Les conditions sont rudes. Ils s'enfoncent dans la neige. L'air se raréfie à mesure qu'ils s'élèvent en altitude. Mais ils vont au culot. Ils ne manquent pas d'air. Forts de leur détermination, ils avancent. Si bien qu'à 18h23, ils en viennent à bout. Pour la première fois, des hommes ont atteint le sommet du Mont Blanc. L'année suivante, le scientifique genevois de Saussure gravit à son tour le Mont Blanc, aidé de 18 guides et sûrement équipé de bonnes chaussures de randonnée. Une performance qui fera le tour des salons et propulsera la montagne sur le devant de la scène. Le sommet devient une destination et même une aventure pour laquelle certains seront prêts à payer. Ces exploits ne sont pas que de simples ascensions. C'est la naissance de l'alpinisme. Aujourd'hui encore, le Mont Blanc est un sommet mythique pour les alpinistes. Je dirais même que le Mont Blanc, c'est la crème de la crème.
0: Merci Stéphane Bern. 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La boîte de jeux par ici, les économies. 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Nous sommes le jeudi 21 mai, il est 5h30. Toute l'actualité en France et dans le monde, c'est le 90 secondes avec vous, Drazo.
3: Sébastien Lecornu, le Premier ministre, annoncera en fin d'après-midi les nouvelles aides pour le carburant, priorité toujours aux professions et aux gros rouleurs très touchés par la flambée des prix. Le gouvernement pousse aussi les entreprises à proposer des aides à leurs salariés. Les petites entreprises qui souffrent de la guerre au Moyen-Orient, niveau de trésorerie tendu voire critique dans plus d'un tiers des PME et TPE françaises avec un impact significatif du conflit pour près de la moitié d'entre elles. C'est une étude de la PME, les entreprises de dépannage manifestent à Paris ce matin. Il y aura à la rentrée plus de 3700 fermetures de classes en maternelle et en primaire. C'est le décompte du syndicat FSU SNUIPP. C'est selon lui le département du Nord qui est le plus touché devant le Rhône et la Seine-Saint-Denis où le syndicat appelle à la grève aujourd'hui. Les colorants alimentaires augmentent de 14% les risques de cancer. Les conservateurs alimentaires augmentent de 24% le risque d'hypertension. Constat de chercheurs français, ils appellent à renforcer l'information du consommateur. Trois études sont publiées aujourd'hui. Est-ce que vous avez fait votre déclaration d'impôt ? Attention, si le numéro de votre département est compris entre 1 et 19, vous avez jusqu'à ce soir 23h59 pour vous rendre sur impots.gouv.fr. Pour les autres, vous avez encore quelques jours. À suivre aujourd'hui le tirage au sort de Roland-Garros, très attendu, c'est à 14h. Quels adversaires pour nos Françaises et nos Français ? C'est Tony Estanguet, ex-président du comité d'organisation des JO de Paris, qui se charge du tirage.
0: L'info du jour, on tend le micro aux aides à domicile.
3: En première ligne face à la flambée des prix à la pompe, pour l'instant la profession n'a rien touché. Le guichet d'aide de l'État pour les gros rouleurs ouvre la semaine prochaine. Situation tendue pour cette aide à domicile dans le Nord. Il s'appelle Théo, bien obligé de mettre la main à la poche et rogner sur son salaire pour payer ses trajets chez les patients. C'est un reportage ici de Jeanne d'Anglejean.
4: Les prix de l'essence ont tellement augmenté que certains collègues de Théo ont tout simplement rendu le tablier.
5: C'est plus avantageux pour eux d'être en arrêt maladie, en arrêt de travail, que d'aller travailler. Les patients, ils se rendent compte qu'il y a moins d'intervenants parce que leur prix de l'essence revient plus cher.
4: D'autres privilégient la trottinette électrique ou se déplacent à pied, mais ça a des limites.
5: Et après, les temps de route, c'est pas toujours évident. Donc ils sont... En fait, c'est très compliqué d'utiliser d'autres moyens que notre véhicule personnel.
4: Et même si la Dacia noire de Théo roule au GPL, moins cher que l'essence, les prix augmentent vite, surtout quand on fait le plein 3 ou 4 fois par semaine.
5: Pour le GPL, je cherche moins cher autour parce que le GPL a augmenté aussi de 3-4 centimes. Ça paraît rien, mais ça fait 5 euros en plus sur le plein.
4: Alors le jeune homme fait tout pour faire baisser la facture.
5: Rouler en mode éco, respecter les vitesses au maximum, même si on est dans un métier malheureusement où c'est pressant.
4: Mais malheureusement, ça ne suffit pas.
5: On fait attention surtout. Je connais beaucoup de collègues qui ne vont pas profiter avec leurs enfants, ils restreignent les budgets. Au supermarché, de toute manière, je préfère me déplacer en magasin et regarder produit par produit ce qui est le plus intéressant. Regarde au prix du kilo, au prix du litre, ce qui est le plus intéressant aussi.
4: Si les négociations avec la direction de son agence n'aboutissent pas, Théo et ses collègues n'excluent pas de faire une grève.
3: Les aides à domicile qui roulent en moyenne 1000 km par mois, on verra s'ils font partie des aides ciblées, des nouvelles aides qui seront annoncées tout à l'heure par Sébastien Lecornu.
0: Ouais, le Premier ministre qui doit prendre la parole à 17h et ce matin on pense fort à vous qui êtes aide à domicile. 5h33, la météo, c'est un avant-goût d'été. Les maximales, on attend entre 22 et 27 degrés sur la moitié nord, de 25 à 30 au sud et localement jusqu'à 33 au sud de la Garonne. En attendant ce matin, les températures à Rennes, Clermont-Ferrand et Besançon, 9 degrés à Lille, Nantes et Guéret, 10 à Paris, 11, 13 à Bordeaux, 14 à Toulouse, 18 degrés à Marseille et Perpignan. Vos messages aussi sur la page Facebook ici. Dans le Calvados, à Aunay-sur-Odon, Frédéric a relevé 5 degrés, 9 en Alsace, on salue Tania, 10 degrés à Falampin dans le nord, Merciani, 11 à Metz, ça c'est une info de Patricia, on a 12 à Bourges en ce moment, où est Nadège, 13 en Corrèze, merci Rosita, 14 dans le Pays Basque, ça c'est Marie-Laure. Et puis pour ce qui est de la météo, c'est le soleil qui brille assez largement sur le pays. Alors parfois après la dissipation de brume matinale sur la moitié nord ce matin et près du Massif Central. Et à noter aussi cet après-midi un voile nuageux qui peut être présent sur l'est du pays et le nord.
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0: 5h34, bon réveil, merci de rejoindre la grande famille ici dès 5h. On démarre la journée du bon pied avec Frédéric Goldman-Jones à nos actes manqués. Excellent jeudi.

0: on est comme ça le matin, on sort les trompettes pour vous réveiller avec Frédéric's Goldman Jones. Ça nous a que manqué. 5h38, bon réveil.
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0: Info, musique, bonne humeur au menu de votre petit déjeuner. Une mise en garde ce matin dans votre rendez-vous, c'est pas vrai. Ce matin, Aude, on prend l'autoroute.
3: Oui, on fait très attention à ces mails qui arrivent là en ce moment pour nous dire qu'on n'a pas payé le péage. C'est reparti pour les arnaques au péage, je vous explique.
0: Pour la musique du réveil, c'est avec ABBA. ABBA, on l'écoute avant 6h, mais avant on accueille Joël qui est à Marguerite, c'est dans le Gard. Bonjour Joël.
4: Bonjour.
0: Ravi de vous accueillir de bon matin. Marguerite, c'est, on est dans la banlieue de Nîmes, c'est ça?
4: Oui, c'est ça, sur les à côté de Nîmes, oui.
0: Parfait,
4: c'est un petit village.
0: Ouais, petit village.
4: Sympathique.
0: Franchement, on viendra découvrir d'ailleurs avec Aude prochainement. Joël, qu'est-ce que vous faites dans la vie?
4: Là, je travaille sur les marchés. J'amène le café sur le marché directement. C'est-à-dire que j'ai une petite roulotte avec je fais du café, du chocolat, des cappuccinos, les jus d'orange, des croissants, un chocolat chaud pour matin.
0: C'est canon. C'est vous qui apportez du bonheur aux gens, Joël.
4: Exactement. J'ai une phrase qui dit une journée commence toujours avec un bon café.
0: On est bien d'accord. Ça, c'est vrai qu'on en a bien besoin avec Aude aussi. Joël, là, vous partez donc sur le marché ce matin?
4: Oui, c'est ça. Oui.
0: Sur lequel?
4: Oui. On va sur Agnan.
0: Ok, et donc tout au long de la semaine, vous avez d'autres lieux sur lesquels on peut vous retrouver?
4: Oui, je suis sur Sommières le samedi matin.
0: Ok.
4: Je suis à Quissac le mercredi matin, je suis à Aigues-Mortes le dimanche matin. Voilà, je travaille à peu près pratiquement toute la semaine.
0: Vous ne chômez pas. Et Joël, avec les températures là aussi qui vont augmenter, vous proposez le café frappé ou pas?
4: Je vais proposer du café frappé aussi, oui. Dès que ça commence, oui.
0: On est bien d'accord. Non mais franchement, c'est génial. Non mais j'adorerais venir goûter moi tous vos produits et goûter votre café. Franchement, on organisera
4: très,
0: ça.
4: Très bon café.
0: Ah très bien. Mais c'est vous qui choisissez le café. Enfin, il y a un vrai travail de sélection.
4: Après, je travaille avec un torréfacteur qui est à Alès, qui s'appelle La Brûlerie, donc qui est un très très bon torréfacteur. Après, on a des bonnes machines aussi, des très bonnes machines à grains. Où le café est moulu à la demande et du coup, vous avez du bon café avec une bonne saveur, de l'eau de source surtout, pas d'eau du robinet.
0: Ouais.
4: Donc voilà, d'amener de la qualité sur le marché aussi.
0: Ça donne tellement envie. Joël, merci en tout cas pour ce petit moment. On va vous commander deux expressos avec Aude.
4: Avec
0: et nous, ce matin, on vous offre le jeu de cartes par ici, les économies de Valère Coréard, pour vous amuser avec les amis, pourquoi pas avec les collègues aussi sur le marché.
4: Oui, pourquoi pas. En tout cas, c'est très gentil de votre part. Merci beaucoup.
0: On vous souhaite une bonne journée, Joël, et merci de votre fidélité.
4: Merci, pareillement.
0: Et à bientôt.
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0: C'est pas vrai, le rendez-vous anti-arnaque et Aude, vous nous annoncez donc ce matin le grand retour des arnaques au péage.
3: Effectivement, plusieurs collègues m'ont transféré ce mail pas plus tard que cette semaine. Votre dernier passage au péage n'a pas été réglé, le montant de 6,80 € reste dû. Et ça, ça nous rappelle quelque chose. Mmh. L'été dernier, rappelez-vous, souvenez-vous, on en avait reçu des tonnes, oui. On en avait parlé ensemble, des mails, des textos, avec à chaque fois le logo Ulysse, le vrai service de télépéage de Vinci Autoroute. Un collègue me dit, j'ai failli cliquer tellement c'est bien fait, mais à y regarder de plus près, c'est n'importe quoi au niveau de l'adresse mail et du lien. Il a raison, c'est ça effectivement votre premier réflexe. Qui m'écrit? Là, le mot Vinci s'affiche certes en lettres capitales, mais l'adresse n'est pas du tout la bonne. Je lis noreply@vachiagency.com, ça va pas. Je vais vous mettre sur ici.fr la liste des bonnes adresses. Ulysse et Vinci. Gardez-la en poche pour ce grand week-end de Pentecôte et puis pour l'été aussi, ça peut servir.
0: Bien sûr, mais Aude, on garde aussi en tête que Ulysse Péage n'envoie jamais de texto qui commence par 06 ou 07.
3: Oui, vous avez raison, c'est important de le dire et de le savoir puisque l'arnaque a beaucoup tourné l'été dernier par SMS. Attention, parfois les textos sont ultra crédibles, l'escroc vous glisse dedans le modèle de votre voiture et carrément votre plaque d'immatriculation. Je vous annonce aussi, Johan, le grand retour de l'arnaque au kit d'urgence Vinci Autoroute, le fameux, la trousse d'urgence. Merci à Solange et Michel, deux auditeurs, de m'avoir alerté. Ce sont ces mails mensongers qui vous font miroiter un gilet jaune, un triangle de signalisation, des lampes torches, etc. Tout un tas d'outils fort pratiques. Si vous tombez en panne, l'escroc vous dit au début que c'est gratuit, mais finalement ce sera 1 euro par carte bancaire, s'il vous plaît, parce que oui, c'est votre carte bleue, toujours, qu'il veut connaître. Faites attention.
0: Ouais, soyez toujours vigilants et on est là pour vous rappeler les bonnes pratiques. Merci beaucoup, Aude Razeau. Chronique à retrouver sur ici.fr, page C'est pas vrai. 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

0: voix d'Affiletta et Francis Cabrel pour vous accompagner. Tiens, ici, vous le savez, c'est la région des territoires. On s'intéresse, c'est la radio des territoires, on s'intéresse maintenant au rôle de nos régions françaises. À quel niveau agissent-elles pour votre quotidien? On en parle avec le 1 Hebdo dans moins de 2 minutes. 5h48, retrouvons l'équipe d'ici matin pour un point sur l'actualité qui va marquer votre journée. L'info près de chez vous, c'est ici. Bonjour.
1: Bonjour l'équipe d'Alefto, on est heureux de vous retrouver en local depuis la Gironde. Et bonjour Kevin Blondel.
2: Bonjour.
1: Dans l'actu ce matin.
2: Un verdict d'abord attendu aujourd'hui au procès de ce pompier volontaire accusé d'avoir assassiné l'amant de son ex-femme. C'était en 2023 sur la route entre Lacanau et Salone. On a aussi un point d'interrogation en Haute-Gironde à Saint-Yzeure-de-Soudiac où le local qui sert à l'association de danse et de pétanque a été cambriolé une dizaine de fois en 2 petits mois seulement. Personne ne comprend. Et puis, 2 petits jours avant la finale de Champions Cup de rugby, les joueurs de l'UBB partent aujourd'hui pour Bilbao et vous êtes invités à aller les encourager avant le départ du bus. On va y revenir.
1: Trop bien. On va avoir la chance de découvrir les coulisses de la Foire internationale de Bordeaux qui démarre demain et jusqu'au 31 mai avec son directeur. Il sera notre invité avant 9h. Cette Foire internationale, elle se passe au Parc des Expos de Bordeaux avec 800 exposants, 8500 m2 rien que pour le Salon de l'Agriculture, le marché des producteurs de Nouvelle-Aquitaine et plein, alors vraiment plein de choses à acheter ou tester d'ailleurs avec le show, les shows fantastiques prévus par les Camelots. On y reverra Chef Jésus Hurtado la semaine prochaine, mais ce matin on va découvrir les nouveautés, la garderie, les spectacles, les entrées et le show nocturne de demain soir avec blind test et concert. Bref, ça va être une grande fiesta.
2: Et en plus il va faire très beau à partir d'aujourd'hui.
1: Oui, et pour tout le week-end avec des températures qui grimpent, mais qui grimpent jusqu'à 31 degrés aujourd'hui, 35 attendu demain et du soleil toute la journée. On vous attend, vos photos, votre météo et on se retrouve dès 6h.
2: À tout à l'heure.
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0: 5h49, la une de la presse.
1: Quelle région pour demain? C'est la question que pose en une le 1 Hebdo.
0: Ouais, et on est avec Patrice Trappier, co-rédacteur en chef du 1 Hebdo. Bonjour Patrice.
4: Bonjour.
0: Merci d'être avec nous. Le dossier du 1 montre que les Français ont bien plus confiance dans l'échelon local que national. Très concrètement, en quoi ont-ils le plus confiance aujourd'hui? Est-ce qu'ils souhaitent que l'on donne davantage de pouvoir politique et de compétences à nos régions?
4: Oui, ça c'est clair. Et puis surtout, ils ont confiance dans leur maire. 60% de cote de confiance. Quand on regarde le niveau national, 22% seulement pour la politique nationale, c'est nettement plus bas que nos voisins européens. Et après, quand on monte dans les échelons, c'est un peu moins bon que le maire, 44% pour les conseillers départementaux, 42% pour les élus de la région. Et c'est vrai que l'IFOP, l'année dernière, a produit une enquête très intéressante. 2/3 des Français estiment que les collectivités locales n'ont pas assez de pouvoir et même 90%, c'est énorme, trouvent que l'État est déconnecté de leur vie concrète. Je crois que c'est une demande de proximité évidente qui s'exprime, un désir d'être plus écouté. Peut-être aussi la conséquence de l'éloignement des services publics, d'un monde numérique tout puissant. Je crois que les Français, ils ont envie de rencontrer leur maire au marché, chez le boulanger, lui parler, c'est un désir très ancré. Le revers de tout ça, c'est aussi que les maires font l'objet d'une incivilité croissante, comme on dit, à portée de baffe.
0: Ça c'est vrai, non, mais très clairement, on en a aussi beaucoup parlé sur l'antenne. Est-ce que les priorités budgétaires, notamment des régions, elles correspondent vraiment aux attentes réelles des Français sur le terrain?
4: Alors c'est très difficile de répondre parce que même s'il y a un certain consensus entre les régions, les orientations sont pas tout à fait les mêmes. Il y a des régions qui dépensent plus pour le social, d'autres qui coupent dans les dépenses culturelles. En gros, elles s'occupent du développement économique et des aides aux entreprises. Elles ont en charge la gestion des lycées et des transports. Certaines développent fortement l'usage des trains, par exemple. Et ça marche plutôt quand même. On voit que nombre de présidents de régions sont largement réélus. Ce qui pose problème, c'est la baisse des financements continus qui vient de l'État. Elles n'ont pas de moyens propres. Et puis, il y a des projets communs, par exemple, avec l'État. Je pense à la ligne à grande vitesse Bordeaux-Toulouse. Ouais. C'est un projet acté depuis des années et des années. Et les élus des deux régions se battent encore pour que l'État, même si le Cornu a fait des promesses, donne l'argent qu'ils avaient prévu.
0: Ouais. Mais est-ce qu'il n'y a pas aussi de trop grandes disparités entre nos territoires? Je pense, par exemple, à la super région Île-de-France. Il y a des collectivités comme la Corse, des autres régions qui sont nées aussi des fusions. Est-ce qu'on n'est pas, d'une certaine manière, en train de créer une France à deux vitesses?
4: Vous avez raison, il y a des disparités. Vous avez cité l'Île-de-France et aussi Auvergne-Rhône-Alpes. Ce sont des niveaux de vie supérieurs à ceux, par exemple, d'Occitanie et des Hauts-de-France. Le niveau médian, par exemple, pour l'Île-de-France, c'est 25 000 euros par an. Les Hauts-de-France, 21 000. Et quand on va dans les Outre-mer, alors là, on descend jusqu'à 11 000 en Guyane. Mais le problème, c'est que les régions, elles peuvent pas tout réparer. Elles ont pas l'argent pour ça. Je crois que ce qui a vraiment disparu, c'est les industries puissantes jusque dans les années 70-80 qui employaient beaucoup de main d'œuvre. Aujourd'hui, c'est beaucoup moins le cas avec les robots. Donc, effectivement, il y a les régions, mais il faut effectivement qu'il y ait aussi les départements, les communes qui aient une solidarité entre eux pour corriger des effets, mais qui dépendent pas uniquement des collectivités ou de l'État.
0: Bien sûr. En tout cas, Patrice Drapier, merci pour cet éclairage apporté ce matin pour en apprendre plus sur le rôle de nos régions. Rendez-vous dans le dernier numéro du 1 Hebdo qui est à la une des kiosques. 5h53. Vous avez des sueurs froides en ce moment? C'est normal. C'est la période de déclaration des revenus. Est-ce que vous l'avez faite, Aude?
5: Oui, je l'ai faite dès le premier jour, figurez-vous. Je suis
0: vous êtes
5: très bonne élève.
0: Super élève, alors franchement.
5: J'étais persuadée que j'allais gagner de l'argent, pas du tout.
0: Je suis désolé pour vous. En tout cas, remplir sa déclaration à la dernière minute, comme je le fais, c'est visiblement de plus en plus tendance. On en parle avec Muriel Jordan, juste le temps de me réanimer un petit peu parce que ça va pas trop là en ce moment. Vous pouvez me... Oui, s'il vous plaît, j'ai besoin d'un verre d'eau. S'il vous plaît, voici à bas.

0: Waterloo avec ABBA, 5h56. Notre radar des tendances est elle. Muriel Jourdan qui décrypte pour nous le monde qui nous entoure. Ce matin, Muriel, on se penche sur notre tendance à remplir notre déclaration de revenus à la dernière minute.
1: Oui, je suis celle qui vient casser l'ambiance en vous rappelant que vous devez vous tenir prêt pour...
2: Une déclaration.
1: Dépêchez-vous, faut la remplir.
2: Ma déclaration.
1: Revenus. Oui, loin d'être une déclaration d'amour, hein, celle-là. Sauf si vous êtes secrètement amoureux d'un inspecteur du fisc. Tenez-vous prêt à la remplir, cette déclaration, parce que si vous résidez dans les départements entre 1 et 19, attention, vous avez jusqu'à ce soir minuit pour déclarer vos revenus en ligne. Les autres contribuables, selon la zone, vous aurez jusqu'au 4 juin prochain pour le faire. Comme à chaque fois, à cette période, la tendance est à la procrastination, qui porte souvent sur des tâches administratives qui nous gonflent, comme la déclaration d'impôt. C'est mon cas, hein, chaque année, coïncidence de fou, chaque fois que je me connecte sur impots.gouv.fr, il est 23h57 et il me reste 3 minutes pour la faire, cette déclaration. Incroyable hein, quand même, cette coïncidence. Dans ces moments-là, je sors mon micro dans la rue pour savoir si je suis la seule ou pas. Vous vous sentez comment, vous ?
3: J'ai envie de pleurer en général. Je pense à tout ce que je peux pas faire avec ce que je paye aux impôts.
4: Et ben moi, ma mère, elle galère un peu parce que c'est avec Internet et tout, et du coup c'est assez compliqué, du coup à chaque fois elle râle.
5: C'est de la paperasse et tout, c'est un peu chiant.
3: Je suis contente de contribuer à l'efficacité de notre pays.
1: Ouais, bon, cette personne travaille sans doute au centre des impôts, là, juste à côté. En tout cas, la procrastination du mois de mai peut nous faire louper des échéances très importantes.
6: Et quand on remet cette déclaration d'impôt à plus tard, ça peut générer de l'anxiété, n'est-ce pas, Johan Guérin ? Un blocage et même des symptômes physiques, Muriel ?
1: Oui, j'ai mené ma petite enquête auprès de Maïté Transer, psychologue clinicienne que j'ai contactée et qui revient sur les raisons possibles de cette procrastination.
7: Quand la charge psychique est déjà trop élevée, la moindre contrariété supplémentaire va devenir vraiment une montagne. Donc en fait, on ne se sent pas d'affronter cette chose-là. Après, on peut aussi mettre en avant le rapport à l'autorité. Donc c'est quelque chose qui s'impose dans votre vie, donc comme une forme d'autorité. Et donc, on va rejeter l'autorité et donc repousser, aller dans cette procrastination. Ce qui est intéressant, c'est de comprendre aussi pourquoi cela peut être envahissant, pourquoi cela peut vous faire peur. Donc, de comprendre l'émotion derrière, en fait.
1: Ok, qu'est-ce que vous préconisez, Maïté ?
7: Il faut prendre un petit peu de hauteur par rapport à ça, donc réussir peut-être un petit peu à dédramatiser la chose. Il faut toujours poser sa to-do list dans l'agenda. C'est-à-dire que si vous gardez votre to-do list, ça va être une charge mentale. Si vous savez, par exemple, que le mardi à 11h ou le vendredi à 15h, vous allez faire telle ou telle chose, en fait, ce n'est plus une charge mentale, car c'est posé dans votre agenda, donc vous allez le faire.
1: Bref, attendre la dernière minute pour déclarer ses impôts, c'est une tendance dont on ferait mieux de se passer, histoire d'éviter de passer de la déclaration de revenus à celle des convenus.
0: Merci beaucoup Muriel Jourdan. Vous savez quoi, je vais la faire aujourd'hui.
1: Oui.
0: Je la ferai demain. Après-demain. Bon, écoutez, en tout cas, c'est l'équipe d'ici matin qui arrive en studio.
6: On laisse tomber la procrastination, Johan Guérin. Merci beaucoup. Bonjour la Gironde, l'équipe ici matin, Jeff à la réalisation, Cathy à l'accueil, Kevin Blondel aux infos. Dans l'actu, une association victime d'effractions en série à Saint-Isan-de-Soudiac, du biocarburant fabriqué avec du marc de raisin. Les écoles d'ingénieurs qui se mobilisent pour attirer davantage de femmes dans leurs promos et vos entrées pour les bassins des Lumières. Quel programme, bon réveil.
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6: Très bon début de journée avec Ici Gironde, il est 6h. Le journal Kevin Blondel.
9: 50 centimes d'euros le mètre carré de terrain autour de la dune du Pilat. Ça fait pas cher dit comme ça. Une famille du bassin.

0: d'Arcachon fait de la résistance, alors qu'elle est sous le coup d'une expropriation de terres entourant le site classé, comme 5 autres familles. Mesure d'utilité publique, dit le Conservatoire du Littoral, et qui cible donc tous ces propriétaires. Sauf que les montants pour les indemniser scandalisent cette famille qui en a hérité, qui estime que sa parcelle vaut beaucoup plus que 50 centimes d'euros le mètre carré de terrain. Au moins 10 fois plus, en fait, estime Joëlle Ripoche, l'une des héritières.
1: Elle est située déjà quasiment au pied de la dune. Elle est en mitoyenneté de l'aire d'accueil du grand site. Tout le monde connaît le village des cabanes. Donc elle est mitoyenne à ce village de cabanes. Et il y a une partie du chemin d'accès à l'escalier de la dune qui est située sur cette parcelle. Voilà. Autrefois, il y avait le restaurant, le fameux restaurant chez Tintin, au sein de la parcelle. Voilà. De par sa situation géographique, si vous voulez, elle a une valeur supérieure à ce que a proposé le Conservatoire du Littoral, c'est-à-dire 50 centimes d'euros le mètre carré, puisqu'on a fait intervenir un expert, un géomètre. Voilà, aujourd'hui, ce que je peux dire, c'est que l'audience s'est fait pour ça, c'est-à-dire pour défendre notre dossier devant le juge, et c'est le juge qui va statuer.
0: Le tribunal rendra sa décision le 2 juillet prochain. Verdict attendu aujourd'hui aux assises de la Gironde, où un ancien pompier volontaire de 66 ans est jugé depuis lundi pour le meurtre en mars 2023 de l'amant de sa femme, dont il était séparé depuis 2 ans. L'accusé a reconnu avoir tué la victime de 2 coups de feu avant de maquiller son meurtre en accident de voiture sur la départementale entre Lacanau, Océan et Salone.
2: Le ras-le-bol à Saint-Isant de Soudiac en Haute-Gironde.
0: Incompréhension et lassitude dans cette commune de 2500 habitants à la frontière avec la Charente-Maritime. Depuis 2 mois, le local utilisé par la association de danse et celle de pétanque est pris pour cible. 10 plaintes pour effraction et cambriolage. Les gendarmes mènent l'enquête, évidemment. En attendant, les responsables des associations concernées, comme les élus de Saint-Isant-de-Soudiac, ont du mal à comprendre, hein, Alice Marot.
3: Les fenêtres sont condamnées, la porte verrouillée.
4: On a eu un miroir qui a été arraché et donc ils se sont acharnés sur la porte.
3: Barbara Pento, la présidente de l'association de danse, fait défiler les photos des dégâts sur son téléphone.
4: Donc ils ont essayé de la dégonder via le sol, donc en arrachant le parquet.
3: Devant les volets brisés, Christine Vincent, l'ancienne présidente, secoue la tête.
5: Je suis dépitée de voir qu'on est capable, en fait, de mettre à sac des installations qui servent en plus voilà, aux jeunes d'ici. Donc je ne comprends pas qu'ils ne mesurent pas les dégâts collatéraux.
3: Car le local est maintenant inutilisable. L'association a dû déménager à la salle des fêtes. C'est en fait les locaux voisins, ceux de la pétanque soudiacaise, qui intéressent les voleurs. Ils y remplissent leurs sacs, explique l'adjointe Linda Zapata.
6: Les bières, le Red Bull, les barres chocolatées, le jambon, ils ont un petit supermarché gratuit pour faire leur soirée.
3: La commune a mis des caméras, des barreaux aux fenêtres, ça n'a pas suffi. Entre les tentatives d'effraction, les effractions et les vols, les élus ont déposé des plaintes pour 10 faits en seulement 2 mois.
6: Il y a eu des années où on avait un peu de délinquance, mais là, aussi récurrent et sur un laps de temps aussi restreint, ça s'est jamais vu en fait. On se dit, mais c'est pas possible, on a l'impression que notre vie ne tourne qu'autour de ça, on est constamment appelé.
3: La mairie demande aux habitants du quartier d'ouvrir l'œil et d'appeler les gendarmes s'ils voient quelque chose.
0: L'association de danse va organiser un grand vide-dressing le 30 mai pour renflouer un peu les caisses et pouvoir réparer le matériel cassé comme les barres de danse et les miroirs arrachés dont vous parliez, Alice. Un Girondin de 27 ans contrôlé à 180 km/h sur l'autoroute A85 près de Tours, sur une portion où la vitesse est normalement limitée à 110. Il était positif en plus au cannabis et à la cocaïne. Et il est récidiviste, il va devoir s'expliquer pour tout ça le 8 décembre devant le tribunal de Tours. Rassemblement ce matin devant le bureau de poste du quartier de la Benauge à Bordeaux sur la rive droite à l'appel du syndicat Sud PTT. Sa fermeture a été confirmée pour le 20 juin prochain. Le maire Thomas Cazenave avait pourtant assuré que l'avenir de ce bureau de poste était un de ses dossiers prioritaires. Le syndicat l'invite donc à venir s'expliquer sur la disparition de ce service public dans le quartier.
2: Grosse déception pour la députée du bassin d'Arcachon, Sophie Panonac.
0: Elle proposait des contrôles d'alcoolémie pour les plaisanciers après la mort l'an dernier. On s'en souvient du petit Benjamin, 8 ans, percuté à Arcachon, à bord de son petit optimiste par un pêcheur qui avait consommé des stupéfiants. Le Sénat n'a pas reçu cette proposition, ne l'a pas retenue. Seul un amendement pour tester la consommation d'alcool des professionnels de la mer a été retenu. Le Premier ministre Sébastien Lecornu doit annoncer de nouveaux coups de pouce en fin de journée face à la flambée des carburants qui dure. Sébastien Lecornu doit dévoiler un nouveau paquet de mesures alors qu'il a déjà ciblé les agriculteurs, les pêcheurs, le secteur du BTP ou encore des transports ces dernières semaines. Les transports justement, on va en parler avec notre invité à 8h moins le quart. Mathieu Sarra est directeur général de GT Solutions à Bassins. On va lui demander comment son entreprise fait dans cette période compliquée alors qu'elle fête ses 80 ans. Aujourd'hui, d'ailleurs, un joli.
2: Ici Gironde, 6h05, 2 jours avant de tenter de décrocher une 2e étoile.
0: 2e étoile de champion d'Europe, pour les rugbymen de l'UBB. La finale de Champions Cup, c'est samedi à Bilbao face aux Irlandais du Leinster. Départ des joueurs cet après-midi, on va y revenir. L'Union rêve du doublé après la victoire déjà l'an dernier. Yves Mogue et compte bien profiter de l'expérience justement de ce premier titre pour ne pas passer à côté samedi.
7: Oui, une finale de Coupe d'Europe, deux finales de Top 14. L'Union Bordeaux-Bègles commence à avoir l'habitude de ces grands rendez-vous. Il faut gérer la fin de la préparation qui peut s'avérer déterminante. Pour autant, chaque finale a son histoire et la manière d'aborder cette finale de Bilbao, ce ne sera pas un copier-coller de Cardiff l'an dernier, selon Yannick Bru, le manager de l'UBB.
8: J'ai envie de te dire, après ta première histoire d'amour, quand tu attaques la deuxième, est-ce que tu l'abordes différemment? On sait un petit peu plus comment ça va se passer, le voyage, l'atmosphère du grand stade, toutes ces petites tensions qu'il y a dans l'avant-match, à quoi on va l'occuper, la gestion des places, la gestion des familles, la logistique. Donc on a un petit plus, c'est certain. Alors je me dis que le Leicester qui en a gagné 4 et la dernière qu'ils ont gagné elle était à Bilbao, donc je me dis qu'ils ont encore plus de repères que nous, donc ça me force à beaucoup de retenue et de calme.
7: Les joueurs de l'Union partiront donc en bus cet après-midi de Bègles. Le club invite ses supporters à Moga à 14h15 pour un départ festif. Les Bordelots Bèglais s'installeront en fin de journée à l'hôtel à Bilbao. Demain il y aura une dernière mise en place sur la pelouse du stade San Mamés en début d'après-midi, puis les joueurs pourront commencer à compter les heures jusqu'au coup d'envoi de la finale.
0: Et l'UBB compte sur votre soutien avant de quitter la Gironde direction Bilbao. Rassemblement proposé à 14h15 au Ceva Campus, donc au stade Moga, à Bègles, pour soutenir l'équipe avant son départ pour le Pays Basque et cette finale de Champions Cup, donc face aux Irlandais du Leinster. Par ailleurs, il n'y a plus aucune place disponible pour assister au match au stade Chaban-Delmas sur écran géant samedi. Les derniers tickets sont partis en quelques instants hier. 20 000 supporters seront donc massés dans les tribunes.
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0: On va prendre un gros coup d'accélération côté mercure là aujourd'hui.
2: Oui, effectivement, on va monter jusqu'à 31 voire 32 degrés dans certaines zones cet après-midi. Déjà ce matin, c'est plutôt doux, entre 13 et 15 degrés avec un grand soleil qui va arriver. Oui, il arrive aujourd'hui. Pour les températures, sur la page Facebook, il y a déjà de nombreux Girondins debout. Merci beaucoup pour votre fidélité. 9 degrés à Landiras pour Roland, il fait 14 degrés à Senon, 13 degrés à Biganos pour Michel, 14 degrés à Camblane et Ménac pour Pierre. Et donc cet après-midi, oui, 26 degrés à Blaye, entre 27 et 28 pour Coutras et Langon, jusqu'à 31-32 degrés pour Bordeaux, Gujan-Mestras et Saint-Jean-d'Illac.
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2: 6h08, on s'est dit, on se frotte les yeux, déjà jeudi. Allez, on est déjà jeudi, le temps est bon, le réveil a bien sonné. C'est parti avec Étienne Dao, Bleu comme toi.

0: 6h11, bon réveil avec Ici Gironde et Étienne Dao, bleu comme toi.
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0: Jeudi 21 mai, bonne fête à tous les Constantins qui nous écoutent. Plésiosaure, ichthyosaure.
3: C'est plus rare comme prénom ça.
0: C'est plus rare comme prénom, effectivement. Mais on les a peut-être déjà entendus, surtout si vous êtes fan, si vous avez des petits fans de plésiosaures à la maison.
3: Aujourd'hui, c'est l'anniversaire de Mary Anning, née en 1799. Paléontologue britannique autodidacte qui a été la première à découvrir ces espèces. Elle avait 13 ans.
0: Ouais, 13 ans seulement.
3: Il n'y avait pas TikTok aussi à l'époque, il faut dire.
0: Voilà, donc elle avait du temps. Et il n'y avait pas TikTok non plus quand on est

0: C'est l'anniversaire de Stomy Bugsy.
1: Évidemment.
0: 54 ans aujourd'hui. C'est aussi l'anniversaire de Gauthier. Somebody that I used to know. Alors, on entend un peu moins parler de lui quand même depuis quelques années, depuis ce titre qui est sorti en 2011. Mais l'artiste continue de sortir des albums. Il manque plus qu'un gros tube finalement. Donc, courage.
1: Courage aussi à Samuel, producteur de Pommes de Terre en Gironde, qui démarre sa récolte. Oui, on passe du coq à l'âne. On part à sa rencontre avec Olivier Cabrolier dans moins de 10 minutes.
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0: Ici, c'est le Sud-Ouest. L'info chaque matin chez nous et nos voisins. On part dans les Landes, où un conflit agite les casernes de pompiers. Le syndicat des sapeurs-pompiers volontaires assure avoir porté plainte cette semaine contre le service départemental d'incendie et de secours des Landes. Une plainte pour homicide involontaire après la mort d'un de leurs collègues lors d'un entraînement physique au mois d'avril. Le syndicat estime que par son organisation, le SDIS des Landes met en danger la vie des pompiers volontaires. Audrey Abraham.
9: Ce que nous dit le syndicat, c'est que le SDIS des Landes est l'un des rares en France à conditionner le maintien en activité des pompiers à la réussite de leur test d'aptitude physique. Un système qui pousse les agents à s'entraîner toujours plus, de peur d'être radiés. Or, les volontaires, contrairement aux professionnels, ne disposent pas de temps d'entraînement encadré. Et ça les expose à des risques physiques importants, comme ce pompier parti s'entraîner seul le 10 avril dernier à Saint-Sevé et mort d'un arrêt cardiaque, mais dont le SDIS des Landes conteste toute responsabilité. Quelques semaines plus tard, au début du mois de mai, un autre sapeur volontaire survit à un malaise cardiaque, là aussi, toujours dans les mêmes conditions, un entraînement physique en autonomie. C'est du grand n'importe quoi, nous dit le secrétaire général du syndicat des pompiers volontaires, très ému au micro d'Ici Gascogne. L'administration a une obligation de prévention et de protection de la santé des agents. Il demande l'ouverture d'une enquête pour faire la lumière sur les responsabilités du SDIS dans ces deux incidents.
0: Audrey Abraham pour Ici Gascogne et le SDIS des Landes n'a pour l'instant pas répondu à nos sollicitations. C'est jour de marché. Aujourd'hui à Lormont, au port Javillandreau, c'est aussi la foire à l'asperge à la bénarderie d'Ourtin jusqu'à dimanche. Mais nous, on veut des patates. Alors on file dans un champ à Saint-Jean-d'Illac juste après Earth, Wind & Fire, Boogie Wonderland. Bon réveil avec Ici Gironde, il est 6h16.

0: Earth, Wind & Fire, Boogie Wonderland, ici Gironde, 6h20. Et vous le savez, on adore vous présenter des Girondins aux talents et savoir-faire divers tous les jours. Ce matin, voici un Girondin qui a donné 40 ans de sa vie à la production de pommes de terre. Et il démarre la récolte 2026. C'est aujourd'hui chez vous à Saint-Jean-d'Illac avec Olivier Cabrolier.
1: Bonjour, alors je m'appelle Samuel Alix. Alix est un nom de famille et le nom de mon entreprise agricole qui est située à Saint-Jean-d'Illac, dans la proximité ouest de Bordeaux. Voilà, je vous présente les pommes de terre qu'on a récoltées ce matin. Une fois qu'on les a lavées grossièrement, la peau n'est pas adhérente, elle est peleuse, ce qui est la caractéristique des pommes de terre nouvelles.
2: Samuel nous reçoit directement dans son entreprise une cagette de pommes de terre dans les mains. Il est fils de maraîcher, c'est en 1986 qu'il commence à travailler aux côtés de ses parents sur les 60 hectares de l'exploitation. 40 ans de passion, 40 ans de travail, de rigueur et d'investissement. Et c'est ainsi que quand arrive la récolte, il y a une certaine forme d'excitation et d'aboutissement pour lui.
1: J'adore mon métier. La pomme de terre, ça donne la patate. Parce que c'est jamais acquis d'avance. On a une belle année 2026.
2: Les jours de la récolte approchent et le spectacle est saisissant. Le travail commence à 3h du matin, à la fraîche et dans l'obscurité totale de la nuit. Le bruit des tracteurs et la lumière puissante des phares ne laissent jamais indifférent.
1: On a des puissances d'éclairage sur les machines qui nous permettent de beaucoup mieux voir qu'il y a 30 ou 40 ans. Et lorsque je les conduisais effectivement tous les jours, tout le temps, et il fallait des fois avoir la frontale sur la tête pour voir un petit peu ce que n'éclairait pas le tracteur. C'est pas Las Vegas, hein, on n'en est pas là, mais on a vraiment un îlot lumineux dans le champ. La chaleur est l'ennemi. Alors quand on a récolté, qu'on a fini de récolter vers 10h, 11h le matin, avant les très grosses chaleurs du midi et de l'après-midi, on maintient une fraîcheur. Vous avez entendu Marius, il vient d'arriver.
2: On sent tout de suite la fierté du père qui voit arriver son fils, Marius, 12 ans, qui se déplace sur les 60 hectares de l'exploitation avec son VTT et qui est très à l'aise quand on lui demande s'il s'imagine capable de reprendre l'entreprise de son père.
3: Bah oui, je pense que je peux le faire.
2: Quel surnom il a, Samuel, ton papa?
3: Bah peut-être le roi de la pomme de terre, ça après, c'est pas moi qui le dis.
2: Et ton papa, tu l'appelles Sam?
3: Son surnom, un peu.
2: Samuel, monsieur Alix, vous êtes un chef d'entreprise, quelqu'un de passionné par la pomme de terre. Vous êtes aussi un père de famille. Comment vous décrit-on réellement dans la vie privée comme dans la vie professionnelle?
1: Mes enfants me disent que je suis peut-être un petit peu dur, mais j'en doute un peu. Je pense que c'est une manière de mieux négocier de leur part.
2: Excusez-moi cette question forcément un petit peu cliché, mais je me dois de vous la poser. Est-ce que vos enfants, petits-enfants et vous-même sont tous nourris à la pomme de terre? Un grand gaillard, vous êtes un grand gaillard, vous.
1: C'est peut-être pas à cause de la pomme de terre, mais j'en ai même un petit peu adopté le profil, tout doucement au fil des ans. Mes parents viennent encore, mon papa a 88 ans, tous les jours sur l'entreprise, et je le vois aller chercher dans les pommes de terre qu'on met de côté, qui ont un petit défaut qu'on ne peut pas vendre, bah lui va se servir et il en prend pour lui, il en prend pour ses amis et intrinsèquement, on sait que c'est bon.
2: La pomme de terre Alix, vous allez la retrouver dans les tout prochains jours, dans les rayons de la grande distribution, une production qui est le résultat d'un savoir-faire familial depuis Saint-Jean-d'Illac.
0: Et pour les amoureux de la terre et des bons produits, vous retrouvez un article sur ici.fr au sujet du raid des maraîchers d'Aisine le 6 juin. Rando, vélo, rencontre, c'est un beau programme pour découvrir les 16 exploitations de la ville, les 16 exploitations de la ville que l'on surnommait le potager de Bordeaux. Zaz, mon sourire.

0: Zaz avec ici Gironde. Il y a les astres, les planètes, le zodiaque, les couleurs et Catherine Viguier pour mixer le tout et nous partager l'horoscope avant 6h30.
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0: 6h27, l'horoscope avec Catherine Viguier, bonjour.
5: Bonjour Marie.
0: Quelle couleur pour notre zodiaque aujourd'hui ?
5: Avec la lune au lion, c'est le feu, c'est du rouge.
6: Bélier, vous aimerez ce jeudi qui renforce en vous l'envie d'aimer et de l'être en retour.
7: Taureau, une rencontre possible, même si aujourd'hui vous endossez le rôle de chef de famille.
8: Gémeaux, autorisez-vous à ne pas suivre la même route que d'autres, quitte à surprendre.
9: Cancer, il est important de tenir compte de vos ressentis. Vous en ferez dans la réalité de très belles choses.
10: Lion, plein feu sur votre ego, sur votre côté solaire. Vous êtes ambitieux, vous êtes bien parti.
11: Vierge, c'est une priorité, vous apportez la sécurité qui vous manque.
12: Balance, vous allez adorer, on vous prend par la main et vous allez loin.
13: Scorpion, une journée marquante, demain aussi, avec un enjeu lié à votre vie d'homme, de femme, adulte.
14: Sagittaire, ce qui vous anime, c'est enrichir vos connaissances, voir d'autres paysages et d'autres têtes aussi.
15: Capricorne, en face de vous, des personnes aussi ambitieuses que vous et vous cherchez à faire la différence.
16: Verseau, c'est la période du mois au cours de laquelle vous avez un rendez-vous clé, une discussion majeure.
17: Cher poisson, deux choses, allégez votre emploi du temps et soignez votre forme en général.
18: Et pour nous tous, de l'amour à chaque coin de rue.
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0: Bienvenue à vous qui nous rejoignez à la télé à 6h30. L'actu locale, c'est jusqu'à 9h ensemble, Kevin Blondel.
19: Utiliser le marc de raisin des viticulteurs girondins comme carburant. Bonne idée ça, vu les prix à la pompe en ce moment. Dans quelques instants, on vous emmène à la distillerie de Coutras, où on n'a pas de pétrole, mais on a des idées.
0: Plutôt pas mal. Du football aussi à 6h40 avec Dominique Bourdeau. 32 lycées. Un seul gagnant pour la School Cup, c'est à Bordeaux le 20 juin. Des milliers d'étudiants venus de différents quartiers, de différents milieux sociaux, se retrouvent autour d'un même ballon, tout le monde sur le même pied d'égalité, ou le même crampon d'égalité pour le coup. C'est à Bordeaux, mais ça se décline ailleurs en France. Une initiative girondine que l'on est évidemment très fiers de vous présenter, mais on veut la comprendre. Alors comment se passent les matchs? Est-ce que c'est filles et garçons? Est-ce que c'est mixte ou pas? On va découvrir le programme avec le co-créateur de l'événement, de cette School Cup, avec Dominique Bourdeau, dans une dizaine de minutes. Mais avant, toute l'actualité en France et dans le monde, le 90 secondes à 6h30 avec Aude Razo.
20: Le Premier ministre Sébastien Lecornu annoncera en fin d'après-midi les nouvelles aides pour le carburant. Priorité toujours aux professions et aux gros rouleurs très touchés par la flambée des prix. Et coup de pression ce matin des entreprises de dépannage. Les remorqueuses défilent à Paris, elles viennent de toute la France. Trois ONG attaquent l'État en justice pour dénoncer, je cite, une carence fautive dans la lutte contre les PFAS. Elles soupçonnent l'État français d'avoir eu connaissance de la contamination depuis plus de 15 ans et des risques associés à ces polluants éternels massivement utilisés dans l'industrie chimique. À l'école, le syndicat FSUS NUIPP dénonce plus de 3700 fermetures de classes en maternelle et en primaire à la prochaine rentrée. C'est 60% de plus que l'an dernier selon lui. Le gouvernement invoque la baisse démographique, 120 000 élèves en moins, un prétexte selon le syndicat. La garde à vue est prolongée pour les 16 personnes d'une école maternelle parisienne interpellées hier. Coup de filet dans le scandale des violences dans le périmètre rentrée scolaire à Paris, plusieurs familles font part de leur soulagement. Ranger les doudounes et les parapluies, un dôme de chaleur s'installe sur la France. Les 30 degrés vont être dépassés dans le sud-ouest et ils gagneront cette semaine le reste de la France. Clap de fin sur le Fort Boyard, le tournage est terminé pour les émissions qui seront diffusées sur France 2 cet été. Et ça a été un plaisir fou pour Cyril Ferraud, le nouvel animateur du jeu. Il remplace Olivier Mine. Il réagit à notre micro ici.
0: L'info d'ici en Gironde, c'est cette période compliquée qu'on connaît tous au moment de passer à la pompe.
19: À 2,16 € de moyenne, le litre de gasoil encore ce matin, plus de 2 € pour le sans-plomb. Ça devrait durer encore des mois, reconnaît le gouvernement. Il doit d'ailleurs faire des annonces ce soir pour aider les gros rouleurs. En attendant, certains cherchent des plans B. Jules Brelaz, vous nous emmenez ce matin à la distillerie de l'Union coopérative viticole d'Aquitaine, basée à Coutras, où on fabrique du biocarburant fabriqué à partir de marc de raisin.
2: Il y a d'abord cette grande cheminée et son panache de fumée blanche visible à des kilomètres à la ronde.
21: Ce que vous voyez, c'est les vapeurs issues de la déshydratation du marc de raisin, donc la vapeur d'eau, après le traitement des fumées.
2: Rémi Géromain, le directeur de la distillerie UCVA, nous emmène devant une montagne de résidus issus du pressurage et de la cuvaison où l'on sent à plein nez la fermentation.
21: Alors cette odeur, c'est du marc de raisin que nous avons reçu frais ou fermenté, qui a été bichonné pendant près de 7 mois que nous avons ensilé dans les bâtiments de stockage.
2: Entre 5 et 6 000 viticulteurs de la région alimentent cette distillerie UCVA. Jacques Rabagnier, le président du conseil d'administration, est lui-même vigneron à Abzac.
22: Quand on ramasse du raisin, viticulteur, on en valorise à peu près 80% pour le vin. Et puis derrière, il y a effectivement 20% qui est constitué par du marc, la partie solide et des lies. Ce sont les dépôts naturels du vin, en fait, et qu'on est capable ici de distiller. Notre territoire de collecte va de la cave coopérative de l'île de Ré à la cave coopérative de d'Irouléguy dans les Pyrénées-Atlantiques en passant un petit peu par le Gers. Donc on a effectivement une grande partie du territoire de Nouvelle-Aquitaine.
2: Et une partie de ces sous-produits issus de la vinification deviennent du bioéthanol, ensuite commercialisé par Résinor France. Son directeur Jérôme Budua salue un biocarburant plus que jamais d'actualité.
23: Et aujourd'hui, on approvisionne une centaine de véhicules sur le territoire français, aussi bien des camions que des cars et des bus. Le coût à la pompe, c'est entre 85 centimes d'euros et 1 euro le litre. Donc c'est vrai qu'aujourd'hui, il n'y a pas photo, c'est une solution alternative. Le carburant bioéthanol ED95, c'est un carburant qui ne contient pas d'énergie fossile. Donc ça, c'est une première sur le territoire français. On alimente donc des camions, des bus. Comme là, en l'occurrence, nous sommes sur la communauté d'agglomération du Libournais. On approvisionne 2 véhicules qui tournent 7 jours sur 7. La distillerie UCVA est en mesure de produire davantage.
2: Avec le marc de raisin, la distillerie de Coutras produit également des eaux de vie, de la pulpe sèche de raisin pour l'alimentation animale ou encore de l'huile de pépin de raisin pour la cuisine, ce qui fait dire à son directeur:
21: dans le marc de raisin, c'est comme dans le cochon, tout est bon.
19: Reportage de Jules Brelaz, son micro, ici Gironde à Coutras.
0: L'info d'ici en Gironde, c'est aussi cette excitation qui monte à 2 jours de la finale de rugby de Champions Cup.
19: Les joueurs de l'UBB partent là en début d'après-midi de Bègles, direction Bilbao pour défier le Leinster avec plus d'expérience que l'an dernier lors de leur premier sacre européen. Ils comptent bien d'ailleurs s'appuyer dessus. On y revient dans le journal de 7h. On va dépasser les 30 degrés aujourd'hui.
0: Oui, normalement, oui, jusqu'à 32 degrés, vous rendez-vous compte. Il va y avoir un grand soleil sur l'ensemble du département, il va faire très très beau. Les températures ce matin, elles sont comprises entre 13 et 15 degrés. Bon, on avait 9 petits degrés à Landiras pour Roland qui nous envoyait un message sur Facebook, mais entre 13 et 15 ailleurs. Cet après-midi, 26 à 31, 32 degrés. 26 degrés à Margaux et à Bro et Saint-Louis. 29 degrés à l'Espart-Médoc, entre 27 et 28 pour Rosan et Créon dans l'Entre-deux-Mers, jusqu'à 32 degrés pour Bordeaux, Lacanau et Le Porche. Pour du côté de la route, vous n'avez pas de difficultés particulières. À 6h35, ça roule très très bien. Sachez seulement, si vous circulez ce matin dans Bordeaux, le pont Chaban-Delmas sera fermé à la circulation entre 10h34 et 11h57. Ce matin, 10h34, 11h57, puis de nouveau en soirée, entre 21h et 22h. Mais ce matin, c'est 10h30, midi à peu près, vous ne pourrez pas rouler sur le pont Chaban-Delmas à Bordeaux.
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0: Et puisqu'Alain Souchon va nous parler de jupes, faisons un petit coucou à Clémentine Gaborio, jeune couturière qui a ouvert sa boutique à Langon en mars, c'était il n'y a pas très très longtemps. Couleur tissu, où l'on peut acheter des tissus, mais aussi apprendre à coudre. Alors on attend vos créations.

0: Alain Souchon sous les jupes des filles. Ici Jérôme, 6h39. Mettre une couche à une poule. Qui s'est déjà posé la question? Eh bien, le vétérinaire Pierre Fabin va quand même y répondre, parce que des hurluberlus ont décidé d'avoir des poules d'intérieur propres. Une nouvelle fois, le vétérinaire va nous rappeler que l'anthropomorphisme, ça fait pas du bien à nos animaux. Mais avant, un petit peu de sport. Ça va faire du bien à notre cerveau.
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0: Ici Gironde et sur tous les terrains de sport, du lundi au vendredi à 6h40 avec vous, Dominique Bourdeau. Bonjour.
3: Bonjour à toutes et à tous. Bonjour Marie.
0: C'est dans un mois, le 20 juin, que le Stade Atlantique de Bordeaux va accueillir la School Cup. Mais de quoi s'agit-il, Dominique?
3: Écoutez, le mieux, c'est de demander à son créateur, le Girondin Guillaume Cascarin. Alors Guillaume, c'est quoi la School Cup?
4: Alors c'est né il y a un an. J'ai cofondé l'événement avec des lycéennes et des lycéens. L'objectif, il était simple, hein, c'était de créer le plus grand tournoi interlycée de France dans un grand stade de foot au Stade Atlantique à Bordeaux, avec 20 lycées de tout le département, aussi bien des lycées publics que des lycées privés. L'objectif, c'est vraiment de réunir justement des jeunes de tous les milieux, et puis avec un système assez innovant où en fait les matchs se déroulent avec des premières mi-temps joués par les lycéennes, par les filles, et des deuxièmes mi-temps joués par les garçons, ce qui fait que voilà, les uns sont derrière les autres et vice-versa. Et donc on a voilà un vrai mix de lycéens qui jouent toute la journée sur la pelouse.
3: Et tout est pensé de façon spectaculaire. Les pénaltys sont tirés en partant du milieu du terrain. Les mi-temps ne rapportent pas les mêmes points. Le modèle vient d'outre-Atlantique.
4: C'est très inspiré des États-Unis. On reprend un peu ça dans cette culture très sport entertainment. Ça marche assez bien. Mais voilà, au-delà de cette partie entertainment, au-delà de cette partie festive, il y a un vrai engagement social. C'est que quand on réunit des jeunes de tous les lycées, peu importe leur milieu, quand on réunit des filles et des garçons qui n'ont pas l'habitude de faire du sport ensemble, ça a un impact qui est puissant, qui va au-delà du sport. Ça a été ressenti l'an dernier et tout le monde s'est dit on a envie de refaire la même chose en 2026.
3: Oui, et la preuve que ça marche, c'est qu'après la première édition seulement à Bordeaux l'année dernière, la School Cup part cette année à la conquête de tout le pays.
4: On s'est dit qu'en fait, on pouvait vraiment réussir à développer le projet dans plusieurs villes. Et donc, on a déjà fait Toulouse, on sort de Toulouse. On a réussi à réunir 9000 lycéens au stadium. Et ensuite, on a à Gerland à peu près le même nombre de lycéens là, ce samedi. Et ensuite, on enchaîne avec Nice et Nantes avant de finir à Bordeaux. Et partout, hein, on a des milliers de lycéens. On a un bel engouement. Donc voilà, ça montre que Bordeaux a été précurseur, mais qu'ensuite le concept peut marcher partout dans le pays.
3: Et l'on a peut-être oublié l'essentiel, mais qui a-t-il à gagner? Eh bien, le prestige, tout simplement.
4: Et c'est le plus important, le prestige de gagner la School Cup. Et c'est vrai, quand on parle avec les lycéens qui ont gagné l'événement l'an dernier, de façon unanime, ils racontent l'événement comme le meilleur souvenir sportif qu'ils ont eu de leur vie. C'est vrai qu'il n'y a aucun prestige, j'allais dire sportif. C'est pas dans la fédération, ça permet pas de devenir joueur professionnel. Par contre, on joue devant tout son lycée, devant 10 000 personnes. Et ça, c'est un souvenir qu'on peut pas oublier.
3: La billetterie est ouverte et tout le monde peut donc aller encourager les lycéennes et lycéens. La School Cup, c'est le samedi 20 juin au Stade Atlantique de Bordeaux-Marie.
0: Ok, c'est noté, juste avant la fête de la musique, très bien. Et pour y aller directement, rendez-vous via notre application mobile ici, sur la page 100% sport en Gironde. À suivre, la consultation veto avec Pierre Fabin et les idées sorties en compagnie de Rodolphe Martinez. Ce samedi, c'est la nuit européenne des musées. Il va nous dire où on peut aller.
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0: On voit fleurir sur les réseaux sociaux une tendance pour le moins étonnante, la poule d'intérieur. Bonjour docteur Pierre Fabin.
2: Bonjour Marie, bonjour à tous.
0: Promener en laisse, installé sur le canapé devant la télévision et surtout affublé d'une petite couche culotte pour pas salir le tapis. Cette mode, elle fait sourire et part souvent d'une véritable affection pour l'animal. Mais docteur, est-ce que c'est vraiment une bonne idée d'accueillir une poule dans son salon ?
2: Et c'est vrai que la poule est un animal fascinant, très attachant, qui interagit énormément avec l'humain. Mais la transformer en chien d'appartement, c'est ce qu'on appelle un déni de besoin d'espèce. Une poule n'a strictement rien à faire sur un canapé ou sur du parquet. C'est un oiseau qui a un besoin viscéral, dicté par son ADN, de gratter la terre, de picorer des insectes et de prendre des bains de poussière pour entretenir son plumage et se débarrasser des parasites. L'enfermer dans une maison, même avec tout l'amour du monde, c'est la priver de ses comportements naturels les plus primaires et générer chez elle un stress profond.
0: Et puis le plus bizarre de cette tendance, c'est quand même cette petite couche en tissu, au-delà de l'aspect purement ridicule. Est-ce qu'il y a un vrai danger médical pour l'oiseau ?
2: Et oui, le danger médical est énorme. Une poule ne contrôle pas ses sphincters de la même manière qu'un chien ou qu'un chat pour se retenir. Son métabolisme fait qu'elle fait des besoins environ toutes les 15 à 30 minutes. Son anatomie est conçue pour que les fientes tombent directement au sol. En lui mettant une couche, vous plaquez en permanence ses fientes qui sont très acides et chargées en ammoniac contre sa peau et son cloaque. Le résultat est désastreux, elle perd les plumes et de redoutables infections bactériennes peuvent s'installer. Sans oublier que cet accessoire l'empêche physiquement de pondre un œuf correctement.
0: Comment faire alors si on aime passionnément sa poule et qu'on a quand même envie de la câliner au quotidien ?
2: Eh bien, la solution, c'est d'aller chez elle plutôt que de l'obliger à vivre chez vous. Le véritable amour pour un animal, c'est de respecter sa nature profonde. Offrez-lui ce qui la rendra vraiment heureuse. Un beau poulailler sécurisé dans le jardin, avec un grand parcours en herbe et une copine. Car la poule est un animal très grégaire qui déprime quand elle est toute seule. Rien ne vous empêche de mettre un transat au milieu de l'enclos pour lire un livre. Vous verrez que vos poules viendront très naturellement se poser sur vos genoux ou vos épaules pour se faire caresser.
0: Très bien, merci beaucoup docteur Pierre Fabin, à demain.
2: Bonne journée Marie, à demain.
0: Que faire pendant ce week-end de Pentecôte ? À part aller chercher une poule, vraisemblablement. BD, musée en nocturne, sortie nature, le programme arrive avec Rodolphe Martinez, juste après Toto, Africa. Ici Gironde, il est 6h46.

0: Photo Africa sur Ici Gironde, il est 6h50 et avec ce beau temps, les plages que vous avez pu voir si vous nous regardez à la télé, un beau week-end côté météo mais côté sortie aussi. Bonjour Rodolphe Martinez.
1: Bonjour Marie, bonjour tout le monde.
0: Le festival de la BD et de la littérature illustrée de Bassens, c'est ce week-end.
1: Depuis 25 ans, fête des bulles régales, petits et grands, avec un programme riche en bande dessinée et en littérature illustrée. Alors pour cette édition 2026, placée sous le signe de la gourmandise, le festival vous invite à savourer sans modération les plaisirs du dessin, de l'image et du récit. Il faut savoir que tout au long de l'année, plus de 60 classes et 1200 élèves des Hauts-de-Garonne ont participé à des parcours artistiques aux côtés d'autres auteurs et illustrateurs, faisant de ce projet un véritable laboratoire de création et de transmission. Et vous allez pouvoir découvrir donc le résultat de cette collaboration. Au menu de ce festival, des rencontres, des ateliers, des dédicaces, des dictées, des stands de création, des balades et de nombreux moments autour de la cuisine, de la pâtisserie en particulier, Marie, et des produits du marché. Un joli rendez-vous pour toute la famille à Bassens, à la salle des fêtes et au centre-bourg. Tous les renseignements et le programme sur le site fetesdesbulles-garonne.fr.
0: La ville de Saint-Médard Angèle, qui vient d'obtenir le renouvellement de son label Territoire engagé pour la nature, participe au printemps de la biodiversité.
1: Et au programme des sorties nature pédagogiques à destination des tout-petits, mais aussi des plus grands, découvertes de la forêt, des insectes, des reptiles, ateliers de fabrication de nichoirs à hirondelles et un inventaire éclair qui porte sur la flore et la faune locale au sein du parc de la résidence Autonomie Flora Tristan et du parc du Bourdieu. L'occasion de plonger donc jusqu'au 17 juin au cœur de la nature et de la biodiversité et de la transition écologique. Alors la ville mobilise les habitants grâce à des ateliers, des sorties nature, des événements pour apprendre les gestes simples et efficaces du quotidien. Dispositifs participatifs comme Ma Biodiv, protection du hérisson d'Europe, lutte contre le moustique tigre, pose de nichoirs et d'abris pour la faune, création de haies sèches, formation au compostage ou encore à la réduction de sa consommation d'eau. De nombreuses propositions et activités donc à découvrir. Informations et inscriptions www.saintmedarangel.fr.
0: Et enfin la nuit européenne des musées, c'est samedi soir.
1: Alors, ce soir-là, de nombreux musées ouvriront gratuitement leurs portes en Gironde. De la tombée de la nuit jusqu'à minuit, visites éclairées, parcours ludiques, projections, animations exceptionnelles donneront à vivre au public une expérience du musée à la fois conviviale, ludique et assez inédite. Hein, une belle initiative pour découvrir ces lieux de culture, d'histoire et d'art. Alors en Gironde, vous pourrez profiter des animations imaginées par les équipes du musée des Beaux-Arts, de Libourne par exemple, avec un éclairage des œuvres à la lampe torche, mais aussi celui de Blasimont avec un parcours libre pour la découverte du musée de l'histoire de la ville, de la préhistoire à nos jours. On vous propose aussi de vivre cette nuit des musées à Bordeaux, au musée des Beaux-Arts, pour ouvrir de grands yeux devant les chefs-d'œuvre, de la Croix en particulier. On a aussi le musée des douanes et celui des arts décoratifs qui vient de rouvrir, ou encore à Bourg-sur-Gironde. Le musée vous accueille toute la journée pour une découverte de la collection de voitures hippomobiles, c'est-à-dire tirées par des chevaux, du 19e siècle, mais aussi de l'histoire de la citadelle de Bourg et de son dernier vestige, le souterrain cavalier, qui date du 16e siècle. Un très beau programme dans le département et pour en savoir plus, nuitdesmusées.culture.gouv.fr.
0: Merci pour la précision cheval hippomobile parce qu'effectivement je voyais des hippopotames et ça marche pas. Merci beaucoup Rodolphe.
1: Merci Marie.
0: Et pour d'autres idées sorties, direction ici.fr, vous retrouvez des articles sur les événements à venir avec toutes les infos pratiques pour y aller, réserver, etc. On a pensé à tout, même à la bonne musique pour se réveiller.

0: Chanson sur ma drôle de vie, Véronique Sanson. Avant les infos de 7h, on va détendre nos zygomatiques et rire avec l'humour en tube. Fred Ballard et ses humoristes nous apprennent à nous défendre.
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0: Avec les réseaux sociaux, vous en avez été témoin, les violences verbales sont devenues systématiques. Alors pour désamorcer l'agressivité, Fred Ballard a trouvé des haters au top de leur forme dans l'humour en tube.
9: Je les aime tellement. Le hater misogyne, pseudo, toutes les mêmes. Phrase fétiche,
10: les préliminaires ça sert à rien.
9: Eh ben glisse sur le toboggan de la piscine quand il a pas encore été mouillé, tu m'en diras des nouvelles.
0: Eh ben voilà, comme quoi on peut s'amuser follement avec un internaute agressif, hein, il suffit de l'emmener à la piscine. Donc suivons les bons conseils d'Élodie Pou et fendons-nous la poire avec un haineux misogyne de compète.
9: Alors lui, son occupation favorite, c'est de dire aux femmes qui portent une jupe que la jupe est trop courte. Nota bene, l'homme qui reproche aux femmes d'avoir quelque chose de trop court a bien souvent lui-même
11: le même problème.
9: Et enfin, pour finir, la hater féministe. Pseudo, patriarcat égale caca. Comme dirait une tour jumelle un 11 septembre, hé, hey, c'est moi ou ça vole pas haut?
0: Alors c'est sûr que c'est pas sur les réseaux sociaux qu'on repère les futurs prix Nobel, quoique hein, un certain Donald T. s'accroche à l'idée. Quoi qu'il en soit, on le sait, c'est pas en étant agressif qu'on arrive à ses fins.
12: Une phrase qui dit « la violence ne résout rien ». Alors je pense que la phrase exacte, c'est « ma violence ne résout rien ». J'ai fait me battre, là, d'ailleurs, il n'y a pas longtemps, et j'ai voulu faire comme dans les films. Je dis « ouais, c'est à moi que tu parles ». Il m'a dit « oui, c'est à toi que je parle ». J'ai dit « bon, bah, ok, c'est juste pour être sûr ».
0: Quelle belle leçon de Paul Mirabel qui nous rappelle que quand on a la musculature d'un yaourt 0% et l'envergure d'un cure-dent, mieux vaut faire des vannes que se prendre des mandales. Humour épais, telle est notre devise.
13: Merci beaucoup Fred Ballard. Et puisque c'est notre devise, je vous invite à découvrir le programme de la deuxième édition du Marel Comedy Festival. C'est à Bordeaux tout cet été, tous les vendredis et samedis. Le Comedy Club propose de venir voir des artistes pour moins de 20 euros. Il y aura Elise Moon, Camille Lelouch, Nordic Grosso, Thomas Angelvi. Bref, vous pouvez découvrir tous leurs programmes sur leur site lamarelcc.fr.
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13: Excellent jeudi 21 mai avec Ici Gironde, il est 7h. Le journal Kevin Blondel.
14: Le mètre carré à 50 centimes seulement autour de la dune du Pil. Vous froncez les sourcils? Ben, ça fait tousser aussi les 6 familles sous le coup d'une expropriation en ce moment autour du fameux site classé, terrain évidemment non constructible. Le Conservatoire du Littoral, qui est à l'initiative, explique que c'est une mesure d'utilité publique. Reste que les propriétaires ne s'attendaient pas du tout à un tel tarif, 50 centimes donc du mètre carré. L'une des familles en question avait rendez-vous à la cour d'appel hier pour contester cette indemnisation de l'État, Stéphanie Scoc.
15: Les héritiers Ripoche doivent prouver que le terrain de 14 000 mètres carrés qu'ils possédaient au pied de la dune la plus visitée au monde vaut plus que 7 000 euros. Daniel Ripoche.
16: On a fait appel à un expert judiciaire en immobilier qui a évalué vraiment le terrain dans toute sa valeur. Donc,

0: notamment on a le chemin de la Dune qui passe sur notre terrain. Cette parcelle est mitoyenne au village de la Dune, donc avec un potentiel de développement du village sur cette parcelle. Donc ce terrain a une valeur plus importante que ce qui est proposé par le conservatoire du littoral.
1: Au moins 10 fois plus, selon Daniel Ripoche, soit 70 000 euros. Pas question de faire une exception, répond l'avocate du conservatoire du littoral, maître Sarah Etzmann.
2: Le juge de première instance a confirmé l'ensemble des valorisations qui ont été proposées par le conservatoire du littoral. Le bien exproprié, en l'occurrence, n'est pas différent des plusieurs centaines de biens qui ont été acquis et qui ont la même proximité à la dune. Donc effectivement, non, les voies de droit n'ont pas pour autre objectif que de confirmer une valeur de marché.
1: Soit 50 centimes d'euros le mètre carré, c'est le tarif pour tous les expropriés de la dune du Pilat. Le juge décidera s'il doit faire ou non une exception.
3: Décision attendue le 2 juillet prochain. Verdict attendu aujourd'hui aux assises de la Gironde où un ancien pompier volontaire de 66 ans est jugé depuis lundi pour le meurtre en mars 2023 de l'amant de sa femme dont il était séparé depuis 2 ans. L'accusé a reconnu avoir tué sa victime de 2 coups de feu avant de maquiller son meurtre en accident de voiture sur la départementale 3 entre Lacanau-Océan et Salone. Plus d'une centaine de manifestants rassemblés hier à Bordeaux en hommage à Ruben Torres sur le parvis des droits de l'homme. Il s'agit de ce Hondurien de 37 ans qui a dû retourner dans son pays après un refus de demande d'asile en France. Il est arrivé en Gironde en 2024 en se disant en danger de mort chez lui. Il a donc dû rentrer dans son pays d'origine où il était retrouvé mort 10 jours plus tard.
4: En Gironde, on n'a pas de pétrole, mais on a du raisin.
3: Vous allez me dire, c'est pas ça qui va m'aider à faire le plein de la voiture dans la vilaine période qu'on connaît ? Eh bien, peut-être que si à l'avenir. À la distillerie de l'Union coopérative viticole d'Aquitaine basée à Coutras, on récupère le marc de raisin, le lit de vin, quelques autres excédents de vin pour en faire du biocarburant. Pour l'instant, utilisable en France pour les poids lourds, les cars et les bus, explique Jérôme Budua, directeur de Résineur France, société qui commercialise ce biocarburant, qui est donc distillé à Coutras.
5: On va vendre le bioéthanol pour l'incorporation dans les essences de distributeurs ou de pétroliers. Donc vous voyez sur les pompes le petit autocollant E5, E10, E85. Ben ça signifie tout simplement éthanol 5%, éthanol 10% ou éthanol 85%. Donc là on est dans le cas de figure du super éthanol. Et je rappelle encore une fois, vous parliez de prix, 85 centimes d'euros en moyenne, même voire moins dans chez certains distributeurs. Bon, aujourd'hui, voilà, c'est encore une fois une solution et locale. On n'a pas de dépendance d'autres pays producteurs. On le produit localement avec nos résidus de mare, on le produit localement avec d'autres cultures françaises et c'est là que, voilà, il faut attirer l'attention des consommateurs et aussi des politiques pour nous encourager à développer ces solutions-là.
3: Alors évidemment, on parle de petites quantités. Évidemment aussi, ça ne résout pas aujourd'hui la galère de beaucoup d'entreprises qui tirent la langue face à la flambée des prix des carburants. Le Premier ministre doit d'ailleurs annoncer des mesures de soutien en fin de journée. On va en parler avec notre invité à 8h moins le quart, Mathieu Sarra, le directeur général du groupe de transport GT Solutions basé à Bassins et qui fête ses 80 ans aujourd'hui. Rassemblement ce matin devant le bureau de poste du quartier de la Benauge à Bordeaux sur la rive droite à l'appel du syndicat Sud PTT. Sa fermeture a été confirmée pour le 20 juin prochain. Le maire Thomas Cazenave avait assuré que l'avenir de ce bureau de poste était un de ses dossiers prioritaires et il le disait pendant la campagne. Et bien, le syndicat l'invite donc à venir tout à l'heure s'expliquer sur la disparition du service public dans le quartier.
4: 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C'est une météo à faire trempette en ce jeudi.
3: Oui, plus de 30 degrés attendus par endroit, grand ciel bleu, on va y revenir dans quelques instants, et une furieuse envie de faire plouf dans l'océan pour les chanceux ou en piscine. Sinon, à Bordeaux, il y en a 5 municipales, plus les bassins privés. Et l'association sportive UCPA vient d'annoncer une nouvelle ouverture pour le printemps prochain. Un centre sportif aquatique privé, quartier Belsier, derrière la gare, donc tout près du nouveau pont Simone Veil. Laetitia Eveline.
6: Oui, une sœur jumelle, comme les dirigeants de l'UCPA aiment l'appeler, qui sera plus petite et aura donc cette dimension aquatique avec un bassin de 25 mètres et 6 lignes d'eau.
7: Oui, il y a un espace aquatique qui répondra aux besoins des scolaires du quartier.
6: Guillaume Légaud, directeur général de l'UCPA.
7: Mais il y aura aussi, pour le coup, un espace fitness et d'autres espaces sportifs, mais on en garde la surprise pour un peu plus tard.
6: Dans le quartier, les murs orangés avec d'immenses vitres rondes sont déjà là, juste en face du restaurant de Thierry.
8: J'ai entendu quelques conversations annoncées sait que certaines personnes allaient certainement aller plus souvent à la piscine. C'est sympa, ouais.
6: Et pour l'instant, c'est bien cette idée du plouf à la pause qui attire.
9: Ça permet d'aller faire du sport le midi, le soir en sortant du boulot. On s'est tous dit que ce serait une bonne chose.
10: Je trouve ça pas mal parce que le soir, j'ai pas forcément le créneau pour. Alors que là, entre midi et deux, moi, je pourrais y aller. Ouais. Moi, je vais à la piscine, c'est 2 euros la séance, ça va, c'est pas cher. L'UCPA, c'est peut-être pas le même prix, ça faudra voir.
6: La question des tarifs et du stationnement aussi revient souvent. Selon Étienne, qui vit dans le quartier depuis plus de 2 ans, ce ne sera pas un équipement pour les habitants.
11: C'est un peu étonnant. Il y a beaucoup d'entreprises dans le coin. Je vois mal plus des gens d'habitation venir ici pour aller à la piscine.
6: Un complexe sportif qui sera peut-être utilisé davantage par les salariés que les familles. Le client moyen de l'UCPA, en tout cas pour la sportstation de Brazza, c'est un jeune actif de 33 ans.
3: Laetitia Ovine et son micro, ici Gironde, quartier Belsier à Bordeaux. Attention au bain, si vous avez plutôt choisi l'océan ces 2 prochains jours, alerte la préfecture de la Gironde. La baignade s'étend, oui, sauf qu'on a devant nous là 2 journées avec des courants assez forts qui peuvent vous entraîner vers le large. Et puis les rugbymen de l'UBB comptent sur votre soutien avant de quitter la Gironde, direction Bilbao où ils disputeront la finale de Champions Cup samedi face au Leinster. Départ tout à l'heure, rassemblement proposé 14h15 au CEVA Campus. Au stade Moga, donc à Bègle, c'est le centre d'entraînement, pour les encourager avant leur migration en bus jusqu'au Pays Basque. Par ailleurs, sachez qu'il n'y a plus aucune place, ça y est, pour assister à la rencontre au stade Chaban-Delmas sur écran géant samedi. Les derniers tickets sont partis en quelques instants. Hier, 20 000 supporters seront donc massés dans les tribunes et sous le soleil.
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3: Le soleil avec nous dès aujourd'hui donc.
4: Oui, effectivement, il va faire très très beau aujourd'hui, avec des températures qui montent et qui grimpent. Il va faire jusqu'à 35 degrés demain. Là déjà, on s'arrête à 32, c'est plutôt pas mal. Donc grand soleil partout, les températures entre 13 et 15 degrés au réveil. Sur la page Facebook, Eliane nous dit 12 degrés à Sainte-Hélène, 12 degrés aussi pour Aux, pour Noria, 14 degrés à Andernos-les-Bains. Merci beaucoup à Christian pour sa fidélité. Et donc cet après-midi, entre 26 et 31 degrés, 26 degrés pour Soulac, 29 degrés à Gaillan, 30 degrés à Langon, 29 pour Libourne, 31 à 32 pour Bordeaux et le bassin d'Arcachon. Pour ce qui est de la route, pas de grandes difficultés pour l'instant à vous signaler sur la rocade bordelaise. Ça commence à être un petit peu plus chargé sur l'A62 et l'A10 en direction de Bordeaux, mais il n'y a pas d'incident signalé. Si jamais il se passe quelque chose, vous n'hésitez pas à nous le dire au 05 56 19 10 10 et sachez que le pont Chaban-Delmas, si vous êtes à Bordeaux dans la matinée, vous ne pourrez pas circuler dessus, il sera fermé entre 10h34 et 11h57 très précisément.
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4: Et bonne fête à tous les Constantins qui nous écoutent ce 21 mai. Bon réveil avec Ici Gironde, 7h08.

0: en douceur avec Maxime Le Forestier, Ambalaba.
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0: Hier démarraient les épreuves écrites des bacs professionnels. Alors intéressons-nous ce matin, non pas à l'orthophonie, mais à l'orientation. Deux écoles d'ingénieurs girondines sont en finale d'un concours pour promouvoir l'égalité hommes-femmes grâce à des projets qu'ils portent avec leurs élèves et enseignants. Pourquoi les filles vont moins dans ces écoles d'ingénieurs? On en discutera avec Corinne Dejoux, référente égalité femmes-hommes à l'INSERB Madmeca à 7h20.
3: À suivre aussi Mon œil avec David Ossiou. Après la R5, la Renault 5 électrique, une 2 chevaux électrique maintenant dans 2 ans avec un prix qui pourrait vous faire craquer.
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0: Ici Gironde, 7h14. Son coup d'œil chaque jour sur l'actualité, c'est Mon œil avec David Ossiou. Et la 2 chevaux revient. Le groupe Stellantis devrait dévoiler le projet aujourd'hui aux États-Unis. Et cette 2 chevaux, elle sera électrique.
7: Eh bien, moi, j'ai envie d'y croire. Il faut rappeler ce qui a fait le succès de cette voiture née il y a 78 ans. Sa simplicité, le fait qu'un mécanicien amateur pouvait démonter le moteur avec 3 tournevis. Elle pesait 600 kilos et consommait presque rien. Moi, j'ai tout adoré dans la 2 chevaux. Le bruit infernal de l'essuie-glace. Ah oui, le clignotant archaïque et le klaxon. Dans un sondage paru en 2023, 13 ans après l'arrêt de la production, elle était encore élue voiture préférée des Français de tous les temps. Mais attention, hein, là on nous parle d'une Dodge avec une batterie. Et ça ne se répare pas dans un hangar de ferme. À elle seule, cette batterie devrait peser la moitié de la vieille 2 chevaux des années 40. Mais il y a quand même un argument. 15 000 euros. Si c'est vrai, ce serait une bonne nouvelle. Ce sera le même prix qu'en 1948 avec l'inflation. C'est très malin ça. Est-ce qu'on va succomber au retour de Guy Cône? Peut-être. Pas forcément parce que c'était mieux avant, mais parce que c'est surtout le bon moment de passer à l'électrique. Le peu de voitures que les constructeurs français arrivent à vendre en ce moment se branchent sur une prise sur les 4 premiers mois de l'année, plus 48%. Un décollage provoqué, bien sûr, par la flambée des cours du pétrole. Ceux qui disaient que jamais ils n'achèteraient ce qui n'était pour eux qu'une sorte de gros téléphone portable sur roue sont en train de changer d'avis. Si c'est confirmé, la 2 chevaux arrivera sur le marché sans faire de bruit. En tout cas, pas celui-là.
0: Oh là là, merci pour le voyage. Dans le temps, David Ossiou. Dans un instant, peut-être une fête. On était en finale. En finale de la 15e édition de l'opération Ingénieuse. C'est un concours national qui met en avant les étudiantes, équipes et talents féminins de l'ingénierie. Mais qu'est-ce que c'est que ce concours? Est-ce qu'il y a encore trop de stéréotypes dans l'orientation post-bac de nos enfants? On pose la question à notre invitée chercheuse et référente égalité femmes-hommes à l'INSERB Madmeca après Murrayhead, One Night in Bangkok.

0: Murrayhead, One Night in Bangkok. Ici Gironde, il est 7h20. Les filles, réussissent mieux leur scolarité avec des taux d'obtention des diplômes, brevets et bacs supérieurs aux garçons. Mais pourtant, elles se dirigent moins vers des cursus d'excellence dans les filières scientifiques et d'ingénieurs. Stéréotypes, manque de modèles, pourquoi ça ne les tente pas davantage? On va en parler avec Corinne Dejoux. Bonjour.
1: Oui, bonjour.
0: Vous êtes la référente égalité femmes-hommes à l'INSERB Matmeca et bravo, vous avez été finaliste d'un concours organisé par la CDEFI. Alors c'est la conférence des directeurs des écoles françaises d'ingénieurs pour une ingénierie plus inclusive qui révèle les talents féminins du domaine. Ça s'appelle l'opération ingénieuse et votre projet c'était Smart City Day qui a été récompensé pour cette participation à la finale. Racontez-nous, qu'est-ce que c'est le Smart City Day ?
1: Oui, bonjour. Donc la Smart City Day, en fait, c'est une des nombreuses actions qu'on mène à l'INSERB Matmeca, donc qui est une des écoles d'ingénieurs de Bordeaux INP, pour effectivement promouvoir les carrières scientifiques et techniques auprès des jeunes femmes. Et la Smart City Day, c'est une action qui rentre dans le cadre d'une semaine de l'industrie qui est mise en place chaque année par une association qui s'appelle Elle Bouge, qui fait beaucoup, qui œuvre beaucoup pour tous ces aspects-là au niveau national. Voilà, et dans le cadre de notre projet cette année, puisqu'on change un petit peu tous les ans, j'avais très envie de montrer, donc l'INSERB Matmeca, c'est une école qui forme sur tous les domaines du numérique, l'électronique, la robotique et plein de choses comme ça, et j'avais envie de montrer que l'électronique ou ces domaines du numérique peuvent mener à beaucoup de choses, dont à des domaines comme, alors on a fait deux ateliers par exemple, qui était sur les communications et l'espace, dans le cadre d'une start-up Léo Blue, qui a été cofondée au niveau de Bordeaux INP par un collègue, Guillaume Ferré, qui est maintenant d'ailleurs le directeur général de cet établissement, qui permet d'adresser des technologies pour adresser des messages individualisés sur toute la planète, pour en cas d'alerte, génial, par exemple, de choses comme ça. Voilà. Et puis un deuxième atelier que moi j'avais mis en place, pour montrer qu'on peut faire des capteurs et des biocapteurs pour détecter des pollutions. J'avais pris l'exemple d'un de mes sujets de recherche où on associe des composants électroniques avec des biopolymères qui sont naturellement excrétés par des algues, okay, et qui permettent de faire des détections de pollution, par exemple. On fait ça avec des collègues en Guyane et en Tunisie. Donc ouais, voilà, pour montrer autre chose que ce qu'on a l'habitude de voir.
0: Mais alors, il y a ces beaux projets, il y a ces femmes, ces chercheurs qui sont là pour montrer l'exemple. Pourquoi les jeunes filles, selon vous, ne sont pas assez présentes dans les formations malgré tout ?
1: Beaucoup d'entre elles, d'entre nous, on s'auto-censure. C'est un phénomène qui est connu. Voilà, et donc l'idée, c'est de leur montrer justement, à travers des rôles de témoignage, à travers la visite de l'école, pour démystifier un petit peu tout, ouais, ce qui est autour de cette notion d'ingénieur, de technique, de scientifique, de choses comme ça.
0: On peut découvrir tous ces projets de l'école sur l'IA, les télécommunications, l'aéronautique, la robotique sur votre site directement bordeaux-inp.fr et toutes les infos sur l'INSERB Matmeca. Merci beaucoup Corinne Dejoux d'avoir été avec nous.
1: Merci à vous.
0: À bientôt. Merci et encore bravo pour cette participation au concours Les Ingénieuses. Dans un instant, on va retrouver Olivier Cabrolier et parler de corrida avec vous. Mais avant, on écoute Amir, La Fête.

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1: 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Amir, la fête qui va changer un petit peu pour la Rosière à la Brède, parce que cette année, il n'y aura pas de corrida. Pour ou contre la corrida, nous sommes venus à votre rencontre. On écoute vos réponses dans un instant.
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1: La corrida ne fera pas son retour le 20 juin prochain à l'occasion de la traditionnelle fête de la Rosière à la Brède. Saisie par 2 associations de protection animale, le tribunal administratif de Bordeaux suspend cette corrida. Alors voici un débat vieux comme le monde, pour ou contre la corrida ? On vous écoute.
16: Mais je suis contre la corrida, parce que moi j'adore les animaux, donc moi je suis pour la protection des animaux.
17: Personnellement, c'est quelque chose auquel je n'assisterai pas. Après, il y a débat pour les gens qui en vivent culturellement depuis des siècles, et ma question se pose en fait. Je trouve que le débat est intéressant. Moi, je n'y suis pas favorable.
18: Alors moi, ça me dérange pour le bien-être animal. Après, effectivement, je comprends que ce soit une tradition ancestrale et à ce titre, ça mérite d'être conservé.
19: Moi, ce qui me passe par la tête, c'est des toreros qui valsent en l'air, bousculés par le taureau. Et puis, ce que je n'aime pas non plus, c'est voir l'épée qui transperce le taureau. Ça me révulse.
20: Dans les endroits où c'est vraiment ancré, je crois qu'il faut le garder. Ça fait partie des traditions légendaires de la région Aquitaine.
18: Moi, je suis contre la corrida. Bah, le côté spectacle, en fait, pour tuer un animal, pour moi, c'est pas... Enfin, aujourd'hui, en tout cas, en 2026, c'est juste plus possible. Après, que ça ait existé, que ce soit raconté, que ça fasse partie des traditions, c'est une... Bah, pourquoi pas. Dans les arènes, il y a quand même d'autres formes sans effectivement tuer l'animal. Des fois, on saute au-dessus du taureau, par exemple, et on ne le tue pas. Pourquoi pas, ça encore, mais de tuer un animal pour le spectacle...
21: On a l'impression que c'est un sujet qui est quand même compliqué, qui divise bien les Français, et particulièrement les Français du Sud.
18: Ce type de spectacle, il semble quand même assez incompréhensible pour, je pense, beaucoup de Français.
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22: C'est à 17h aujourd'hui que Sébastien Lecornu, le Premier ministre, annoncera les nouvelles aides pour le carburant. Priorité toujours aux professions et aux gros rouleurs très touchés par la flambée des prix. Le gouvernement pousse aussi les entreprises à proposer des aides à leurs salariés. Les petites entreprises qui souffrent de la guerre au Moyen-Orient, niveau de trésorerie tendu voire critique dans plus d'un tiers des PME et TPE, impact significatif du conflit pour près de la moitié d'entre elles, c'est une étude de la CPME. Les entreprises de dépannage manifestent à Paris ce matin. L'État français est responsable de la catastrophe des PFAS. Déclaration de 3 ONG. Elles attaquent l'État en justice. Elles le soupçonnent d'avoir eu connaissance depuis plus de 15 ans de la contamination et des risques associés à ces polluants éternels massivement utilisés dans l'industrie chimique. À l'école, le syndicat FSUS Nuit PP décompte plus de 3700 fermetures de classes en maternelle et en primaire à la rentrée prochaine. C'est selon lui le département du Nord qui est le plus touché devant le Rhône et la Seine-Saint-Denis. Le danger des aliments ultra transformés. Les colorants augmentent de 14% les risques de cancer. Les conservateurs augmentent de 24% le risque d'hypertension. Des chercheurs français appellent à renforcer l'information du consommateur. Ils publient 3 études aujourd'hui. À suivre cet après-midi, le tirage au sort de Roland-Garros. C'est Tony Estanguet qui va s'en charger, ex-président du comité d'organisation des JO de Paris. Le premier tour commence dimanche.
1: Merci Audra Azouf. L'info d'ici en Gironde, c'est cette énigme du côté de Saint-Izon-de-Soudiac.
0: Qui s'en prend sans arrêt au local de la commune de Haute-Gironde dédié aux associations de danse et de pétanque? Une dizaine de plaintes déjà déposées pour des effractions, pour des cambriolages, pour des dégâts. Saint-Izon, c'est une commune calme, hein, sans histoire. D'habitude, personne ne comprend. Les gendarmes mènent l'enquête, Alice Marot. Et en attendant de savoir qui fait ça, les responsables des associations comme les élus hallucinent un peu.
3: Les fenêtres sont condamnées, la porte verrouillée par un arrêté municipal.
6: Donc on a eu un miroir qui a été arraché et donc ils se sont acharnés sur la porte.
3: Barbara Pento, la présidente de l'association de danse, fait défiler les photos des dégâts sur son téléphone.
6: Donc ils ont essayé de la dégonder via le sol, donc en arrachant le parquet, en cassant la poignée, enfin voilà.
3: Devant les volets brisés, Christine Vincent, l'ancienne présidente, secoue la tête.
23: Je suis dépitée de voir qu'on est capable en fait de mettre à sac des installations qui servent en plus aux jeunes d'ici. Donc je ne comprends pas qu'ils ne mesurent pas les dégâts collatéraux qu'ils engendrent en faisant ça.
3: Car le local est maintenant inutilisable. L'association a dû déménager à la salle des fêtes. Elle est prise pour cible car c'est par ces locaux qu'on accède à ceux de la pétanque soudiacaise. C'est là que les voleurs trouvent leur butin. Cédric Gontier est conseiller municipal. Il suit le dossier avec l'adjointe Linda Zapata.
24: Il y a quand même des plans de chat, il y a des télés, des stocks de nourriture, de boissons. Voilà. Qui les intéressent, hein. Donc par exemple le jambon, ils sont partis avec un gros jambon.
25: Les bières, le Red Bull, les barres chocolatées, le jambon, ils ont un petit supermarché gratuit pour faire leur soirée. Et ils repartent et ils passent sous les caméras de la commune et ça boit, mais toujours cagoulé.
3: Pour stopper la série noire, la commune a fait poser de gros barreaux aux fenêtres. Ça n'a pas suffi. Cédric Gontier continue de recevoir les images de vidéosurveillance sur son téléphone.
24: On a les notifications sur le portable dès qu'il y a du son. Ben nous, on est sur le qui-vive.
3: Entre les tentatives d'effraction, les effractions et les vols, les élus ont déposé des plaintes pour une dizaine de faits en seulement 2 mois.
25: Il y a eu des années où on avait un peu de délinquance. Mais là, aussi récurrent et sur un laps de temps aussi restreint, ça s'est jamais vu en fait. On se dit mais c'est pas possible, on a l'impression que notre vie ne tourne qu'autour de ça, on est constamment appelé.
3: Et constamment au commissariat.
25: Je leur ai demandé éventuellement pour avoir un petit local de repos pour nous.
24: On me demande même plus ma carte d'identité maintenant pour l'audition, c'est bon monsieur le conseiller.
3: Les élus demandent aux habitants du quartier d'ouvrir l'œil et d'appeler les gendarmes s'ils voient quelque chose.
0: L'association de danse va organiser un grand vide-dressing le 30 mai là pour renflouer les caisses et permettre de réparer le matériel cassé comme les barres de danse et les miroirs qui ont été arrachés.
1: L'info d'ici en Gironde, c'est aussi cette excitation qui monte à 2 jours de la finale de Champions Cup de rugby.
0: Les joueurs de l'UBB partent en début d'après-midi, ça y est, de Bègles, direction Bilbao pour défier les Irlandais du Leinster en finale de Champions Cup avec plus d'expérience que l'an dernier lors de leur premier sacre européen. Ils comptent bien d'ailleurs s'appuyer dessus. On y revient dans le journal de 8h. Côté trafic sur les routes, comment ça va sur site?
1: Franchement, je suis assez étonné de l'état de la rocade bordelaise pour l'instant. Sur toute la partie ouest, en intérieur comme en extérieur, donc entre Lormont et Villeneuve-d'Ornon, ça roule pas trop mal. Il y a des ralentissements habituels en intérieur au niveau de Villeneuve et un peu plus haut en arrivant au pont d'Aquitaine depuis l'A10. Mais dans l'ensemble, rien d'inhabituel, donc ça roule à peu près bien. Si jamais il y a un incident, vous n'hésitez pas à nous le signaler 05 56 19 10 10. En tout cas, c'est agréable de ne pas rouler sous la pluie. Il va faire beau. On va refaire le point avec notre expert dans quelques instants.
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1: Oh, je suis sûre que vous avez reconnu direct. Pro du blind test de bon matin. Il y en aura un géant d'ailleurs de blind test à la Foire internationale de Bordeaux demain soir. On en reparlera avant 9h.

0: Laissez-nous chanter Gold, ici Gironde, 7h39.
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0: Ça met dans l'ambiance de suite. Hein. On les voit, ces t-shirts blancs et ces foulards rouges à perte de vue à Bayonne. Les fêtes de Bayonne, ce sera du 15 au 19 juillet cette année. Mais d'où ça vient, les fêtes de Bayonne, Stéphane Bern, oui. Oui, mais depuis quand? En quelle année?
4: Je sais pas.
0: Ben voilà, ben Stéphane Bern nous le racontera donc dans la prochaine demi-heure. On va avoir votre invité aussi dans un instant.
4: Oui, Mathieu Sarah, directeur général de GT Solutions, la société de transport basée à Bassens, 2000 salariés, c'est une institution. Mais on va aussi parler de la période compliquée pour les transporteurs avec la flambée des prix des carburants. Le Premier ministre doit d'ailleurs faire des annonces en fin de journée à ce sujet.
0: Oui, ça va peut-être être compliqué d'ailleurs de faire le plein pour partir pour ce week-end de Pentecôte qui va être beau, mais beau en tout cas, on l'espère. On fait le bulletin partout. Tous les temps, chaque matin, avec Virginie Ilson-Lévy. Bonjour Virginie.
5: Bonjour à tous. Bonjour.
0: Et oui, oui, c'est une très belle journée qui démarre.
5: Effectivement, donc les conditions anticycloniques s'installent durablement sur le pays. Le soleil va briller toute la journée dans un ciel tout bleu. Donc ce sera très difficile d'apercevoir des nuages aujourd'hui. Les températures sont même en hausse ce jeudi. Elles s'annoncent remarquablement élevées pour la saison ces prochains jours. Donc ce matin à 7h, on relevait déjà 13 degrés à Lacanau, à Bordeaux ou encore du côté de Sauternes. 17 à 20 degrés attendus en milieu de matinée. Et c'est surtout cet après-midi que le ressenti s'annonce estival avec localement 5 à 6 degrés de plus qu'hier. Donc le thermomètre va afficher 27 à 28 degrés du Médoc vers le Libournais. Il fera 29 degrés dans l'entre-deux-mers, 30 degrés même attendus de Bordeaux Métropole vers le sud Gironde et jusqu'à 31 degrés localement sur le bassin d'Arcachon.
4: Bon, admettons qu'on ait envie de tenter une baignade pour se rafraîchir. Quelle est la température de l'eau en ce moment de l'Atlantique, Virginie?
5: Je vous le dis, elle va bien vous rafraîchir puisque l'eau affiche autour de 17 degrés sur notre littoral girondin. Et finalement, bon, alors c'est une température qui est plutôt normale pour la saison, puisque l'océan se réchauffe beaucoup plus lentement que l'air, donc il garde encore un peu en mémoire la fraîcheur accumulée pendant l'hiver. Donc même, c'est vrai, quand les températures grimpent rapidement dehors, l'eau, elle met beaucoup plus de temps à suivre. On a vraiment une hausse de la température de l'eau entre juin et juillet. Alors attention quand même, puisque en cette fin de semaine, vous l'aurez compris, on pourra avoir plus de 10 degrés d'écart entre l'air et l'eau, et donc avec cette différence, le contraste peut être assez brutal pour le corps. Donc si vous tentez une première baignade, allez-y vraiment progressivement. Alors si vous êtes un peu frileux comme moi, vous restez sur le sable, sous le parasol, avec une bonne crème solaire et un petit éventail, ça fera l'affaire.
0: Oui, ou une grosse combi, on peut y aller en combi.
5: Ouais, voilà, c'est ça.
0: Exactement. Ça
4: sur la plage, oui. C'est bizarre.
0: Pourquoi? Les surfeurs, ils sont en combi sur la plage,
4: Mais pour se baigner quand même, pour aller dans l'eau.
5: Oui, c'est vrai.
0: Oui, mais pour aller dans l'eau, oui. Non, mais
4: on bronze
0: pas ça
4: peu
0: aller
4: avec
0: combi.
4: Une combi en plus.
0: Oh là là, mais je ne m'as pas compris. Non, c'est pas grave. Merci beaucoup Virginie, à demain.
5: À demain, bonne journée.
0: Matinée. À suivre pour la musique de votre matin, Eros Ramazzotti et Charlotte Cardin.
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0: Dans un instant, Mathieu Sarah, directeur général du groupe de transport routier GT Solutions, est notre invité juste après Charlotte Cardin. Tant pis pour elle.
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0: Ici Gironde, 7h46, Charlotte Cardin, tant pis pour elle.
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0: Ce n'est pas la meilleure période pour fêter son anniversaire et pourtant, le groupe de transport routier GT Solutions, basé à Bassens, fête ses 80 ans aujourd'hui. Dans le contexte de crise pétrolière qu'on connaît, c'est compliqué pour tout le secteur et ça concerne beaucoup d'emplois. 2000 rien que pour le groupe Girondin. Son directeur général est votre invité, Kevin Blondel.
3: Bonjour Mathieu Sarah.
4: Bonjour Kevin.
3: 80 ans d'existence, alors le groupe en a vu d'autres, hein, des crises, et pas que pétrolières. C'est pas celle-ci qui va vous faire peur finalement.
4: Non. Les crises, c'est galvaudé de le dire, mais c'est vrai qu'elles créent des opportunités. Même si sur le moment, c'est un peu douloureux, à long terme, on trouve que c'est quand même plutôt positif.
3: On va parler des opportunités. Ensuite, on va parler de la douleur pour commencer. Je suis comme ça, moi. Les carburants à plus de 2 euros le litre depuis bientôt 2 mois. C'est parti pour durer jusqu'à la fin de l'année, sans doute, disent les spécialistes. Ça représente des pertes énormes aujourd'hui pour vous ?
4: Alors, à très court terme, nous avons la chance d'avoir des mécanismes d'indexation avec nos clients, qu'il faut toujours négocier, mais en général, nous arrivons à peu près à les tenir correctement. Là où nous sommes plus inquiets, c'est l'impact sur le volume à transporter actuellement et surtout dans les prochains mois, parce que bien sûr, quand ça devient plus cher, les gens achètent moins.
3: Ouais. Alors, indexation, ça veut dire, en clair, dans votre contrat, il est écrit légalement que vous pouvez dire ça augmente de temps le carburant, donc la facture augmente de temps.
4: Voilà, exactement. Ça, c'est le mécanisme légal. Après, dans la réalité, on est toujours dans un rapport de force entre le transporteur et son client. Et là, selon l'état des forces en présence, la discussion est plus ou moins compliquée. Il faut reconnaître qu'aujourd'hui, les transporteurs souffrent, mais la plupart de nos clients également souffrent depuis le ralentissement économique de 2023.
3: Et du coup, le rapport de force peut être un peu tendu parfois ?
4: Tout à fait.
3: Ouais. Aujourd'hui, vous arrivez quand même à vous entendre, à discuter. Vous sentez que c'est plus compliqué qu'avant ?
4: Écoutez, nous avons la chance de travailler avec des clients sur la durée. Ils comprennent nos problématiques, ça nous demande parfois de faire des efforts, mais globalement, nous arrivons effectivement à répercuter ces hausses.
3: Vous parliez des volumes, est-ce que vous voyez déjà une baisse aujourd'hui de ce que vous transportez ?
4: On commence à voir une baisse, on voit aussi des hausses qui sont en anticipation des prix que nos propres clients vont passer à leurs clients. Donc on s'attend.
3: C'est-à-dire, en gros, on se dit, vu que ça va augmenter plus tard, je commande maintenant ?
4: Exactement, des phénomènes un peu de stockage par anticipation, et on s'attend en revanche à des mois de juin et de juillet très faibles.
3: Le gouvernement a mis en place des aides pour certaines professions touchées, les agriculteurs, les pêcheurs ou encore les routiers. Est-ce que vous en bénéficiez chez GT Solutions ?
4: Alors, contrairement à 2022, le gouvernement a fait le choix d'aider les entreprises les plus fragiles et les plus petites. Donc malheureusement, nous ne rentrons pas dans ces critères. En revanche, le gouvernement, et peut-être qu'on va en parler, a prévu d'augmenter les aides à l'acquisition de véhicules électriques. Ouais. Et celles-ci sûrement seront plus intéressantes.
3: Est-ce que ça vous inquiète si ça devait effectivement durer comme ça encore des mois ? Des spécialistes commencent à dire peut-être pas de retour à la normale pour les prix avant au moins la fin de l'année à la pompe ?
4: Oui, bien sûr. Des prix hauts, ça crée de l'inflation, ça crée de la tension pour nos salariés sur les salaires. C'est toute une boucle d'inflation qui vient et qui fragilise les entreprises.
0: Ici Gironde, 7h49, Mathieu Sarah, directeur général de GT Solutions, est notre invité.
3: Vous parlez d'opportunités à travers cette crise. Est-ce que ce n'est pas le moment, quelque part, pour chercher autre chose que les carburants fossiles pour faire rouler vos camions, justement ?
4: Oui, tout à fait. Si vous voulez, avant la crise, un camion électrique, sur nos activités où nous roulons en milieu urbain, autour de 200 km par jour, le surcoût d'un camion électrique était entre 10 et 15%.
3: C'est-à-dire
4: qu'il était 10 à 15% plus cher de faire rouler un camion électrique, ouais, que de faire rouler un camion...
3: En dehors du prix à l'achat qui est déjà très élevé.
4: Non, voilà, en prenant en compte l'ensemble des prix, à la fois l'achat et le coût de roulage. Ce qui se passe avec cette crise, c'est que l'augmentation du prix du carburant réduit l'écart avec la motorisation électrique. Et les aides du gouvernement qui vont aider à l'acquisition de véhicules électriques vont également permettre de réduire une autre partie de cet écart.
3: Aujourd'hui, vous avez combien de camions et combien d'électriques, justement, la proportion ?
4: Alors, au global, nous avons 1600 moteurs. Nous raisonnons en moteur et nous avons 30 véhicules électriques.
3: Ouais, c'est très peu hein, pour l'instant.
4: Voilà, c'est très peu, mais c'est important pour nous de commencer à prendre de l'expérience parce que c'est une technologie qui est nouvelle. Et le retour d'expérience est très positif sur le camion.
3: Oui, pas de mauvaise surprise justement, j'allais
4: demander. Les conducteurs sont ravis, pas de vibrations, pas de bruit, ils se sentent moins fatigués.
3: Alors nous, on ne pense pas à ça en premier lieu, on pense surtout à l'autonomie, notamment. Est-ce que ce n'est pas compliqué aujourd'hui un camion électrique ?
4: Alors tout dépend de l'usage que vous en faites. Comme je disais, nous roulons relativement peu. En tout cas, nous roulons dans des autonomies qui aujourd'hui sont atteintes par les batteries actuelles.
3: Vous êtes sur les derniers kilomètres, vous, hein, chez GT Solutions. On ne traverse pas l'Europe avec des camions, en fait.
4: Non, exactement.
3: Hein, on emmène jusque...
4: Voilà, on vient livrer la cantine de votre enfant, changer les pneumatiques dans votre garage ou bien aider à construire votre maison.
3: Alors, il y a plusieurs problèmes avec le camion électrique, même s'il y a d'abord des opportunités, on l'a bien compris. Le prix d'achat, d'abord, c'est combien un camion électrique par rapport à un camion traditionnel thermique ?
4: Là où un camion traditionnel va être autour de 100 000 euros, brut, avant aide, le camion électrique va être autour de 250 000 euros.
3: Ouais, c'est le premier frein.
4: C'est le premier frein, voilà, tout à fait.
3: Le deuxième, c'est peut-être aussi la capacité à recharger ou pas ses camions aujourd'hui. Parce voilà. que c'est pas comme une Renault Zoé qu'on peut charger devant chez soi.
4: Alors non, on peut ou alors ça prend beaucoup de temps. Effectivement, là, aujourd'hui, la difficulté est davantage dans le réseau de bornes, puisque nous avons deux solutions. Soit nous construisons des bornes chez nous, mais cela suppose soit des investissements importants, soit des contraintes sur les capacités des compteurs à la fois sur le site, voire même dans le quartier dans lequel nous sommes installés. Et si nous voulons aller dans des réseaux publics dans lesquels il y a un certain nombre de bornes qui ont commencé à être installées, nous payons l'électricité deux fois plus cher que si nous rechargeons chez nous.
3: Ce que vous demandez aujourd'hui au gouvernement, au-delà des aides là, très ponctuelles, c'est des aides à long terme pour changer de modèle ?
4: Oui, je ne sais pas si c'est le gouvernement qui va répondre, je ne suis pas sûr. Je pense que c'est plutôt, plus il y aura de transporteurs qui vont basculer vers l'électrique, plus le besoin en borne émergera et permettra d'avoir des infrastructures plus robustes et plus adaptées à nos besoins.
3: Est-ce qu'on peut imaginer, dans les années à venir, votre flotte roulant tout à l'électrique ou au moins en majorité à l'électrique ?
4: Ah, écoutez, je pense qu'on est vraiment dans le cœur de cible du véhicule électrique. J'espère que ce sera le cas, oui.
3: C'est un des prochains défis, justement, de GT Solutions ?
4: Oui, c'est un défi probablement à l'échelle d'une décennie. Mais effectivement, avec le digital, c'est aujourd'hui un des deux grands enjeux du secteur.
3: Quel est l'autre enjeu ? Oui, le digital, vous disiez justement, qu'est-ce qui va changer dans les années à venir ? GT Solutions, il y a 80 ans, c'était bien différent d'aujourd'hui, j'imagine.
4: Oui, effectivement, par le passé, il suffisait d'avoir un beau camion et d'un conducteur habile, et ça suffisait. Or, aujourd'hui, nous transportons des marchandises, mais nous transportons également des informations.
3: C'est-à-dire ?
4: Quand on reçoit de la marchandise sur nos quais à livrer, si nous ne recevons pas le flux d'informations qui vient du client en même temps, parfois, nous ne pouvons ne pas mettre en livraison. Parce que nos clients, comme nous-mêmes quand nous commandons sur Amazon ou Cdiscount, nous cherchons à savoir où est la marchandise, à quel moment, quand est-ce qu'elle va être livrée.
3: Et ça, c'est plus compliqué qu'avant ?
4: C'est plus compliqué qu'avant, et surtout, nous sommes dans un modèle beaucoup plus ouvert que ce que l'on connaît en colis à titre privé, et donc c'est plus difficile pour un transporteur de répliquer cette architecture numérique.
3: Bon, l'optimisme, c'est peut-être les 80 ans d'expérience qui vous donnent ce sourire ce matin. Merci beaucoup, Mathieu Sarra, directeur général de GT Solutions. Bon anniversaire et bon vent.
4: Merci, Kevin.
0: Vous retrouvez cet échange en intégralité et en vidéo sur notre site ici.fr. On y lance des clés, on chante, on devient déraisonnable. Les fêtes de Bayonne démarrent le 15 juillet. Un rassemblement immanquable pour beaucoup, mais un rassemblement dont on connaît pas bien l'histoire finalement. Enfin, moi je sais pas quand est-ce que ça a démarré les fêtes de Bayonne. Stéphane Bern nous explique sa création dans moins de 10 minutes.

0: Luca Mazzotti, Cose della Vita. C'était pas facile à dire.
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0: Tous les matins, nous voyageons dans le temps avec Stéphane Bern. Ce matin, affublé d'un t-shirt blanc et d'un foulard rouge.
3: On imagine volontiers les fêtes de Bayonne, héritées du Moyen-Âge entre deux remparts et trois légendes gravées par l'épée d'un preux chevalier. En réalité, leur objectif est beaucoup plus terre-à-terre. Relancer le commerce local. Bayonne, printemps 1932. L'ambiance n'est pas exactement festive. La crise économique, arrivée après 1929, a ralenti les affaires. Les vitrines sont pleines, mais les poches sont vides et les clients se font rares. C'est là qu'intervient Benjamin Gomez, architecte local. Il propose une solution simple, presque moderne, créer un événement. Son idée tient en une formule. Les fêtes sont le sourire des villes. Un slogan mi-office du tourisme, mi-dentifrice.
1: Pour des dents plus blanches en 3 jours seulement.
3: On organise donc une opération de séduction à grande échelle. Il faut attirer les riches vacanciers de Biarritz, les Espagnols de Bilbao, les élégants de Saint-Sébastien. Bref, on vise le carré VIP. C'est le comité des fêtes envoie 14 voitures sur les routes pour distribuer des prospectus. Une campagne marketing version années 30 avec essence, poussière et coups de klaxon. En juillet, tout est prêt. Le programme est chargé. Danseurs basques, géants, corrida, alcool, courses de vaches, régate, bal, alcool, théâtre en plein air, braderie, alcool. À consommer avec modération, bien sûr. On ne lésine pas sur les moyens et ça fonctionne immédiatement. En 1947, on invente le lancer des clés depuis l'hôtel de ville. Le blanc, lui, arrive bien plus tard, popularisé dans les années 60. Il ne devient vraiment incontournable que dans les années 90. Même si, côté lessive, on aurait sans doute pu viser une couleur un peu plus stratégique.
4: Plus blanc que blanc, qu'est-ce que c'est comme couleur? C'est nouveau, ça vient de sortir.
3: C'est peut-être ça le vrai génie bayonnais. Avoir fabriqué une tradition si bien réussie qu'on jurerait qu'elle a toujours existé. Sur ce, Gora Bayona et vive Bayonne.
0: Merci beaucoup. Les fêtes de Bayonne, c'est aussi un concours littéraire, le Basque et la Plume. Vous avez jusqu'à dimanche pour y participer. Vous retrouvez toutes les infos sur ici.fr.
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0: Passez une excellente semaine avec Ici Gironde, il est 8h. Journal Kevin Blondel.
6: 50 centimes d'euros le mètre carré de terrain autour de la dune du Pilat. Une famille du bassin d'Arcachon fait de la résistance alors qu'elle est sous le coup d'une expropriation de terre entourant le site classé. Elle, comme 5 autres familles d'ailleurs, une mesure d'utilité publique, dit le Conservatoire du Littoral pour l'écologie, pour l'environnement. Sauf que les montants pour les indemniser, ces gens scandalisent la famille en l'occurrence qu'en a hérité et qui estime que sa parcelle vaut beaucoup plus que ça, au moins 10 fois plus. Estime Joëlle Ripoche, l'une des héritières.
7: Elle est située déjà quasiment au pied de la dune. Elle est en mitoyenneté de l'aire d'accueil du grand site. Tout le monde connaît le

0: Intérieur du côté ouest entre Bruges et Mérignac. Et c'est sur l'A10 aussi où c'est l'accordéon depuis Saint-André-de-Cubzac jusqu'à Lormont. De même, plus au sud sur l'A62, là aussi en direction de Bordeaux entre Martillac et Villeneuve-d'Ornon. Ce sont des ralentissements habituels. Donc prenez votre mal en patience et si jamais il se passe quelque chose, vous nous le signalez. Sachez si vous circulez à Bordeaux que le pont Chaban-Delmas sera fermé à la circulation pour laisser passer un bateau de croisière ce matin entre 10h34 et 11h57.
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0: Bon, je viens de le dire, plus de 30 degrés. Rassurez-moi, je ne suis pas la seule à ne pas supporter la chaleur. Alors heureusement, on a des spots incontournables pour se rafraîchir. La forêt, ok, l'océan, ouais. Mais aussi les bassins des Lumières à Bordeaux, la pierre, l'obscurité et les bassins, c'est idéal. On vous offre vos deux entrées ce matin. Je vous en dis plus après Jean Schultes, Confidence pour Confidence.

0: Schultes, Joultes, il a un nouveau nom ce matin. Confidence pour confidence.
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0: 15. J'en ai reçu 15 depuis le début du mois. Alors, pas des PV, pas des bouquets, mais des SMS frauduleux pour des paiements que j'aurais ratés au péage, alors que je ne suis passé aucun péage, soyons honnêtes. Aude Razo va nous expliquer comment éviter de se faire arnaquer dans C'est pas vrai dans quelques minutes.
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0: Ah bah c'est la question qu'on va vous poser. Trois fois, on va vous poser la question. Vous jouez avec nous pour remporter vos invitations, vos entrées pour les Bassins des Lumières à Bordeaux. Il y a en ce moment une superbe exposition sur Matisse et Frida Kahlo. Pour jouer, c'est très simple. 05 56 19 10 10. Ces entrées, vous y allez quand vous voulez pour découvrir les expositions. Je vous fais trois propositions. Il faut me dire si c'est Girondin ou pas. Si c'est cannelé ou pas cannelé. C'est très facile, promis. 05 56 19 10 10. Bonne chance.
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3: 8h15 sur Ici Gironde, c'est pas vrai, le rendez-vous anti-arnaque avec vous, Aude Razou. Et vous nous annoncez ce matin le grand retour des arnaques au péage.
4: Oui, plusieurs collègues m'ont transféré ce mail pas plus tard que cette semaine. Votre dernier passage au péage n'a pas été réglé, le montant de 6,80€ reste dû. Et ça nous rappelle quelque chose. L'été dernier, souvenez-vous, on en avait reçu des tonnes. On en avait parlé ensemble, des mails, des textos, avec à chaque fois le logo Ulysse, le vrai service de télépéage de Vinci Autoroute. Un collègue me dit, j'ai failli cliquer tellement c'est bien fait, mais à y regarder de plus près, c'est n'importe quoi au niveau de l'adresse mail et du lien. Il a raison, c'est ça effectivement votre premier réflexe. Qui m'écrit ? Là, le mot Vinci s'affiche en lettres capitales, mais l'adresse n'est pas du tout la bonne. Je lis noreply@vachiaagency.com. Bon, ça va pas. Je vais vous mettre sur ici.fr la liste des bonnes adresses Ulysse et Vinci. Gardez-la en poche pour ce grand week-end de Pentecôte et pour l'été aussi, ça peut servir.
3: Et Aude, on garde en tête également que Ulysse Péage n'envoie jamais de texto qui commence par 06 ou 07.
4: Effectivement, vous avez raison, c'est important de le savoir puisque l'arnaque a beaucoup tourné l'été dernier par SMS. Et attention, parfois les textos sont ultra crédibles, l'escroc vous glisse dedans le modèle de votre voiture et carrément votre plaque d'immatriculation. Je vous annonce aussi le grand retour de l'arnaque au kit d'urgence Vinci Autoroute, la trousse d'urgence. Merci à Solange et Michel, deux auditeurs, de m'avoir alerté. Ce sont ces mails mensongers qui vous font miroiter un gilet jaune, un triangle de signalisation, des lampes torches et tout un tas d'outils fort pratiques si vous tombez en panne. L'escroc vous dit au début que c'est gratuit, mais finalement, ce sera 1 euro par carte bancaire, s'il vous plaît, parce que oui, c'est votre carte bleue toujours qu'il veut connaître. Faites attention.
3: Évidemment. Merci beaucoup, Aude Razou. À tout à l'heure à 8h30. Dans un instant, portrait d'un producteur de patates avec Olivier Cabrolier du côté de Saint-Jean-d'Illac. Merci d'écouter Ici Gironde.

0: Tracy Chapman, Talking About a Revolution. Mais avant de parler de révolution, nous, on va parler de patates. Avec un producteur à Saint-Jean-d'Illac, c'est aujourd'hui chez vous avec Olivier Cabrolier.
1: Bonjour, alors je m'appelle Samuel Alix. Alix est un nom de famille et le nom de mon entreprise agricole, qui est située à Saint-Jean-d'Illac, dans la proximité ouest de Bordeaux. Voilà, je vous présente les pommes de terre qu'on a récoltées ce matin. Une fois qu'on les a lavés grossièrement, la peau n'est pas adhérente, elle est peleuse, ce qui est la caractéristique des pommes de terre nouvelles.
2: Samuel nous reçoit directement dans son entreprise une cagette de pommes de terre dans les mains. Il est fils de maraîcher, c'est en 1986 qu'il commence à travailler aux côtés de ses parents sur les 60 hectares de l'exploitation. 40 ans de passion, 40 ans de travail, de rigueur et d'investissement. Et c'est ainsi que quand arrive la récolte, il y a une certaine forme d'excitation et d'aboutissement pour lui.
1: J'adore mon métier. La pomme de terre, ça donne la patate. Parce que c'est jamais acquis d'avance. On a une belle année 2026.
2: Les jours de la récolte approchent et le spectacle est saisissant. Le travail commence à 3h du matin, à la fraîche et dans l'obscurité totale de la nuit. Le bruit des tracteurs et la lumière puissante des phares ne laissent jamais indifférent.
1: On a des puissances d'éclairage sur les machines qui nous permettent de beaucoup mieux voir qu'il y a 30 ou 40 ans. Et lorsque je les conduisais effectivement tous les jours, tout le temps, et il fallait des fois avoir la frontale sur la tête pour voir un petit peu ce que n'éclairait pas le tracteur. C'est pas Las Vegas, hein, on n'en est pas là, mais on a vraiment un îlot lumineux dans le champ. La chaleur est l'ennemi. Alors quand on a récolté, qu'on a fini de récolter vers 10h, 11h le matin, avant les très grosses chaleurs du midi et de l'après-midi, on maintient une fraîcheur. Vous avez entendu Marius, il vient d'arriver.
2: On sent tout de suite la fierté du père qui voit arriver son fils, Marius, 12 ans, qui se déplace sur les 60 hectares de l'exploitation avec son VTT et qui est très à l'aise quand on lui demande s'il s'imagine capable de reprendre l'entreprise de son père.
3: Bah oui, je pense que je peux le faire.
2: Quel surnom il a, Samuel, ton papa?
3: Bah peut-être le roi de la pomme de terre, ça après, c'est pas moi qui le dis.
2: Et ton papa, tu l'appelles Sam?
3: Son surnom un peu.
2: Samuel, monsieur Alix, vous êtes un chef d'entreprise, quelqu'un de passionné par la pomme de terre, vous êtes aussi un père de famille. Comment vous décrit-on réellement dans la vie privée comme dans la vie professionnelle?
1: Mes enfants me disent que je suis peut-être un petit peu dur, mais j'en doute un peu. Je pense que c'est une manière de mieux négocier de leur part.
2: Excusez-moi cette question forcément un petit peu cliché, mais je me dois de vous la poser. Est-ce que vos enfants, petits-enfants et vous-même sont tous nourris à la pomme de terre? Vous êtes un grand gaillard, vous.
1: C'est peut-être pas à cause de la pomme de terre, mais j'en ai même un petit peu adopté le profil, tout doucement au fil des ans. Mes parents viennent encore, mon papa a 88 ans, tous les jours sur l'entreprise, et je le vois aller chercher dans les pommes de terre qu'on met de côté, qui ont un petit défaut, qu'on ne peut pas vendre, bah lui va se servir et il en prend pour lui, il en prend pour ses amis et intrinsèquement, on sait que c'est bon.
2: La pomme de terre Alix, vous allez la retrouver dans les tout prochains jours, dans les rayons de la grande distribution, une production qui est le résultat d'un savoir-faire familial depuis Saint-Jean-d'Illac.
0: Merci beaucoup Olivier Cabrolier pour cette découverte. On n'a pas oublié de bien manger, on n'a pas oublié de vivre, on n'a pas oublié de s'amuser. Dans un instant, le cannelé ou pas cannelé pour désentrer au bassin des Lumières. Après Johnny.

0: Hallyday, j'ai oublié de vivre. Lui n'a pas oublié de nous appeler pour jouer avec nous au Canelé pas Canelé. Dans un instant, on retrouve Bernard à Satonbain du Médoc pour remporter des entrées au Bassin des Lumières.
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0: Ici Gironde, 8h28, on joue ensemble au Canelé, pas Canelé.
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0: C'est la question qu'on va poser à Bernard. Bonjour Bernard.
12: Bonjour Marie et Kevin.
13: Bonjour Bernard.
0: Vous êtes à Saint-Aubin-de-Médoc et vous allez faire tout ce qui est possible pour remporter vos entrées pour les Bassins des Lumières. Est-ce que vous êtes prêt?
12: Tout à fait.
0: Alors on va y aller. C'est parti. On va jouer sur une thématique jeu de société. Trois propositions, il faut me dire si ces jeux de société sont girondins ou pas. Allez.
12: Ouais.
0: Première proposition, le Milbourne, cannelé ou pas cannelé?
10: Ou pas cannelé?
6: Top chrono.
0: Le Milbourne, cannelé.
12: Non.
0: Milbourne, pas cannelé. Non, c'était cannelé. Donc ça fait une mauvaise réponse, il faut un sans faute ensuite.
13: Deuxième proposition, attention Bernard, le Cluedo.
12: Oh bon, je vais encore dire pas cannelé.
0: Ça c'est une bonne réponse, bien. Effectivement. Troisième proposition, on en a parlé à l'antenne cette semaine, le jeu Messou.
12: Avec cannelé.
0: Ah bah oui, il y avait un petit indice, puisqu'on en a parlé. Bravo Bernard, vous avez vos entrées pour les Bassins des Lumières. Félicitations, merci beaucoup d'avoir joué avec nous. À bientôt. Tout s'enchaîne à la suite. Vous savez quoi? On va continuer d'enchaîner. Ça va être le 90 secondes avec des bips et peut-être des ressorts aussi. Toute l'actualité en France et dans le monde avec Aude Razeau. Merci beaucoup d'écouter ici Gironde.
14: Le Premier ministre Sébastien Lecornu annoncera en fin d'après-midi les nouvelles aides pour le carburant. Priorité toujours aux professions et aux gros rouleurs très touchés par la flambée des prix. Et coup de pression ce matin des entreprises de dépannage, des remorqueurs défilent à Paris, ils viennent de toute la France. Trois ONG attaquent l'État en justice. L'État français est responsable de la catastrophe des PFAS selon elle. Elle le soupçonne d'avoir eu connaissance depuis plus de 15 ans de la contamination et des risques associés à ces polluants éternels massivement utilisés dans l'industrie chimique. À l'école, le syndicat FSU SNUIPP décompte plus de 3700 fermetures de classes en maternelle et en primaire à la prochaine rentrée. C'est 60% de plus que l'an dernier. Le gouvernement invoque la baisse démographique, 120 000 élèves en moins, un prétexte selon le syndicat. Les auditions se poursuivent pour les 16 personnes d'une école maternelle parisienne interpellées hier. Leur garde à vue prolongée, coup de filet dans le scandale des violences dans le périscolaire à Paris. Lyon obtient la note maximale du label Villa Vélo du Tour de France 2026. Palmarès qu'on vous dévoile sur ici.fr. 25 communes récompensées en tout pour leur engagement dans le développement de la pratique du vélo. Clap de fin sur le Fort Boyard. Le tournage est terminé pour les émissions qui seront diffusées sur France 2 cet été. Et ça a été un plaisir fou pour Cyril Ferraud, le nouvel animateur du jeu. Il remplace Olivier Mine. Il réagit à notre micro ici.
0: Merci Audrazo. L'info d'ici en Gironde, c'est cette période compliquée qu'on connaît tous au moment de passer à la pompe.
13: 2,15€ de moyenne le litre de gasoil tenait encore ce matin. Plus de 2€ pour le sans-plomb. Ça devrait encore durer des mois, reconnaît le gouvernement qui d'ailleurs doit faire des annonces hein, ce soir encore pour aider les gros rouleurs. En attendant, certains cherchent des plans B. Jules Brélaz, vous nous emmenez ce matin à la distillerie de l'Union Coopérative Viticole d'Aquitaine. C'est basé à Coutras et on y fabrique du biocarburant à partir de marcs de raisin.
15: Il y a d'abord cette grande cheminée et son panache de fumée blanche visible à des kilomètres à la ronde.
16: Ce que vous voyez, c'est les vapeurs issues de la déshydratation du marc de raisin, donc la vapeur d'eau, après le traitement des fumées.
15: Rémi Géromain, le directeur de la distillerie UCVA, nous emmène devant une montagne de résidus issus du pressurage et de la cuvaison où l'on sent à plein nez la fermentation.
16: Alors cette odeur, c'est du marc de raisin que nous avons reçu frais ou fermenté, qui a été bichonné pendant près de 7 mois que nous avons ensilé dans les bâtiments de stockage.
15: Entre 5 et 6 000 viticulteurs de la région alimentent cette distillerie UCVA. Jacques Rabagné, le président du conseil d'administration, est lui-même vigneron à Abzac.
17: Quand on ramasse du raisin, viticulteur, on en valorise à peu près 80% pour le vin. Et puis derrière, il y a effectivement 20% qui est constitué par du marc, de la partie solide et des lits. Ce sont les dépôts naturels du vin, en fait, et qu'on est capable ici de distiller. Notre territoire de collecte va de la cave coopérative de l'île de Ré à la cave coopérative de Dirou-Légui, dans les Pyrénées-Atlantiques, en passant un petit peu par le Gers. Donc on a effectivement une grande partie du territoire de Nouvelle-Aquitaine.
15: Et une partie de ces sous-produits issus de la vinification deviennent du bioéthanol, ensuite commercialisé par Résinor France. Son directeur Jérôme Budua salue un biocarburant plus que jamais d'actualité.
18: Et aujourd'hui, on approvisionne une centaine de véhicules sur le territoire français, aussi bien des camions que des cars et des bus. Le coût à la pompe, c'est entre 85 centimes d'euros et 1 euro le litre. Donc c'est vrai qu'aujourd'hui, il n'y a pas photo, c'est une solution alternative. Le carburant bioéthanol ED95, c'est un carburant qui ne contient pas d'énergie fossile. Donc ça, c'est une première sur le territoire français. On alimente donc des camions, des bus. Comme là, en l'occurrence, nous sommes sur la communauté d'agglomération du Libournais. On approvisionne deux véhicules qui tournent 7 jours sur 7. La distillerie UCVA est en mesure de produire davantage.
15: Avec le marc de raisin, la distillerie de Coutras produit également des eaux de vie, de la pulpe sèche de raisin pour l'alimentation animale ou encore de l'huile de pépins de raisin pour la cuisine, ce qui fait dire à son directeur:
16: dans le marc de raisin, c'est comme dans le cochon, tout est bon.
13: Jules Brélaz et son micro, ici Gironde, à Coutras.
0: L'info d'ici en Gironde, c'est aussi cette excitation qui grimpe, à deux jours de la finale de Champions Cup de rugby.
13: Les joueurs de l'UBB partent en début d'après-midi, là, de Bègles, direction Bilbao, pour défier le Leinster, avec plus d'expérience que l'an dernier, hein, lors de leur premier sacre européen, et ils comptent bien d'ailleurs s'appuyer dessus. On y revient dans le journal de 9h. Avis de grand beau temps en ce jeudi.
0: Effectivement, le soleil brille partout sur l'ensemble du département. Il va faire très très beau. Il y aura pas ou peu de nuages. Des températures très agréables aussi, entre 13 et 15 degrés déjà ce matin. Et ça va grimper vite puisqu'il va faire entre 27 et 31 degrés. Entre 27 et 28 degrés pour Bro et Saint-Louis et Blaye. 28 degrés à Saint-Médard-en-Jalles. 29 degrés à Gaillan. 30 degrés du côté de Sauveterre de Guyenne, Langon et La Réole. 29 à Pomerol, 32 degrés pour Bordeaux et le bassin d'Arcachon. Pour ce qui est de la route, pas de difficultés inhabituelles à vous signaler, parce que bon, sur la rocade c'est toujours chargé en intérieur comme en extérieur, surtout en extérieur du côté ouest entre Bruges et Mérignac, et en intérieur aux alentours de Senon et Villeneuve-d'Ornon. Patience aussi si vous arrivez sur le pont d'Aquitaine depuis l'A10. S'il y a un incident, quelque chose, 05 56 19 10 10.
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0: Alors, vous les avez eues vos places pour Céline Dion ou pas ? En Corrèze, il y a des fans qui ont lancé une pétition pour que l'un de ses concerts soit diffusé au cinéma. Donc, si vous voulez soutenir l'idée de nos voisins corréziens, vous retrouvez la pétition sur change.org.

0: oui, le ballet a commencé depuis au moins 6 heures pour nous.
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0: Le démarchage par Instagram, WhatsApp ou Telegram, c'est non. Direct, non. Il y a des arnaques au placement en ce moment qui circulent et nous promettent de nous faire beaucoup d'argent. Ça fait rêver quand la fin du mois s'annonce compliquée, mais ça pourrait être pire si on répond à ces messages. Valère Coréard partage ses conseils dans Par ici, les économies d'ici quelques minutes. Avant l'actualité, ici, dans le Sud-Ouest. Ici, c'est le Sud-Ouest, l'info chaque matin chez nous et nos voisins. On part dans les Landes, où un conflit agite les casernes de pompiers.
3: Le syndicat des sapeurs-pompiers volontaires assure avoir porté plainte cette semaine contre le service départemental d'incendie et de secours des Landes, une plainte pour homicide involontaire après la mort d'un de leurs collègues lors d'un entraînement. C'était en avril. Le syndicat estime que par son organisation, le SDIS des Landes met en danger la vie des pompiers volontaires. Audrey Abraham.
4: Ce que nous dit le syndicat, c'est que le SDIS des Landes est l'un des rares en France à conditionner le maintien en activité des pompiers à la réussite de leur test d'aptitude physique. Un système qui pousse les agents à s'entraîner toujours plus de peur d'être radiés. Or, les volontaires, contrairement aux professionnels, ne disposent pas de temps d'entraînement encadré et ça les expose à des risques physiques importants, comme ce pompier parti s'entraîner seul le 10 avril dernier à Saint-Sevé et mort d'un arrêt cardiaque, mais dont le SDIS des Landes conteste toute responsabilité. Quelques semaines plus tard, au début du mois de mai, un autre sapeur volontaire survit à un malaise cardiaque, là aussi, toujours dans les mêmes conditions, un entraînement physique en autonomie. C'est du grand n'importe quoi, nous dit le secrétaire général du syndicat des pompiers volontaires, très ému au micro d'Ici Gascogne. L'administration a une obligation de prévention et de protection de la santé des agents. Il demande l'ouverture d'une enquête pour faire la lumière sur les responsabilités du SDIS dans ces deux incidents.
3: Le SDIS des Landes n'a pour l'instant pas répondu à nos sollicitations.
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0: 8h43, bonjour Valère Coréard.
10: Bonjour Marie, bonjour à tous.
0: Chaque jour avec vous, un bon plan pour notre pouvoir d'achat. Aujourd'hui, vous vouliez nous parler des arnaques au placement.
10: Oui, parce qu'avec les réseaux sociaux, les faux conseillers financiers et les promesses de gains rapides, les arnaques explosent. Et le problème, c'est qu'on peut tous se faire avoir. Clairement, on voit passer des pubs pour des placements garantis, du trading miracle, des faux livrets mieux rémunérés que le livret A, ou encore des investissements en crypto-actifs avec des rendements complètement irréaliste. Donc, premier conseil, méfiez-vous des promesses trop belles pour être vraies. Quand on vous dit 8, 10, 15% de rendement sans risque, là, il y a un gros signal d'alerte. Deuxième réflexe, ne vous précipitez pas. Les arnaqueurs jouent souvent sur l'urgence. Genre, offre valable aujourd'hui, dernière place disponible, il faut investir maintenant. Un vrai conseiller financier vous laisse toujours le temps de réfléchir. Et puis, il y a une vérification très simple à faire. Regardez si la société est autorisée. L'autorité des marchés financiers, l'AMF, publie des listes noires et permet de vérifier les acteurs agréés. Ça prend 2 minutes et ça peut éviter de perdre beaucoup d'argent.
0: Et y a-t-il d'autres signaux qui doivent nous alerter ?
10: Oui, plusieurs. Déjà, attention au démarchage sur WhatsApp, Telegram, Instagram. C'est pas comme ça que travaillent les établissements sérieux. Méfiez-vous aussi des faux témoignages, des captures d'écran de gains impressionnants. Beaucoup sont truqués. Il y a aussi l'intelligence artificielle qui est derrière. Autre point important, ne versez jamais d'argent vers un compte à l'étranger sans avoir vérifié à qui il appartient réellement. Et puis enfin, un conseil très simple. Parlez-en autour de vous avant d'investir. Quand on échange avec un proche, on voit souvent les choses plus clairement. Écoutez aussi la chronique d'Audrazo sur les arnaques. Et puis, les escrocs comptent beaucoup sur l'isolement, la pression psychologique. Donc, ne restez pas seul. Vous avez déjà été confronté à une tentative d'arnaque financière. Vous avez des conseils pour éviter les pièges. Mon mail, c'est parisilleséconomies@radiofrance.com.
0: Merci beaucoup, Valère Correa. À demain.
10: Bonne journée, Marie. À demain.
0: 103e édition et toujours autant d'engouement autour de la Foire internationale de Bordeaux. Son directeur, Aymeric Penaud, est notre invité ce matin pour nous présenter les nouveautés et la soirée de lancement demain qui s'annonce spectaculaire. Ce sera juste après Bruno Mars. Ça aussi, c'est spectaculaire. I Just Might.

0: Et vous donne envie de faire la fête, ce titre de Bruno Mars. Et ça tombe très très bien, parce qu'il y a une grande fiesta qui est prévue demain. 103e édition cette année de la Foire Internationale de Bordeaux. 103e, vous rendez-vous compte. Bon, c'est vrai qu'il y a la fête des Beugrats de Bazas avec ses 700 ans, ça ne fait pas le poids. Mais quand même, ça c'est 103 ans, s'ajoutent plus de 800 exposants, un salon de l'agriculture, des concerts, un feu d'artifice, des animations, de la gastronomie. Un rendez-vous immanquable du département. Bonjour Émeric Penaud.
1: Bonjour.
0: Vous êtes le directeur de la Foire Internationale de Bordeaux. Bon, ça vous en fait combien, vous, depuis 2022, vous en occupez,
1: c'est ça? Je m'en occupe depuis 2022, j'ai ce privilège.
0: 103e, ça doit être absolument hallucinant. Bon, comment elle se profile, cette nouvelle édition?
1: Bah, se profile bien, on ouvre demain, donc on est tous très impatients d'ouvrir cette nouvelle édition qui va être très différente des précédentes, parce qu'on fait beaucoup de changements.
0: Alors pourquoi? Quels sont ces changements?
1: Alors déjà, on va ouvrir une journée de plus, donc on ouvre dès demain, avec une journée gratuite pour tous, jusqu'à 19h. Et puis après, on a revu aussi tout le parcours de visite, avec pour la première fois de son histoire un repositionnement du salon de l'agriculture de Nouvelle-Aquitaine au cœur du Haut-Rhin. Et puis voilà, une édition aussi plus festive parce qu'on aura 3 nocturnes cette année.
0: Et c'est dès demain soir. Qu'est-ce qu'il va y avoir pendant cette nocturne?
1: Alors pendant ces nocturnes demain soir, il va y avoir un blind test géant animé par Philippe Maurice sur les berges du lac, un concert de Madame Rouge qui fera des reprises de chansons françaises et un feu d'artifice de la maison Ruggieri, un spectacle pyro musical. Au coucher de soleil, donc tout ça sur les berges du lac, avec une belle météo demain. Donc.
0: Il y a Bon Entendeur qui va venir aussi.
1: Alors également ça, c'est la nocturne du vendredi 29 mai, avec Bon Entendeur également sur les berges du lac.
0: Ça va être stop. Parmi les autres nouveautés, il y a aussi une garderie pour ceux qui viennent en famille.
1: Oui, ces nouveautés cette année, on voulait aussi proposer aux visiteurs une solution aussi pour faire passer le temps aux enfants pendant que les visiteurs vont travailler sur un projet cuisine, un projet habitat. La garderie prend en charge les enfants et peut les faire visiter la foire à travers l'agriculture, à travers le sport, à travers l'exposition thématique.
0: Comment ça fonctionne les entrées? On a une entrée pour chaque jour, on peut avoir un pass de plusieurs jours?
1: Alors cette année, en fait, la billetterie, quand vous achetez un billet, à 4,50€ en pré-vente jusqu'à ce soir, il vous permet d'accéder à la foire en illimité. Donc,
0: pour
1: venir autant de fois que vous voulez à la foire.
0: C'est génial.
1: Sur les 3 nocturnes, sur les différents temps forts.
0: D'accord, super.
1: Et demain, c'est gratuit, jusqu'à 19h pour tout le monde.
0: Est-ce que vous savez d'où viennent les gens? Parce que, évidemment, que c'est une fierté locale, c'est un immanquable. On l'a entendu cette semaine avec les gens qui nous appelaient pour raconter leurs souvenirs de la Foire Internationale de Bordeaux. Mais on vient de très loin pour y acheter des choses et découvrir.
1: Et oui, on vient de toute la Nouvelle-Aquitaine, hein, pour acheter des choses à la foire, pour participer à l'expo, pour assister au concert, on vient un peu partout.
0: Un peu partout, d'accord. Est-ce que vous y avez participé déjà, petit ou pas?
1: Alors moi, je suis Nantais, donc oui, j'ai participé petit, mais à la foire de Nantes.
0: Alors, est-ce que vous avez quelque chose à dire sur le show que font les camelots? Est-ce qu'ils sont recrutés aussi pour leur capacité à raconter des histoires autour de ce qu'ils nous vendent?
1: Évidemment, le camelot, c'est identitaire de la foire et c'est tellement spécifique. Donc il y aura un show avec les camelots à la Foire de Bordeaux.
0: Bon, on peut retrouver toutes les infos sur le site foiredebordeaux.com et on le rappelle, journée gratuite demain jusqu'à 19h et la nocturne ensuite avec le blind test et le concert de Madame Rouge. Merci beaucoup Émeric Penaud d'avoir été avec nous et bonne 103e édition.
1: Merci.
0: Merci. Les gestes de premier secours ne sont pas réservés aux chutes, coupures, brûlures et fractures. Il y a aussi les gestes de premier secours en santé mentale. Le docteur Kirzek nous l'explique après Marc Lavoine, c'est la vie.

0: Marc Lavoine, c'est la vie. Et les petits tracas du quotidien, c'est la vie aussi. Alors, petit ou pas petit? Justement, c'est lors de la consultation avec le docteur Kirzek. Ce matin, docteur, vous vous engagez à nous former au premier secours, mais en santé mentale. Bonjour.
1: Bonjour à tous. On sait faire un massage cardiaque, on sait mettre un pansement, on sait appeler les pompiers. Ah oui, mais que fait-on quand un proche, un collègue ou même un voisin ne va pas bien, non pas dans son corps, mais dans sa tête? Comment on réagit pour ne pas aggraver les choses? Je vous fais une révélation. La santé mentale, c'est un peu comme un feu à la maison. On espère que ça n'arrivera jamais. Mais quand les premières flammes apparaissent, on aimerait avoir un extincteur à portée de main. Bien, figurez-vous que cet extincteur, il existe en santé mentale. Ce sont les premiers secours. L'objectif est simple, c'est apprendre à repérer les signes d'une détresse psychique, à écouter, à rassurer, à orienter. C'est pas une lubie, hein. Je vous rappelle qu'un Français sur quatre sera touché par un trouble mental à un moment de sa vie. On sera tous confrontés à un moment, pour nous ou pour notre entourage, à une personne qui ne va pas bien. Alors, l'idée, c'est pas de se substituer à un psy, bien sûr, mais c'est ses premiers secours. C'est plutôt une méthode simple, facile à retenir, et c'est un acronyme, ARE. ARE, ça veut dire A, approcher, E, écouter, R, réconforter, E, encourager, et R, renseigner. Allez, approcher, c'est trouver les signes inhabituels, c'est repérer un ami qui s'isole, un proche qui change radicalement de comportement. Faut plutôt, sans jugement, avec bienveillance, lui dire « je te trouve différent ces derniers temps, quelque chose ne va pas ». Ensuite, c'est écouter. Et là, c'est le plus important. L'idée, c'est pas de juger ou de donner votre avis, mais c'est juste écouter. Parfois, la personne n'a même pas besoin d'une réponse, elle a juste besoin de poser des mots sur son mal-être. Troisième étape, on réconforte. Je suis là pour toi. Est-ce que tu traverses ou ce que tu traverses est une période difficile, c'est pas ta faute. Donnez-lui de l'espoir, essayez d'ouvrir. Tout ça, c'est pas toxique, au contraire, et évitez les phrases « secoue-toi, c'est dans ta tête », évidemment. Ensuite, on encourage, on oriente. Bref, c'est le renseignement sur où consulter, et ça, c'est important.
0: Merci beaucoup, docteur. Et justement, on rappelle les lignes d'écoute 24 heures sur 24 gratuites, comme le numéro 3114, le numéro national de prévention du suicide, ou SOS Amitié. Et petite promotion pour votre livre, docteur Kirzek, Santé mentale, tous concernés, qui est sorti aux éditions Le Duc. Merci beaucoup. Dans un instant, on va se faire du bien aussi avec du sport. L'UBB, Dominique Bourdeau qui nous rejoint. Je dis salut à ceux qui nous regardent à la télé. On vous retrouve dès demain matin, 6h30. À demain. Salut.
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0: Nicolas Fauveau, bonjour. Vous allez utiliser mon rouge à lèvres pour faire les traces de l'UBB sur votre visage.
7: Je vous rends le rouge à lèvres que vous alliez oublier. Bonjour Mariotos, bonjour à tous.
0: L'UBB.
7: Ça y est, c'est l'heure de vérité. L'Union Bordeaux-Bègles qui va disputer la finale de la Champions Cup à Bilbao face au Leinster. C'est samedi 23 mai. Le coup d'envoi 15h45. Vous y croyez à cette deuxième étoile?
0: Oui, mais oui, évidemment.
7: Bon, et vous, de l'autre côté du poste, est-ce que vous allez suivre le match? Il y a d'ailleurs pas mal d'initiatives sur des écrans géants. Ce sera le cas à Louchat, à la coupole de Saint-Loubès. On va vous dire où vous pourrez suivre le match, qui sera évidemment retransmis avec Arnaud Carré sur Ici Gironde. Commentaire en direct et en intégralité pour nous dire si vous croyez dans les chances de l'UBB. 05 56 19 10 10.
0: C'est parti.
7: À demain, bonne journée. Merci Mariotose.
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7: Ravi de vous retrouver, jeudi 21 mai, merci d'écouter Ici Gironde, il est 9h. Et je salue mon compère Kevin Blondel pour le journal. Bonjour Kevin.
9: Bonjour camarade, une météo à faire trempette. En ce jeudi, plus de 30 degrés attendus par endroits, grand ciel bleu et une furieuse envie de faire plouf dans l'océan pour les chanceux ou en piscine. Sinon, à Bordeaux, il y en a 5 municipales plus les bassins privés aujourd'hui. Et l'association sportive UCPA vient d'annoncer là une nouvelle ouverture pour le printemps prochain. Un centre sportif aquatique privé. Ce sera quartier Belsier, derrière la gare de Bordeaux, tout près du pont Simone Veil, Laetitia Evelyne. L'UCPA qui veut en faire un peu un pendant de son centre sportif du Quai Brazza.
10: Oui, une sœur jumelle, comme les dirigeants de l'UCPA aiment l'appeler, qui sera plus petite et aura donc cette dimension aquatique avec un bassin de 25 mètres et 6 lignes d'eau.
11: Oui, il y a un espace aquatique qui répondra aux besoins des scolaires du quartier.
10: Guillaume Légaud, directeur général de l'UCPA.
11: Mais il y aura aussi, pour le coup, un espace fitness et d'autres espaces sportifs, mais on en garde la surprise pour un peu plus tard.
10: Dans le quartier, les murs orangés avec d'immenses vitres rondes sont déjà là, juste en face du restaurant de Thierry.
12: J'ai entendu quelques conversations annoncer que certaines personnes allaient certainement aller plus souvent à la piscine. C'est sympa, ouais.
10: Et pour l'instant, c'est bien cette idée du plouf à la pause qui attire.
13: Ça permet d'aller faire du sport le midi, le soir, en sortant du boulot. Ouais. On s'est tous dit que ce serait une bonne chose.
14: Ça pas mal, parce que le soir, j'ai pas forcément le créneau pour, alors que là, entre midi et deux, moi, je pourrais y aller. Ouais. Moi, je vais à la piscine, c'est 2 euros la séance, ça va, c'est pas cher. L'UCPA, c'est peut-être pas le même prix, ça faudra voir.
10: La question des tarifs et du stationnement aussi revient souvent. Selon Étienne, qui vit dans le quartier depuis plus de 2 ans, ce ne sera pas un équipement pour les habitants.
15: C'est un peu étonnant, il y a beaucoup d'entreprises dans le coin. Je vois mal plus des gens d'habitation venir ici pour aller à la piscine.
10: Un complexe sportif qui sera peut-être utilisé davantage par les salariés que les familles. Le client moyen de l'UCPA, en tout cas pour la Sportstation de Brazza, c'est un jeune actif de 33 ans.
9: Laetitia Evelyne et son micro ici Gironde, quartier Belsier à Bordeaux. Verdict attendu aujourd'hui aux assises de la Gironde où un ancien pompier volontaire de 66 ans est jugé depuis lundi pour le meurtre en mars 2023 de l'amant de sa femme dont il était séparé depuis 2 ans. L'accusé a tué sa victime de 2 coups de feu avant de maquiller son meurtre en accident de voiture sur la départementale 3 entre Lacanau-Océan et Salone. Plus d'une centaine de manifestants rassemblés hier à Bordeaux en hommage à Ruben Torres sur le parvis des droits de l'homme. Il s'agit de ce Hondurien de 37 ans qui a dû retourner dans son pays après un refus de demande d'asile en France. Il est arrivé en Gironde en 2024 en se disant en danger de mort chez lui. Il a donc dû rentrer dans son pays d'origine où il a été retrouvé mort 10 jours plus tard.
7: C'était un slogan célèbre dans les années 70. En France, on n'a pas de pétrole, mais on a des idées. Ouais. Et ben en Gironde, on n'a pas de pétrole. Enfin, toujours pas de pétrole, mais on a du raisin.
9: Et là, vous allez me dire, c'est pas ça qui va m'aider à faire le plein de la voiture dans la vilaine période qu'on connaît. Ouais. Ben oui, à la distillerie de l'Union coopérative viticole d'Aquitaine basée à Coutras, on récupère le marc de raisin, le lit de vin et quelques autres excédents pour en faire du biocarburant utilisable. Alors pour l'instant en France seulement par les poids lourds, les cars et les bus, explique Jérôme Budua, directeur de Résinor France, la société qui commercialise ensuite ce biocarburant qui est distillé à Coutras.
16: On va vendre le bioéthanol pour l'incorporation dans les essences de distributeurs ou de pétroliers. Donc vous voyez sur les pompes le petit autocollant E5, E10, E85, ben ça signifie tout simplement éthanol 5%, éthanol 10% ou éthanol 85%. Donc là, on est dans le cas de figure du super éthanol. Et je rappelle encore une fois, vous parliez de prix, 85 centimes d'euros en moyenne, même voire moins dans certains, chez certains distributeurs. Bon, aujourd'hui, voilà, c'est encore une fois une solution et locale. On n'a pas de dépendance d'autres pays producteurs. On le produit localement avec nos résidus de marc, on le produit localement avec d'autres cultures françaises et c'est là que voilà, il faut attirer l'attention des consommateurs et aussi des politiques pour nous encourager à développer ces solutions-là.
9: Rassemblement ce matin devant le bureau de poste du quartier de la Benauge à Bordeaux sur la rive droite à l'appel du syndicat Sud PTT. Sa fermeture a été confirmée pour le 20 juin prochain. Le maire Thomas Cazenave avait assuré pendant sa campagne que l'avenir de ce bureau de poste était une de ses priorités. Le syndicat l'invite donc à venir s'expliquer sur la disparition de ce service public dans le quartier. Attention aux baïnes ces 2 prochains jours, alerte la préfecture de la Gironde, alors qu'on parlait de baignade il y a quelques instants, plutôt en piscine, là pour le coup. Il va faire très très beau, chaud même, on y revient dans quelques instants. La baignade c'est tentant, sauf qu'on a devant nous 2 jours avec des courants assez forts qui peuvent vous entraîner vers le large. Et puis les rugbymen de l'UBB comptent sur votre soutien avant de quitter la Gironde direction Bilbao où ils disputeront la finale de Champions Cup samedi face au Leinster. Départ tout à l'heure et rassemblement proposé à 14h15 au Seva Campus, donc au stade Moga à Bègles pour les encourager avant leur migration en route jusqu'au Pays Basque en bus. Par ailleurs, il n'y a plus aucune place pour assister au match au stade Chaban sur écran géant samedi. Les derniers tickets sont partis en quelques instants hier. 20 000 supporters seront massés dans les tribunes.
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9: Et tout ça sous le soleil, évidemment.
7: Ouais, du grand, grand bleu, et ça fait du bien. Et ça va durer en plus, Kevin, au moins pour les 10 prochains jours avec un magnifique anticyclone. Et il fait déjà chaud en Gironde avec 22 degrés à Soulac-sur-Mer. Vous avez 23 à 24 dans les vignes du Médoc à Saint-Estèphe et Pauillac, 24 degrés sur le bassin d'Arcachon à Andernos-les-Bains. La Teste de Buch, 24 aussi sous un grand soleil. Il fait 23 degrés dans les Landes de Gascogne, 22 degrés entre les rangs de vignes de l'Entre-deux-Mers, à la Sauve-Majeure, Blasimont, Louchatz, Libourne, même température, 22 degrés sous un beau et franc soleil. Puis écoutez bien pour les températures maxi. Vous parliez de baignade, Kevin, oui. Même si l'eau des plages atlantiques reste
9: un tout. On est à 17 degrés.
7: Ouais, c'est pas
9: beaucoup.
7: Non, ça.
9: Ça se fait.
7: Ouais, c'est tonique, on va dire.
9: Sur un malentendu.
7: Si vous avez du sang breton, vous pouvez y aller, moi j'y vais pas. Les températures qui vont grimper jusqu'à 31 degrés cet après-midi dans l'intérieur, 28 sur les plages et puis une super belle fin de semaine. Ça fait plaisir. Grand ciel bleu, alors forte chaleur, 32 à 34 pour vendredi, 33 degrés pour samedi, jusqu'à 34 degrés sous un ciel tout bleu pour dimanche.
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7: Et le retour de la musique 9h06 avec Mylène Farmer.

0: 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Et Mylène Farmer, il est 9h10. Merci d'être avec nous ce matin. On va sortir les crampons et les maillots.
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0: Élu bébé en finale de la Champions Cup face au Leinster ce week-end, est-ce que vous y croyez à cette seconde étoile? Question qu'on vous pose au 05 56 19 10 10, on débute cette émission en musique.

0: Eh oui, l'UBB enchanté, un certain Christian Manaco qui a posté cet hymne à l'occasion de la Champions Cup 2026. J'ai trouvé ça plutôt sympa et rigolo. Alors l'Union Bordeaux-Bègles qui va disputer la finale de la Champions Cup à Bilbao au Pays Basque espagnol face au Leinster, donc samedi, le coup d'envoi à 15h45. Est-ce que vous y croyez à cette victoire et vous témoignez en direct au 05 56 19 10 10. Bonjour David.
1: Bonjour.
0: Comment ça va David?
1: Ah ben ça va bien, au travail, de bon matin.
0: Au boulot, vous faites quoi comme boulot, David, vous?
1: Je suis fonctionnaire de police.
0: Fonctionnaire de police, on salue les policiers qui nous écoutent, et vous êtes supporter de l'UBB. Pourtant, c'était pas gagné, je crois que vous avez des racines toulonnaises, David, dans le Var.
1: C'est ça, c'est absolument ça, je suis originaire du Var. Depuis tout petit, j'ai baigné à Mayol, mais il s'avère qu'on a un rugby français qui tient super bien la route. Et ces dernières années, je remonte un peu loin, mais Toulon avec le triplé, Toulouse qui est l'un des du rugby français.
0: Très grande équipe avec Bordeaux, La Rochelle. Alors, c'est quoi votre pronostic et pour l'Union Bordeaux-Belge face au Leinster? Qu'est-ce que vous en pensez? On a quand même pas mal de joueurs à l'infirmerie. Est-ce que vous pensez que ça va passer facilement ou est-ce que ça va être dur?
1: Moi, je pense que, sans être chauvin, l'UBB doit faire le doublé. Pour une bonne et simple raison, c'est que Leinster est une très très grande équipe. Mais je pense qu'ils ont une baisse de forme et ils sont pas réguliers comme ils le sont. Mmh. Et si Bordeaux arrive à appuyer et ils arrivent à le faire à des moments stratégiques du match où ils plantent un essai et les points s'engrangent, je pense qu'à l'arrivée sur un score qui aurait pu être minime des deux côtés, hein, parce que c'est deux équipes qui sur le papier peuvent la soulever la coupe. Hein. Mais je pense qu'à l'arrivée, le score sera pour Bordeaux et pas que de 3 ou 4 points. Je pense qu'il sera un peu plus élevé que ça.
0: Où est-ce que vous allez suivre le match, vous, David? Parce que c'est complet à Chaban. Il y a les écrans géants installés un peu partout. J'ai vu qu'il y a un écran géant qui sera installé à la coupole à Saint-Loubès. Voilà, pour suivre le match. Il y a une belle après-midi entre 13h et 18h. Vous serez où, vous, David?
1: Alors moi, je serai dans la Manche, chez madame, devant la télévision, ouais. En train de me regarder le match, parce que j'ai pas pu regarder la demi-finale le quart de finale contre Toulouse. Mmh. Et voilà, et puis je vais me regarder ça tranquille, tout seul à la maison, ça va être bien, en espérant que sa victoire soit là. Et puis dans tous les cas, même si elle n'y est pas, avec le boulot qu'ils font depuis quelques années.
0: Ouais, on n'aura rien à leur reprocher de toute façon.
1: Je pense.
0: Merci David pour ce super coup de fil. Merci beaucoup.
1: Merci à vous.
0: Vive l'UBB.
1: Puis bon courage et puis allez Bordeaux. Hein.
0: Bah, effectivement. Et puis vive Toulon aussi. On n'est pas chauvin. On aime bien. On soutient le rugby français comme vous l'avez dit. Merci beaucoup David.
1: C'est ça.
0: À bientôt. Merci. Bonne journée. Bon match. Valérie avec nous au 05 56 10 9-10-10. Salut Valérie.
2: Bonjour Nicolas.
0: Alors pour vous, est-ce qu'on va revenir de Bilbao avec cette seconde étoile sur le maillot?
2: Mais oui, mais j'y crois tellement, mais tellement. Je vais vous dire un truc, j'étais au tout début de la campagne, on est parti avec un petit groupe de supporters en Afrique du Sud. Mm-hmm. On était le petit groupe à les supporter là-bas. C'était difficile hein, là-bas, entre la chaleur, c'était le tout début de la campagne. Mm-hmm. Et ils ont gagné. Et je me suis dit, mais maintenant... Mais c'est sûr, on y va, on part sur des victoires alignées les unes derrière les autres.
0: Vous qui voyagez, Valérie, est-ce que vous serez à Bilbao ce week-end?

0: Tiens, vous avez réussi à avoir des places, c'est vrai ?
1: Bien sûr que ce sera Bilbao, ben oui, oui, oui. Justement, on se retrouve avec la bande de supporters qui sont partis en Afrique du Sud.
0: Ouais.
1: On se retrouve à Bilbao, là-bas, effectivement, et on sera là pour les supporter dur et fort.
0: Bon, ouais. C'est top, ouais, ça va vous faire un très très beau week-end, météo, super match, et puis super ville aussi, hein, Bilbao à découvrir. Il y a le musée Guggenheim, il y a une sorte d'ambiance très particulière dans cette ville du Pays Basque espagnol. Merci Valérie pour cet appel, et puis je pense qu'on va garder votre contact, parce que vous aurez certainement d'autres histoires à nous raconter sur vos déplacements avec les supporters de l'UBB.
1: On les suit.
0: Ouais. Et suivez évidemment l'émission de Dominique Bourdeau tous les soirs 100% UBB après le journal de 18h.
1: Ouais.
0: Merci Valérie. Bon match.
1: Merci, bonne journée à vous.
0: Merci. Allez l'UBB, évidemment.
1: Et on attend la victoire. Et on attend cette deuxième étoile.
0: On va la voir, c'est sûr.
1: Revoir.
0: Merci beaucoup. Dans un instant, suite de vos appels 05 56 19 à 10 10. La finale donc face au Leinster ce week-end, samedi. Coup d'envoi 15h45. Vous suivez évidemment la rencontre sur ici Gironde, la radio officielle de l'UBB avec les commentaires d'Arnaud Carré dans un instant. La suite de vos appels au 05 56 19 10 10.
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0: était passé par nos studios, Gauvin Serse, pour nous présenter son nouvel album. Il sera en concert en Gironde, chez nous, au Pingalan. Notez la date, ce sera en début d'année prochaine, sur la scène du Pingalan à Mérignac, le 4 février.
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0: Bon, allez, l'UBB face au Leinster ce week-end à Bilbao, 15h45 pour le coup d'envoi. Et c'est une finale importante. Est-ce que vous croyez à cette victoire de l'UBB ce week-end? Vous intervenez en direct au 05 56 19 10 10. Christian est avec nous à Pessac. Bonjour Christian.
3: Oui, bon.
0: Dans la voiture.
3: Bonjour.
0: Christian. Ça va? Ça roule bien? Vous êtes où là?
3: Alors là, je suis sur la rocade actuellement.
0: Bon, voilà. Et ça va, ça passe ou c'est un petit peu difficile à 9h20?
3: Ça roule. Oui, non, ça roule très bien, bon, en direction de Paris. Là, j'en suis encore assez bien sûr du pont, mais ça roule.
0: Pas de souci. Merci pour ce point trafic. Alors pour ce week-end et le match de rugby, qu'est-ce que vous en dites?
3: Ah ben moi, j'ai attrapé au vol un billet hier, donc sur la billetterie de l'EPCR.
0: Oh là là, le chanceux Christian.
3: Ah ouais, ouais, au vol, hein. Ouais. Et donc c'est les billets qui sont revendus. Donc j'invite les auditeurs à regarder, parce que de temps en temps il y en a. Et j'espère bien sûr qu'ils vont gagner, même si ça va être un match difficile, parce que c'est quand même une grosse équipe en face, hein. C'est plus de la moitié de l'équipe d'Irlande, je crois.
0: Ouais,
3: enfin,
0: ouais.
3: Donc ça va être compliqué, mais bon, franchement, on est tous derrière et j'espère que ça va le faire, qu'ils vont nous faire un beau match. Et puis même s'ils perdent, on restera quand même supporters, puisque bon, franchement, ils nous font rêver depuis quelques saisons avec un jeu qui est quand même agréable à regarder, pour y compris pour des gens qui sont pas des grands connaisseurs de rugby.
0: Ok, le rêve continue et continuera de toute façon. Merci Christian. Oui. Et puis je vous donne une adresse sympa. Je vous parlais de l'écran géant installé à la coupole de Saint-Loubès. Vous pourrez également suivre la finale de cette Champions Cup au cercle de Louchatz, où là aussi, donc grand écran. Et vous pourrez suivre le match, ouverture du cercle à partir de 15h45, et vous pourrez vibrer et suivre le match depuis le cercle de Louchatz. Merci pour l'info. On a Sébastien maintenant au téléphone. Bonjour Sébastien.
4: Oui, bonjour.
0: Pronostic pour ce match face au Leinster. Vous aussi, vous êtes supporter de l'UBB?
4: Oui, à fond.
0: Alors
4: pronostic, victoire du bébé sans appel, mais bon, il y a un sacré client en face, et Leinster, c'est pas n'importe qui, n'importe quoi.
0: Ouais, mais le Leinster, donc, c'est une équipe que les hommes de l'UBB connaissent bien, entre guillemets, c'est des vieux copains quand même.
4: Hein. Oui, mais bon, faut quand même s'en méfier, parce que leur neuf, Gibson Park, bon, c'est... Il y a du métier, c'est un filou quand même, donc je pense qu'il faut le... Je pense que même sur le prêt, il faut le... S'occuper de lui, enfin entre guillemets, mais le verrouiller dans son jeu.
0: Quoi. Le surveiller, effectivement. Ouais. Où est-ce que vous allez regarder le match, vous, samedi après-midi?
4: Soit à la maison, soit dans un bar avec les copains, sûrement.
0: Ouais. Dans quel bistrot vous allez d'habitude? Vous avez une adresse en particulier?
4: Bon, au B&B Bourne.
0: Ok, impeccable. Une chouette ambiance là-bas, ouais.
4: Oui, ça va, ouais. Ouais, franchement, ouais, on y est bien, quoi.
0: Bon, super, merci Sébastien, ouais. Bon match, et puis allez l'UBB.
4: Merci à vous.
0: Merci beaucoup. Je le dis toujours, la radio, ça sert à ça, il faut passer des coucous, c'est toujours sympa.
4: Caroline, Diego, Hervé, tout le monde, toutes celles qui me connaissent et qui suivent.
0: Super, moi je les embrasse aussi, particulièrement Caroline. Merci Sébastien, allez à bientôt, bon match. Salut, à bientôt. Bon. Suite de vos appels, 05 56 19 10 10, est-ce que vous croyez à la victoire de l'UBB ce week-end? Ici Gironde, radio officielle du club, on attend vos coups de fil.
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0: deux stars, une star de la soul et une star de la world music, évidemment Youssou N'Dour avec Néné Tchiaï, c'était 7 Seconds.
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0: La finale de l'UBB ce week-end face au Leinster, le match disputé à Bilbao. Vous y serez peut-être d'ailleurs. Quels sont vos pronostics pour la rencontre? On va donner la parole à Emeric au 05 56 19 10 10. Bonjour Emeric.
3: Bonjour.
0: Alors fan de supporter de l'UBB, vous-même vous avez joué au rugby Emeric hein?
3: Ouais, j'ai joué à Lormont, j'ai joué à Gradignan et voilà, je suis abonné depuis 4-5 ans je crois.
0: Ok, et vous avez... J'allais dire accroché avec l'UBB au moment de la remontée. Hein. Alors ça date pas d'hier, ça.
3: Ouais, je me souviens où j'étais exactement. Et je me rappelle avoir suivi notamment la fin de match qui était.
0: C'était face à Albi, hein, je crois.
3: Ouais, c'est ça. Ouais. C'est ça, avec un petit score, si je me souviens bien. Donc voilà, accroché. Et puis après, la joie de la remontée. Donc après, c'est un emballement.
0: Le virus était là. Ouais, vous étiez contaminé. Voilà. Qu'est-ce que vous pensez du match de ce week-end face aux Irlandais du Leinster? Ça va être chaud?
3: Alors, moi, j'avoue que l'an dernier, j'étais pessimiste avant le match et très, très stressé pendant le match parce qu'on avait un club qui n'avait jamais rien gagné. Donc forcément, la dernière marche, il ne fallait pas la rater. Mm-hmm. Et donc là, je suis plus optimiste forcément parce que quand même on l'a fait une première fois. On est sur une grande dynamique de 15 matchs d'affilée de 15 victoires, donc forcément j'y crois, hein, comme j'espère tous les Bordelais, voilà.
0: Ouais, confiance donc pour ce week-end. Merci Emeric. Et vous jouez encore ou vous avez levé le pied un peu?
3: Ouais, j'ai levé le pied, j'ai passé la quarantaine, il faut savoir se placer dans les tribunes à un moment donné.
0: Ok, Apex, ça vous manque le terrain un peu ou pas?
3: Ouais. Bon. Ouais, ça manque, ouais, forcément.
0: Bon. Bah, écoutez, merci en tout cas pour ce témoignage. Et bon match ce week-end. Merci Emeric, à bientôt.
3: Beaucoup, merci à vous.
0: Sandrine, maintenant, bonjour Sandrine. Où est-ce que vous habitez Sandrine?
4: J'habite à
0: Léognan. À Léognan, ok, sous le soleil, tout va bien, la journée débute pas mal. Pour ce week-end, est-ce qu'on peut suivre le match dans un coin sympa à Léognan samedi, Sandrine?
4: Oui, il y a partout, il y a au stade, il y a au Damier, au restaurant Le Damier. Donc voilà. Du coup, moi, je vais y être sur le grand écran parce que comme je travaille jusqu'à 14h, donc ça va être difficile. Et puis, je n'ai pas pu avoir de place, bien sûr, au stade Chaban, quoi.
0: Ouais, ok. Donc voilà. Direction Le Damier, donc pour suivre la rencontre.
4: Voilà.
0: Ok, impec. Pronostic pour vous, ça donne quoi pour l'UBB? Est-ce que vous êtes aussi confiante qu'Emeric et les auditeurs qu'on a eus juste avant, comme David et Valérie?
4: Ouais, moi, je les vois gagnants. Ouais. Je les vois gagnants.
0: Ok.
4: Ouais. Donc, voilà. Non, ça. Moi, je pense que ça va hyper bien se passer, donc il faut y croire.
0: Ça va le faire. Ok.
4: Ouais, bon. Ça va le faire.
0: Bon, et vous êtes bon petit club, bon petit groupe de supporters de l'UBB à Léognan?
4: À Léognan, oui, on est un petit club. Ouais. Il y a des femmes, donc voilà. Mais là, je vais y aller tranquille, puisque moi, je débauche à 14h, donc le temps que j'arrive, il y en aura un peu dispatché un peu partout.
0: Bon, merci Sandrine.
4: Voilà,
0: bon
4: merci
0: match.
4: Beaucoup.
0: Belle journée avec ici Gironde. On sera au téléphone avec Alain et Karine dans un instant au 05 56 19 10 10. Et vous pouvez évidemment continuer à témoigner ce que vous croyez que l'UBB va l'emporter ce week-end face au Leinster à Bilbao. Le coup d'envoi 15h45. 05 56 19 10 10.
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0: Alors tiens, je vais vous parler de BD. Vous savez, il y a d'abord le rugby en BD. On se souvient évidemment de la saga Les Rugbypèdes d'Ituria, Michel Ituria, qui avait signé cette bande dessinée mythique. Et ben, vous allez peut-être retrouver des exemplaires des Rugbypèdes avec le festival de la BD et de la littérature illustrée à Bassin. C'est ce week-end. Depuis 25 ans, Fête des Bulles. Alors un festival qui régale les petits et les grands. Et cette édition 2026, elle est placée sous le signe de la gourmandise. Voilà, les plaisirs du dessin, de l'image et du récit. Il y a tout au long de l'année, en plus, sur la commune, 60 classes, enfin, la commune et les communes des Hautes-Garonnes, 1200 élèves qui ont participé à un concours aux côtés d'auteurs et d'illustrateurs. Vous allez pouvoir découvrir leur travail au menu du festival, des rencontres avec des auteurs, des dictées, des dessinateurs présents, des dédicaces, et puis pas mal de stands pour vous restaurer. Rendez-vous pour le festival de la BD et de la littérature illustrée de Bassin. C'est ce week-end avec Ici Gironde.
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0: 9h33, bonne matinée, Cendrillon. C'est un peu le chant du cygne. du groupe Téléphone à la fin de leur carrière. Pour parler rugby, vous croyez dans les chances de l'UBB? À tout de suite au 05 56 19 10 10. Sandra.

0: téléphone avec ce conte de fées un peu triste à Cendrillon.
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0: Bon, il faut espérer que le conte de fées se termine bien pour l'UBB face au Leinster ce week-end. La finale de la Champions Cup à Bilbao. Et pour l'instant, bah, on sent que le département de la Gironde, les Bordelais, les Girondins, ils poussent hein, derrière l'UBB. On a entendu Sébastien, David, Valérie, Emeric, Sandrine, tous croient à la victoire de l'UBB. Question qu'on va poser maintenant à Alain au 05 56 19 10 10. Bonjour Alain.
3: Oui, bonjour.
0: Comment ça va Alain?
3: Oui. Ça va. Et puis on va avoir un super week-end avec le soleil.
0: Avec une super victoire de l'UBB.
3: Bien sûr, on y croit très fort malgré les deux derniers matchs un peu poussifs. Mmh. Mais on croit, c'est une autre compétition, c'est une finale. Et ce serait à Bilbao pour voir les joueurs de l'UBB soulever la coupe.
0: Bon, eh ben, espérons que la victoire sera belle. Merci beaucoup Alain, merci pour ce coup de fil. On a Séverine qui nous envoie un message rigolo via le Facebook ici Gironde. Elle nous dit « Cette finale n'est pas pour la paix du couple. Je suis pour l'UBB et mon homme est irlandais du Leinster et l'un de nous deux va certainement bouder le résultat. » Merci à Séverine pour le post sur le Facebook ici Gironde. Karine également, qui rêve d'aller assister à la finale à Bilbao. Est-ce que Karine, vous avez trouvé des places?
4: Et non, bonjour.
0: Ouais, déception, ça a été compliqué. Vous avez commencé à chercher à quel moment?
4: Non, j'ai pas trop cherché en fait, parce que bon, on va s'installer tranquillement devant la télé et puis on va les supporter depuis le salon.
0: Ok, bon, qu'est-ce que vous pensez des chances de l'UBB? Cette seconde étoile, vous la voyez bien accrochée sur le maillot?
4: Oh, je vois bien une petite étoile brodée pour l'année prochaine, quand ouais. même.
0: Bon, ce sera impeccable. Il faut effectivement, nous dit Bernard, l'UBB va gagner, ça va être dur si on a un Jalibert des grands jours et un Lucu également dans les grands jours, ça devrait le faire. Qu'est-ce que vous pensez, qui seront les joueurs décisifs pour vous, Karine, sur le terrain, ceux qui peuvent faire la différence face au Leinster?
4: Ben déjà toute l'équipe, et puis bon, moi j'ai mon petit chouchou avec la Motte.
0: Je m'en doutais, c'est pour ça que je vous posais la question.
4: Okay. Et puis bon, Louis, Lucu, ben, tout le monde, c'est une équipe, hein, faut qu'ils soient tous bien, mais ils seront tous en forme le jour J.
0: Ouais, avec évidemment tous les Girondins derrière eux. Merci Karine, bon match. Je vous embrasse, merci beaucoup et bon week-end à vous. Cyril, qui est à Carignan de Bordeaux pour finir. Bonjour Cyril, qui est le dernier
5: Bonjour.
0: Qui a composé le 05 56 19 10 10. Je vous écoute Cyril.
5: Eh bien, écoutez, voilà, déjà pour vous dire, à Carignan de Bordeaux, on sera retransmis aussi le match sur écran géant à la salle de l'Odyssée.
0: Ouais.
5: Donc voilà, donc...
0: La salle de l'Odyssée, c'est à Carignan de Bordeaux?
5: Oui, tout à fait. Oui, okay, c'est à côté de la mairie, c'est la salle des fêtes. Hein.
0: Ouais.
5: Vous pouvez venir en famille, ça sera très festif. Donc les enfants, bien sûr, sont également le bienvenu. Si ça vous intéresse de venir partager un moment avec nous, ça sera le plus grand des plaisirs.
0: Bah super, c'est un bon plan, Cyril. Voilà. Vous supportez l'UBB vous-même depuis longtemps?
5: Depuis très très très longtemps, j'étais au CABBG à l'époque.
0: Ah oui, à l'époque, ça remonte au titre de champion de France en 91, ça. C'est pas tout jeune, ça.
5: C'est pas tout jeune, mais bon, voilà, on était jeune à cette époque-là, mais c'était les bonnes années
0: vous
5: aussi.
0: Vous avez quel âge, vous? Parce que moi j'ai 61, vous avez quel âge, vous, Cyril?
5: 50 ans. Ah, 50 ans.
0: Ok, 50. Et vous vous souvenez quand même de l'UBB des années 90 avec, avec une belle brochette de joueurs aussi à l'époque et puis plein de beaux souvenirs. Ok, Cyril, merci beaucoup. Je suis désolé, on arrive au bout de l'émission,
5: 9h41. Ouais,
0: bon match, bon week-end.
5: C'était la poêlée de papa de Carignan de Bordeaux.
0: Ben voilà, c'est super. Et on rappelle qu'il y a l'écran géant là-bas, il faut y aller pour suivre le match, coup d'envoi 15h45. Et vous continuez, la discussion continue évidemment sur le Facebook ici Gironde. Et puis je vous rappelle la rediffusion, le coup d'envoi 15h45, UBB face au Leinster, la finale de la Champions Cup. Match retransmis évidemment sur écran géant à Chabans, c'est complet. Vous pourrez évidemment écouter Arnaud Carré qui va vous commenter le match en direct et en intégralité samedi après-midi. Et je vous renvoie, j'ai pas fini, je vous renvoie sur 100% UBB ce soir avec Dominique Bourdeau sur ici Gironde, la radio officielle de l'UBB.
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0: Tu seras le nouveau tube d'Emma Domas.
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0: Le nouveau, l'un des derniers titres d'Emma Domas. Allez, 9h46. On regarde le ciel, la couleur du ciel, votre météo par tous les temps avec Virginie Hilson-Lévy. Eh bien, un jeudi sous un ciel bleu, Virginie, et en plus, ça devrait durer.
3: Effectivement, donc les conditions anticycloniques s'installent durablement sur le pays. Le soleil va briller toute la journée dans un ciel tout bleu. Donc, ce sera très difficile d'apercevoir des nuages aujourd'hui. Les températures sont même en hausse. Ce jeudi, elles s'annoncent remarquablement élevées pour la saison ces prochains jours. Donc, ce matin à 7h, on relevait déjà 13 degrés à Lacanau, à Bordeaux ou encore du côté de Sauternes. 17 à 20 degrés attendus en milieu de matinée. Et c'est surtout cet après-midi que le ressenti s'annonce estival, avec localement 5 à 6 degrés de plus qu'hier. Donc le thermomètre va afficher 27 à 28 degrés du Médoc vers le Libournais. Il fera 29 degrés dans l'entre-deux-mers, 30 degrés même attendus de Bordeaux Métropole vers le sud Gironde et jusqu'à 31 degrés localement sur le bassin d'Arcachon. Ouais,
0: c'est plutôt sympa. Alors avec ce beau temps, pour ceux qui seraient tentés par une petite baignade, quelle est, tiens, la température de l'eau sur les plages atlantiques, Virginie?
3: Bah, je vous le dis, elle va bien vous rafraîchir, puisque l'eau affiche autour de 17 degrés sur notre littoral girondin. Et finalement, bon, alors c'est une température qui est plutôt normale pour la saison, puisque l'océan se réchauffe beaucoup plus lentement que l'air, donc il garde encore un peu en mémoire la fraîcheur accumulée pendant l'hiver. Donc même, c'est vrai, quand les températures grimpent rapidement dehors, l'eau, elle met beaucoup plus de temps à suivre. On a vraiment une hausse de la température de l'eau entre juin et juillet. Alors attention quand même, puisque en cette fin de semaine, vous l'aurez compris, on pourra avoir plus de 10 degrés d'écart entre l'air et l'eau, et donc avec cette différence, le contraste peut être assez brutal pour le corps. Donc si vous tentez une première baignade, allez-y vraiment progressivement. Alors si vous êtes un peu frileux comme moi, vous restez sur le sable, sous le parasol, avec une bonne crème solaire et un petit éventail, ça fera l'affaire.
0: Oui, on va profiter du beau temps. Merci Virginie Hilson-Lévy, et le beau temps qui s'installe avec donc une belle remontada des températures, au moins pour une dizaine de jours. Dans un instant, les conseils de notre veto, le docteur Pierre Fabin. On va parler des poules et des poulets, juste après Amel Bent. Pourquoi tu

0: Pourquoi tu restes avec Amel Bent qui était sur la scène d'Arkea Arena à Floirac, c'était le 5 mai au début du mois.
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0: Allez, 9h51 minutes tous les matins, le docteur Fabin nous donne plein de conseils. Bonjour docteur.
3: Bonjour Nicolas.
0: Alors, on voit fleurir sur les réseaux sociaux un truc moi que je trouve quasi totalement débile, tendance un peu étonnante, la poule d'intérieur. J'ai bien dit la poule d'intérieur. Alors on voit ces pauvres poules promenées en laisse, installées sur le canapé devant la télé, parfois affublées d'une petite couche culotte pour ne pas salir les tapis. Alors une mode qui part souvent d'une véritable affection pour se galinacer. Docteur Fabin, est-ce que c'est vraiment une bonne idée d'accueillir une poule dans son salon ?
4: Et c'est vrai que la poule est un animal fascinant, très attachant, qui interagit énormément avec l'humain. Mais la transformer en chien d'appartement, c'est ce qu'on appelle un déni de besoin d'espèce. Une poule n'a strictement rien à faire sur un canapé ou sur du parquet. C'est un oiseau qui a un besoin viscéral dicté par son ADN de gratter la terre, de picorer des insectes et de prendre des bains de poussière pour entretenir son plumage et se débarrasser des parasites. L'enfermer dans une maison, même avec tout l'amour du monde, c'est la priver de ses comportements naturels les plus primaires et générer chez elle un stress profond.
0: Ouais, c'est quand même fait pour vivre dehors, un poulet. Et le summum de cette tendance, c'est de lui mettre une petite couche en tissu. Au-delà de l'aspect purement ridicule, est-ce qu'il y a un vrai danger médical pour l'oiseau ?
4: Et oui, le danger médical est énorme. Une poule ne contrôle pas ses sphincters de la même manière qu'un chien ou qu'un chat pour se retenir. Son métabolisme fait qu'elle fait des besoins environ toutes les 15 à 30 minutes. Son anatomie est conçue pour que les fientes tombent directement au sol. En lui mettant une couche, vous plaquez en permanence ses fientes qui sont très acides et chargées en ammoniac contre sa peau et son cloaque. Le résultat est désastreux, elle perd les plumes et de redoutables infections bactériennes peuvent s'installer. Sans oublier que cet accessoire l'empêche physiquement de pondre un œuf correctement.
0: Ouais, donc là, c'est une véritable maltraitance, j'allais dire passive, hein, pour l'animal. Comment est-ce qu'on... Alors, on a le droit d'aimer les poules. Comment faire si on aime passionnément sa poule et qu'on a envie de la câliner au quotidien? Je crois que d'abord, le mieux, c'est de la mettre dans un poulailler.
4: Et ben, la solution, c'est d'aller chez elle plutôt que de l'obliger à vivre chez vous. Le véritable amour pour un animal, c'est de respecter sa nature profonde. Offrez-lui ce qui la rendra vraiment heureuse. Un beau poulailler sécurisé dans le jardin, avec un grand parcours en herbe et une copine. Car la poule est un animal très grégaire qui déprime quand elle est toute seule. Rien ne vous empêche de mettre un transat au milieu de l'enclos pour lire un livre. Vous verrez que vos poules viendront très naturellement se poser sur vos genoux ou vos épaules pour se faire caresser.
0: Merci beaucoup docteur Pierre Fabin, on se dit à demain.
3: Bonne journée Nicolas, à demain.
0: Bonne journée et vous retrouvez plein de conseils évidemment pour soigner, éduquer vos animaux de compagnie sur l'appli. Ici, dans un peu plus 5 minutes, des petites infos intéressantes, on va vous faire découvrir Bordeaux au fil de l'eau autrement. Et puis rendez-vous avec les infos, toute l'actu locale en Gironde à 10h avec Kevin Blondel.
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0: Et on est tous là en train de siffler Walk of Life, Dire Straits. Le morceau, il date de 1985. Et ben, il y a 41 ans pile, 1985 au mois de mai, le groupe Dire Straits, ils avaient joué à la patinoire, dans une patinoire Bordeaux-Mériadec, pleine à craquer. Je me le dis parce que je m'en souviens comme si c'était hier.
1: Eh oui.
0: Et c'était, il y avait 8000 personnes, c'était un concert de feu. C'était il y a 41 ans, mon cher Kevin.
1: J'en sais rien.
0: Vous n'étiez pas né à
1: l'époque.
0: J'avais
1: moins 5 ans. En mai.
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0: Excellente matinée, nous sommes jeudi 21 mai, 10h. Kevin Blondel pour les infos.
4: Verdict attendu aujourd'hui aux assises de la Gironde où un ancien pompier volontaire de 66 ans est jugé depuis lundi pour le meurtre en mars 2023 de l'amant de sa femme dont il était séparé depuis 2 ans. L'accusé a tué sa victime, il l'a reconnu, de 2 coups de feu avant de maquiller son meurtre en accident de voiture sur la départementale entre Lacanau-Océan et Salone. Plus d'une centaine de manifestants rassemblés hier à Bordeaux en hommage à Ruben Torres sur le parvis des droits de l'homme. On vous a parlé déjà de ce Hondurien de 37 ans qui a dû retourner dans son pays après un refus de demande d'asile en France. Il est arrivé chez nous en Gironde il y a 2 ans en se disant en danger de mort chez lui. Il a dû rentrer dans son pays d'origine. Il y a été retrouvé mort 10 jours plus tard. Rassemblement ce matin, là, devant le bureau de poste du quartier de la Benauge, à Bordeaux, sur la rive droite, à l'appel du syndicat Sud PTT. Sa fermeture a été confirmée pour le 20 juin prochain. Le maire Thomas Cazenave avait promis que l'avenir de ce bureau de poste était un de ses dossiers prioritaires durant la campagne. Le syndicat l'invite donc à venir s'expliquer sur place sur la disparition de ce service public pour le quartier de la Benauge. Attention aux baïnes ces 2 prochains jours, alerte la préfecture de la Gironde. Il va faire très beau, chaud, même, vous le voyez déjà dans le ciel au-dessus de votre tête. La baignade, c'est tentant, sauf qu'on a devant nous 2 jours là, avec des courants assez forts qui peuvent, vous savez, les baïnes vous entraîner vers le large et on les voit pas toujours à l'œil nu. Les rugbymen de l'UBB, eux, comptent sur votre soutien avant de quitter la Gironde direction Bilbao, où ils vont disputer la finale de Champions Cup samedi face aux Irlandais du Leinster. Départ tout à l'heure, rassemblement proposé à 14h15 au Seva Campus, c'est le centre d'entraînement au stade Moga à Bègle, pour les encourager avant leur migration en bus direction le Pays Basque. Par ailleurs, sachez qu'il n'y a aucune place, c'est fini, pour assister au match au stade Chaban sur écran géant samedi. Les derniers tickets sont partis en quelques instants hier, 20 000 supporters seront massés donc dans les tribunes.
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4: La chaleur et le soleil.
0: Et on va prendre des couleurs et ça c'est sympa.
4: Bah oui.
0: Franchement, il y en avait marre hein, de cette grisaille, cette pluie, les températures toutes faiblardes.
4: Ça fait du bien.
0: Bah là, je vais pas bouder mon plaisir pour aujourd'hui. Grand soleil, 28 à 31 degrés. On va continuer à monter pour ce week-end jusqu'à 34 vendredi, samedi et dimanche. Et puis pour le lundi de Pentecôte, si vous en profitez, ça va être un très très beau week-end. Le ciel totalement dégagé, le vent d'est impeccable avec des températures donc de 32 à 34 sous un ciel tout bleu. Dans un instant, chef Jésus Hurtado, plein de bons plans malins. On va vous emmener déguster une paella et découvrir une adresse sympa à Libourne.
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0: Ça, c'est un tube qui a marqué notre enfance, notre adolescence. Le tube d'un été, je devrais dire le tube de tous les étés. Aujourd'hui, on l'écoute avec le même bonheur. Voici Laurent Voulzy avec Rock Collection.

0: super idée, hein, faire un tube avec les tubes d'autres groupes et une chanson qui nous a donné envie de réécouter les Stones, Them, les Beatles. C'était bien sûr le Rock Collection de Laurent Voulzy en 77.
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0: Vous étiez plutôt Beatles ou plutôt Stone, chef Jésus Hurtado?
3: Ah, bonjour. Si je vous dis l'un dit l'autre, je vais vous faire peur. Alors plutôt Rolling Stones.
0: C'est vrai, ok. Okay.
3: Moi, j'étais bonjour Nicolas,
0: quand en face
3: monde.
0: Chez les Beatles. Ouais. Une heure avec notre chef Jésus Hurtado, des idées de sortie, des bonnes adresses, des plans malins, Vinocité. On va vous détailler le programme.
3: Exactement, on va commencer par la place Nansouty, puisque Casa Sudette fait la fête de temps en temps, et la prochaine, c'est une soirée salsa. Avec de la paella au programme, voilà. Donc c'est Fanny qui dirige cet établissement, qui va nous en parler dans un instant. Et puis une autre idée sortie, on ira aussi à Libourne cette fois-ci, Maison Charmeil. Ça s'appelle Le Comptoir Libourne, et on va nous raconter la belle histoire de ce restaurant, salon de thé. Voilà, où il y a pas mal de petites activités aussi.
0: Dans Vinocité, la quotidienne, un avocat qui a repris la propriété familiale.
3: Oui, on raconte son histoire toute cette semaine.
0: Voilà, de Jean-Christophe, l'histoire de Jean-Christophe Coubris, qui est le propriétaire du château La Mouline à Moulis, dans le Médoc. Et puis une bouteille, une belle
3: original,
0: sélection pour ce jeudi.
3: Ce sera un Cadillac Côte de Bordeaux, mais ce sera un rouge du coup.
0: Voilà, et pas du tout un Cadillac liquoreux comme nous en avons l'habitude. Mais tout d'abord, on va prendre la destination dans un instant du quartier Nansouty à Bordeaux, la Casa Sudette. C'est une belle adresse, ça se trouve 263 cours de la Somme.
3: Sur la place, hein, en plein milieu,
0: à Bordeaux,
3: hein, pas
0: en plein dessus. Et ils organisent, tenez-vous bien, une soirée paella le 28 mai. On va vous en dire plus dans un instant avec Fanny, qui est l'une des responsables de la Casa Sudette, qui sera avec nous au téléphone juste après Vanessa Paradis. Merci d'écouter Ici Gironde, voici les épines du cœur.

0: Les épines du cœur, Vanessa Paradis.
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0: Et des belles adresses et des événements. On va prendre la direction d'un des quartiers les plus sympas de Bordeaux, le quartier Nansouty, à la fameuse place Nansouty, avec ses terrasses ensoleillées du
3: monde. L'aimez bien ce quartier,
0: j'aime bien, j'aime bien ce coin. J'allais de temps en temps à la brasserie du Sud-Ouest, j'y suis pas retourné. Et de temps en temps, vous savez où je vais, moi?
3: Non.
0: Je vais à la Casa Sudette.
3: En plein milieu de la place.
0: Exactement. Voilà. Et ça tombe bien parce qu'on a Fanny de la Casa Sudette avec nous au téléphone.
3: Et bonjour Fanny.
0: Bonjour Fanny.
4: Bonjour.
3: Bienvenue.
4: Merci.
3: Je ne sais pas pourquoi quand on parle de Casa Sudette, ouais, ça donne le sourire directement, mais
0: t'es fada si tu viens pas à la Casa Sudette.
4: Exactement.
3: Pourquoi vous mettez ça sur votre site, du coup?
4: On voulait faire un petit bistrot un peu marseillais, qui prend soleil, avec vue sur mer, enfin presque.
0: Ouais. Ouais, votre logo, c'est un papy qui joue à la pétanque avec des jolies sandales. Bon, vous organisez avec la Casa Sudette dans votre quartier une soirée paella le 28 mai.
4: Tout à fait. Il n'y a pas que la paella, il y a même une représentation de flamenco avec une danseuse, un chanteur et un guitariste, donc c'est un véritable spectacle sur la place, effectivement.
3: D'accord. Et donc, du coup, vous installez une petite estrade pour eux, directement?
4: Oui, tout à fait. Il y a une petite scène sur la place, et du coup, pas très loin, enfin, juste en face de Casa Sudette, et comme ça, les gens vont pouvoir s'asseoir ou même se mettre sur le sol pour apprécier le spectacle. Et après, nous, on organise une grande paella géante que nos chefs vont préparer, et avec croquetas et churros, on la joue à l'espagnol à fond.
3: Ah oui, c'est l'Espagne.
0: Ceci dit, ce quartier du cours de la Somme, historiquement, il y avait énormément de restaurants tenus par des Espagnols
3: et Portugais. C'était vraiment les deux. Ouais,
0: c'était la péninsule ibérique de Bordeaux, c'est ce cours de la Somme. Qu'est-ce qu'on peut... Alors, il faut réserver, je suppose, rapidement pour le 28 mai, pour la soirée paella.
4: Non, du coup, il y a pas de réservation, mais on va avec la mairie, on s'est mis d'accord pour pouvoir installer plein de tables et plein de chaises sur la place. Donc, en gros, les gens, ils peuvent venir assez facilement. Nous, il y aura plein de places et il y a même les gens du quartier qui viennent avec leurs tables et leurs chaises pour s'installer tranquillement autour de la place.
3: Alors, c'est vrai qu'on dit souvent que Nansouty, c'est un petit village dans la ville, mais vous le prouvez là parce que ça veut dire que les gens du quartier se sont appropriés votre établissement.
4: Ah oui, complètement. Ouais. C'est vraiment pour le coup, on a un autre restaurant dans le centre-ville qui n'a absolument rien à voir avec la place Nansouty, où là, on sent que c'est des habitués qui viennent matin, midi et soir. Et donc ça, c'est vraiment trop chouette. Et en plus, là, il y a des nouveaux établissements qui sont installés. Donc,
0: il y a toute une dynamique. Ouais. Et Fanny, deux mots pour revenir sur la Casa Sudette. Qu'est-ce qu'on peut... je ne sais pas, c'est quoi le plat de la Casa pour ce midi? Quel tarif?
3: Oui, qu'est-ce qu'on mange d'habitude quand c'est
0: bien,
3: pas la soirée?
0: C'est bon et c'est pas cher. On va leur faire de la pub.
4: C'est gentil. Là, du coup, on a une petite entrée de beignets de courgettes à la grecque. Mmh. On joue le sud à fond. Et après, on a un poulet rôti, salade de pommes de terre, fenouil, orange, menthe et feta aussi. Un peu de fraîcheur là pour ce midi. Et une pavlova aux fruits rouges, des fruits du maraîcher juste à côté de chez Saison.
0: Ça nous fait menu à combien? Entrée, plat, dessert, on tape à quoi?
4: Du coup, entrée, plat, dessert, c'est 24.
0: Ouais.
4: Entrée, plat ou plat, dessert, c'est 21. Et le plat du jour, il est à 16.
0: Ouais, et on peut même rajouter une portion de frites pour 6 euros, ça c'est toujours sympa.
4: Bien sûr.
3: Est-ce que vous avez vu ça, vous? Il est en train d'éplucher votre site comme il épluche les pommes de terre.
0: Non, mais j'ai souvenir, je suis passé, quand j'avais déjeuné deux fois avec un cousin qui est dans le quartier d'Ansouty.
3: En tout cas, ce que je peux vous dire, c'est que c'est sympa parce qu'à toute heure, puisque moi c'est un peu mon quartier, pour un café le matin.
0: Vous voyez que vous allez aussi à la Casa
3: Sudette. Je vous raconte pas tout. Mais il y a des parents qui sont là, il y a des jeux, on sent vraiment que ça se veut familial et convivial. Ouais, c'est très réussi.
4: Et si je peux glisser une petite info supplémentaire, demain soir, il y a la fête des commerçants. Donc en fait, donc tous les commerçants vont sur la place, il y a une fête, il y a des clowns, il y a un petit concert et tout. Donc ça aussi, ça y est, la place vit à fond
3: ça bouge,
4: à partir de ce mois-ci. Donc
0: super.
4: Voilà.

0: N'hésitez pas à venir aussi demain.
1: Merci Fanny de la Casa Soudette.
2: On rappelle la date de la soirée Paella.
0: Oui, 28 mai.
1: Ok, c'est vendredi prochain.
2: Eh ben merci
1: jeudi
2: Fanny.
0: Jeudi prochain.
1: Pardon, jeudi la semaine prochaine. Je suis déjà week-end, moi, avec une semaine d'avance. Merci Fanny.
0: Merci.
1: De la Casa Sudette, place Nansouty à Bordeaux. On va quitter Bordeaux dans un instant avec une belle adresse. On va vous emmener découvrir le comptoir à Libourne. Ce sera dans quelques minutes avec Élodie de la Maison Charmeil. Ils ont ouvert une seconde antenne. On va vous présenter cet établissement très sympa juste après Abba. Voici The Winner Takes It All.

0: 1980 et la sortie de cet album avec ce tube signé ABBA, The Winner Takes It All.
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0: Et à propos de Winner, nous allons avoir un Winner dans un instant. Je vous rappelle un très beau cadeau à gagner. Il y a la Foire Internationale de Bordeaux qui commence à partir de demain vendredi jusqu'au 31 mai, donc une journée supplémentaire cette année. 10 jours pleins, 800 exposants, 8500 m² dédiés également au Salon de l'Agriculture, qui est l'un des carrés prisés des parents et de leurs enfants.
3: Ah bah j'espère. Il oui. Bah faut aller voir les animaux.
0: Tous les animaux qui sont exposés. Et on va vous faire un très beau cadeau, chef, à l'occasion de la Foire Internationale de Bordeaux.
3: Et oui, quasiment tous les produits d'Aquitaine dans un seul panier. Il y a de la confiture.
0: Vous m'offrez ça?
3: De marron.
0: Un panier
3: vous
0: spécialité.
3: Pouvez pas, vous pouvez pas gagner confiture de châtaigne. Il y a du piment d'Espelette, il y a du sel de l'île de Ré. Il y a un petit tablier, un torchon, une spatule, enfin, et il y a surtout deux places, vous l'avez dit Nicolas, pour aller à la Foire Internationale de Bordeaux et aussi couplé avec le Salon de l'Agriculture.
0: Alors, vous avez envie de
3: nous appeler,
0: gagner ce succulent panier de spécialités d'Aquitaine. 05 56 19 10 10. J'ai bien dit le 05 56
3: 19
0: 10
3: 10
0: 10. Ça commence à appeler. Soyez rapide. Le panier gourmand pour vous et les entrées pour la Foire Internationale de Bordeaux. Allez, à vous de jouer. Soyez rapide. Dans un instant. Alors, il y a une chambre d'hôte qui s'appelle la Maison Charmeil à Fronsac. Ils ont ouvert. On va faire un coup de zoom justement sur cette seconde antenne. Ça s'appelle le comptoir à Libourne. Et vous allez voir qu'on fait plein de choses au comptoir à Libourne. On sera avec Élodie de la Maison Charmeil dans quelques minutes.
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0: Ici Gironde et merci pour vos appels très nombreux. Il y a eu une sacrée bagarre au standard ce matin. Pour vous offrir vos invitations pour la Foire Internationale de Bordeaux et ce panier garni, panier gourmand avec des spécialités d'Aquitaine. Françoise est avec nous depuis Bordeaux.
3: Vous étiez la plus rapide,
0: ouais,
3: bonjour
0: Françoise qui gagne. Bonjour Françoise.
10: Bonjour Pierre, bonjour Nicolas.
0: En forme, ça va bien. Est-ce que vous aviez prévu d'aller à la Foire Internationale de Bordeaux?
10: Alors, très
0: ouais, on a ah, des oui. petits problèmes de
3: bon,
0: liaison.
3: Ben on va vous laisser avec Cathy qui va vous ouais. expliquer comment récupérer vos places. Et effectivement, donc deux places pour aller à la Foire Internationale de Bordeaux.
0: Ce qui est bien, c'est que Françoise, elle pourra aller acheter un nouveau téléphone à la Foire Internationale
3: aussi,
0: de Bordeaux.
3: Ce on vous donnera les coordonnées du stand,
0: pour
3: Françoise.
0: Avoir une meilleure liaison. Et Françoise qui remporte ce panier garni avec plein de spécialités gourmandes de Nouvelle-Aquitaine. Vous avez toutes les infos sur la Foire Internationale de Bordeaux sur ici.fr. Et chef, vous y serez en direct sur ici Gironde.
3: Mercredi prochain.
0: Dans un instant, direction Libourne, on va vous présenter une nouvelle adresse, le comptoir avec toute l'équipe d'Ici Gironde, le temps d'écouter Patrick Fiori.

0: Quatre mots sur un piano, Patrick Fiori avec Jean-Jacques Goldman et Christine Nicole en 2007.
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0: Et 100% de bonnes adresses. Chef, vous nous emmenez ce matin découvrir le comptoir à Libourne.
3: Effectivement, avec Élodie qui est avec nous pour en parler. Bonjour Élodie.
0: Bonjour.
4: Bonjour.
3: Alors, on est coworking, espace privatif, bien-être, atelier, salon de thé, pop-up store. Vous faites un peu de tout, du coup, dans cet endroit?
4: On fait tout.
3: C'est magique.
4: On prend tout et on fait tout en ce moment. Et même mieux, effectivement.
3: Ouais. Alors, est-ce qu'on y mange quand même? Parce que nous, on est très, on a très faim.
4: Forcément, la bonne nourriture, le bon gueuleton appelle au grand public. Mmh. Donc, bien évidemment, on a souhaité créer dans ce lieu un restaurant. Le salon de thé aussi en continu tout le reste de la journée pour apporter un vrai réconfort, un vrai service pour nos clients qui viennent pour des réunions, pour des coworking, mais aussi qui viennent aussi pour rencontrer
3: D'accord.
4: du monde naturellement. Et l'idée, c'était aussi de mettre à l'honneur en avant des partenaires locaux sur la partie gastronomie. Donc, on travaille avec un traiteur local.
0: Alors, justement, ce week-end, vous parliez des initiatives locales. Vous organisez, il y a un haut comptoir, un marché des créateurs et des fripes. C'est sympa, c'est samedi et dimanche, 23-24 mai.
4: Exactement. Donc, l'idée du lieu, c'est d'apporter aussi, de recréer la vie au centre-ville, hein, puisque les centres-villes, c'est un peu compliqué en ce moment. Donc, c'est d'animer, c'est d'animer toute la semaine, donc autant pour les pros que pour les particuliers dans ce lieu, mais aussi le week-end en apportant l'événementiel. Donc, effectivement, on organise des salons des créateurs, donc marché des créateurs, donc une à deux fois par mois, donc avec entre 5 et 9 créateurs par session qui viennent de toute la Gironde et avec vraiment des pièces uniques et accessibles et dans l'air du temps. Donc, voilà, c'est assez joli et moderne. Et effectivement, on a aussi de la friperie, de la belle friperie, donc accessible aussi à tous. Donc, chacun y trouve son compte et tout en partageant un bon moment avec un bon thé.
0: Sympa. Voilà. On rappelle l'adresse, donc le comptoir de Libourne. Vous êtes à quel endroit dans le centre-ville?
4: On est au 58 rue Montesquieu, donc on est vraiment dans l'hypercentre de Libourne.
3: Et ça commence à 10h jusqu'à 18h30, ça c'est pour les horaires
0: du marché des créateurs et fripes. Ok, super, c'est noté.
4: Ouais, et la possibilité du brunch aussi, le week-end.
0: Impeccable. Bon. Merci Élodie. Merci beaucoup.
4: Je t'en prie. Merci
3: Élodie, très belle journée.
0: Merci à vous. Libourne, on va y rester. Tiens, justement à Libourne, il y a un joli musée et on va en parler dans un instant. Juste après, Cure sur Ici Gironde, voici Boys Don't Cry.

0: Les Cure, Boys Don't Cry. Alors, je vous parlais de musée. Il y a un chouette musée sur la place Abel-sur-Champ à Libourne. C'est le musée des Beaux-Arts.
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0: Et si on vous en parle avec Chef Jésus ce matin, c'est que la nuit européenne des musées se déroule ce week-end, samedi soir. Des musées qui vont ouvrir gratuitement leurs portes en Gironde, de la tombée de la nuit jusqu'à minuit. Donc ce sera le cas au musée des Beaux-Arts de Libourne, mais également au musée de Blasimont, avec un parcours libre pour la découverte du musée et de l'histoire de la ville de la préhistoire à nos jours. Évidemment tous les musées de Bordeaux, hein, le musée d'Aquitaine, le musée national des douanes, le musée des arts décoratifs qui vient de rouvrir ses portes, ou encore Bourg-sur-Gironde. Il y a une très belle collection dans un musée consacré aux voitures hippomobiles du 19e siècle, l'histoire également de la citadelle de Bourg. Bref, tous les musées y participent. Rendez-vous pour cette nuit européenne des musées, samedi soir en Gironde, à partir de 18h et jusqu'à minuit. C'est avec Ici Gironde.
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0: Dans un instant, Vinocité, la quotidienne, l'histoire d'un avocat qui a repris le château familial à Moulis-en-Médoc. Lui, la vie en tout cas lui a appris pas mal de choses. Voici Daniel Balavoine, la vie ne m'apprend rien.

0: Daniel Balavoine. Et on va rencontrer maintenant un homme à qui la vie a appris pas mal de choses.
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0: Et à 10h40 sur Ici Gironde, l'actu de la vigne et du vin, Vinocité la quotidienne avec Rodolphe Martinez. On va vous présenter un monsieur qui s'appelle Jean-Christophe Coubris. Il est avocat et depuis 2020, il est le propriétaire du château La Mouline à Mouly-Saint-Médoc. Alors, il a pris la suite de ce domaine, Jean-Christophe Coubris, un domaine qui était dans sa famille depuis 1920. Mmh. Et plus jeune, Christophe Coubris, lui, il a hésité entre le métier de vigneron, son cœur balançait comme ça entre la vigne, et le métier d'avocat, c'est finalement, chef, le droit qui a triomphé.
3: Oui, mais au fond de lui, vous allez voir ce passionné, titulaire d'un DUA, d'un diplôme universitaire d'aptitude à la dégustation. Il savait bien qu'il ne résisterait pas à l'appel de la vigne. Alors sa réussite comme avocat spécialiste des erreurs médicales, on a raconté son histoire et des dommages corporels, elle lui a permis de réaliser son rêve et de tenir une promesse, Nicolas, celle de protéger l'héritage familial. Alors cet homme de mots, il va nous expliquer ce qu'est un égonyme et on y va.
4: J'ai eu le plaisir de rencontrer Monsieur Vicard Tonnelier en Cognac qui nous a présenté un de ses nouveaux produits. Alors ça va être un peu difficile à imaginer, on va fermer les yeux, on va s'imaginer avec un œuf assez volumineux de plus de 2 mètres de haut, dont les deux tiers seront en bois de chêne et un tiers en inox. Bien sûr, l'objet est très beau, mais je n'ai pas fait le choix de l'égonome pour sa beauté, mais pour la qualité et ce qu'il apporte au vin. Et c'est en effet notre vin, le Totem, qui va exclusivement être élevé en égonome. Pourquoi ce choix-là? Tout simplement parce que la forme de l'œuf favorise un mouvement qui est toujours recherché par nous vignerons, un mouvement naturel. Le vin est en mouvement en permanence, et c'est une nécessité durant l'élevage, à la fois pour qu'aucune particule vienne à se déposer, mais aussi pour que nous ayons le plus de vin possible au contact du bois et qu'il puisse avoir des échanges avec l'extérieur. Le fait d'avoir cette forme d'œuf favorise ce mouvement, et le fait d'avoir du bois et de l'inox va avoir un effet assez étonnant où le vin va être ralenti en passant le long du bois et accéléré par l'inox, et de ce fait avec un mouvement beaucoup plus efficace que dans une barrique, un mouvement perpétuel si on écoute Monsieur Vicard, et qui en tout cas a tout de suite séduit mon vin. Alors ça va, bien évidemment il faut savoir que pour un vin il va réagir différemment en fonction des bois, des barriques et des tonneliers. Il se trouve que la Mouline c'est vraiment plus dans l'égonome, et c'est la raison pour laquelle j'ai choisi, j'en ai 10 aujourd'hui et j'en suis très fier, j'ai choisi cet objet pour élever les totems et obtenir une subtilité que je ne trouvais pas dans les barils classiques.
5: Ce qui est très beau, c'est que c'est à la fois un objet artisanal, un objet artistique et un objet technologique.
4: Oui, c'est exactement cela, mais c'est au final surtout des qualités réelles qu'il apporte, un plus qu'il apporte à nos vins et dont je suis très content. Malheureusement, je ne vous cache pas qu'il est un peu cher, mais tout un
5: Monsieur Vicard, pourriez-vous faire un effort, s'il vous plaît?
4: Ça serait gentil.
5: Et donc, il y a moins d'intervention humaine?
4: Le mouvement que l'on recherche, il ne faut pas forcément l'intervention humaine. Et puis justement, il faut vraiment qu'il soit naturel. Donc, il y a autant de travail que pour une barrique, là, les gars du déchet travaillent tout autant et même peut-être davantage avec les égonomes. Mais c'est vraiment ce mouvement, on appelle ça un mouvement brownien. C'est ce mouvement-là qui apporte un plus incontestable à nos vins.
0: On va le ressortir dans les dîners ce week-end. Ouais. L'égonome, voilà.
3: Si vous voulez brouiller en société.
0: On sait tout sur l'égonome avec Jean-Christophe Coubris, avocat et vigneron à Mouly-Saint-Médoc, avec Rodolphe Martinez. L'intégrale de l'émission, évidemment, sur ici.fr. Et demain, on va vous présenter une rencontre autour des primeurs 2025 et puis les accords entre la cuisine des Caraïbes, cuisine de Martinique, de Guadeloupe et le vin de Bordeaux à découvrir dans Vinocité sur ici.fr et sur l'appli. Rendez-vous demain pour la suite. La bouteille du jeudi, chef, on vous propose, alors c'est original, quand on pense Cadillac, on pense
3: Licoreux,
0: mais là c'est un Cadillac Côte de Bordeaux Rouge, c'est le château du Valier que vous
3: exactement,
0: vous
3: et on part à Soulignac, donc c'est un cépage, alors c'est un trois assemblages, hein, il y a 60% Merlot, 30% Cabernet Sauvignon, et 10% Malbec. Et donc ça s'appelle Château Duvalier, une très belle étiquette avec des lettres d'or et le château dessiné dessus. Et vous l'avez dit, assez original.
0: Ça annonce le menu. C'est un rouge. Globalement, l'étiquette, elle est quand même très parlante.
3: Ouais, on voit, on met les pieds. Hein. Charnu, charpenté, ouais. Voilà, un joli vin.
0: Note de fruits noirs, vanille, à déguster sur des viandes rouges. Pourquoi pas comme le veau, puisqu'on est en période du veau de Pentecôte, mais aussi des gibiers. Comme le cerf ou le sanglier, on est autour de 13 euros la bouteille pour ce Château Duvalier. Merci, chef. On se retrouve demain.
3: Avec grand plaisir.
0: Avec de nouveaux cadeaux dans un instant. J'ai testé pour vous avec Marie Autoz. On va rencontrer une certaine Lucie ce matin.
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0: Runaway, le groupe One Republic.
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0: Bien, des idées pour votre week-end. Ça tombe bien puisque chaque jour, les animateurs d'Ici Gironde sillonnent le département à la découverte d'expos, des boutiques, des musées, des spectacles, des activités à faire en famille ou entre amis. Alors aujourd'hui, Marie Autose, vous nous proposez une rencontre avec une certaine Lucie.
3: Pas celle-là, bien entendu.
4: Lucie, donc, ça fait 50 ans qu'elle a été découverte et ça fait 50 ans que le corpus fossile de Australopithecus afarensis s'est enrichi. On voit bien qu'au fil des découvertes, de nouvelles questions se posent.
3: Oui, ma question c'est, qui êtes-vous, monsieur ? Non, bien sûr que c'est pas non plus cette Lucie-là. Je veux parler de Lucie, la boutique créée à Agen en 2024, qui est un concept de snack autonome ouvert 24/24, 7 sur 7, et qui s'installe de plus en plus dans le sud-ouest. Chez nous, il y en a à Bordeaux, plusieurs, à Mérignac, à Talence et à Saint-Jean-d'Illac. Et c'est celui-là que je croise tous les jours. Vous savez, quand on va en direction de Saint-Jean-d'Illac et qu'on dépasse l'aéroport, parfois affamé, surtout quand je rentre chez moi tard, n'ayant pas eu le loisir de pouvoir dîner, parfois dans les bouchons, parfois à 23h quand il n'y a plus personne, et pourtant je m'y suis jamais arrêtée. Parce qu'à côté de Lucie, il y a un V&B, donc ça me donne plutôt envie de boire une Guinness, et puis à côté du V&B, il y a une salle de sport, donc je culpabilise immédiatement, et après la salle de sport, un rond-point, et hop, tout droit vers la maison, donc je fais que passer. La boutique, elle est petite, toute verte, et pas de vendeur à l'intérieur, juste à manger. Pour rentrer, il y a un protocole. La porte est verrouillée, donc soit on s'identifie avec sa carte bleue sans contact, soit on télécharge l'application sur son mobile pour avoir un QR code, application dans laquelle il faut enregistrer sa carte bleue. Essayez de prévoir en amont, parce que j'ai passé 3 minutes devant à tout installer pour rentrer. Une fois la porte déverrouillée, on a tout un tas de plats frais, adaptés aux saisons, dans des proportions généreuses, et on ne se ruine pas. Il y a des snacks, mais aussi des formats familiaux, si vous débauchez trop tard pour faire des courses. Pour une idée des prix, alors, pour tous les desserts, c'est entre 2 à 3 euros grand max. On trouve du tiramisu, des fruits, yaourt à la grecque et granola, quand j'y suis allée, par exemple. Pour les encas salés en portions individuelles, j'ai pris des cannelloni, ricotta et épinards, une bonne barquette de 385 grammes pour 5,50 euros. Et il y a un micro-ondes sur place pour réchauffer, une machine à café et thé, bref, tout ce qu'il faut. Franchement, c'est simple d'utilisation. Pas cher, c'était très bon et c'est vraiment très pratique pour dépanner. Il y a des caméras partout, donc cherchez pas à truander ou glisser quelque chose dans votre poche, vous ne sortirez pas, on vous verra. Le concept est chouette, donc faisons-lui honneur. 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
0: Et ceci dit, on aime bien aussi la Lucie de Pascal Obispo. Merci Marie Autose, à réécouter sur ici.fr. Dans un instant, après Étienne Dao, France Gall qui arrive, il y aura toute l'actu locale en Gironde. Vos infos à 11h et le quiz 100% Gironde avec Philippe Vigier, avec de très beaux cadeaux à gagner.
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0: Étienne Dao et mon manège à moi. 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

0: France Gall avec Hong Kong Star. Bonjour Philippe Vigier.
1: Bonjour Nicolas Fauveau.
0: Magnifique cadeau, en pleine forme, magnifique cadeau cette semaine dans le quiz 100% Gironde. Je peux gagner mes vacances où je veux en France avec Omer.
1: Avec Omer, exactement, dans un camping 3-4 étoiles. Partout en France, effectivement, c'est vous qui choisissez votre séjour. 05 56 19 10 10, on vous attend pour participer aux manches du jour.
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1: Ici Gironde, il est 11h. Les infos, Laetitia Levine.
3: Verdict attendu aujourd'hui aux assises de la Gironde où un ancien pompier volontaire de 66 ans est jugé depuis lundi pour le meurtre en mars 2023 de l'amant de sa femme dont il était séparé depuis 2 ans. L'accusé aurait tué sa victime de 2 coups de feu avant de maquiller son meurtre en accident de voiture sur la départementale 3 entre Lacanau, Océan et Salone. Ce matin, le ministère public a requis 30 ans de réclusion assorti d'une période de sûreté de 20 ans. L'avocat général a aussi laissé la possibilité au jury de prononcer la peine maximale, la réclusion criminelle à perpétuité. Eux devront attendre jusqu'au 2 juillet pour savoir ce que la Cour a décidé. Une famille du bassin d'Arcachon fait de la résistance alors qu'elle est sous le coup d'une expropriation de terre autour de la dune du Pilat. Le conservatoire du littoral lui offre 50 centimes d'euros le mètre carré, soit 7000 euros pour leurs 14 000 mètres carrés. Ils estiment que ça vaut au moins 10 fois plus. Ils ont fait valoir leurs arguments hier à la Cour d'appel de Bordeaux. Plus d'une centaine de manifestants rassemblés hier à Bordeaux en hommage à Ruben Torres sur le parvis des droits de l'homme, cet Hondurien de 37 ans qui a dû retourner dans son pays après un refus de demande d'asile en France. Il était arrivé en Gironde en 2024, il se disait en danger de mort chez lui. Il a donc dû rentrer dans son pays d'origine où il a été retrouvé mort 10 jours plus tard. Voies navigables de France alerte sur les risques de noyade dans les fleuves, les canaux, les rivières, en baignade sauvage, notamment chez les jeunes. Le nombre de noyades a fortement augmenté l'année dernière. Près de 60% de ces noyades mortelles chez les moins de 18 ans surviennent en cours d'eau ou en plan d'eau. D'autant plus d'actualité que la météo annoncée est estivale dans les jours à venir. À cela s'ajoute une alerte baïne pour les 2 prochains jours dans le département, avec des courants assez forts qui peuvent vous entraîner vers le large. Attention. Les rugbymen de l'UBB comptent sur votre soutien avant de quitter la Gironde direction Bilbao où ils disputent la finale de Champions Cup samedi face au Leinster. Départ tout à l'heure et rassemblement proposé à 14h15 au Ceva Campus, au Stade Moga à Bègle pour les encourager avant leur migration en bus vers le Pays Basque. Par ailleurs, il n'y a aucune place pour assister au match au Stade Chaban sur écran géant samedi. Les derniers tickets sont partis en quelques instants hier. 20 000 supporters seront massés au soleil dans les tribunes.
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3: Parce qu'il fait beau, Philippe Vigier.
1: Et oui, c'est le beau temps qui s'installe, du soleil jusqu'à ce soir et un thermomètre qui monte jusqu'à 28, voire 31 degrés cet après-midi dans les allées du jardin public à Bordeaux, dans celles du parc du Verger à Langon. Des températures qui sont au-dessus des valeurs de saison, localement très au-dessus. Demain, le temps restera sec avec un soleil qui brillera toute la journée, tout au plus quelques nuages qui apparaîtront en fin d'après-midi sur le littoral. Et des températures maximales encore un peu plus chaudes, de 32 à 34 degrés.
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1: 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Wonderful Life, c'est Black sur SG Gironde.

0: Ici Gironde, c'était Black Wonderful Life.
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0: 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Alors qui va se qualifier pour le tirage de fin de semaine qui choisira le gagnant de ce séjour? Peut-être vous, Laurent. Bonjour, Laurent.
3: Bonjour, Philippe.
0: Vous êtes notre premier candidat du jour. Laurent, vous êtes à Cadojac. Vous faites quoi là-bas?
3: Bah écoutez, là, je sors du filet. Je suis en convalescence. Donc, voilà. Pile pour le jeu.
0: Alors, il a mal où? À la papatte, au dos,
3: bah, c'est suite à un accident de la circulation. C'est très, très long. Une longue convalescence, on va dire.
0: C'est quoi? C'est les jambes?
3: C'est les jambes, c'est les mains, donc on se remet petit à petit. Et voilà, le moral est là, donc ça va aller.
0: Le kiné, il est sympa, ça va?
3: Ils sont merveilleux. Ils font du travail remarquable, et puis voilà, je les remercie parce que j'y suis plusieurs fois par semaine, et c'est vraiment... ils font du travail vraiment, vraiment très très sympa, très très minutieux, et puis voilà, j'avance, quoi, c'est l'essentiel.
0: Bon, Laurent, allez, on vous change un petit peu des idées. Avec ce crash test et ce Gironde test pour commencer, trois questions sur la Gironde avec un petit point pour chaque bonne réponse et 5 secondes pour répondre, ok? Je rappelle que c'est celui qui fait le plus de points dans la matinée parmi les trois candidats du jour qui se retrouve qualifié pour le tirage final du vendredi juste avant midi qui choisit le grand gagnant du gros cadeau, donc ce séjour dans les établissements Au Mer. Laurent, première question. Les bacs girondins qui relient Blaye à Lamarque ont une nouvelle activité ce mois-ci, mais de quoi s'agit-il? Ils deviennent gratuits, une exposition sonore à bord où ils fonctionnent à l'énergie solaire.
3: Fonction d'énergie solaire.
0: Exposition sonore à bord. Le département propose une immersion sonore pendant la traversée pour redécouvrir l'estuaire autrement.

0: Troisième question, le 13 mai, une sortie insolite est proposée par le département à Ostens. Mais de quoi s'agit-il? De quoi s'agissait-il? Un concours de pêche, un bain de forêt ou alors une course de canoë?
1: Un bain de forêt.
0: Exactement, dans le cadre des sorties nature, le domaine d'Ostens a proposé une déconnexion totale pour redécouvrir la faune et la flore locale. Ils le font régulièrement. Hein. Donc ça fait deux points. Et vous restez avec moi parce que le crash test, c'est juste après le standard de Benamar, le dîner.
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0: Le dîner sur ici Gironde, c'était Benabar.
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0: Et on vous donne une nouvelle occasion de tenter de gagner ces vacances que vous allez choisir parmi les établissements de notre partenaire Omer, où vous voulez en France. Et c'est Laurent qui tente sa chance à Cadojac. Laurent qui a déjà 2 points à son Gironde test. Voici donc votre crash test. Vous êtes prêt Laurent?
3: Je suis prêt.
0: Alors, vous allez me citer le plus d'ingrédients possibles d'une salade composée. Allez, top chrono, 20 secondes.
3: De la tomate, des œufs, de la salade, de l'huile, du poivre, du sel, du vinaigre, des croutons, des anchois, des olives. Qu'est-ce que c'est que vous, là?
0: Hop, c'est fini. Les 20 secondes sont passées. Je compte 1, 2, 3, 4, 5, 6, 7, 8, 9, 10 et de 12. Voilà, vous avez 12 points. En tout cas, moi, votre salade, moi, je la mange. Il n'y a pas de problème. Elle a l'air très bonne.
3: Elle a l'air sympa, en effet.
0: Elle a l'air sympa, quand même. Bon, je rajoute un petit peu de feta, je ne sais pas, mozzarella, hein, des trucs comme ça aussi, un peu de thon.
3: Ah, hein, j'aurais pu y penser.
0: Ah, c'est sympa aussi. Bon, allez, Laurent, merci en tout cas d'avoir joué avec nous. Je vous souhaite une excellente journée et ces 12 points vont peut-être tenir jusqu'à la fin. Ça sera peut-être vous, donc, qui sera qualifié pour le tirage de vendredi. Merci, Laurent, belle journée.
3: Bonne journée à vous, merci.
0: Vous serez peut-être le prochain candidat du quiz Gironde, doté cette semaine de ce séjour.

L'un des campings français 4 à 5 étoiles au mer, réparti sur l'ensemble du territoire français. Un séjour en famille ou entre amis en mobilhome 4 à 6 personnes, c'est vous qui allez choisir la destination. Le prochain candidat, c'est donc peut-être vous, 05 56 19 10 10, la suite du quiz Gironde. D'ici Gironde, après Dream As One, Miley Cyrus. Ah.

0: Ici Gironde, c'était Dream as One, Melay Serious. 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Vous avez encore deux dernières occasions de vous qualifier pour le tirage de demain, qui choisira parmi les qualifiés de la semaine celle ou celui qui profitera de ce séjour.
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0: C'est Gironde, c'était ce duo improbable et qui pourtant a séduit le plus grand nombre, Nicoletta Bernard Lavillier. C'était ses idées noires.
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0: Et venez participer au quiz 100% Gironde, ici Gironde, pour gagner vos vacances dans l'un des nombreux établissements de notre partenaire Omer. Un séjour en mobilhome pour 4 à 6 personnes, là où vous avez envie d'aller, mer, montagne, campagne. C'est vous qui choisissez. Pour l'instant, c'est Laurent qui détient la pole position avec ses 12 points et c'est Patricia qui avait essayé de le battre. Bonjour Patricia.
3: Bonjour.
0: Vous êtes aussi à Cadojac?
3: Non, Villeneuve-d'Ornon.
0: D'accord, ok, j'ai eu peur, parce que je me suis dit...
3: Non, c'est pas grave.
0: On va pas avoir que des Cadojacais non plus, des Villeneuve au fils, c'est pas mal.
3: Oui, oui, voilà.
0: Bon, très bien, alors je mets Villeneuve-d'Ornon. Très bien, vous êtes où? De quel côté de Villeneuve? De la piscine, du centre, du bourg, du vieux bourg?
3: Oui, de la piscine.
0: De la piscine, très bien.
3: Tout à fait.
0: Je vous connais pas, Patricia, hein, c'est comme ça, le hasard qui fait les choses, des fois.
3: Oui, mais de toute manière, il y a tellement d'habitants, Villeneuve, qu'on ne connaît pas tout le monde.
0: C'est vrai. Allez, première question, Patricia. Le château de Roquetaillade, près de Mazères, est célèbre pour avoir été restauré par un architecte très connu. Lequel? Gustave Eiffel, Viollet-le-Duc ou Le Corbusier?
3: Viollet-le-Duc.
0: Eh oui, et c'est l'un des rares exemples de décoration intérieure complète réalisée par Viollet-le-Duc en France avec des couleurs et des motifs spectaculaires. Un point. Deuxième question, le zoo du bassin d'Arcachon à la Teste de Buch vient d'accueillir de nouveaux pensionnaires, mais quelle est la particularité de ce zoo? C'est le plus grand d'Aquitaine, il n'y a que des animaux sauvages de France, et il possède un pont suspendu de 500 mètres.
3: Le plus grand d'Aquitaine.
0: Ah bah oui, il s'étend sur 22 hectares et présente des espèces rares comme des rhinocéros noirs. Qui vous a aidé, dites-moi?
3: Mon mari.
0: Il s'appelle comment, Patricia, votre mari?
3: Daniel.
0: Bravo, Daniel. Hein, parce que, est séchée, Patricia. Hein
3: oui.
0: Ah, Daniel, vous êtes là toujours?
3: Oui, oui, il est toujours là.
0: Mon troisième et dernière question. Soutien. Oui, il a raison. Quelle ville girondine était considérée comme la capitale mondiale du cuir pour la ganterie de luxe au siècle dernier? Est-ce Bazas, Saint-Junien ou Talence?
3: Saint-Junien.
0: Bah non, c'est Bazas. Bazas, voyons.
3: Saint-Junien.
0: Non, c'est Bazas.
3: C'est Bazas.
0: Mais oui. Alors, connu effectivement pour le bœuf, Bazas était autrefois aussi un centre majeur de l'artisanat du cuir et de la...
3: Ah, mais vous voyez, j'étais sûre que c'était Saint-Junien. Ben, j'en étais... Voilà.
0: Mais Saint-Junien, c'est pas chez nous, par contre. Ben, c'est pour
3: mais
0: ça
3: oui,
0: aussi.
3: Je sais, mais ça... Oui,
0: j'ai
3: mais
0: bien dit
3: pas
0: ville girondine.
3: Ah, mince, j'avais compris, moi, le Nouvelle-Aquitaine. Bon,
0: petit
3: c'est pas grave.
0: Piège. Eh oui, petit piège, oui. Je suis désolé. Saint-Junien, si je me souviens bien, c'est Haute-Vienne, hein, c'est ça?
3: Oui, c'est à côté de Limoges.
0: Exactement. Bon, allez, votre crash test dans un instant. Vous restez avec moi, bien sûr, avec votre mari à côté de vous. Donc, Daniel, Patricia, à Villeneuve-d'Ornon, à côté de la piscine. Votre crash test, c'est dans un instant, après les Bee Gees, Tragedy.

0: Si Jérôme, c'était Tragedy des Bee Gees. Et avant de donner la possibilité à Patricia de faire mieux que Laurent, cette info pour les Saint-Médardais qui ont besoin de nature.
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0: La ville de Saint-Médard-en-Gelle, qui vient d'obtenir le renouvellement de son label Territoire engagé pour la nature, participe au printemps de la biodiversité, au programme des sorties nature pédagogiques à destination des tout-petits, mais aussi des plus grands, avec découverte de la forêt, des insectes, des reptiles, atelier de fabrication de nichoirs à hirondelles et un inventaire éclair portant sur la flore et la faune locale au sein du parc de la résidence autonomie Flora Tristan et du parc Bourdieu. L'occasion de plonger jusqu'au 17 juin au cœur de la nature, de la biodiversité, de la transition écologique. La ville mobilise les habitants grâce à des ateliers, sorties nature, événements pour apprendre les gestes simples et efficaces du quotidien. Dispositifs participatifs comme Ma Biodive, la protection du hérisson d'Europe, lutte contre le moustique tigre, pose de nichoirs et d'abris pour la faune, création de haies sèches, formation de compostage ou encore à la réduction de sa consommation d'eau. De nombreuses propositions et activités à découvrir. Les informations et inscriptions sur saintmedard-en-jalles.fr.
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0: Le quiz Gironde avec notre deuxième candidat du jour sur Ici Gironde qui se prépare à son crash test. C'est Patricia. En jeu, je vous le rappelle, vos vacances partout en France au Mobilhome, dans l'un des campings 3 à 4 étoiles de notre partenaire Omer. Patricia, vous avez une préférence ou vous iriez où par exemple?
3: Moi, je serais plutôt montagne et campagne.
0: Montagne et campagne, bah, y en a partout. Il n'y a pas de problème. Vous n'aurez que l'embarras du choix. Et Daniel, lui, c'est plutôt mer, hein, c'est ça, hein?
3: Ah, pas du tout.
0: Non, je vous embête. Non, ça sera embêtant quand même.
3: Non, non, vous m'embêtez pas du tout.
0: Vous êtes bien retrouvés, vous aimez bien trouver, du moins. Hein, vous voilà, préférez tout. La montagne et la campagne. Bon, voilà, allez, on se retrouve dans un instant. Vous restez avec moi.
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0: Ici Gironde, c'est Dientel, si j'étais un homme.

0: Ici Gironde, c'était Diane Tell, la Québécoise qui a adopté le sud de la France pour vivre aux côtés de son compagnon.
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0: La suite de ce quiz 100% Gironde, doté cette semaine d'un séjour dans l'un des campings français 4 à 5 étoiles de Aubert, notre partenaire. Besoin de tout lâcher à la mer, à la montagne ou à la campagne, ce séjour est pour vous. Patricia tente sa chance pour l'instant avec ses 2 points. Daniel l'épaule un petit peu, le score à battre est de 12 points. Donc on y va pour le crash test. On y va, Patricia?
3: Oui, d'accord, je suis prête.
0: Allez, vous allez me citer le plus de mots finissant par âge. A-G-E, top chrono, 20 secondes.
3: Gardiennage, charcopage, âge, tonnage, je sais pas. Je sais pas, je vois pas là.
0: Ah, vous faites pas des ravages dans le garage en voyant les nuages. 1, 2, 3, 4. 4 et 2, 6 points, ce n'est point suffisant, je suis désolé. Bon, vous retenterez votre chance. Il reste encore une journée demain, mais ça sera pas facile parce qu'il y aura du monde. Mais bon.
3: D'accord.
0: Merci Daniel,
3: voilà.
0: Merci.
3: Mais je vous remercie.
0: Patricia, merci tous les deux d'avoir joué avec nous. Je vous souhaite une excellente journée donc chez vous à Villeneuve-d'Ornon, hein, et non pas qu'à Dojac.
3: Bon, aussi, je vous souhaite une excellente journée, au revoir.
0: Au revoir. Suite et fin de ce quiz Gironde, vous pouvez gagner vos vacances où vous voulez en France avec notre partenaire Omer, 05 56 19 10 10. Vous avez une dernière chance pour aujourd'hui de vous qualifier au tirage de fin de semaine qui choisira demain le gagnant de ce cadeau en participant à la dernière manche du jour. Elle arrive après Coldplay.
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0: Falling in Love, c'était Coldplay.
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0: Et c'est la dernière chance du jour de se qualifier au tirage qui aura lieu juste avant midi demain et qui choisira le gagnant du séjour en camping 3-4 étoiles de notre partenaire au maire, un séjour en famille ou entre amis, en mobilhome 4 à 6 personnes. Et c'est vous qui choisirez votre destination, mer Méditerranée, côte Atlantique ou charme de la campagne. Vous pourrez profiter de tout le confort du camping au maire de votre choix en mobilhome cosy, parc aquatique, activité pour toute la famille. Nous sommes avec Barbara Castres-Gironde. Bonjour Barbara.
3: Bonjour.
0: Vous allez bien, Barbara?
3: Ben ça va, je suis avec vous, ça va.
0: Est-ce que vos parents ont choisi votre prénom à cause de la, enfin, ou grâce à la chanteuse?
3: Ben, je sais pas, ils aimaient bien ce prénom. Après, c'est vrai que c'est une très bonne chanteuse.
0: Ah oui, hein, non, quand même.
3: C'est vrai.
0: Bon, le principe du jeu, c'est trois questions sur la Gironde pour commencer, puis le crash test ensuite pour faire monter votre score. Je rappelle qu'il y a un seul qualifié, ou deux, ou trois, s'ils sont à égalité. Pour l'instant, c'est pas le cas. Pour l'instant, c'est Laurent qui est en tête avec ses 12 points.
3: Oula.
0: Vaut mieux que je tousse avant, hein, que pendant les questions. Je bois un coup, Barbara, bougez pas. Ah, ça va mieux. Eh ben voilà, Barbara, on va pouvoir passer aux questions. Vous êtes prête?
3: Allez.
0: Le lac d'Ourthe, Carcan, est le plus grand lac naturel d'eau douce de France, mais quelle activité sportive est-il y est particulièrement réputée, pardon? Est-ce le surf de grosses vagues, la voile ou la plongée sous-marine?
3: La voile. La voile.
0: Oui. Grâce à son étendue et à ses vents réguliers. Deuxième question. À Bordeaux, comment appelle-t-on le quartier branché installé dans une ancienne caserne militaire sur la rive droite? Darwin, Les Chartrons ou Bacalan?
3: Darwin.
0: Oui. Lieu dédié à l'économie verte, au street art et au skate. Troisième et dernière question. La route de la Corniche en bord d'estuaire entre Bourg et Blaye est célèbre pour ses habitations particulières. Lesquelles? Les maisons troglodytes, les châteaux forts ou des gratte-ciels?
3: Les châteaux forts?
0: Eh ben non.
3: Ah ouais, c'est troglodyte.
0: Oui, mais c'est okay. Trop tard, c'est passé.
3: Non, mais oui.
0: Elles sont creusées directement dans la falaise de calcaire et offrent une vue plongeante sur l'estuaire. On reste donc à 2 points, ce qui est pas mal quand même. Il reste 10 petits points pour rejoindre Laurent.
3: Okay.
0: Faisable. Hein,
3: faisable, on va voir.
0: Allez, votre crash test après Colore Tano de Kenji Girac.

0: Et si Gironde, c'était le morceau qui a fait connaître Kenjira Coloretano. Dans moins de 5 minutes, nous allons connaître le ou les qualifiés du jour pour le tirage de demain. Je vous rappelle que vous jouez cette semaine dans ce quiz Gironde, d'ici Gironde, pour le gain d'un séjour. Séjour dans l'un des établissements français de notre partenaire Omer. Et ce sera juste après le crash test de Barbara.
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0: Le quiz Gironde, doté cette semaine de ce séjour là où vous voulez. Alors Barbara, vous, si vous réussissez donc à vous qualifier et à gagner ce séjour, vous aimeriez partir où?
4: Plutôt la plage.
0: Plutôt la plage, d'accord.
4: Ouais, plutôt la plage. Alors plutôt... C'est d'actualité un petit peu, là on a le soleil qui revient.
0: Vous avez raison, mais la plage on l'a chez nous en fait, donc c'est...
4: Oui, c'est, mais ça peut être chez nous, paysans. Ça peut être un peu dans le sud.
0: Ouais, dans le sud, pas la, la Manche, non alors.
4: Ça peut être sympa hein, aussi. Hein,
0: ça peut être sympa, mais moins de soleil peut-être. Enfin en tout cas, pas assuré on va dire.
4: Ouais. La Bretagne, très beau.
0: La Bretagne, effectivement, très très beau. La Normandie aussi, hein, avec une
4: Normandie
0: magnifique.
4: Je connais pas bien.
0: Voir le Nord aussi, avec des très belles plages. mais vous êtes plutôt sud. Quand vous partez en vacances, vous partez où alors dans le sud?
4: Je participe pas beaucoup de fois dans le sud-sud, mais sinon, ce serait plus Montpellier. Voilà, et puis après...
0: Donc, Palavas, le Gros du Roi, ce genre de choses, la Camargue.
4: Ouais, voilà.
0: D'accord. Eh bien, il y a ce qu'il faut. Il y a avec Omer, il y a tout ce qu'il faut. Voilà.
4: Bon, mais super.
0: Voilà. Par contre,
4: avoir une bonne série.
0: Par contre, voilà, c'est ça. Il va falloir faire fort au crash test. Vous êtes prête pour votre thème?
4: Allez.
0: Alors, vous allez me citer le plus de sports liés à l'athlétisme. Et vous avez 20 secondes.
4: Biathlon, triathlon, course à pied, marche rapide, saut de haie, saut triple saut, saut en longueur, saut en hauteur, course sprint.
0: Alors il y avait le 100 mètres, 50 mètres, il y avait le 800 mètres, il y avait tout ça. On aurait pu donner tout ce genre de choses. Il y avait toutes les épreuves combinées, bien sûr, les fonds, les demi-fonds et compagnie. Je compte. Alors on n'en est pas loin peut-être. 1, 2, 3, 4, 5, 6, 7, 8, 9. 10, 11 en tout. Je suis désolé, vous n'avez que 11 points.
4: Ah mince.
0: Ouais. C'est pas passé loin quand même. Hein.
4: Ouais. C'était pas une très bonne épreuve pour moi, mais c'est pas grave.
0: Eh ben, franchement, vous avez été quand même relativement doué là-dessus quand même. Hein. Franchement, vous avez sorti pas mal.
4: C'était pas ce que je connaissais le mieux. Après coup, oui.
0: Bon, Barbara, en tout cas, profitez du soleil ce week-end. Il va briller tout au long de ce week-end.
4: Je m'entraîne à courir maintenant.
0: Oui, voilà. Allez courir sur les plages, puisque vous aimez ça. Merci Barbara, je vous souhaite une excellente journée. À très bientôt.
4: Vous aussi, au revoir.
0: Alors, c'est donc c'est Laurent hein, qui se qualifie avec ses 12 points pour le tirage prévu donc demain, 05 56 19 10 10. Vous inscrivez maintenant pour les manches de jeu de la semaine, de cette fin de semaine, de demain. Il y en aura encore 3 à gagner cette semaine. Vos vacances, où vous voulez en France, avec notre partenaire Omer. On vous attend. Avant le journal, c'est Jane Birkin, fuir le bonheur de peur qu'il ne se sauve.

0: Fuir le bonheur de peur qu'il se sauve, Jane Birkin. 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Au Taquet juste après les infos de midi.
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0: Ici Gironde, il est midi. Les infos, Laetitia Hublin.
2: 30 ans de réclusion avec une période de sûreté de 20 ans. C'est ce qui a été requis contre le pompier volontaire de 66 ans, jugé depuis lundi aux assises de la Gironde pour le meurtre en mars 2023 de l'amant de sa femme, dont il était séparé depuis 2 ans. Un pompier volontaire qui avait maquillé son crime en accident de la route près de Lacanau. L'avocat général a aussi laissé la possibilité au jury de prononcer une peine maximale, la réclusion criminelle à perpétuité. Le verdict est attendu dans l'après-midi.
0: Le ras-le-bol à 56 ans de Soudiac en Haute-Gironde.
2: Incompréhension et lassitude dans cette commune de 2500 habitants à la frontière avec la Charente-Maritime. Depuis 2 mois, le local utilisé par l'association de danse et de pétanque est pris pour cible. Une dizaine de plaintes pour des effractions, des cambriolages. Les gendarmes mènent l'enquête. Des petits vols jusqu'ici, de la nourriture, des boissons, pas grand-chose. Sauf que la semaine dernière, ça a été le coup de trop. Avec le plancher et les miroirs du local de danse cassés, la présidente de Danseur 33, Barbara Pento, est dépitée.
3: Ils sont rentrés, ils ont cassé des miroirs, ils ont cassé le plancher, ils ont également cassé du plafond. Et c'est au moment de la casse de ce plafond que, par mesure de précaution, la mairie s'est dit, en fait, on va faire un examen pour savoir s'il n'y a pas d'amiante. Donc c'est pour ça qu'on n'a plus accès, à ce jour, à la salle de danse. Et effectivement, c'est triste parce que c'est un bâtiment qui existe depuis des années, il y a des générations qui se sont succédées d'élèves. Et au final, voilà, c'est un bâtiment qui est abîmé. Donc le 22 mars, ça a commencé. Ça a commencé par les fenêtres qui ont été cassées. Donc on a changé les fenêtres, on a changé les volets, on a mis des barreaux aux fenêtres, on a mis des caméras. On a mis tout ce qu'on pouvait mettre en place pour protéger cet endroit-là. Malheureusement, on est à bout de tout ce qu'on peut faire, en tout cas maintenant.
2: En attendant la fin des travaux, l'association est relogée à la salle des fêtes. Elle va organiser un grand vide dressing le 30 mai prochain pour renflouer les caisses. Attention au buy-in ces 2 prochains jours, alerte la préfecture de Gironde. Il va faire très beau, très chaud. La baignade s'étend, sauf qu'on a devant nous 2 jours avec des courants assez forts qui peuvent nous entraîner au large. Il y aura peut-être la queue un peu plus longtemps que d'habitude à IKEA à Bordeaux-Lac. Les salariés sont appelés à la grève par la CGT. La direction a refusé une augmentation générale des salaires. Selon le syndicat, une ligne rouge a été franchi. Il dénonce aussi une politique sociale jugée contradictoire avec les valeurs humanistes mises en avant par IKEA France.
0: 2 jours avant de tenter de décrocher une deuxième étoile.
2: Et deuxième étoile de champion d'Europe pour les rugbymen de l'UBB. La finale de Champions Cup, c'est samedi à Bilbao face aux Irlandais du Leinster. Départ des joueurs cet après-midi. L'Union rêve du doublé après la victoire l'an dernier. Yves Maug et compte bien profiter de l'expérience pour ne pas passer à côté samedi.
4: Oui, une finale de Coupe d'Europe, 2 finales de top 14. L'Union Bordeaux-Bègles commence à avoir l'habitude de ces grands rendez-vous. Il faut gérer la fin de la préparation qui peut s'avérer déterminante. Pour autant, chaque finale a son histoire et la manière d'aborder cette finale de Bilbao. Ce ne sera pas un copier-coller de Cardiff l'an dernier, selon Yannick Bru, le manager de l'UBB.
5: J'ai envie de te dire, après ta première histoire d'amour, quand tu attaques la deuxième, est-ce que tu l'abordes différemment? On sait un petit peu plus comment ça va se passer, le voyage, l'atmosphère du grand stade, toutes ces petites tensions qu'il y a dans l'avant-match, à quoi on va l'occuper, la gestion des places, la gestion des familles, la logistique. Donc on a un petit plus, c'est certain. Alors je me dis que le Leicester qui en a gagné 4, et la dernière qu'ils ont gagnée, elle était à Bilbao, donc je me dis qu'ils ont encore plus de repères que nous, donc ça me force à beaucoup de retenue et de calme.
4: Les joueurs de l'Union partiront donc en bus cet après-midi de Bègles. Le club invite ses supporters à Moga à 14h15 pour un départ festif. Les Bordelots Bèglais s'installeront en fin de journée à l'hôtel à Bilbao. Demain, il y aura une dernière mise en place sur la pelouse du stade San Mamés en début d'après-midi. Puis, les joueurs pourront commencer à compter les heures jusqu'au coup d'envoi de la finale.
2: Yves Maugue et son micro ici, Gironde, rassemblement. Donc, comme vous le disiez Yves Maugue, proposé tout à l'heure à 14h15 au Ceva Campus au stade Moga à Bègles pour soutenir l'équipe avant son départ en bus pour le Pays Basque et cette finale de Champions Cup face aux Irlandais du Leinster.
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2: C'est presque l'été, Philippe Vigier.
0: Oui, l'été est arrivé, ça y est, du soleil et un thermomètre qui explose jusqu'à 28 voire 31 degrés cet après-midi sur les plages du Porge et sur les remparts de la citadelle de Blaye, des températures qui sont au-dessus des valeurs de saison. Demain, le temps restera sec avec un soleil qui brillera toute la journée, tout au plus quelques petits nuages en fin d'après-midi sur le littoral et des températures maximales encore un peu plus chaudes. De 32 à 34 degrés. 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
7: Bonjour la France, j'espère que tu vas bien. La France, les températures remontent, c'est bientôt l'été. Mon Dieu, comme nous sommes heureux. Comment ça va Éric Bastien?
8: Voilà l'été.
7: Okay.
9: Ça va, bonjour à tous.
7: Il y a les négresses vertes qui viennent d'appeler, ils portent plainte.
9: Exactement.
7: Allez, alors, je vous rappelle que toute la semaine, les meilleurs candidats se qualifient pour vendredi pour la finale. Il y a des très jolis cadeaux à gagner. Le premier prix, il s'agit d'un séjour pour 4 personnes au parc Astérix. Et là, c'est le cap sur l'Égypte, dans la nouvelle zone. Alors, il y a les remous de la descente du Nil. Et vous allez prendre de la hauteur avec l'envol d'Ibis. Vous allez découvrir 7 automatiques. Il y a plus de 50 attractions et spectacles pour toute la famille. Vous jouez donc pour 2 jours, 4 personnes, une nuit à l'hôtel du parc en chambre familiale, les petits déjeuners, le dîner. Et puis surtout, pour aller là-bas à 100 euros en carte carburant et le parking inclus. On est tellement content de vous offrir ça. Mais il y a un très joli cadeau pour le deuxième. C'est quoi?
9: Il y a toujours ce cadeau, vous connaissez bien évidemment, cette machine Nespresso, ces 32 dosettes, ces saveurs égyptiennes que Joe Malangox a préparées avec amour. Joe Malangox y a consacré des nuits entières pour préparer cet élixir, cette potion magique. Et ce n'est pas sans un certain héroïsme, une certaine suffisance et un peu de prétention qu'après avoir conçu ce café, il a déclaré « Avec moi ». Merci Joe Malangox.
7: Magnifique. Allez, on accueille tout de suite Muriel et Patrice, nos derniers candidats à se qualifier pour demain. Je rappelle à nos auditeurs chéris que, évidemment, j'ai 2 candidats déjà qualifiés.
9: Ah, commencez pas.
7: Voilà, Eric n'en a qu'un. Que va-t-il advenir? Basile, jungle chérie.
9: Aujourd'hui, c'est moi qui gagne.
7: Bonjour Muriel, bonjour Patrice, comment ça va les amis?
9: Salut, bonjour.
10: Eh ben bonjour tout le monde.
9: Bonjour.
10: Tout le monde. Voilà, bonjour.
11: Bonjour.
10: Oh là là, il est chiffonné lui, allez, bonjour.
7: Eh oui, voilà Muriel, tu as raison. Alors, Muriel, tu habites à Nice, tu as 80 ans, le 20 mai, dis donc.
10: Hier.
7: Bon anniversaire Muriel, dis donc.
10: Ah ben oui.
7: T'as soufflé toutes les bougies ou pas?
10: Oui, j'ai soufflé toutes les bougies. C'était un 8 et un 0, donc il y en avait que 2.
7: Magnifique.
10: C'est pas mal.
7: Magnifique.
10: Voilà, c'était très bien. C'était très bien.
9: Bel âge. Hein.
7: Alors, tu as 2 enfants, Laurent et Lucie, et tu as 3 petits-enfants, c'est ça?
10: C'est ça. Exactement.
7: Magnifique. Alors, dis donc, tu as un chien qui t'a adopté. Ça veut dire quoi, c'est un chien qui t'a adopté?
10: Eh ben, c'était un chien que je côtoyais depuis longtemps dans le centre équestre où j'allais faire du cheval. Et puis, au fil des années, ce chien, il m'a aimé. Et puis un beau jour, il s'est mis le long de ma roue au moment de partir et il n'a pas voulu partir. Il avait 9 ans.
7: Oh.
10: Il en a 16. Oh. Et bien, il en a 16. Et il va bien. Et il est chez moi. Et son ancienne maman m'a dit « Emmène-le. De toute façon, tu reviens vendredi. Ben, » Je lui ai dit « Oui, bien sûr. » Je suis revenue vendredi avec le chien. Il était content. Mais il est revenu quand même avec moi. Et depuis, il est là. Voilà. Oh. Une merveille.
7: Alors, il s'appelle Filou, il paraît.
10: Il s'appelle Filou, exactement.
7: C'est un Filou.
10: C'est son vrai
7: nom. C'est un Filou, bien sûr, évidemment.
10: Oui, mais il est tellement gentil. Oh. Et puis alors, il sait tout, il est sourd comme un pot. Il est un peu miro, mais j'ai appris des signes et je change ma voix. Je suis un peu, quand je suis en colère, c'est... Voilà, et bien ça se passe très bien. Non, mais vous ne changerez pas pour tout l'heure du monde. Hein.
7: Ah bah non, eh oui, on l'aime, Filou. Ouais. Alors, bon,
10: on
7: alors.
10: On l'aime.
7: Oui. Dis donc, tu me parles de cheval. Tu as fait beaucoup de cheval, mais là, tu as arrêté un peu le cheval, c'est ça?
10: Non, mais depuis que ma petite fille a arrêté, je n'en ai plus fait parce que j'ai eu peur de me casser la gueule.
7: Ah bah tu m'étonnes. Eh oui. Eh, tu peux te balader, oui, tu peux te balader au pas.
10: Non, c'est pas rigolo. Non, mais de toute façon, il faut ce qu'il faut à un moment où il faut.
7: Oui, t'as raison, c'est vrai, je suis d'accord avec toi.
10: C'est comme les talons aiguilles. Il faut ce qu'il faut à un moment où il faut. Voilà.
7: Tu mets plus de talons
10: aiguilles. C'est bien, mais quand on est moins sûr, on laisse.
7: Tu mets plus de talons aiguilles.
10: Si.
7: T'en mets encore?
9: Oui, quand même.
10: Les moins hauts. Les moins hauts.
7: Oh là là, t'es mon héroïne, je n'en mets jamais, moi. C'est une...
10: bah, bah. Pourquoi les filles, elles mettent pas de talons aiguilles?
7: Mais parce que.
10: J'ai une fille qui en met pas du tout et je comprends pas.
7: Bah parce que moi, quand j'en mets, tu sais, tu vois la vache dans Mickey qui s'appelle Clarabelle.
10: Et bien,
7: si je mets des talons, on dirait la vache. On dirait Clarabelle.
10: Non, ça vient de tes chaussures. Ah. C'est parce que tes chaussures ne sont pas appropriées.
7: Bon, je vais réfléchir à ça. Bon, ma chérie, on va tout de suite marquer le premier point. Écoute bien, ça va parler de McDo.
10: Oh merde.
7: Alors, écoute bien. Oui. Au Canada francophone, donc le côté francophone du Canada, on dit que le Happy Meal de chez McDo s'appelle un menu bonne humeur. Est-ce que c'est vrai qu'au Canada francophone, il y a le menu bonne humeur à la place du Happy Meal? Vrai ou faux? Top chrono, 5 secondes.
10: Moi, je pense que c'est pas vrai. Parce que pourquoi le transformer? Tout le monde sait qu'un Happy Meal, c'est... bonne humeur pour celui qui le vend.
7: Eh ben, t'as bien raison, Muriel. Un point, ça n'existe pas. Bravo, premier point pour Mumu.
9: Ah là là, une des doyennes d'Otaquet, d'ailleurs. 4 fois 20 ans, Muriel. Quelle énergie incroyable, ça fait vraiment plaisir.
7: Ah ben, c'est sûr qu'elle a plus d'énergie que toi. Hein.
9: Dis donc, ok, tu vas te calmer, toi. Patoche, les galoches, il est avec nous. Bonjour, mon Patrice.
11: Bonjour à tous les deux, bonjour à toute l'équipe.
9: Ah, c'est salut. Sympa, Patrice. Ici Lorraine, qui habite à Malzéville, c'est en Meurthe-et-Moselle. Comment on appelle les habitants de Malzéville? Malzévillois.
11: Très bien.
9: Et comment?
11: Malzévillois, c'est ça. Okay. Malzévillois.
9: Et les Villois, c'est bon, salut tout le monde. Qu'est-ce qui fait, Patrice, dans la vie?
11: Je suis retraité, jeune retraité, depuis le 1er avril.

0: content, t'as du temps, tu dors le matin.
1: Ah oui, très bien, oui, non, mais ça, c'est vrai que la vie, elle change. Comme j'étais toujours en déplacement, bah, je revois un petit peu les Malzévillois, la famille, les amis.
0: Ah oui.
1: Ouais, on a du temps pour soi,
0: Bah, puis tu profites de tes petits-enfants, parce que t'es grand-père, Patrice, il me semble.
1: Oui, j'ai deux petits-enfants, deux enfants et donc deux petits-enfants aussi, ouais.
0: Isaac, qui a 5 ans, et Farel, qui a 3 ans, c'est bien ça?
1: Tout à fait, des petites têtes blondes aux yeux bleus.
0: Trop voilà. Mignon, et on salue tes enfants Alexandre et Ophélie. Voilà, mon petit Patou, on va jouer ensemble sur ici, je suis heureux de t'accueillir, et on va tout faire pour aller être mon candidat aujourd'hui. J'en ai besoin d'un quand même, mon Patrice, hein, je compte sur toi, parce que là...
1: On va faire le maximum.
0: Allez mon Patrice, mais elle a l'air très en forme Muriel, hein, je me méfie.
2: Muriel est très forte.
0: Oh là là, Muriel est très forte.
1: J'ai déjà la pression avec le point qu'elle a marqué.
0: Oh, t'inquiète.
2: Et voilà.
0: Ça va aller. Allez, on retombe en enfance, on vient de parler de tes petits-enfants.
1: Ouais.
0: Petite boîte à musique sympathique. Écoute bien cette histoire. Dans le Var, département 83, Saint-Tropez, un doudou a été retrouvé 11 ans après avoir été perdu. Est-ce que cette histoire est vraie ou fausse? Top chrono, 5 secondes.
1: Je vais dire vrai, c'est tellement sympathique.
0: Bah, c'est sympa et c'est mignon, et t'as raison, c'est vrai. On est en avril dernier. Baptiste, il a 14 ans, il a retrouvé à Tourtour son doudou perdu 11 ans plus tôt pendant des vacances. C'est un habitant du village qu'il avait récupéré il y a 10 ans, qu'il a toujours laissé dans sa maison accroché. Comme quoi, enfin voilà, l'espoir fait vivre, c'est de la folie 11 ans plus tard. Bonne réponse, Patrice, bravo.
2: Un point Mumu, un point Patoche, et là tout de suite, vous écoutez ici, et moi je vous emmène. Faire une virée à deux.
0: Bien sûr.
2: Et ouais, on va aller avec Lily Cube. Voyage en Italie, vous écoutez ici.

0: C'est Valérie Damido.
1: Oh yeah, on ira en Italie.
0: On est tous au taquet.
1: Yeah.
0: Taquet, taquet. C'est tous les midis.
1: Yeah. Midi.
0: Et c'est sûr.
1: Ici. Ici.
0: Ici. Oh là là, c'était notre premier duo. Ah, ce sera le tube de l'été, mesdames, messieurs. Le Damido Bastia.
1: Eh oui.

0: Les plages.
1: On va faire la reprise de Lily Cube. Allez, jingle.
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0: Allez, Cube rosé, donc.
1: Allez, Muriel, ici Azur, Patrice, ici Lorraine, ont un point chacun. Muriel, dis donc, mais t'es ma meilleure amie, toi. D'abord, tu fais du cheval et t'adores les chevaux, t'adores les chiens, mais t'adores bricoler. Il paraît que t'adores bricoler.
3: Oui, j'aime bien bricoler. Je m'aroufle.
1: Ah, tu m'aroufles. Oh, tu m'aroufles.
3: Je m'aroufle pas toujours. Moi, je maroufle avec n'importe quoi.
1: Eh oui, de toute façon, maroufler, c'est maroufler. Tu sais, on fait bien comme on veut.
3: Exactement.
0: Excusez-moi de vous interrompre. Déco, c'est le générique de déco.
1: Oui, c'est le générique de déco.
0: Muriel, tu sais que je crois, Valérie, que Muriel, déco revient sur M6, il me semble.
1: Tout à fait.
0: Je ne veux pas vous interrompre pour rien.
3: Ça, c'est pas mal.
1: Tu pourras me regarder maroufler. Alors.
3: Oui, on va te piquer des idées.
1: Mais évidemment que tu vas me piquer des idées. C'est fait pour ça. Tu adores aussi ton petit. Tu as inventé un jardin dans ta copropriété pendant le Covid.
3: Ouais. Et alors, qu'est-ce qu'il y en a qui font d'autres choses. Eh bien, j'ai tapé dans la butte, j'ai aplati, j'ai fait une petite rocaille, j'ai planté des plantouilles, et puis voilà, et puis c'est très bien. J'ai récupéré à la poubelle une table en fer forgé que j'ai réadaptée, poncée, nettoyée, peindue, et tatati. Et puis c'est très bien. Bon, il y a des gains qui viennent, mais je m'en fous.
1: Il y a des gains, mais on s'en fout des gains, c'est toi, l'essentiel.
3: Mais on s'en fout, ça m'est bien égal. C'est tellement agréable.
1: Je
3: vais boire mon café, je suis au soleil, il y a des petits oiseaux qui viennent. C'est très bien. Il faut faire quelque chose.
1: Évidemment.
3: Pas rester à attendre que ça se passe.
1: Je suis bien d'accord avec toi, Mumu. Alors, voilà. Tu vas marquer tout de suite le deuxième point, parce que moi, je te veux demain avec moi en finale, je veux que tu gagnes. Alors, écoute bien. On va faire le générique de Batman.
3: Oh là là.
1: Alors, on va parler de chauves-souris, ma chérie. Moi, j'adore les petites chauves-souris, c'est trop mignon. Alors, il paraît que les chauves-souris, elles tournent toujours à gauche quand elles sortent d'une grotte. Est-ce que c'est vrai ou faux que elles tournent toujours à gauche quand elles sortent de la grotte, les petites chauves-souris?
3: C'est bien possible. Oui.
1: Tu dis oui?
3: Oui, je pense bien que c'est ça.
1: Et non, en fait, elles ne tournent pas toujours à gauche. Ça dépend, en fait, on ne sait pas trop. Ils essayent d'étudier, mais parfois il y en a qui sortent à gauche, parfois pas de points, je suis bien triste.
0: Ah là là, Patrice qui a déjà un point qui est en Meurthe-et-Moselle, Patrice qui est à la retraite depuis bientôt 2 mois, il se régale notre Patrice à Malzéville, il était directeur de secteur dans l'hôtellerie. Mais alors petit, tu avais un autre rêve, tu ne voulais pas être dans la restauration, tu voulais faire quoi, petit Patrice?
4: Moi, j'aurais voulu être pilote de ligne dans l'armée.
1: Ah ouais, Top Gun.
0: Attends, pilote de ligne ou pilote de chasse?
4: Pilote de chasse, pardon, dans l'armée, pilote de chasse. Oui.
1: Donc Top Gun.
0: Top Gun, avec les petites lunettes et tout.
4: Oui, tout à fait.
0: T'as quand même été, jusqu'à prendre des cours de pilotage.
4: Oui, j'ai commencé le brevet de pilotage.
0: Ouais.
4: Et la théorie, ça allait, c'était un peu difficile, mais bon, je m'accrochais.
0: Ouais.
4: Par contre, quand on a commencé à la pratique, ça n'allait pas du tout. Je transpirais des mains, même avec l'instructeur à côté. Donc j'ai très vite arrêté, malheureusement. J'ai pas été jusqu'au bout parce que c'était pas pour moi, tout simplement.
0: Tu t'es rendu compte que t'avais peur en avion, donc ça fout mal,
4: voilà,
0: quoi, du coup.
4: Ça, ouais. Bon. Alors que j'ai pas peur dans les gros,
0: je comprends.
4: Les avions de ligne, le petit Cessna, ça bougeait un peu partout. Atterrissage, décollage, j'étais vraiment pas du tout.
0: Mais tu connais un peu Piper, Cessna, Robin, des R400, tout ce genre de voilà. De,
4: ouais, voilà, voilà, voilà. Avion, c'était une passion pour moi, mais
0: je vois ça, j'entends.
4: Malheureusement, c'était pas. Elle a pas voulu de moi, cette passion.
0: Alors, t'es fan de padel, par contre?
4: Oui, j'ai commencé le padel il y a un peu plus de deux ans. Voilà.
0: Ouais.
4: J'ai été fan de tennis et petit à petit, quand j'ai commencé le padel, eh bien j'ai arrêté le tennis et je fais quasiment plus que du padel. Et c'est vraiment quelque chose qui c'est une convivialité, c'est avant, c'est après, et puis c'est pendant. Mais on est sur du cardio, mais cardio sympa, quoi.
0: Du baby foot au beau jour, tu t'es même préparé un terrain de pétanque pour ta retraite. Quelle bonne idée!
4: Oui.
0: C'est génial, ça.
4: C'est vrai. Il est terminé, on l'a pas encore inauguré. On attend les beaux jours avec les amis et on va l'inaugurer très bientôt, hein, parce que ça.
0: C'est super. Terrain de pétanque, là, l'été, les beaux jours qui arrivent en plus dans les prochains jours. Ouais. Plein de bonnes choses grâce à ton terrain de pétanque. Je pense que tu vas te marrer. Voici ta question. Elle vaut un point. On écoute un extrait de Pascal Obispo. De drapeau, et justement, le drapeau de la Roumanie et du Tchad, c'est la question, le drapeau de la Roumanie et du Tchad sont identiques. Vrai ou faux? Top chrono, Patrice, 5 secondes.
4: C'est vrai.
0: Tu les vois, tu vois la couleur, tu vois tout là?
4: Ouais, jaune, bleu
0: Et jaune, bleu et rouge, oui. Trois bandes verticales, bleu, jaune et rouge. Les drapeaux de la Roumanie et du Tchad sont quasiment identiques. Il y a une seule différence qui est une nuance de bleu qui est un tout petit peu plus foncé pour le Tchad. Eh, hey, bravo Patrice, t'es connaisseur. Hein.
1: Allez, Patrice 2, Muriel 1, Mumu, tu vas te reprendre parce que là, tout de suite, je vais te mettre une chanson qu'on adore tous. La lumière revient déjà. Hey, la dernière séance. Eddie Mitchell, vous écoutez ici, on vous aime. La lumière.

0: moi qui va gagner.
1: Ici, ouais. À midi, on est au taquet.
2: Oui, on termine toutes les chansons aujourd'hui.
0: Oui, aujourd'hui, on a décidé de faire ça. Alors, Muriel a un point, Patrice a deux points. On va faire un quiz musical, mais d'abord, on va raconter cette petite histoire incroyable. Il paraît qu'on a fait de la figuration dans le film Ocean 12 avec ta fille.
3: Ouais, on s'est jamais vu.
0: Comment ça, on s'est jamais vu?
3: Ben non, on s'est jamais vu. Parce qu'on était dans la dernière prise. Et puis ils l'ont coupé.
0: Ah ben voilà.
3: Alors, en plus, on a été voir le film. On a été voir le film parce qu'on voulait se voir.
0: Bah oui.
3: Et on attendait. Et quand on a vu que où on avait tourné sur le port de Nice, ça arrivait, on était très attentives. Et puis, on s'est jamais vu passer.
0: Oh my, oh my, là, là, là.
3: Ah ouais, c'était terrible.
0: Est-ce que t'as au moins vu Brad Pitt et George Clooney?
3: Non, même pas.
0: Oh.
3: Parce que nous, on était vraiment sur la dernière vue du film.
0: Oh là là.
3: Ils se sont servis de nous que pour regarder pour eux, en fait. On était trop belles, ils n'ont pas voulu que tout le monde nous voie.
0: Mais évidemment, c'est
3: ça. Voilà,
0: c'est,
2: oui. Mais elle a été payée quand même. Hein.
0: Mais non, elle a...
3: Oui, oui, bien sûr, on voulait te voir.
0: Mais t'as raison, vous étiez trop belles, toutes les deux. Alors,
3: c'est
0: écoute...
3: Ça, mais c'est... Oui.
0: Tu aimes chanter, tu aimes la musique, je le sais. Là, c'est le quiz musical. Alors, il va y avoir trois chanteurs qui vont chanter. Enfin, il y a trois chansons surtout. Et parmi ces trois chanteurs, évidemment, il y en a deux, c'est les mêmes. Et un, c'est un l'intrus. Il faut que tu me trouves l'intrus. Écoute bien, ça devrait pas être trop dur. Vas-y. Paris.

0: Alors, c'est qui l'intrus?
1: C'est Syracuse qui est l'intrus. Et qui est l'intrus.
0: Et oui, alors comment il c'est qui le chanteur?
1: C'est vous le dites. Non.
0: Oh mon Dieu.
1: Ah mais non, il y en avait un autre plus vieux encore qui chantait ça.
0: Et oui.
1: Ah,
0: oui. Alors.
1: Ah, merde.
0: Ouais. Alors tu m'as dit Syracuse. Moi, j'ai envie de te donner un point.
2: Alors.
0: Bah quoi? Elle a dit Syracuse et c'est vrai que vous. Et c'est vrai que vous le dites, il l'a chanté. Oui,
2: Syracuse,
0: elle a dit Syracuse.
2: On l'entend, extrait, dit Syracuse. Donc,
0: Bon, d'accord. Okay.
2: Elle
0: bon,
2: est fort dans tout ça. Hein.
0: Bon, d'accord. Bon, pas
2: oh, c'est vous qui décidez.
0: Bon, j'ai envie d'en donner un sur les deux, quoi.
2: Ouais.
0: C'est Henri Salvador. Syracuse. Et voilà. Bon, écoute, je ne te donne pas de points parce que il m'a fait les gros yeux, Éric Bastien. Et bon. Oh, je suis désolée. Bon, allez.
2: Patrice, tu as vu, j'œuvre pour toi. Hein. Je fais ce que je peux. Hein.
3: C'est bah, gentil, merci.
2: Bah, bien sûr, c'est normal. On va aux Antilles. Allez, juste avant de jouer, pareil que t'adores cuisiner, notamment le curry, le lait de coco et tout ça et tout ça.
3: Oui, c'est vrai, c'est une passion qui m'est arrivée là tout récemment. Je me suis mis à la cuisine, j'ai un peu de temps.
2: Ouais.
3: Et bon, je suis des sites de recettes, bien entendu, et j'improvise pas, mais j'aime bien les résultats et je fais goûter à la famille, aux amis. Ça plaît des fois, ça plaît souvent, mais bon, quelquefois, c'est loupé.
2: Lait de coco, bah oui, ça arrive. Lait de coco, vanille, tu t'es essayé au Saint-Honoré, mais tout est resté tout plein, du coup. Mais c'est bien.
3: Le Saint-Honoré, c'était une catastrophe.
2: Ouais, mais c'est pas
3: il
2: grave.
3: A, il a jamais monté, il est sorti, il était tout plat, j'ai pris des photos. Tout le monde s'est moqué de moi.
2: Oh, mais c'est pas grave, t'as raison d'essayer de toute façon. Allez, Patrice, avec le sourire, c'est parti pour ton mix. Il y a trois artistes. Enfin, il y en a deux qui sont les mêmes. Il y en a un qui est un intrus, ça tu l'as compris. Il faut l'identifier, son nom, son prénom. On écoute.

0: Et on envoie le chrono, Patrice. Qui est l'intrus qui n'a rien à faire là.
1: Alors, et maintenant, que vais-je faire? Nougaro. Claude Nougaro.
0: Eh oui, bien sûr. Et maintenant, Claude Nougaro, évidemment.
2: Et...
0: Mais tellement pas, c'est Gilbert Bécaud. Et maintenant, mon Patrice, qu'est-ce que tu me fais là? Et maintenant,
2: que vais-je faire? Eh bien, je vais faire que c'est un mumu de patoche. Et surtout, je vais lancer la réclame, mais pas que, l'actualité dans toutes vos régions, grâce aux 44 locales de votre radio ici.
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6: Et la nuit européenne des musées qui est proposée samedi soir, ce soir-là, de nombreux musées ouvriront gratuitement leurs portes en Gironde, de la tombée de la nuit jusqu'à minuit. Visite éclairée, parcours ludique, projection, animation exceptionnelle vont donner à vivre au public une expérience du musée à la fois conviviale et ludique. Une belle initiative pour découvrir ces lieux de culture, d'histoire et d'art. Dans le département, vous pourrez profiter des animations imaginées par les équipes du musée des Beaux-Arts de Libourne, mais aussi celui de Blasimon avec un parcours libre pour la découverte du musée et de l'histoire de la ville, de la préhistoire à nos jours. On vous propose aussi de vivre cette nuit des musées à Bordeaux, au musée des Beaux-Arts, pour ouvrir grand les yeux devant les chefs-d'œuvre. On a aussi le musée des douanes et celui des arts décoratifs qui vient de rouvrir, un très beau programme dans le département. Et pour en savoir plus, vous avez ce site nuitdesmusees.culture.gouv.fr.
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2: Alors, je vous rappelle que c'est le dernier jour pour se sélectionner pour la finale de demain. Muriel a un point, Patrice a deux points. Le cadeau pour le gagnant demain, c'est un séjour pour quatre personnes au parc Astérix. Cap sur l'Égypte, vous allez faire la descente du Nil, vous allez prendre de la hauteur avec l'envol d'Ibis, vous allez découvrir cet Automatix. Vous aurez l'hôtel, la suite, les petits-déj, le dîner, 100 euros de carburant et le parking inclus pour y aller. Et si vous ne gagnez pas ça, vous gagnez la magnifique machine expresso EO, fabriquée par Malongo, avec 32 dosettes et 6 verres en verre. On reprend tout de suite la compétition. Alors, Muriel, elle n'a pas croisé Georges Clooney, Brad Pitt. En revanche, dis donc, il paraît qu'on a croisé Brigitte Bardot.
7: Ah oui, mais ça, c'était quand j'étais toute petite.
2: Alors, raconte, il paraît qu'elle tournait « Dieu créa la femme ».
7: C'était son premier film dans la vieille ville. C'était donc un jeudi, parce qu'à l'époque, on n'avait pas école le jeudi. J'étais avec trois copines, on allait voir, bien sûr, j'avais 10 ans. Et au moment de sa pause, elle nous a payé une glace au nouveau glacier. On s'en rappelle toujours. Et cette chose, ça m'a permis de retrouver, peut-être 50 ans après, une copine qui avait mangé la glace avec moi.
2: Et voilà. Bah oui, parce que t'as raconté l'anecdote sur ici, ouais. Et les copines t'ont appelé.
7: Eh bien, exactement. C'est formidable quand même de se retrouver 60 ans après. On se reconnaît pas, mais ça fait rien.
8: Grâce à la radio?
2: Ben oui, elle a raconté l'anecdote sur la radio et elles se sont retrouvées. Ça, c'est bien sympa.
7: J'ai retrouvé une copine. Ouais, c'est super sympa.
2: Ah, voilà, tu vois.
7: On devrait faire ça plus souvent.
2: Je suis d'accord avec toi.
0: Avis de recherche.
7: Ouais.
2: Quand elle avait 60 ans, c'est-à-dire un âge exceptionnel, il paraît que tu t'es inscrite à Koh-Lanta. Mais finalement, lors de la sélection, tu devais partir au Kenya avec ta fille.
7: Mais oui. Ça a été la fatalité. Hein. Bon, j'ai rien fait du tout. Juste ils m'ont téléphoné en me disant « Est-ce que vous êtes toujours d'accord ?» Je lui ai dit « Oui, mais là, je pars. » Elle me dit « Non, là, c'est tout de suite. » Et donc, c'était mort. C'était mort. J'ai pas de bol, mais c'est pas grave. Peut-être que j'aurais mangé quelque chose de pas bien et ça m'aurait
2: Oh non, et puis c'est dur à Koh-Lanta. Bon, ma chérie, là...
7: Oui, mais il était pas dur comme ça. Et puis il était beaucoup mieux.
2: Oui, c'est vrai.
7: Sympa.
2: C'est vrai, voilà, je suis d'accord avec toi.
7: Là, ils sont hardes.
2: Alors, ma chérie, c'est la question à 3 points. Je te pose la question, je te fais des réponses, je te propose des réponses. Et à mon top chrono, tu auras 10 secondes pour me donner ta réponse. Alors, tiens,
7: on va pas...
2: Mais non, tu vas gagner. Allez, on va parler du jeu vidéo Pac-Man.
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2: Alors... Pac-Man. Figure-toi que cette semaine, Pac-Man célèbre son 45e anniversaire. Alors, est-ce que tu sais quel est l'aliment qui a inspiré la forme de Pac-Man? Alors, un citron coupé, une pizza à laquelle il manque une part, un donut croqué ou les joues de Éric Bastien. Oui. Alors, qu'est-ce qui a inspiré la forme de Pac-Man?
7: Moi, comme je suis près de l'Italie, je pense que c'est une pizza, donc il manque une part.
2: Une pizza à laquelle il manque une part?
7: Ouais, ça me plaît, ça.
2: Eh bien, figure-toi, ma petite Mumu, que c'est une bonne réponse.
0: Ah.
2: Et oui, c'est totalement une pizza à qui il manque une part. C'est magnifique, tu as 3 points, ça fait 4.
0: Oui, ça fait 4. Patrice est avec nous. Pour ceux qui nous rejoignent, hein, Patrice, on fait connaissance avec lui depuis midi, avec ici Lorraine. Il habite à Malzéville, il est marié et il a 2 petits-enfants. Patrice, est-ce que t'es chaud? Est-ce que ça va? Est-ce que t'es en forme, Patrice?
8: Je suis au taquet.
0: Patrice? Et maintenant, qui chante ça?
8: Que vais-je déco, faire déco,
0: voilà.
8: Déco.
0: Vous pouvez pas me dire ça il y a 5 minutes.
8: Ah, je suis nul.
0: Il nous a dit Nougaro quand même, le gars. Patrice,
2: tu vois ça?
8: N'importe quoi.
0: Moi, tu m'inquiètes, Patrice, pour la suite.
2: Eric, tu vois ça, c'est du mauvais coaching. C'est de l'humiliation de candidat. Et c'est ces petits détails de malveillance qui font que le candidat est déstabilisé.
0: Non, c'est pour qu'il se souvienne bien de Beko.
2: Ouais, enfin, comme ça.
8: Beko.
2: Ne te déstabilise pas, Patoche. Tu sais, il y a plein de trucs qu'il ne connaît pas.
0: Non, mais moi, je leur donne des devoirs. Hein. Il y a 100 lignes à copier sur Beko. Il y a le service après-vente quand même. Hein. Patrice, qui aime les sensations fortes, qui aime bien les manèges. Alors, c'est ta fille qui t'entraîne dans les manèges. Et je crois d'ailleurs que c'est pour elle que tu joues pour l'emmener au parc Astérix.
8: Tout à fait, c'est vrai. C'est vraiment quand on a entendu ça, elle m'a dit vas-y, papa, vas-y. Voilà. Donc, oui, c'est à 90%, c'est ma fille, Ophélie.
0: Bon, bah, je te souhaite de gagner ce beau séjour pour elle. Pareil que tu as déjà sauté à l'élastique, donc voilà, côté sensation, t'es pas mal, hein.
8: Oui, j'aime bien, oui. Bon, je ne sais pas si je referai, mais 60 mètres, sur un parking près de Saint-Tropez. J'avais beaucoup hésité, et puis je me suis lancé parce que bon, on était une bande de potes, il fallait pas que je faille.
0: Est-ce que tu avais regardé la météo le matin?
8: Non, pourquoi?
0: Pourquoi je te demande ça? Parce que c'est ton rituel, il paraît que tous les matins.
8: Ah oui.
0: Tous les matins, tu regardes la météo.
2: Aïe, aïe, aïe, que frio.
0: Ah oui, bah oui.
8: Bah, ce matin-là aussi, oui.
0: Ah oui,
8: ce matin-là, oui.
0: Non, mais t'organises vraiment ta journée suivant le temps. Alors, il y a de nombreux à le faire, mais ça détermine beaucoup de choses. Le tennis, le paddle pour toi. La météo, c'est quelque chose.
8: C'est ça, ouais, les activités indoor et puis celles qu'on fait à l'extérieur, oui. Non, c'est vrai, c'est important.
0: Je suis d'accord. Quel temps il fait en Amérique du Sud, tu crois?
8: En ce moment, il fait pas très chaud.
0: Alors, c'est pas le moment d'y aller. Pourtant, c'est ton rêve.
8: Oui, c'est vrai. C'est un continent que je n'ai pas visité. Je suis allé un peu sur tous les continents, quasiment, ouais, sauf l'Australie et l'Amérique du Sud. Ouais.
0: Il a une phobie, notre Patrice. Ouais, je vous le fais court. Le nombril.
2: Qu'est-ce que ça?
0: On peut pas s'approcher du nombril de Patrice.
2: Pourquoi?
8: Non, parce que c'est une phobie depuis toujours. Parce que je pense que ça vient de ma petite enfance. On m'a expliqué que le nombril, c'était au moment où l'enfant avait coupé le cordon et on faisait un petit nœud. Et ce petit nœud, ben moi, dans ma tête, c'est peut-être rentré comme quelque chose de fragile. Comme un nœud, ça peut se défaire. Donc j'ai dit, on touche pas mon nombril, je touche pas le nombril des autres d'ailleurs. Ah, et c'est devenu une phobie. Même sous la douche, faut que je fasse très attention quand même.
2: Ah ouais. Ah ben dis donc. Oui.
0: Sinon, Patrice, ça va?
8: Oui, ça va bien.
2: T'as arrêté malo, moi je me suis fait opérer de la vésicule biliaire, ils te font un trou dans le nombril pour passer le truc, ouais. Et après il y a de la colle, et il faut nettoyer le nombril tous les jours, trois fois par jour.
8: Tu serais devenu fou. Très, très malheureux,
2: ouais. Fais attention à ta vésicule.
0: Patrice, voici la question, écoute bien cet extrait. Qui chante? Qui chante?
8: Beko.
0: Voilà, bien. Bon.
8: Gagné.
0: Ouais, c'est déjà... Au moins t'auras retenu un truc. Voici donc ta question, ça ne concerne pas du tout Beko, mais Vanessa Paradis. Toi, c'est lui qui met mon cœur au galop, sa voix dessus le flot. Et lorsque t'as oublié, les épines du cœur, c'est le tout nouveau Vanessa Paradis. Aujourd'hui, 21 mai, Vanessa Paradis est en concert au Zénith de Paris. Et Vanessa Paradis, elle est identifiée par ses jolies dents du bonheur, hein, les dents un petit peu écartées. C'est un petit espace visible, tu le sais, entre les dents du haut. Comment s'appelle ce phénomène d'avoir les dents du bonheur? Ça porte un nom. Est-ce que c'est un prognathisme? Prognathisme. Est-ce que c'est une malocclusion? Est-ce que c'est un diastème? Est-ce que c'est une dammidodite aiguë? top chrono de 10 secondes. Prognathisme, malocclusion, diastème, d'amidodite aiguë.
8: Je dirais,
0: diastème. Qu'est-ce que tu me fais plaisir ! Longtemps considéré comme un défaut, c'est un petit détail physique qui est aujourd'hui totalement associé au charme et à la personnalité. C'est le cas d'ailleurs d'Yannick Noah aussi. C'est bien un diastème. Bravo !
2: Allez, 4 pour Mumu, 5 pour Pat. Et là, tout de suite, You Keep Me Hanging On. Ah là là, mon idole, 1986, Kim Wilde, les amis.
0: Ah oui.
2: 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À tout de suite.

0: 1986, You Keep Me Hanging On, c'est signé Kim Wilde sur notre radio ici.
1: Eh oui, nos nuits sont Kim Wilde, jingle.
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1: Muriel à 4, Patrice à 5. Alors Muriel, elle adore voyager. Oui. Elle adore aller l'Italie, le Maroc, la Tunisie, les États-Unis, le Canada, le Kenya et la Jamaïque.
3: C'était pas mal.
1: Ça t'a plu la Jamaïque? Paraît qu'on est, on aime bien les spécialités locales.
3: Oui.
1: Oui. On était dans le car.
3: Eh oui, voilà. Le mec qui passe comme ici avec des chouchous, avec des spice cakes.
1: Et voilà. Et ben comme ça, on est détendu. Alors.
3: Ouais, voilà.
1: Il paraît que tu aurais, si t'étais un animal, tu aimerais être un dog allemand.
3: Oui, parce que c'est pas tout. C'est gentil, mais un dog allemand mal, hein.
1: Oui, bah oui.
3: Voilà.
1: Est-ce que tu l'as vu, Kate Basset, pour un dog?
3: Non, je ne l'ai pas vu, mais j'ai eu deux dogs allemands.
1: Ah, c'est trop mignon.
3: Et c'est vraiment extraordinaire. Oui, voilà, j'aimerais.
1: C'est très gentil, les dogs allemands.
3: Oui, j'aimerais bien.
1: Et alors, si tu devais déjeuner avec une célébrité, tu voudrais déjeuner avec notre Johnny National?
3: Eh oui, bien sûr. Qui ne voudrait pas?
1: Moi, j'adore Johnny, c'est mon idole. Hein,
3: bah, bien sûr.
1: Tellement gentil. Tellement gentil. Bon, écoute, tu es nulle en diplomatie, tu es rancunière, mais tu reviens jamais en arrière pour les choses importantes.
3: Ouais.
1: Hein, t'es rancunière.
3: Oui, c'est vrai.
1: Et à 80 balais, tu sais encore toucher tes pieds avec tes mains à plat. Voilà.
3: Bon. Tout à fait. Ça fait rire mon petit-fils.
1: Ça fait rire,
3: mon petit-fils qui lui n'y arrive pas.
1: Et voilà, bah, je te rassure, Éric Bastien non plus.
0: Ouais, bah, c'est sûr.
3: Mais c'est chacun sa vie.
1: Et voilà.
3: Lui, je crois qu'il touche son nez avec sa langue, non? Un truc dans ce goût-là?
1: Non, même pas. Non, il sait pas faire tout ça.
0: Ouais.
1: Il a pas de talent inutile.
0: Non.
1: Imiter les canards. Alors.
0: Oh, il fait peur, on en parle?
1: Tu as 4. Là, je te propose de marquer 5 points. Écoute bien. Là, je te mets Jeanne Masse.
4: En rouge et noir, j'exilerai ma peur.
1: A écrit le livre Le Rouge et le Noir.
3: Stendhal.
1: Eh ben, écoute, est-ce que c'est une bonne réponse? On va le savoir tout de suite. En Rouge et Noir, j'oublierai le temps d'avant, qui est jamais trop grand. Et oui, bien sûr que c'est une bonne réponse. Publié en 1830, L'Ascension sociale de Julien Sorel, un grand classique de la littérature. Bien sûr, tu as 9 points.
0: Oui, 9 points, oui.
1: Bah oui, elle vient de marquer 5, 5 et 4.
0: Oui, donc j'étais en train de me dire que si Patrice marque les 5 points qui arrivent, on serait à 10 points, on resterait en tête.
1: Oui, enfin, bon, il y a le bingo. Hein,
0: oui, il y a le bingo et plein de choses. Mon Patrice qui est avec nous, là, depuis la Meurthe-et-Moselle, qui a envie de jouer pour sa fille, Ophélie, qui adore les sensations fortes, et notamment, bah oui, le parc Astérix. Si on parlait des déjeuners, toi, t'aimerais déjeuner avec un footballeur, il me semble.
5: Oui, alors qu'est-ce que j'avais noté? Ouais, parce que je suis très
0: fan de qui? T'es fan de Cristiano, toi? De Ronaldo?
5: Cristiano Ronaldo, ah oui, c'est mon idole. Oui, oui.
0: Alors,
5: faudrait un traducteur, mais autrement, oui, ça me plairait bien. Ouais.
0: Parce qu'il est plus compliqué. Tu dis que c'est beau de le voir jouer, que c'est quelqu'un de généreux.
5: Ah, c'est un très beau joueur, puis avec les performances extraordinaires
0: bien sûr,
5: en plus.
0: Évidemment. Alors, on a dit que t'étais à la retraite depuis le 1er avril, t'étais directeur de secteur dans l'hôtellerie, t'as travaillé dans la restauration, et c'est justement là que tu as rencontré ta femme, Delphine, dans un restaurant. C'était sympa, hein?
5: Oui, c'était sympa. Ouais. Elle venait régulièrement, j'étais propriétaire, et puis ça s'est fait parce qu'elle nous. Régulièrement avec une amie tous les samedis soirs, et puis un soir, ben voilà, ça.
0: Oh, c'est elle qui a fait le premier pas, hein, quand même.
5: Oui, tout à fait, on peut le dire. Ouais, c'était avec un 600. J'avais 90%, elle avait fait 90% du chemin. J'ai fait 10% qui restaient.
0: Oui, mais de toute façon, elle a toujours voulu aller vite, Delphine, parce que j'ai cru comprendre qu'après votre rencontre en 94, en moins d'un an, elle voulait officialiser la relation. Elle voulait, elle voulait le petit mariage, quoi.
5: Oui, elle a acheté sa robe de mariée.
0: Ouais. Et alors, vous êtes mariés ou pas?
5: Non, on s'est mariés il y a 2 ans. En 2023.
0: Vous rencontrez en 94, elle achète la robe de mariée donc en 95, et vous mariez 30 ans après.
5: C'est ça. C'est le temps de la réflexion.
0: Bien sûr, c'est une belle réflexion. Et ce qui est génial, je crois qu'elle rentre dans sa robe de l'époque. Il y a 30 ans.
5: Tout à fait. Ouais, c'est vrai. Elle a pas bougé. Hein, ouais.
0: Bon,
5: c'est un peu familial. Sa maman aussi. Elle est rentrée dans sa robe de mariée. Oui, 30 ans après. C'est vrai. Ouais, tout à fait.
0: Bon, écoute, belle histoire. Je sais que tu es fou amoureux de ta femme après autant d'années. Donc vraiment, c'est très sympa.
6: Qu'est-ce qui m'arrive aujourd'hui? Je suis amoureux de ma femme. C'est bizarre. C'est vraiment pas normal. Allez.
0: Patrice, qu'est-ce qu'on fait maintenant?
1: On marque 5 points ou pas?
0: Patrice, qu'est-ce qu'on fait maintenant? Qu'est-ce qu'on fait maintenant?
6: Que vais-je faire?
0: On va jouer.
1: Ah là là, mon Dieu.
0: Qui chante, Patrice, au fait?
5: Un petit déco, oui. Monsieur Gilbert.
0: Oui, c'est bien. Alors, petit extrait de notre ami Obélix.
7: Hé, Astérix, tu crois que nous aurons du sanglier?
0: Ah, avec la voix de Pierre Tornade, magnifique. Comment s'appelle le bébé sanglier? Question cash, comment s'appelle le bébé sanglier? 10 secondes, top chrono.
5: Marc Assin.
0: Son prénom c'est Marc et Assin son nom de famille. Marc Assin. Le bébé sanglier, c'est un Marc Assin, oui, c'est une bonne réponse. Bravo, 5 points, ça te fait 10.
1: Allez, ça fait quand même 9 pour notre Muriel, 10 pour Patrice. Il restera le bingo pour vous départager. Mais avant, on va écouter dans la musique, on va écouter Pascal Obispo et Francis Cabrel. Et on est bien d'accord avec eux, il faudrait que pleuve l'amour. 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

0: 100% de beauté, Pascal Obispo, Francis Cabrel. Il faudrait que pleuve l'amour. On a aimé ce petit crachin sur ici.
1: On adore l'amour, nous. 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
1: Nous sommes au taquet avec Muriel
0: oui.
1: et Patrice.
0: Exactement.
1: Muriel à 9, Patrice à 10, il y a le bingo. Avant de tenter de gagner le bingo, ma petite Mumu, je raconte cette anecdote qui me fait beaucoup rire. Il paraît que quand ton fils avait 4 ans, c'était l'époque de Dallas.
3: Oh, oui.
1: Voilà.
0: Ah, génial.
1: On adorait Dallas.
0: Ah, on adorait le chapeau.
1: L'univers impitoyable, ouais. tout ça, sous Hélène, ouais. l'alcoolique.
0: Bobby.
1: Bobier, oui. Et il paraît que ton fils t'a demandé une petite sœur. Petite, oui. grosse, blonde et bouclée, comme Lucy oui. Ewing.
3: Oui, c'est ça.
1: Et du coup, quand elle est arrivée, elle était comment?
3: Ben, elle était pas grosse, toute petite, complètement ronde. Elle avait pas de cheveux, par contre. Mais elle avait des yeux bleus, comme Ewing. Et on l'a appelée Lucie.
1: Et voilà comment le destin décide du prénom
3: drôle,
1: que tu vas porter.
3: Ouais, voilà, exactement. Et Lucie avec un Y, hein, comme la Lucie de Dallas.
1: Eh ben, évidemment.
3: Évidemment.
1: Évidemment.
0: Vous avez une
1: évidemment.
0: Bonne idée, comment dire, de bonnes idées, mais pas de pétrole. Pétrole, Dallas, tout ça.
1: Oh là là.
0: Le pétrole, Dallas, non, vous l'avez pas
1: bon. Je l'ai, j'ai la ref, mais d'abord okay, t'étais bon. Pané quand il y avait cette pub, et voilà.
0: J'adore alors, la ref, c'est votre podcast, ça.
1: Ça, c'est ça, exactement. Ouais. Alors, ma chérie, pour t'encourager, on va écouter évidemment notre Johnny National. Bien avant l'envie, j'ai rêvé, merci. Alors, et le désir aussi.
3: Quand on lui donne l'envie.
1: Et l'envie de gagner, ma chérie, c'est maintenant. Écoute bien.
3: Ouais.
1: Ton bingo, on va parler de musique. À mon top chrono, tu vas avoir 10 secondes pour me donner un maximum de chanteuses étrangères, c'est-à-dire que des étrangères, aucune chanteuse ouais. française, toute époque confondue, bien évidemment, tu as le droit de me donner des chanteuses des années 30, des années 40, des années 50, on
3: d'accord.
1: s'en fiche. Un maximum de chanteuses étrangères, top chrono, 10 secondes.
3: Oh là là. Tina Turner, Tina Arena, Ella Fitzgerald, étrangère toujours.
1: Eh bien, trois.
3: Annie Cordy, elle est belge.
1: Eh, trois, il n'y en a que trois. Il y avait Madonna, Britney Spears, Mariah Carey, Whitney Houston, Beyoncé, Shakira, que sais-je, Lady Gaga. Tu m'en as donné trois.
0: Bon, c'est pas mal ça, Patrice. Hein. Bon, déjà, t'es en tête d'un tout petit point, 10 à 9. Elle a fait 3 dans ce bingo. Celui qui marque le plus de points remporte 10 points, c'est ce que vaut notre bingo du jour. T'as compris que là, il faut faire plus de 3.
1: Oh,
0: c'est clair, hein, Patrice ?
4: Tu as compris qu'il fallait faire plus de 3.
0: Oui, il faut faire 4. Dis-moi, Patrice, qu'est-ce que tu retiendras de cette émission ?
5: Moi, j'aime bien la vivacité, l'humour, le chant. Enfin, les années 80, ça me va bien. Et puis, je retiendrai Muriel, Valérie et Eric.
1: Oh là là !
0: Je pense que tu as oublié l'essentiel.
5: L'écho.
6: Et maintenant.
0: Alors, merci. Je vois que c'est acquis. Je vois que tout est acquis.
5: Ça, je vais m'en souvenir.
1: Tu vas chanter ça toute la semaine, mon pauvre.
0: On va te chambrer un peu, là. Je pense qu'ils vont te le sortir souvent dans ton entourage.
5: Ouais,
0: bon.
5: Clair, ouais.
0: Merci en tous les cas. T'as été super. Et merci pour les compliments que tu viens de faire sur l'émission. On va te faire plaisir en écoutant, la musique que tu aimes. Péco, ça va de soi. Mais aussi, Balavoine. N'hésite pas à te demander de me siffler quelque chose parce qu'il paraît que tu siffles très bien, que tu arrives à faire de très belles mélodies. Est-ce qu'on peut avoir une petite démo ?
5: Alors, qu'est-ce qu'on va chanter ?
1: C'est...
0: Alors, ceux qui ont trouvé ça très fort,
1: c'était quoi ?
5: La Giza.
1: Ah ouais. Tiens, maintenant je vais te siffler un truc, on va voir si tu reconnais. Micheline Dax en moi. Allez.
0: Exactement. C'est vrai qu'elle était siffleuse.
7: Bah, évidemment.
0: Exactement, mais quelle référence. Mais cette Valérie, elle sait tout sur tout. Ah, c'est là, pas là. Pour rien que vous avez cet excellent podcast qui s'appelle La Rêve, qui est disponible sur YouTube dès à présent. Il y en a encore plein qui arrivent, en plus, c'est génial.
7: Allez,
0: allez, c'est parti pour le bingo, mon Patrice.
7: Il y a
0: un max de points à gagner. Il faut que tu fasses 4 hein, pour être avec moi en finale demain vendredi. Patrice, je te demande de me citer un maximum de chanteurs. Nous sommes d'accord.
7: Chanteurs.
0: Ce sont les chanteurs qui ne sont pas français. Voilà, tous les chanteurs étrangers connus. Top chrono.
5: Harry Belafonte, Michael Jackson.
0: Oui.
5: James Brown.
7: Et sur... c'est tout, ça fait 3.
0: On est sur l'égalité là alors.
7: Eh oui, il faut se dépêcher. Voilà. Là là là. Alors une question pourcentage, tout de suite pour vous départager. C'est le premier qui répond au plus près, sans dépasser. Écoutez bien.
0: Quel pourcentage d'adultes dans le monde est alphabétisé selon vous et selon une source de l'UNESCO, Muriel?
3: Alphabétisé, on a dit. Hein.
7: Ouais.
0: Ouais.
3: Ouais.
0: Vite. Allez.
3: 70%.
0: Patrice, tu dis combien le pourcentage d'adultes dans le monde qui est alphabétisé?
5: Je vais dire 69.
0: 69%, la personne la plus près. Et ça se joue au poil de... C'est 86%. Donc comme t'as dit 69 en dessous, c'est Mumu.
7: C'est Mumu. Demain, tu seras avec nous, ma Mumu, en finale pour gagner le séjour pour 4 au parc Astérix, pour descendre le Nil, pour t'envoler avec les Ibis, pour aller découvrir cet Automatix ou pour gagner notre ami...
0: Bah, Joe Malongox, mais bon, là, il aurait dit 71, il gagnait.
7: Eh oui, bah, il a pas dit. Bah, pas Patrice, dit, il l'a pas dit. C'est comme ça, c'est tout.
0: Je suis triste, Patrice.
7: Eh oui, si tu ne gagnes pas ça, ma petite Mumu, si tu gagnes pas le séjour au parc Astérix, tu gagneras peut-être la machine expresso EO fabriquée par Malongo. Alors, je rappelle à nos auditeurs que demain j'ai 3 candidats.
0: Oui, oh bah mince.
7: Voilà, je remercie Céline à la réalisation, Basilou à la technique, Marion Standard, le prof Coupez au savoir. Je vous remercie tous de nous écouter, je vous aime d'un amour sincère. À demain.
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0: Il a été très performant, Patrice, je salue quand même. Son héroïsme. Et maintenant, quelle heure il est maintenant?
7: Et maintenant, que vais-je faire? Je vais vous dire qu'il est 13h. 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
0: Une heure de spécial Printemps des Territoires, Wendy Bouchard.
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8: Bonjour, bonjour à tous. Bienvenue dans Ma France jusqu'à 14h aujourd'hui, au cœur d'un événement au carrefour, en effet, de bien des sujets de société. Le Printemps des Territoires, rendez-vous annuel de la Banque des Territoires, soutien essentiel des collectivités locales. Comment construire vos communes, les départements, vos régions? Demain, on va parler des maisons de santé, du grand âge, de la vision élargie aussi de la fin de vie à domicile, de la revitalisation si importante de vos centres-villes, de l'intelligence artificielle, là encore, au service de vos territoires. Et je vais recevoir jusqu'à 14h des élus engagés de Lyon à la Savoie, de la Normandie à l'Essonne, de la Mayenne à l'Indre-et-Loire. Nous irons aussi avec nos reporters dans le Limousin et en Creuse. Nos invités sont mobilisés. Bienvenue, chers amis, dans Ma France. D'abord à 13h, voici le journal. Bonjour Benjamin Mathieu.
9: Bonjour Wendy.
8: Et à la une pour commencer, ces annonces attendues, celles du Premier ministre cet après-midi sur les prix des carburants.
9: Oui, tous les micros seront tendus à Matignon à 17h pour une conférence de presse d'une heure de Sébastien Lecornu, avec des annonces concernant le prix de l'essence très élevé qui a d'importantes répercussions sur le pouvoir d'achat des Français. Le Premier ministre, accompagné par une dizaine de ministres de son gouvernement, ne devrait pourtant pas annoncer de mesures qui creuseraient davantage le déficit de l'État. Car Jérôme Val, les services de l'État sont sur un fil.
10: On n'a pas les moyens d'arroser tout le monde, alerte Bercy. Aide ciblée, oui, mais pas plus, reconnaît l'entourage du ministre des Comptes Publics. Il faut plutôt, nous explique-t-on, encourager les entreprises à proposer elles-mêmes des aides à leurs salariés, ce qui serait une charge nulle pour l'État. Au moment où il doit trouver à minima 6 milliards d'économies pour garder le cap des 5% de déficit, et ça devrait être même plus compte tenu du contexte international. En attendant, les aides promises le mois dernier n'ont toujours pas été versées. La prime grand rouleur, par exemple, ne le sera que dans une semaine.
9: Et donc Sébastien Lecornu ne va pas déroger à son principe, il va continuer à proposer des aides ciblées vers ceux qui travaillent, comme pour les transporteurs routiers. Il y a urgence, presque 3 mois de crise et la survie de certaines petites entreprises est désormais en jeu. C'est par exemple le cas des transports marchands basés à Ablis dans les Yvelines qui envisagent même de stopper leur activité, Alexis Morel.
11: Ici, les camions partent encore chaque matin, même s'il serait moins coûteux de les laisser au garage.
12: On travaille pour payer le carburant, il n'y a plus de marge, il n'y a plus rien, on est même déficitaire.
11: Pascal Ancel dirige avec son mari cette entreprise de 9 salariés.
12: On serait tenté de ne pas faire sortir le camion, mais bon, il faut quand même un minimum de chiffre d'affaires pour qu'on puisse payer nos charges.
11: Ces dépenses de carburant ont bondi de 26% depuis mars et elle ne pourra pas puiser encore très longtemps dans sa trésorerie.
12: Ça se vide très vite, je pense qu'on va faire face jusqu'à début d'été. Après, on ne sait pas comment on peut faire. On réfléchit déjà à comment éventuellement arrêter l'entreprise sans casse.
13: J'imagine que c'est dur à vivre.
12: Oui, on passe des nuits blanches, on se réveille la nuit. En 35 ans d'existence, on n'a jamais connu une telle situation.
11: Un cas loin d'être isolé, constate William, l'un des chauffeurs.
14: C'est toute une chaîne qui est à l'arrêt, quoi. Donc ça impacte également les conducteurs. On peut l'entendre dans les restaurants routiers. Ça parle entre conducteurs de perdre son emploi avec l'entreprise qui peut couler.
11: Alors ici, on a un message pour le Premier ministre.
12: Ah bah si je l'avais en face de moi, je lui dirais, écoutez, réfléchissez déjà sur les aides. 20 centimes par litre, c'est ce qui est annoncé, mais ce n'est pas du tout la réalité. C'est en dehors des difficultés des transporteurs. C'est une usine à gaz pour demander cette aide.
11: Ce n'est pas ça qui nous sauvera, ajoute Pascal Ancel, qui préférerait un geste fort sur la fiscalité du carburant.
9: Voilà donc les premières annonces à 17h. Et ce matin, 250 dépanneuses venant de tout le nord de la France ont mené une opération escargot sur le boulevard périphérique parisien pour réclamer, elles aussi, des aides pour faire face à cette crise. Trois ONG attaquent l'État en justice pour faire reconnaître sa responsabilité dans le scandale des PFAS, ces polluants éternels que l'on retrouve dans l'eau courante ou dans nos casseroles. Elles soupçonnent l'État d'avoir eu connaissance que des risques associés à ces polluants depuis plus de 15 ans. Une laiterie fait un don de 600 000 litres de lait à des étudiants et des familles défavorisées. Une initiative de la laiterie de Saint-Denis-de-l'Hôte dans l'Indre qui va distribuer ses excédents de production à différentes associations caritatives de la région. C'est ce que nous apprend ici Berry ce matin. On passe à ce que l'on met dans nos assiettes dans ce journal, les pains industriels, les plats cuisinés, les nuggets ou les desserts lactés, on en consomme beaucoup. Ils représentent un tiers de nos apports caloriques journaliers, mais ces plats ultra transformés, comme on les appelle, sont aussi très mauvais pour la santé. Une étude scientifique dévoilée ce matin démontre un risque augmenté de diabète, de cancer et d'hypertension en cas de consommation de ces aliments, Anne Le Gall.
15: Sur les emballages, ces additifs portent un code allant de E100 à E399. Ils sont présents dans près d'un quart des aliments industriels et ces chercheurs ont établi dans le détail que d'une part, les colorants alimentaires augmentent de 14% le risque de cancer, de 38% le risque de diabète de type 2 chez les plus gros consommateurs et que d'autre part, les conservateurs augmentent, eux, de 24% le risque d'hypertension. Pour Mathilde Touvier, chercheuse INSERM qui a coordonné ces travaux, plus on ajoute de portions de produits ultra transformés dans son alimentation, plus le risque augmente.
16: Ça va être par exemple une portion d'un plat préparé avec une pâtisserie industrielle et un soda qui contient ces conservateurs ou ces colorants. C'est ce type d'exposition-là qui est en jeu. Ce ne sont pas des consommations extrêmes avec des participants qui consommeraient des kilos de ces conservateurs ou de ces colorants chaque jour.
15: Ces trois études ont été publiées dans des revues de référence. Elles sont inédites par leur ampleur. Face à ces résultats, les chercheurs appellent à réévaluer la sécurité d'utilisation de certains ingrédients, d'autant que certains additifs, les colorants notamment, n'ont pas d'autre fonction que de rendre les aliments plus attractifs.
9: Des pratiques abusives des distributeurs alimentaires observées par une commission d'enquête du Sénat qui publie un rapport ce matin. Celui-ci dénonce des menaces de déréférencement ou la vente de services inutiles des géants de la grande distribution. Les sénateurs qui dénoncent aussi la brutalité des négociations commerciales avec les fournisseurs de ces enseignes. De nouveaux maires appellent Patrick Bruel à annuler ses concerts prévus dans leur ville dans le cadre de sa tournée, comme celui d'Amiens en Picardie ce matin. Depuis la publication d'au moins 9 plaintes pour viol et violences sexuelles de la part de la star contre plusieurs femmes, les élus craignent des troubles à l'ordre public si ces dates sont maintenues. Et puis vous avez forcément remarqué ce brusque changement de temps, le thermomètre qui va dépasser les 30 degrés aujourd'hui pour la première fois de l'année à Bordeaux, Agen, Biarritz, Toulouse ou encore Albi. Il va même faire 30 degrés à Rennes, des températures absolument anormales pour la saison, qui contrastent avec le froid le week-end dernier, preuve de ce dérèglement climatique en cours. Pour Patrick Marlière, météorologue, c'est même un épisode pré-caniculaire qui s'installe sur la France et ça va durer.
13: qu'il va faire de plus en plus chaud. Et au fil des jours, eh bien, l'inquiétude est plus présente, car on n'est pas très loin d'un risque de canicule, ce qui est assez exceptionnel pour une mi-mai. Je regardais sur différentes régions de France, dans le sud, ça va même monter bien au-dessus des 30 degrés. On devrait dépasser même les 35 degrés dans le sud-ouest. Et je regardais sur la Normandie, pendant une semaine quasiment, on aura des températures entre 25 et 30 degrés. À cette époque du mi-mai, on va battre des records de chaleur sur de très nombreuses régions en France. Et là, effectivement, le réchauffement et le dérèglement climatique intensifient ces phénomènes. Et là, on va être confronté à ça pendant une bonne dizaine de jours, quasiment jusqu'à la fin du mois de mai.
9: Et puis prudence, si vous profitez de ce beau temps pour aller vous baigner aujourd'hui ou demain, les préfectures des Landes, de Gironde et des Pyrénées-Atlantiques appellent à la prudence en raison d'un risque élevé pour les courants de baïnes, des courants qui sont très forts et qui peuvent entraîner les nageurs vers le large. Il est conseillé de se baigner exclusivement entre les drapeaux des zones surveillées.
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8: Il est 13h08, merci de nous rejoindre, chers auditeurs, jusqu'à 14h, au cœur d'un rendez-vous essentiel pour nos territoires, porté par la Banque des Territoires. Nous sommes à Paris, dans cette grande salle 104 qui accueille ce printemps des territoires, un rendez-vous d'échange, d'atelier, de partage d'expériences qu'à distance on va vous faire vivre, tant il est important pour l'avenir justement de vos communes, avec une aide parfois vitale apportée par un acteur de la cohésion sociale, de la cohésion de nos territoires, c'est la Banque des Territoires, que vous représentez comme directeur. Bonjour Antoine Saint-Oyant.
17: Bonjour Wendy Bouchard.
8: Vous êtes notre hôte et nous avons plaisir chaque année à vous accompagner car les enjeux dont nous allons parler sont des enjeux du quotidien, des enjeux essentiels pour nos auditeurs. C'est ce que vous voulez montrer aussi par l'intermédiaire de cette émission, même si vous rencontrez et accueillez beaucoup d'experts en dehors des élus.
17: Tout à fait, ce printemps des territoires, il se tient à un moment particulier, un moment qui est le début de nouveaux mandats pour beaucoup de maires. Et donc, ces maires recherchent des partenaires de confiance, des points d'appui, et la Banque des Territoires en est un. Et elle souhaite, comme nous l'avons choisi comme slogan pour ce printemps des territoires, être engagé,
8: oui,
17: engagé sur tous les terrains, auprès des élus, auprès des acteurs territoriaux, pour pouvoir les aider à porter leurs projets.
8: Sur les grands défis de nos communes, de nos départements, de nos régions, vous citiez le maître mot cette année avec des dossiers d'importance que vous mettez en avant. Sur quelles priorités voulez-vous particulièrement agir pour cette 7e édition ?
17: Alors, nous avons choisi 3 priorités. La première, c'est le logement, parce que il est apparu clairement à l'occasion de ces élections municipales que le logement était un des motifs de préoccupation majeurs des Français.
8: Oui.
17: Le deuxième, c'est la santé et le grand âge. Parce que là aussi, c'est d'abord une question de dignité et de plus en plus, c'est une question vraiment d'accès aux soins, de proximité pour beaucoup d'élus. Et donc, nous souhaitons pouvoir aussi réfléchir à des solutions sur cette question de la santé et du grand âge. Et enfin, la troisième thématique, c'est celle du numérique et surtout de l'intelligence artificielle.
8: Oui.
17: Pour que l'intelligence artificielle soit mise au service des politiques publiques et puisse garantir la souveraineté, la maîtrise de ces outils pour l'ensemble des collectivités, l'ensemble des acteurs publics.
8: Ces sujets, on va les illustrer avec des reportages à l'avenant, dans un centre de santé, mais aussi dans le cadre de la revitalisation des cœurs de ville, de vos centres-villes, chers auditeurs. Et j'accueille deux élus qui sont particulièrement aussi engagés sur ces actions déployées dans ce printemps des territoires. D'abord, Christophe Bouillon, qui est maire de Barentin, en Seine-Maritime. Bonjour, monsieur le maire.
18: Bonjour.
8: Vous qui présidez aussi l'Association des Petites Villes de France. Et à vos côtés, Nicolas Sauret, maire de Joigny. Bonjour, Nicolas Sauret.
19: Bonjour, Wendy Bouchard.
8: Deux élus attablés ici qui sont venus participer à ce rendez-vous d'importance. Christophe Bouillon, vous allez rester avec nous toute l'émission, mais pourquoi comptez-vous sur ce rendez-vous pour faire avancer aussi la cause de votre territoire ?
19: Pour faire avancer la cause d'un territoire ou la vision qu'on porte sur son territoire, il faut des partenaires, il faut des bons partenariats. La preuve que la Banque des Territoires est un bon partenaire, c'est qu'il comprend les attentes des élus. Lorsqu'on fixe, comme aujourd'hui c'est le cas, 3 priorités qui sont celles du logement, de la santé, du grand âge, et puis la question du numérique dans nos territoires, c'est qu'on a compris nos attentes. Mmh. Et nous, on est souvent considérés comme proches des problèmes, mais on a envie d'être proches des solutions. On a des solutions qu'on porte nous-mêmes, mais pour aller un peu plus loin, on a besoin de partenaires qui apportent leur expertise, qui apportent leurs moyens aussi, leur force de frappe d'une certaine manière, pour faire effet levier. C'est pour ça qu'un rendez-vous comme celui-ci, c'est pas le premier rendez-vous du printemps des territoires,

0: petites villes de demain si on a réussi à revitaliser le commerce à Joigny. C'est notamment parce que la Banque des Territoires nous a financé une ressource humaine qui s'est occupée de ça à temps plein. Mm-hmm. Et puis, c'est évidemment après les solutions de financement. Mais au-delà des solutions de financement, l'intérêt de la Banque des Territoires, c'est tous les acteurs qui gravitent autour de la Banque des Territoires, y compris un centre de filiales qui se spécialise, sur le logement, qui se spécialise sur le grand âge. Et donc, être là aujourd'hui, au Printemps des Territoires, c'est important parce que en une journée, vous faites un tour de piste quasiment intégral de l'ensemble des politiques publiques que vous avez le rôle de déployer sur votre territoire.
1: C'est ça. Alors, merci de rendre accessible justement votre travail à la Banque des Territoires, Antoine Saint-Voyant, pour les auditeurs. Il y a un peu de Banque des Territoires partout, finalement, dans leur commune. Est-ce que vous pouvez donner quelques exemples marquants derrière lesquels, finalement, vous vous cachez ?
2: Alors, effectivement, un exemple que vous avez évoqué, c'est la revitalisation des centres-villes, la redynamisation commerciale. Et évidemment, c'est une thématique particulièrement marquée dans les petites villes et dans les villes moyennes. Et donc, dans ce cadre-là, la Banque des Territoires porte des actions d'accompagnement avec le financement, effectivement, de managers de commerce, des personnes qui peuvent anticiper les éventuelles fermetures, la vacance commerciale et proposer des solutions pour rapidement réimplanter des commerces.
1: Oui.
2: C'est également la possibilité d'investir, la Banque des Territoires investit dans des foncières qui peuvent porter les murs de commerce, qui peuvent les rénover, les agrandir pour que ça corresponde mieux aux besoins de consommation actuels des Français. Et donc on l'a fait dans beaucoup de villes. Ça a permis ensuite d'appliquer des loyers globalement plus bas, plus maîtrisés, au moins au début, pour arriver à relancer le commerce. Mmh. Et puis, quand la redynamisation commerciale effectivement fonctionne, on a des bons exemples à Chambéry, par exemple, à Chinon, à Châteauroux. Toutes ces villes ont enclenché ces dynamiques, rue par rue, et aujourd'hui ont gagné en attractivité et permettent d'avoir des modèles qui sont beaucoup plus attractifs, beaucoup plus conviviaux pour l'ensemble de leurs habitants.
1: C'est bien de citer évidemment ces communes, ces territoires, parce que les auditeurs se reconnaîtront dans ces actions. Je voudrais qu'on parle santé, messieurs, avec vous, directeur de la Banque des Territoires, Antoine Saint-Voyant, avec Christophe Bouillon, président de l'Association des Petites Villes de France, avec Nicolas Sauret pour la mairie de Joigny. La santé en Haute-Vienne, c'est un exemple que l'on va prendre aujourd'hui, face au délai d'attente moyen, vous le savez, pour obtenir un rendez-vous, délai qui s'est encore rallongé ces dernières années pour un généraliste. Eh bien, les solutions, heureusement, se multiplient dans les territoires. Nous sommes à Bellac, c'est un centre de santé public qui a ouvert, Nathalie Cole, au début de l'année, et ça change tout pour les administrés.
3: Pendant 5 ans, le docteur Florent Magnien a exercé en libéral dans ce cabinet médical avec d'autres confrères, mais il ne se voyait pas continuer seul après leur départ en retraite. Il a donc fallu changer la structure pour attirer la relève.
4: L'ultime et la seule solution qu'on ait trouvée, c'est de monter un centre de santé où les médecins seraient salariés. Et là, j'ai trouvé des collègues qui acceptaient de venir uniquement à cette condition, c'est d'être salarié. Donc là, maintenant, on est 4 médecins. Ce qui est inespéré, parce qu'il y a quelques mois, c'était un peu la catastrophe.
3: Ce généraliste exerce désormais aux côtés de 3 jeunes collègues qui étaient déjà venus à Bellac pour leur internat ou pour des remplacements, comme le docteur Marie Patin. Et elle confirme, le statut de salarié a été déterminant.
5: On a moins de travail administratif. Être installé en libéral, c'est pratiquement la gestion d'une petite entreprise avec de la comptabilité, toutes les tâches supplémentaires que le temps médical.
3: Moins de paperasse, mais aussi des horaires plus maîtrisés et un loyer pris en charge par la mairie de Bellac. C'est rassurant pour les jeunes praticiens et les patients y trouvent aussi leur compte, comme Liliane, dont le généraliste est justement parti à la retraite récemment.
6: Je me suis dit, on va encore avoir plus personne et puis on peut pas aller à Limoges ou ailleurs. Donc, c'est le soulagement.
3: Sentiment partagé et exprimé aussi par de nombreux patients du docteur Hélène Kériou-Chevalier.
7: Pas chaque consulte, mais c'est tous les jours, oui.
3: D'autant plus qu'elle assure aussi des consultations gynécologiques, l'une des spécialités où la Haute-Vienne figure parmi les 4 départements avec les délais d'attente les plus longs.
7: Moi, là, actuellement, je vois des femmes qui n'avaient plus de suivi depuis quelques années.
3: La situation de Bellac semble donc avoir de quoi faire des envieux avec les 4 médecins de ce centre public de santé, même si tous ne sont pas à temps plein. Il y a aussi une maison de santé pluridisciplinaire où exercent 2 généralistes, un à mi-temps et l'autre qui se rapproche toutefois de la retraite. L'équilibre reste donc fragile.
1: Merci Nathalie. Les centres de santé, les maisons de santé pluridisciplinaires, Christophe Bouillon, vous connaissez bien comme maire de Barentan, comme représentant aussi des petites villes de France, c'est devenu essentiel face à la fatalité des déserts médicaux.
8: J'ai envie de dire que c'est devenu même vital. Il n'y a pas un jour où on ne parle pas de la question de l'offre de soins. C'est une question encore plus présente aujourd'hui avec le vieillissement de la population. Mais il y a encore des chiffres qui font froid dans le dos, c'est-à-dire qui montrent que la situation ne s'arrange pas.

0: Pas vraiment, il y a encore 7 millions de Français qui n'ont pas de médecin traitant. Il y a une grande proportion d'entre eux qui renoncent aux soins, pour 63%, et il y en a 23% qui finissent par arriver aux urgences, tout simplement parce qu'ils n'ont pas de médecin en proximité. Pour autant, on ne reste pas les bras croisés ou les bras ballants, on agit. Les collectivités portent des projets de maisons pluridisciplinaires de santé. Elles portent aussi parfois des projets de salariat. L'exemple du reportage est assez intéressant. Il y a des conseillers départementaux qui se lancent dans cette aventure. Il y a des dispositifs qui ont été portés aussi comme les CPTS pour permettre la mise en réseau finalement de l'ensemble des acteurs de santé, en lien parfois avec l'hôpital public quand il existe et quand il est encore à proximité, mais force est de constater malgré tout que malgré tous ces efforts, malgré tous les investissements, malgré toutes les bonnes volontés, on reste aujourd'hui dans une situation critique. C'est simple, hein. Il faut plus d'un médecin aujourd'hui pour remplacer un médecin. C'est l'ordre des médecins qui le dit. Il faut parfois même deux médecins, voire un peu plus, quand ils partent à la retraite, parce que les habitudes de vie ont changé, parce que les ententes ont évolué. Donc, Joigny, par exemple, et mon collègue Nicolas Sauré pourrait le dire, agit avec le fait d'accueillir avec des logements spécifiques des internes. Parce qu'il faut donner aussi l'envie très très tôt à venir exercer dans nos territoires, en montrant parfois une autre représentation d'eux-mêmes. Et c'est vrai qu'accueillir des internes dans des logements qui permettent de les accueillir quand on a la présence d'établissements de santé, ça c'est aussi une action utile. Mais encore une fois, malgré tout cela, il y a encore beaucoup de trous dans la raquette.
1: À Joigny, Nicolas Sauré, vous êtes allé de déconvenue, heureusement, en réussite. Mais c'est pas un long fleuve tranquille, hein, de faire revenir des médecins sur un territoire.
2: Non, c'est compliqué, c'est long par ailleurs. Donc on a ouvert à peu près toutes les voies, toutes les pistes. On a effectivement créé cette maison des internes qui permet de faire venir à nous des internes, soit à l'hôpital, dans le public, soit chez les médecins libéraux qui sont devenus maîtres d'apprentissage, avec l'espoir que le fait de venir faire leur internat, eh bien ils souhaitent rester, ce qui est arrivé. Mais on a aussi créé, comme ça a été dit, ex nihilo, des cabinets. Là, on a investi dans un cabinet dentaire. Intégralement, ça nous a permis d'accueillir deux dentistes sur le territoire. Mais c'est la puissance publique qui a dû porter l'investissement, y compris sur les fauteuils, ce qui était a priori quand même pas tout à fait initialement.
1: Donc la puissance publique, c'est quoi ?
2: La puissance publique, c'est la ville de Joigny, c'est la communauté de communes du Jovinien, bien aidée par ses partenaires, comme la Banque des Territoires, par exemple, qui nous a aussi accompagnés sur cet investissement. Mais si on ne prend pas la main, si les élus locaux ne prennent pas la main, eh bien, on ne parviendra pas, on ne parvient pas à attirer à nous de nouveaux professionnels de santé.
1: Antoine Saint-Oyon, vous êtes directeur de la Banque des Territoires. La santé reste aujourd'hui la priorité, peut-être, avec le logement, la raison pour laquelle, en numéro un, on vous appelle, on vous sollicite.
3: Oui, la santé, c'est clairement un sujet qui a progressé très vite au cours des dernières années en termes de sujets de préoccupation, sujets sur lesquels on est sollicité. Et c'est pour ça qu'on a lancé à la Banque des Territoires en 2025 un grand programme sur la santé, sur le grand âge, avec un objectif de mobiliser 5 milliards d'euros d'ici à 2028 sur ces thématiques de la santé et du grand âge. Alors sur la santé, plus particulièrement, je rebondis peut-être sur les maisons de santé, les centres de soins. On a mis en place un prêt spécifique qui repose sur le livret A, donc sur l'argent des Français. Cette épargne est mobilisée et elle permet de prêter à très long terme à des collectivités qui vont vouloir monter des centres de santé et pouvoir mettre à disposition, justement dans les meilleures conditions possibles, un local, un cabinet, pour accueillir de nouveaux professionnels de santé. Et ce prêt, il a connu une très forte dynamique au cours des 12 derniers mois.
1: Ah, c'est intéressant ça. Alors, je vais vous donner la parole aussi, monsieur le maire, 10h sur Creuse. Nous sommes dans l'Indre-et-Loire avec vous, Jacky Périvier. Bonjour.
4: Bonjour.
1: Merci de nous rejoindre. Vous étiez en table ronde juste avant, parce qu'au Printemps des Territoires, il y a des échanges, des ateliers, des partages d'expériences. Alors justement, sur ce sujet-là du centre de santé que vous avez ouvert dans votre commune, quelle expérience pouvez-vous partager aux auditeurs qui sont à l'écoute partout en France?
4: Alors, tout d'abord, je voulais juste rejoindre les commentaires faits précédemment, parce que effectivement, je me reconnais complètement dans l'histoire. Merci à la Banque des Territoires. C'est effectivement, comme vous l'avez dit, grâce à l'aide que vous apportez et aux conditions de financement que vous apportez, que nous, à la commune de 1370 habitants, nous avons pu créer ce projet de maison de santé avec des professionnels de santé qui vont d'ores et déjà exercer. Alors, elle n'est pas ouverte encore, elle ouvre dans un mois.
1: Ah pardon, j'ai anticipé un peu les questions.
4: C'est pas grave.
1: Elle devrait être.
4: Voilà. C'est pas bâti, c'est de la rénovation.
1: C'est de la rénovation. D'accord.
4: On a pris une friche, enfin c'est pas une friche, ça allait devenir une friche. On a pris une ancienne entreprise de maçonnerie que nous avons mis transformée en maison de santé. Et justement, on y a inclus des logements. C'était évoqué tout à l'heure. Mm-hmm. Il y a deux deux studios qui permettent d'accueillir les stagiaires, qu'ils soient stagiaires kinés, parce qu'on a deux kinés qui vont être dans la maison, des stagiaires infirmiers et des stagiaires internes, en fait, des internes en médecine, pour que nos médecins puissent les former et les attirer sur le territoire.
1: Très bien. Alors concrètement, comment la Banque des Territoires que vous citiez, que vous remerciez, vous a aidé, Jacques Hyperévier?
4: Alors elle nous a aidé par un prêt qui a permis de compléter le reste à charge, en fait, de la commune, puisqu'on a été aidé à hauteur de 55% sur l'ensemble des subventions que nous avons reçues de l'État, de la région, du département, de la communauté de communes. Et le reste, les 45% restants, ont été financés par un prêt, donc 668 000 euros précisément, par la Banque des Territoires sur 25 ans. Et nous pouvons voir 30 ans. On a joué en disant, allez, on y va pour 25 seulement, parce qu'on était une commune pour 25 ans, c'est long.
1: Bien sûr.
4: Mais c'est un... On va se dire que c'est une valeur qui doit être sûre au fil du temps.
1: Oui. Alors justement, Antoine Saint-Oyant, vous qui dirigez la Banque des Territoires, il y a des acteurs privés pour les prêts, des acteurs bancaires privés, et il y a cet acteur public. Comment faites-vous la différence? Pourquoi volontairement, spontanément, vous êtes devenu le partenaire essentiel des collectivités territoriales aujourd'hui, en termes de compréhension, d'éthique et d'arrangement, si j'ose dire?
3: Alors je pense que ce qui nous caractérise, c'est vraiment le fait d'être un partenaire effectivement qui... Et là, pour le long terme, que ce soit en investissement, on est prêt à faire des investissements pour une période très longue avec les collectivités, que ce soit en prêt, on est capable de prêter sur des périodes qui sont très longues. Et lorsque on est sur des infrastructures, des réseaux d'eau, des logements, des rénovations d'écoles qui ont vocation à durer longtemps, ont vocation à durer 30 ans, parfois 50 ans, dans ce cas-là, s'endetter sur cette période-là, c'est logique, c'est même souhaitable, parce que ça permet effectivement d'avoir des annuités plus faibles chaque année, les premières années, et de pouvoir lever une dette plus importante, porter des projets qui vont bénéficier à tous les habitants, à la fois les habitants d'aujourd'hui et les habitants de demain. Et donc, cette capacité à prêter jusqu'à 35 ans, 40 ans, ça c'est vraiment une particularité de la Banque des Territoires. L'autre particularité, c'est bien sûr l'attractivité des taux que nous pratiquons, puisque les taux que nous pratiquons, c'est des taux qui sont assis sur le taux du livret A. Et aujourd'hui, ces taux-là, par rapport aux taux que proposent les banques, sont intéressants, il me semble, pour toutes les collectivités. C'est pour ça que la maturité très longue et les taux bas, ça crée effectivement une capacité à pouvoir accompagner dans les meilleures conditions les collectivités.
1: Merci de nous donner aussi l'exemple, Jacques Hyperévier, avec votre commune de 1300 habitants à Yzeure-sur-Creuse en Indre-et-Loire, où votre centre de santé est attendu avec impatience par vos administrés, avec impatience et un grand plaisir aussi d'être enfin accompagné, Jacques, pour le mot de la fin.
4: Complètement. Alors évidemment, les habitants sont satisfaits, forcément. Ils vont d'ailleurs être invités à une porte ouverte, parce qu'avant d'ouvrir, on va les inviter. C'est eux qui vont payer les impôts pour la commune, entre autres, pour rembourser et les loyers quand même aussi. Et les loyers qui vont rembourser le prêt. Mais l'honneur sera mis sur tout d'abord les artisans qui ont construit, l'architecte qui a suivi, les partenaires, bien entendu, et puis les habitants. Ils doivent voir ce qu'il en est pour se rendre compte de ce qu'on a mis en place. Finalement, c'est un bel outil. Enfin, on ose dire, c'est un peu prétentieux, mais on ose dire que c'est un bel outil, parce que c'est un bel outil, grâce à vous, qui a été mis en place, quoi, en fait.
1: Voilà. Merci beaucoup, Jacques
4: Hyperévier. Et puis, si je peux rajouter, s'il y a des médecins qui sont candidats, je suis preneur.
1: Écoutez, mais on peut se transformer aussi en agence et en plateforme de mise en relation, et ce sera avec un grand honneur, parce que c'est aussi ça, la force de la proximité et de la radio, et je sais que c'est vraiment une question préoccupante pour vous au quotidien, chers élus, représenté aussi ici par Christophe Bouillon pour la mairie de Barentin, et par un président de département, c'est Olivier Richefou qui nous accueille, qui nous rejoint ici, que nous accueillons avec grand plaisir, président du département de la Mayenne. Bonjour monsieur Richefou, président du groupe de travail grand âge aussi de département de France. On parle santé, on va parler grand âge, autre thématique d'importance au cœur de ce grand printemps des territoires. C'est un sujet sur lequel vous travaillez, vous capitalisez depuis des années. Vous êtes intervenu ce matin au printemps des territoires. Qu'êtes-vous venu dire ici et cet après-midi encore ?
5: D'abord, je veux dire que le sujet de la santé et le sujet du grand âge, c'est deux sujets qui sont très liés. D'abord parce que quand on vieillit, on veut vieillir en bonne santé, et c'est bien évidemment indispensable. Et puis, on le voit aussi, les acteurs sont en partie les mêmes. Et donc, il est important de lier ces deux politiques. Et d'ailleurs, dans l'organisation municipale, on le voit souvent, je parle sous ton contrôle, Christophe, mais souvent, ce sont les mêmes élus qui s'occupent de ces dossiers. Ce que je suis venu dire ici, c'est merci d'abord à la Banque des Territoires, parce que nous avons pris une initiative en Mayenne qui est de créer une foncière. Et la Banque des Territoires a accepté de rentrer au capital avec deux banques mutualistes locales.
1: Oui.
5: Pour porter le foncier, parce que le portage du foncier est aussi un sujet. Et donc nous avons monté cet outil, qui est le premier en France monté de la sorte, et qui a vocation notamment à aller sur les sujets du médico-social et de la santé. Nous apprêtons à faire une première opération qui consiste à acquérir les anciens locaux d'une entreprise qui s'appelle Enedis, qui est bien connue par tous les acteurs locaux, pour le transformer en centre de santé. Et qui va accueillir un ensemble de médecins retraités que nous faisons travailler une journée par semaine. Eh bien, c'est cette foncière qui va pouvoir acquérir les murs. Et puis la deuxième opération, c'est une acquisition d'un lieu nouveau pour accueillir des personnes en situation de handicap. Voilà, donc ça c'est sur le lien important avec la Banque des Territoires et le soutien important dont nous pouvons bénéficier. Sur un titre plus large, au titre des départements, aujourd'hui nous attendons effectivement que ce sujet devienne un peu plus visible sur le plan politique. La démographie, c'est une science exacte. On sait tous qu'on a le mur du vieillissement qui arrive.
1: Oui.
5: On va fermer les écoles et on va ouvrir des nouveaux lieux d'accueil pour les personnes âgées. Pour ça, on a besoin d'une réglementation qui soit assez souple, qui permette de les rendre visibles aussi, qu'on puisse communiquer sur ces nouveaux lieux et puisqu'on définisse les questions de gouvernance. Qui doit piloter ces politiques ?
1: Ça suppose évidemment aussi de repenser, de penser ensemble et de repenser le grand âge de demain, peut-être de repenser le maintien à domicile. On va en parler dans quelques instants parce que nous sommes aussi au cœur de vos territoires, pas seulement dans les EHPAD, mais dans des habitats partagés qui permettent aussi ce maintien dans des structures alternatives. Merci beaucoup messieurs. Vous restez avec nous, chers auditeurs également. On se retrouve dans quelques instants au cœur du printemps des territoires. Rendez-vous important pour les acteurs de vos régions.
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8: Et voici une belle idée de sortie pour vous, c'est le festival de la bande dessinée et de la littérature illustrée de Bassins. C'est ce week-end et donc pour cette édition 2026, le festival Fête des Bulles est placé sous le signe de la gourmandise. Il vous invite à savourer sans modération les plaisirs du dessin, de l'image et du récit. Et il faut savoir que tout au long de l'année, plus de 60 classes et 1200 élèves des Hautes-Garonne ont participé à des parcours artistiques aux côtés d'auteurs et d'illustrateurs, faisant de ce projet un véritable laboratoire de la création et de la transmission que vous allez pouvoir découvrir. Au menu de ce festival, des rencontres, des ateliers, des dédicaces, des dictées, des stands, des créations, mais aussi des balades et de nombreux moments autour de la cuisine. Un joli rendez-vous à vivre du côté de Bassins. 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Retour tout de suite de Wendy Bouchard jusqu'à 14h. 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
1: Ma France jusqu'à 14h en direct du 7e printemps des territoires. C'est un événement qui rassemble les acteurs qui font vivre vos territoires, vos collectivités locales, avec les associations, les entreprises, les acteurs du logement social pour faire face aux défis qui façonnent nos pays, nos paysages également. Notre hôte est Antoine Saint-Oyon, directeur de la Banque des Territoires, et nos élus représentent ici justement cette force d'action, ce dynamisme. On a parlé santé, centre de santé, on a parlé de l'action extrêmement identifiée de la Banque des Territoires avec avec ce prêt notamment issu de notre participation autour du livret A. Et je voudrais qu'on parle grand âge, on l'a déjà évoqué, avec au Pays Basque une première dans un EHPAD des Pyrénées-Atlantiques. C'est un bistrot ouvert dans un EHPAD, un lieu pour les résidents, pour les familles, mais aussi pour toute personne extérieure. L'association SIG 64 espère créer ainsi du lien social en favorisant dans ces EHPAD des rencontres et des moments partagés. C'est un reportage pour Ici de Thibaut Vincent.
9: Je t'ai expliqué, on a acheté
10: les tickets.
11: Assise au soleil devant l'EHPAD, Maïté est entourée de ses enfants, petits-enfants et arrière-petits-enfants. Le bistrot, elle valide.
10: Bien sûr que c'est une bonne idée pour rassembler le monde.
11: Sa fille Monique acquiesce.
12: C'est vraiment très sympa comme idée. Puis on sympathise entre enfants de résidents. Moi, j'ai sympathisé avec des personnes qui ont leurs parents comme moi, là.
11: Jean-Paul est l'un des bénévoles qui tiennent le bistrot les mardis et vendredis en fin de journée.
2: C'est un lieu de vie qui favorise les rencontres. C'est très convivial, donc je pense que le résultat est atteint.
11: La création d'un lien social au sein de l'établissement pour lutter contre ce chiffre terrible dans les EHPAD.
13: La moyenne, c'est 1 an et demi de vie.
11: Ramener de la vie, c'est l'objectif de Marie-Josée Grandjacques, présidente de la SIG 64, notamment en réintroduisant dans les EHPAD des habitudes du quotidien, comme payer son café.
13: J'ai une tante qui est dans une maison, elle me dit, on me demande plus rien, il y a tout gratuit, et ça lui plaît pas du tout. Que là, il faut acheter des tickets. C'est simplement pour donner une certaine autonomie.
11: Frédéric Arivongs, la directrice de l'EHPAD d'Arcang, voit, elle, une autre vertu.
14: L'objectif aussi, c'est de l'ouvrir aux habitants dans les immeubles autour de l'EHPAD pour qu'ils n'aient plus peur de rentrer dans un EHPAD. Et c'est aussi pour dire, mais c'est pas parce qu'on vieillit qu'on n'est plus dans la société.
11: La SIG 64 aimerait ouvrir d'autres bistrots dans d'autres EHPAD.
1: Ah, c'est un très beau reportage qui va faire réagir nos invités. Christophe Bouillon, maire de Barentin, Olivier Richefou, président du département de Mayenne. Christophe Bouillon.
0: L'espérance de vie, c'est à la fois une chance, faut quand même partir de là, mais c'est aussi un certain nombre de défis. Et moi, ce que j'observe, c'est que ça bouge aujourd'hui dans les territoires. Il y a des initiatives communes, privées, publiques. Il y a de belles initiatives. On vient d'en avoir un exemple à travers votre reportage. Ce qu'il faut, c'est pas lâcher prise parce que, comme le disait notre collègue à l'instant, la démographie, c'est une science exacte. C'est-à-dire, on sait aujourd'hui, dans chacune de communes, quelle sera la proportion des plus de 65 ans, plus de 85 ans. On connaît aussi l'aspiration de rester à domicile, par exemple. C'est vrai qu'il y a la situation des EHPAD, mais il y a aussi le fait qu'il faut agir très fortement. Tout à l'heure, Olivier disait le lien qui existe entre vieillissement de la population et santé, mais il y a un lien aussi entre vieillissement de la population et logement. Parce que pour accueillir ou maintenir des personnes dans leur logement, ou en tout cas leur permettre d'avoir des logements qui correspondent à leurs attentes, il faut les adapter. Il faut qu'il y ait aussi la proximité des commerces, des services publics, des moyens de mobilité. Bref, ça change complètement un certain nombre de politiques publiques, mais il faut aller vite, parce que souvent, quand on parle de ce sujet du vieillissement, on a l'impression que c'est dans 10 ans. C'est maintenant. C'est vraiment maintenant. Donc il faut des accélérateurs, et la Banque de Territoire peut nous permettre d'accélérer aussi ces politiques.
1: Heureusement que vous n'attendez pas le plan grand et que vous agissez de votre côté dans ces territoires face à ces chiffres qui parlent. Nous avons 7000 EHPAD en France, 600 000 résidents dans ces EHPAD, donc une écrasante majorité de personnes plus âgées qui restent à la maison, d'où cette interrogation sur la notion de domicile. Vous l'interrogez souvent, ce concept, Olivier Richefou. Justement, et on entendait ici cette création de liens dans les EHPAD. Qu'est-ce que ça vous inspire aussi ?
5: Le domicile, c'est l'essentiel de la vie et du maintien de la vie pour une personne âgée. Elle veut continuer à habiter dans son domicile historique le plus longtemps possible, d'où l'intérêt de mobiliser beaucoup de moyens pour aménager les logements existants, pour soutenir les bailleurs sociaux qui accueillent de plus en plus de personnes âgées qui restent longtemps dans ces logements sociaux. Donc priorité, c'est aménager les logements sociaux pour que les gens puissent rester dans leur logement historique. Quand ce n'est plus possible, il faut leur proposer des nouveaux habitats, et la maison de Blandine en est un bon exemple, et je lui laisserai le soin d'en parler, qui bien évidemment permet de poursuivre ce nouveau domicile dans d'autres conditions, en étant davantage accompagné dans des lieux plus adaptés.
1: Oui.
5: Et puis il y a environ 15% de la population qui passe ensuite sur cette dernière étape qui est la plus douloureuse pour les familles aussi, qui est l'EHPAD. Mais l'EHPAD, c'est néanmoins son domicile. C'est sa chambre. On frappe à la porte avant de rentrer dans la chambre d'un résident en EHPAD. Et donc, c'est aussi un domicile, et c'est la raison pour laquelle les départements qui sont l'acteur reconnu par tout le monde, de mise en œuvre de ces politiques, même si on s'appuie beaucoup sur les communes et les CCAS, bien évidemment, notamment sur l'aspect domicile, eh bien, on souhaite être en première ligne, et on souhaite effectivement que ce sujet de gouvernance et ce sujet de financement soit mis à l'ordre du jour, je l'espère, de la présidentielle, puisque ça sera un peu court de faire des choses importantes.
1: C'est un sujet, en effet, capital. Alors, vous citiez la maison de Blandine de Traverse est avec nous. Bonjour, madame.
15: Bonjour.
1: Vous qui êtes infirmière de formation, vous avez monté un cabinet d'infirmières libérales, et puis, forte de cette expérience, de votre humanité, vous avez décidé de fonder la maison de Blandine. C'est un habitat, ce sont des habitats aujourd'hui partagés pour seniors. Vous êtes développé en particulier dans le Sud-Est, dans le Grand Est. On trouve vos maisons de Beaune à Charolles, de Roussillon à Sariance. 10 maisons aujourd'hui ouvertes. Est-ce que vous pouvez nous expliquer le concept avant de comprendre comment la Banque des Territoires vous a aidé dans cette affaire?
15: Oui, bien sûr. Je remercie la Banque des Territoires, effectivement, de nous accompagner et d'accompagner notre croissance.
1: Oui.
15: Effectivement, fort de ce constat, en tant qu'infirmière libérale, on parle de l'isolement social des personnes âgées. Hein. Vous parliez de 600 000 personnes en EHPAD, mais il y a 750 000 personnes âgées aujourd'hui à leur domicile qui sont en situation de mort sociale.
1: Oui.
15: Voilà, donc fort de ce constat, on a effectivement souhaité créer les maisons de Blandine qui sont aujourd'hui de l'habitat intermédiaire. On parle de l'habitat partagé, accompagné, oui, et participatif. En fait, nos maisons, ce sont des petits lieux de vie. Il y a 25 appartements pour personnes âgées. On a souhaité mettre de la mixité générationnelle. Donc, il y a 4 jeunes dans chacune de nos maisons. Et on est toujours implanté en centre-bourg, justement, pour que les habitants, les personnes âgées, continuent à être des citoyens à part entière.
1: Dans leur secteur, dans leur bassin de vie.
15: Dans leur bassin de vie, exactement. Donc, on ne change pas leurs habitudes. Et voilà, et ils sont heureux de rester dans cette commune. Et puis, on crée du lien aussi avec la vie associative, avec les artistes de la commune, les écoles, les crèches. Voilà, toutes ces initiatives, comme dans cette EHPAD, qui sont générateurs de vie pour accompagner ce grand âge. Donc, la maison de Blandine, effectivement, c'est 25 appartements, c'est 4 jeunes, c'est accompagné par une équipe formée d'une coordinatrice, d'une animatrice, et leur cœur de mission, c'est vraiment d'accompagner chacun à rester acteur et décideur de leur vie.
1: C'est magnifique, et vous parliez de croissance, il y a 10 maisons actuellement en France, il y en a 16 en construction, et là, votre rôle a été déterminant avec la Banque des Territoires, Antoine Saint-Oyen. D'abord, vous avez été bouleversé, je pense, par cette idée, par ce concept. Comment aujourd'hui vous soutenez ces maisons de Blandine?
3: Oui, tout à fait. Ces maisons de Blandine, elles illustrent vraiment l'enjeu sur lequel il est nécessaire aujourd'hui de se positionner. On l'a dit, il y a un enjeu qui est d'adapter les logements existants pour le maintien à domicile. Ça, on le finance de manière importante, notamment dans le parc social. Il y a l'enjeu de rénover les EHPAD, augmenter le nombre de places dans les maisons de retraite. Mais il y a cet enjeu essentiel de l'habitat intermédiaire, de l'habitat partagé, celui dans lequel on peut rester en quelque sorte à son domicile, ce que vous disiez, Monsieur le Président, à son domicile, mais de manière partagée, dans un logement collectif. Et là, la maison de Blandine a une petite échelle, hein, parce que c'est une structure de 25 personnes, ce que vous indiquez, permet de conserver à la fois cette possibilité d'être chez soi, de se sentir chez soi, et être en même temps rassuré, de pouvoir bénéficier de l'aide des autres, oui, et de pouvoir transmettre son aide, rester utile au sein de cette maison. C'est pour ça que on a été convaincu par ce modèle, on l'a accompagné en investissement. Là, en l'occurrence, c'est vraiment des fonds propres de la Banque des Territoires qu'on a investi.
1: Vous êtes au capital.
3: Au capital, voilà, pour venir permettre le développement de ces nouvelles maisons, porter les murs. C'est des investissements qui sont importants. C'est des investissements qui sont importants. Et pour beaucoup d'acteurs, le cœur de leur travail, c'est la prise en charge, le soin, l'accompagnement des personnes âgées. C'est un peu moins, finalement, le fait de construire, de financement, oui, de financer de l'immobilier.
1: Oui.
3: Et ça, en quelque sorte, la Banque des Territoires, cette partie-là, elle peut en prendre une partie à sa charge pour libérer, finalement, de la bande passante, comme on dit, de la concentration des acteurs sur là où ils seront le plus utiles, qui est vraiment d'innover dans ces modèles qui permettent la prise en charge de ces personnes âgées pendant toute cette période pendant laquelle elles ont encore une certaine autonomie, mais où elles doivent quand même pouvoir s'appuyer sur ce type de...
1: Ce qui est intéressant, c'est que la Banque des Territoires aide les collectivités locales, on a compris, mais aussi des associations, des acteurs de la vie sociétale comme vous, Blandine, pour terminer.
15: Oui, tout à fait. Effectivement, sans la Banque des Territoires à nos côtés, on n'arriverait pas à pousser cette croissance qui est indispensable, hein, justement, pour accueillir dignement des personnes âgées.
1: Merci beaucoup, chère Blandine. Les maisons de Blandine que vous retrouvez en particulier dans le Sud-Est, et je vous donnais quelques villes, et le Grand Est également, et vous avez un site internet dédié. Nous sommes à 13h41 au cœur des territoires.
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1: 7e printemps des territoires, la Banque des Territoires qui accompagne de grands sujets, la santé, le grand âge à l'instant, et puis le logement, évidemment, on l'évoquait avec ces habitats inclusifs partagés, l'accès au logement social, le rachat du foncier par les mairies, ça on l'évoquait évidemment aussi. Merci Olivier Richepoux de votre présence. Je vais accueillir le maire de Chambéry, vice-président de l'Association des maires de France, qui co-préside le groupe Habitat, Logement, Hébergement pour l'AMF, Thierry Repentin, qui s'installe en studio à nos côtés avec des programmes d'action au cœur de vos territoires qui portent aussi le logement, cher Christophe Bouillon. Quand on parle du logement, on est aussi dans le cœur de la vitalité des centres-villes, Christophe.
0: Oui, le logement, c'est la vie. C'est la vie parce que, par exemple, lorsqu'on souhaite accueillir des activités économiques, des entreprises, pour recruter, il faut loger les salariés. Et d'ailleurs, il y a des difficultés parfois quand ça n'a pas été anticipé. Le logement, c'est la vie aussi, on vient de le voir, par rapport au vieillissement de la population. Oui. Qu'est-ce qu'on observe concrètement ? C'est qu'on a un moyen, avec ce biais-là, de repeupler, entre guillemets, notre centre-bourg, nos centres-villes. Pourquoi ? Parce que les personnes, l'âge avançant, ne peuvent plus entretenir des terrains quand ils ont des maisons individuelles dans les tout petits villages. Oui. Et ils ne souhaitent pas aller dans les très grandes villes. Ils souhaitent aller dans la ville d'à côté qui a un centre-ville, qui a un peu de commerce, qui a de la santé, des cabinets par exemple, mais qui a aussi un logement qui est adapté. Donc, c'est pour ça qu'il ne faut pas lâcher prise là-dessus. Il y a un enjeu aussi qui est la répartition de la population dans le territoire français. C'est pas faute de dire qu'il y a la fameuse diagonale du vide. Parfois, on a aussi des enjeux de déprise ou de dépopulation, et on a des maires qui s'activent coûte que coûte pour ne pas perdre la main là-dessus. D'où l'enjeu de Petites Villes de Demain, d'Action Cœur de Ville, de Village d'Avenir, qui sont des programmes portés par l'Agence nationale de cohésion du territoire avec le soutien de la Banque des Territoires, et qui permettent concrètement de changer la donne à la maille des petites villes ou des villes moyennes.
1: Thierry Repentin, vous êtes avec nous, maire de Chambéry. Bonjour, monsieur le maire. Et vous connaissez très bien, en tant qu'élu, la Banque des Territoires. À Chambéry, vous avez une histoire. Vous avez vraiment une histoire avec ce partenaire. Vous avez d'ailleurs, puisque Christophe en parlait, accueilli le programme Action Cœur de Ville en décembre. Preuve que ces projets sont éclairants, sont porteurs dans des villes aussi à dimension comme celle de Chambéry.
16: Oui, effectivement. C'est un beau partenariat sur une ville de 60 000 habitants, chef-lieu d'un département, qui a un cœur de ville médiéval. Donc, avec la question de la recomposition de ces logements, dont beaucoup sont vacants parce que des successions, les unes après les autres, n'ont pas été entretenues. Et on se retrouve parfois avec des copropriétés complètement vides, parfois des appartements dans une copropriété qui ont été abandonnés. Pour remettre tout ça à flot, il faut énormément d'argent parce que vous avez des suggestions de l'architecte des bâtiments de France, dont le rôle est de protéger effectivement le patrimoine, ce qui veut dire que vous ne sortez pas ces logements de la vacance sans investir plus que si vous construisiez un nouveau logement ailleurs. En gros, 4 500 € du mètre carré sur la rénovation pour 3 500 € pour la construction neuve. Si vous n'avez pas les partenariats qu'apporte la Banque des Territoires, des prêts à taux bonifiés, une recapitalisation de notre société d'économie, ce qui le permet, vous n'arrivez pas à le faire. Et puis aussi la question, en rez-de-chaussée, souvent, c'est la même chose avec des commerces, la lutte contre la vacance commerciale. Évidemment. Et là aussi, oui, la Banque de Territoire est à nos côtés.
1: Sujet essentiel, alors vous évoquez deux d'entre eux, lutte contre les logements vacants, lutte aussi parce qu'on parle de la construction des villes de demain, Antoine Satoyan, beaucoup au Printemps des Territoires, lutte aussi contre les îlots de chaleur. Ça, vous avez beaucoup avancé à Chambéry, vous êtes au carrefour aussi de ces réflexions.
16: Oui, on a la chance d'avoir d'ailleurs été accompagné par la Caisse, mais également par d'autres collectivités territoriales. Il y a aujourd'hui une très forte demande de nos compatriotes de pouvoir avoir, même dans les centres-villes, des espaces de rafraîchissement, des îlots de verdure. Et donc, nous recomposons complètement, en désimperméabilisant parfois des places entières des voies liées à la voiture, pour recomposer, planter des arbres, des espaces verts, leur ramener de l'eau également. Et moi, je sors d'une élection, comme beaucoup ici. Et la question du logement a été la question essentielle. Je le dis, ça a été dit par le maire de Paris, par la maire de Dijon ce matin. C'est vraiment le sujet centrale aujourd'hui de nos concitoyens, la question du logement. Elle a été hyper présente dans la campagne électorale.
1: Complètement, priorité urgence aussi avec la santé, et tous les maires qui se sont succédés dans nos différents programmes sur ici en ont témoigné. Je reviens d'un mot, Christophe Bouillon, parce que vous êtes là, vous, depuis le petit matin, comme maire de Parentin, comme représentant des petites villes de France. Vous avez rencontré la ministre des Territoires chargée de la décentralisation, Françoise Gatel.
0: Oui, on a eu un temps d'échange avec Françoise Gatel. C'est pas le premier. On a une habitude de dialogue avec la ministre, et on voulait souligner l'importance de poursuivre aussi les programmes tels que Action Cœur de Ville, Petite Ville de Demain. Pourquoi ? Parce que la transformation urbaine, c'est aussi du temps long. Vous savez, vous vous attaquez pas à un urbanisme dégradé, à des enjeux de bien s'en mettre, à des situations assez complexes. Il faut l'aide de partenaires, la Banque des Territoires, l'ANA par exemple, mais il faut aussi un peu de temps, un peu de durée. Et si vous avez des coups d'arrêt comme ça, eh bien, ce sont des efforts qui sont annihilés du jour au lendemain. Donc, le message qu'on lui a passé, c'est laissez-nous du temps. Si Action de Cœur de Ville aujourd'hui, ça marche, il y a plein d'exemples qu'on peut montrer.
1: Oui.
0: C'est parce qu'il s'inscrit dans la durée depuis 2018. Petite Ville de Demain, il faut que ça soit la même chose pour avoir le même effet.
1: Ouais. On est au cœur de vos territoires, de vos préoccupations, mais aussi au cœur de votre événement, Antoine Saint-Oyan. Je vais vous libérer parce que vous avez quand même des petites choses à faire. Mais avant de partir, je vais quand même vous demander d'insister sur un programme, une dimension d'importance pour cette 7e édition du Printemps des Territoires autour de l'intelligence artificielle. Les territoires IA, tels que vous amenez le programme dans la réflexion des élus, à quoi ça rime ? Dites-nous, qu'est-ce qu'il y a derrière ?
3: Bah là, depuis quelques mois, en fait, un an peut-être, on assiste à une accélération fulgurante des enjeux liés à l'intelligence artificielle dans toute la sphère publique. Et beaucoup de collectivités locales souhaitent se saisir de cette problématique-là, souhaitent s'en saisir pour pouvoir améliorer l'efficacité des politiques publiques qu'elles portent, que ce soit dans la relation avec l'usager, que ce soit dans finalement la gestion des différentes procédures, le recours à des subventions, la gestion de leurs infrastructures. Et pour ça, un certain nombre d'initiatives sont lancées, mais nous souhaitons passer à l'échelle avec des partenaires, et avec des partenaires français, des partenaires souverains, qui vont permettre d'offrir des solutions d'intelligence artificielle souveraine. Et ça rassure beaucoup à la fois les collectivités, mais aussi les Français, de savoir que les données, de savoir que les instruments, c'est des instruments dont on gardera la maîtrise pour s'assurer que tout ce qui va être permis demain par l'intelligence artificielle va rester effectivement sous le contrôle de la sphère publique et des élus qui portent ces projets. Donc nous, on est convaincus que l'intelligence artificielle peut permettre d'améliorer l'action publique, c'est même un enjeu majeur, renforcer son efficacité. On veut le faire en confiance, de manière maîtrisée, de manière souveraine, en lien avec des partenaires et avec les collectivités, de manière collective, parce que des cas d'usage qui sont développés dans une collectivité peuvent tout à fait être répliqués dans une autre collectivité. C'est ce qu'on va voir cet après-midi, avec l'annonce de plusieurs collectivités à la métropole de Bordeaux, région Grand Est, le département de la Côte d'Or, qui vont tester avec nous dans ce qu'on appelle une IA Factory, en quelque sorte une usine à fabrication de solutions d'IA, des solutions pour le bénéfice de leurs habitants.
1: Merci beaucoup, cher Antoine Saint-Oyan. Merci. Voilà, je vous laisse. Vous avez pas mal de choses à faire, d'élus à saluer et d'ateliers aussi à animer en partie. Merci beaucoup, Antoine
3: Saint-Oyan. Merci, Wendy Bouchard.
1: Et je laisse la parole aux élus, justement, sur cette force d'innovation, sur ce programme territoire d'IA, l'intelligence artificielle. Et je salue Rémi Darmon qui nous rejoint, qui est maire d'Orsay, dans l'Essonne. Bonjour, monsieur Darmon.
17: Bonjour.
1: Aux côtés de Thierry Repentant pour Chambéry, de Christophe Bouillon pour Barentin. Dites-nous, justement, vous, comment vous saisissez au vol cette réflexion sur l'innovation, sur l'intelligence artificielle au cœur, par exemple, d'une ville comme Orsay.
17: Orsay vient d'un territoire qui est très spécifique, qui est celui de la vallée de Chevreuse, du plateau de Saclay, avec une grande ambition nationale qui est de construire un cluster international qui est capable de concurrencer les mégalopoles chinoises et la Silicon Valley américaine. Et donc, on a besoin finalement de co-construire l'investissement en matière d'innovation, de numérique et d'intelligence artificielle. Concrètement, moi, la première question que je me suis posée, c'est que fondamentalement, ça change le rôle du maire. Aujourd'hui, le rôle du maire, et d'être un carrefour du montage de projets et des stratégies de cofinancement. Et donc, c'est d'aller chercher les autres collectivités, la région, le département, l'État et le bras armé financier de l'État, qui est la Caisse des dépôts et la Banque des territoires. Oui. Et donc, très concrètement, oui, aujourd'hui, la Banque des territoires, elle nous aide à construire un démonstrateur de ville durable dans le quartier de Corbeville à Orsay pour faire en sorte que les eaux grises des habitants, elles puissent être recyclées pour en faire des engrais pour les agriculteurs. Elle nous aide à avoir des laboratoires d'agriculture urbaine pour innover justement en prenant les étudiants du territoire Paris-Saclay et de l'université Paris-Saclay et en les faisant travailler avec les agriculteurs, ou encore à identifier de nouveaux matériaux, par exemple la terre crue, la fibre de paille, le bois, pour construire les modes d'habitat de demain. Et donc cet investissement local, main dans la main, État, Banque des territoires et collectivités, l'agglomération Paris-Saclay aussi, ça permet finalement de repenser la façon dont on fait la ville.
1: Mais ça, c'est très intéressant parce que dans cette projection, c'est un début d'appel que vous lancez finalement aussi à ces acteurs qui s'engagent pour vous aider à porter des sujets d'envergure pour demain, en associant, et vous le disiez, vos administrés.
17: Exactement. Évidemment qu'on est dans une période économique et financière qui est compliquée, que la situation des finances publiques est compliquée. Mais moi, si je devais passer un message à votre micro, c'est organisons-nous pour soutenir l'investissement public local. Pourquoi ? Parce que c'est une dépense de qualité.
1: Oui.
17: Une dépense de qualité parce que c'est de l'emploi local. On fait appel à des entreprises et à des boîtes du territoire. Et parce que quand on fait de l'investissement aussi en matière de transition énergétique, on diminue le coût de fonctionnement des collectivités locales. Et donc, par exemple, là, on se lance dans un grand projet de rénovation d'une école, l'école de Mondétour à Orsay. C'est moins 60% de consommation énergétique. Et donc, c'est autant de moins en coût de fonctionnement pour la collectivité et la commune.
1: Rémi Darmon pour la mairie d'Orsay dans l'Essonne. C'est passionnant. Et Rémi est l'un des maires. Bonjour, Guillaume Gadi.
18: Bonjour.
1: Bonjour, que vous avez suivi justement dans votre formidable ouvrage. On en a déjà parlé. Être maire malgré tout. Je vais vous donner la parole dans quelques instants. Mais je voudrais que Thierry Repentin pour Chambéry réagisse à l'innovation, à l'IA, au cœur justement des politiques publiques qui sont les vôtres dans une commune comme Chambéry.
16: Alors, je vais parler pour Chambéry, mais je vais parler pour l'ensemble des maires, parce que notre pays, la France, a la chance d'avoir plus de 34 000 communes, avec évidemment des tailles, des ambitions différentes, des compétences aussi différentes. Et il faut que l'IA, justement, permette à toutes les communes de France d'avoir finalement le même accès à l'information. Je prends un exemple. On a tous un programme électoral. Vous mettez le programme électoral dans une configuration IA, elle va aller vous chercher, par exemple, toutes les sources de financement possibles qui existent, soit en France, soit auprès de l'Union européenne. Et à un moment, par exemple, où nous cherchons beaucoup de moyens, avec l'évaporation, malheureusement, de l'accompagnement de l'État sur nos propres projets, l'IA peut aussi nous accompagner, finalement, être plus efficace. Et je le dis aussi pour les petites communes qui, parfois, sont épaulées par un secrétaire général, deux ou trois personnes. Si on arrive à faire que cette IA soit disponible, y compris sur ces communes, alors on leur apporte un service extraordinaire dont ils n'ont pas aujourd'hui l'usage, hélas.
1: Ouais. Très bien, très intéressant. Christophe Bouillon, dans la même veine que Thierry Repentin.
0: Je confirme, c'est simple. Hein. Les collectivités locales ont été au rendez-vous quand il y a eu le numérique, les usages du numérique sur la e-administration. Ils ont été à la pointe sur les questions de cybersécurité, et c'est pas terminé. Il faut qu'ils soient à la pointe aussi sur l'IA. Faut pas penser que c'est un sujet uniquement de nation. Ça reste un sujet de nation, mais on réussira si on s'appuie sur les collectivités locales, si on fait en sorte comme ça de d'essaimer, de jouer le rôle de démonstrateur comme à Orsay, comme ça marche, ou comme à Chambéry. Il y a plein d'usages aujourd'hui qu'on a bien vu, et puis un élément aussi qui est important, on a vu comment l'IA aujourd'hui a joué un rôle dans la campagne électorale qui vient de se terminer au municipal. C'est une première, c'est la première campagne IA. Donc on voit quelque part qu'il ne faut pas être à côté de la plaque, il ne faut pas être à la ramasse, il faut y aller franchement, mais il faut encore une fois ne pas oublier la case collectivité locale si vous voulez réussir, être au rendez-vous de l'IA, même de façon mondiale.
1: Propos de Christophe Bouillon, maire de Barentin, président de l'association des petites villes de France. Propos de Thierry Repentin aussi, maire de Chambéry, et qui travaille grandement notamment aux thématiques du logement à l'association des maires de France. Des maires que vous avez rencontrés pour quelques-uns, vous avez choisi une trentaine d'entre eux dans un livre Être maire malgré tout, dont le maire d'Orsay qui nous a parlé de l'innovation, Rémi Darmon. Guillaume Gadi, vous qui êtes spécialiste du développement territorial, directeur d'un cabinet de conseil pour les territoires, donc tous ces enjeux dont nous avons parlé, la santé, le grand âge, le logement, la vitalité des centres de commerce, de centre-ville, ça vous connaissez par cœur. Vous avez choisi 30 maires
18: Alors, dans ce livre. On en a exactement 23 et même 24 parce que la préface est faite par François Barouin.
1: Ouais.
18: Donc, 23 maires partout en France. L'idée, c'était d'aller les voir. Là, on parle technique, on parle investissement, on parle innovation. Avec ce livre, ce qu'on avait envie avec Émilie Babkin, ma co-autrice, c'était de montrer des personnes, montrer des gens, en fait, de montrer les personnes qu'il y a derrière la fonction. Alors, je suis assez impressionné, là, j'en ai trois face à moi.
1: Costaud, hein. Bravo.
18: On voulait parler des femmes et des hommes qui s'engagent et qui s'engagent pour les gens. On dit rarement que la première qualité pour être maire, c'est d'aimer les gens. Et alors, je vais faire une formule, mais l'anagramme de maire, c'est aimer. Et ça, c'est pour moi assez révélateur, et c'est ce qu'on a voulu montrer dans Être maire malgré tout, avec plein de gens différents. On a des villages de, le plus petit, je crois que c'est un habitant. Oui, ça existe. Wendy.
1: Ouais.
18: Et la plus grande ville dans le livre, ce doit être l'ancien maire de Nice, Christian Estrosi.
1: Ouais. Et quand on est maire d'un habitant, on doit aussi faire des investissements pour sauvegarder son territoire.
18: Des investissements, oui. Alors après, c'est aussi ce qu'on montre dans le livre, c'est qu'ils sont sous tension. C'est pour ça, c'est être maire malgré tout. C'est que les communes ont aussi souffert ces dernières années avec des dotations moins importantes, avec une fiscalité qui a quand même largement évolué. Et c'est vrai que le maire, on a envie d'aller le voir pour régler nos problèmes en tant qu'administré, mais il ne peut pas tout. Elle ne peut pas tout non plus. Et c'est un peu ça le conflit, en tout cas la polarisation, c'est que les administrés attendent beaucoup, les citoyens attendent beaucoup de leur maire, et pour autant, lui-même, elle-même ne peut pas faire autant que ce qu'on lui prête, et donc il faut travailler aussi avec les intercommunalités, il faut travailler avec les services de l'État, et voilà.
1: Et on avait envie de vous dire merci, voilà, en parlant avec Guillaume Gadi de cet ouvrage, Être maire malgré tout, de vous dire merci, ça vous touche évidemment, mais c'est tellement logique de vous remercier, Thierry Ropin, Christophe Bouillon, quelques mots, et Rémi.
16: Oui, c'est vrai que le maire, c'est la porte d'entrée de la démocratie. En fait, quand on a un problème, parfois personnel, on vient voir le maire pour l'aider à trouver une solution. La solution, on doit nous-mêmes aller la chercher à l'intercommunalité, au département. Bref, mais il faut aimer les habitants et le territoire.
1: 10 secondes.
17: Moi, je voudrais vraiment remercier Émilie et Guillaume parce que derrière la fonction, ils mettent des visages, des émotions, etc. Et s'il avait un seul message à passer, ça serait, après le statut local, en fait, quel mode d'articulation entre les vies professionnelles, les vies personnelles et les mandats. À Orsay, on vient de voter, par exemple, le fait que la prise en charge des modes de garde pendant les conseils municipaux puisse être prise en charge par la commune.
1: Merci Christophe, un mot.
0: Merci de nous dire merci, parce qu'on ne nous dit pas souvent merci.
1: Eh ben merci.
0: Ça fait du bien. Merci.
1: Merci infiniment, chers amis. Merci à cette équipe de Choc qui m'a aidé à préparer cette émission. Manuel Calman, Nasser Nadji, l'équipe technique. Je vous laisse avec l'actu locale, la proximité, la bonne humeur. Les infos, 14h.
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1: Vous écoutez Ici, il est 14h. Merci d'être fidèle à votre radio de proximité. Voici le journal avec Benjamin Mathieu pour vous éclairer. 14h donc.
22: Deux petits garçons français âgés de 3 et 5 ans ont été retrouvés seuls mardi soir sur une route du sud du Portugal. Le parquet de Colmar annonce ouvrir une information judiciaire pour délaissement de mineurs. La mère des enfants domiciliés en Alsace a disparu sans donner d'explication. Elle est activement recherchée. Airbus et Air France condamnés en appel pour homicide involontaire dans le procès du crash du vol Rio-Paris. C'était en 2009. Les deux compagnies avaient été relaxées en première instance. L'accident avait fait 228 morts. Nord. Le constructeur automobile Stellantis annonce réduire les capacités annuelles de ses usines automobiles en Europe de plus de 800 000 unités d'ici 2030. Un plan stratégique est également annoncé, un plan qui donne notamment la priorité à la marque Peugeot après une année 2025 catastrophique pour le constructeur. Les annonces très attendues de Sébastien Lecornu sur les prix de l'essence, le Premier ministre qui va annoncer de nouvelles aides à 17h en faveur des travailleurs qui utilisent leurs véhicules. 50 kilos de kétamine saisis la semaine dernière par la douane dans l'Oise sur l'autoroute A1, on l'apprend ce matin avec Ici Picardie. Les deux occupants du véhicule de nationalité néerlandaise ont été condamnés à 2 ans de prison ferme et 100 000 euros d'amende. 5 personnes interpellées suite à une tentative de vol, c'était hier au domicile du joueur de football de l'OM Benjamin Pavard dans les Bouches-du-Rhône. Les suspects sont comme par hasard tous de région parisienne. Et puis c'est une star du volleyball, il est de retour en France. Erwin Engapet s'engage avec son club formateur le Tour Volleyball pour 2 saisons. L'attaquant français de 35 ans jouait depuis 2011 à l'étranger.
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4: Et merci, les prochaines infos reviennent à 15h. On passe à votre météo qui s'annonce estivale, à des conditions qui sont d'ailleurs assez exceptionnelles pour une fin de mois de mai. Nous allons avoir du soleil, mais qui ne sera jamais contesté jusqu'à mercredi au moins, et surtout des températures qui vont atteindre des niveaux assez proches des records. Sortez les vêtements les plus légers et les boissons fraîches. Voici les températures pour cet après-midi plus élevées sur le bassin d'Arcachon. Comptez sur 32 degrés à Arcachon et Lacanau, 31 à Blaye et l'Espart-Médoc, 30 pour Langon, Bazas, Bordeaux et Libourne. Ici Gironde, bonjour et bienvenue. Je suis très heureux de vous retrouver pour passer cet après-midi ensemble jusqu'à 17h. Après cette émission spéciale avec Wendy Bouchard, je vous propose de l'actu locale, de la musique et de la bonne humeur, avec à suivre des invitations pour la Foire internationale de Bordeaux à remporter. Côté musique, Damiano David et Mylène Farmer.
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0: Chris Isaac sur ICI Gironde. Et donc, demain, il ne faut pas rater l'événement du côté du parc des expositions de Bordeaux-Lac. C'est la Foire internationale de Bordeaux. Avec 10 jours de fête, 800 exposants, 170 000 visiteurs attendus, 3 nocturnes, 6 événements majeurs réunis en un seul lieu. C'est la 103e édition cette année. Et je vous offre vos invitations tout de suite, 2 places pour aller voir cette manifestation. C'est pour vous, 05 56 19 10 10. Bonne chance. Dans une minute, vos 3 chansons françaises à la suite sur ICI Gironde.
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1: Évoquons tout de suite la ville de Saint-Médard-en-Jalles qui vient d'obtenir le renouvellement de son label Territoire engagé pour la nature. Elle participe au printemps de la biodiversité avec au programme des sorties nature pédagogiques à destination des tout-petits mais aussi des plus grands, des ateliers de fabrication de nichoirs à hirondelles et un inventaire éclair portant sur la flore et la faune locale au sein du parc de la résidence autonomie Floria Tristan et du parc du Bourdieu. La ville se mobilise et mobilise les habitants grâce à des ateliers sorties nature, événements pour apprendre les gestes simples et efficaces du quotidien, protection du hérisson d'Europe, la lutte aussi contre le moustique tigre, la création de haies sèches, la formation au compostage ou encore à la réduction de sa consommation d'eau. De nombreuses propositions et activités à découvrir. Vous aurez les informations et les inscriptions sur ce site saintmedard-en-jalles.fr.
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1: Ici Gironde, merci de votre fidélité. Il est 15h. Sous le soleil très chaud de ce jeudi, voici les infos qui vous sont présentées tout de suite par Benjamin Mathieu.
2: Air France et Airbus déclarés seuls et entièrement responsables de l'accident le plus meurtrier de l'aviation française. Les deux sociétés relaxées en première instance sont condamnées en appel dans le cadre du procès du vol Rio-Paris en 2009. Ce crash dans l'Atlantique avait fait 228 morts. La mère de deux garçons âgés de 3 et 5 ans, retrouvée seule mardi dernier au bord d'une route au Portugal, est activement recherchée par la justice. Ses enfants avaient disparu il y a une dizaine de jours à Colmar, en Alsace. Selon les premiers éléments de l'enquête, cette femme de 41 ans a effectué ce long trajet en voiture. 200 dépanneuses venues de tout le nord de la France qui viennent de se garer devant le ministère de l'économie à Bercy. Après avoir effectué une opération escargot sur le périphérique parisien, ils demandent des aides pour faire face à la hausse des prix des carburants. Le Premier ministre Sébastien Lecornu qui doit faire des annonces à 17h. Le constructeur automobile Stellantis va réduire la voilure en Europe et se recentrer sur 4 marques, notamment la marque française Peugeot. Le groupe en grande difficulté va réduire ses capacités de production. Le fabricant chinois Dongfeng va lui produire des voitures dans l'usine Stellantis de Rennes. On connaît l'adversaire du numéro 1 français en tennis, Arthur Fils, au premier tour de Roland-Garros. Ça commence dimanche prochain. Ce sera face au Suisse Stan Wawrinka. Ancien vainqueur de tournoi il y a fort longtemps, en 2015, le vétéran du tennis a aujourd'hui 41 ans. Et puis du côté des Françaises, Loïse Boisson, demi-finaliste l'année dernière, sera opposée au premier tour à un gros morceau, Anna Kalinskaya, la 22e mondiale.
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1: Et merci, nouvelles infos tout à l'heure à 16h. La météo, nous entrons dans une période torride qui va probablement vous surprendre. Il va faire très chaud et sec durant au moins les 8 prochains jours. Et attention, car les températures pourraient dépasser les 35 degrés localement les après-midi et avoir du mal à descendre sous les 20 degrés la nuit, principalement sur le bassin d'Arcachon. Pensez à bien vous hydrater. Donc pour ce jeudi après-midi, un ciel dégagé, un thermomètre qui commence à voir rouge, 29 à 32 degrés, 32 à Arcachon et Lacanau, 31 pour Blaye. Ici Gironde, Olivier Cabrolli, on est ensemble jusqu'à 17h à suivre une musique caliente justement avec notamment Michael Sambello, Rod Stewart et Marvin Gaye tout de suite. Voici Sexual Healing.
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Ici Gironde, c'était Michael Sambello avec Maniac à l'instant. Ici Gironde qui est toujours à vos côtés afin de vous donner le maximum de conseils et d'infos pratiques. Et tout à l'heure à 15h30, on va parler de la Nuit Européenne des Musées qui est proposée ce week-end. Et évidemment, il se passe pas mal de choses dans le département. Avant cela, c'est le retour de vos trois chansons françaises à la suite avec Julien Clerc, Kenji Girac et Jacques Higelin. Merci d'écouter Ici Gironde. 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
1: Et la nuit européenne des musées qui est proposée samedi soir, ce soir-là, de nombreux musées ouvriront gratuitement leurs portes en Gironde, de la tombée de la nuit jusqu'à minuit. Visite éclairée, parcours ludique, projection, animation exceptionnelle vont donner à vivre au public une expérience du musée à la fois conviviale et ludique. Une belle initiative pour découvrir ces lieux de culture, d'histoire et d'art. Dans le département, vous pourrez profiter des animations imaginées par les équipes du musée des Beaux-Arts de Libourne, mais aussi celui de Blasimon avec un parcours libre pour la découverte du musée et de l'histoire de la ville, de la préhistoire à nos jours. On vous propose aussi de vivre cette nuit des musées à Bordeaux, au musée des Beaux-Arts, pour ouvrir grand les yeux devant les chefs-d'œuvre. On a aussi le musée des douanes et celui des arts décoratifs qui vient de rouvrir. Un très beau programme dans le département. Et pour en savoir plus, vous avez ce site nuitdesmusees.culture.gouv.fr.
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0: Ici Gironde, votre radio locale, c'était Shadé à l'instant et je voulais vous conseiller d'aller faire un petit tour sur l'application ICI car vous allez retrouver le tout nouveau podcast d'ICI Gironde à l'intérieur. Il est consacré à la Garonne et c'est gratuit en plus. L'application ICI à 16h, les infos présentées par la rédaction et dans les médias, Michel Polnareff, Florent Pagny et Chris Deburg, juste après la pub sur ICI Gironde.
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1: Ici Gironde, très belle fin d'après-midi à vous. Il est déjà 16h. En ce jeudi, nous faisons un point complet sur les infos présentées par Benjamin Mathieu.
2: Coup de théâtre dans l'affaire du crash du Rio Paris en 2009 qui avait fait 228 morts. Air France et Airbus, relaxés en première instance, sont condamnés en appel et reconnus seuls et entièrement responsables de l'accident le plus meurtrier de l'aviation française. Les deux entreprises aéronautiques annoncent ce pourvoir en cassation. La prévision de croissance pour la France en 2026 révisée de 0,9 à 0,7% par le Fonds monétaire international, le FMI, qui demande à ce que la réponse des autorités françaises au choc énergétique lié au Moyen-Orient soit temporaire et ciblée sur les plus vulnérables. Le Premier ministre Sébastien Lecornu doit faire de nouvelles annonces justement dans une heure à destination des travailleurs frappés par la hausse des prix de l'essence. Deux petits garçons français âgés de 3 et 5 ans retrouvés seuls mardi soir sur une route du sud du Portugal. Le parquet de Colmar annonce ouvrir une information judiciaire pour délaissement de mineurs. La mère des enfants domiciliés en Alsace a disparu il y a une dizaine de jours sans donner d'explication. Elle est activement recherchée. En sport, à quelques jours du début de Roland-Garros, c'est une petite fronde menée par les joueurs de tennis. Ceux-ci considèrent qu'ils ne sont pas suffisamment rémunérés par le tournoi. En représailles, ils vont écourter leurs interviews médias d'avant-tournoi organisées demain. Et puis avant le début du tournoi de tennis, les fans de foot vont pouvoir se régaler avec la finale de la Coupe de France. C'est demain soir à 21h au Stade de France entre Lens et Nice. Une finale des extrêmes entre le 2e et le 16e de Ligue 1. Le 16e de Ligue 1 qui joue sa survie dans l'élite la semaine prochaine.
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1: Merci, les infos reviennent tout à l'heure à 17h. On passe à la météo pour les prochains jours. Et attention, car nous entrons dans une période assez exceptionnelle. Il va faire très chaud dans la région. Et donc, si on ne parle pas de canicule, il s'agit bien d'une vague de chaleur avec des températures très élevées pour la saison du bassin d'Arcachon au sud Gironde. Demain, on pourrait dépasser les 35 degrés. Il n'est pas prévu de baisse avant au moins jeudi prochain, toujours avec du soleil. Et un temps sec, les températures pour demain matin comprises entre 15 et 10 degrés. Et demain, vers 15h, entre 32 et 35 degrés. Olivier Cabrolier, tout va bien sur Ici Gironde. On est ensemble jusqu'à 17h pour une heure encore. À suivre, nous allons parler d'un sujet qui vous passionne surtout dans les Landes et aussi en Gironde, à La Brède. Le sujet de la corrida. Pour ou contre, on vous posera la question. Avant cela, je vous passe Bruno Mars et Céline Dion.
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0: Et c'était Bruno Mars sur Ici Gironde, votre radio locale. Et donc, si vous suivez l'actualité, vous savez que la corrida ne fera pas son retour le 20 juin prochain à l'occasion de la traditionnelle fête de la Rosière à la Brède, saisie par deux associations de protection animale. Le tribunal administratif de Bordeaux suspend cette corrida, la dernière avec capsule encore organisée dans le département. Voici un débat vieux comme le monde, pour ou contre la corrida. Qu'en pensez-vous ? On vous a posé la question dans les rues de Bordeaux.
1: Mais je suis contre la corrida, parce que moi j'adore les animaux, donc moi je suis pour la protection des animaux.
2: Personnellement, c'est quelque chose auquel je n'assisterai pas. Après, il y a débat pour les gens qui en vivent culturellement depuis des siècles, et la question se pose en fait. Je trouve que le débat est intéressant. Moi, j'y suis pas favorable.
3: Alors moi, ça me dérange pour le bien-être animal. Après, effectivement, je comprends que ce soit une tradition ancestrale, et à ce titre, ça mérite d'être conservé.
4: Moi, ce qui me passe par la tête, c'est des toreros qui valsent en l'air, bousculés par le taureau. Et puis, ce que je n'aime pas non plus, c'est voir l'épée qui transperce le taureau. Ça me révulse.
5: Dans les endroits où c'est vraiment ancré, je crois qu'il faut le garder. Ça fait partie des traditions légendaires de la région Aquitaine.
3: Moi, je suis contre la corrida. Bah, le côté spectacle, en fait, pour tuer un animal, pour moi, c'est pas... Enfin, aujourd'hui, en tout cas, en 2026, c'est juste plus possible. Après, que ça ait existé, que ce soit raconté, que ça fasse partie des traditions, c'est une... Bah, pourquoi pas. Dans les arènes, il y a quand même d'autres formes sans effectivement tuer l'animal. Des fois, on saute au-dessus du taureau, par exemple, et on ne le tue pas. Pourquoi pas, ça encore, mais de tuer un animal pour le spectacle.
0: Non. On a l'impression que c'est un sujet qui est quand même compliqué, qui divise bien les Français, et particulièrement les Français du Sud.
3: Ce type de spectacle, il semble quand même assez incompréhensible pour, je pense, beaucoup de Français.
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0: Et c'était Stevie Wonder sur Ici Gironde. 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
1: Évoquons tout de suite la ville de Saint-Médard-en-Jalles qui vient d'obtenir le renouvellement de son label Territoire engagé pour la nature. Elle participe au printemps de la biodiversité avec au programme des sorties nature pédagogiques à destination des tout petits mais aussi des plus grands, des ateliers de fabrication de nichoirs à hirondelles et un inventaire éclair portant sur la flore et la faune locale au sein du parc de la résidence autonomie Floria Tristan et du parc du Bourdieu. La ville se mobilise et mobilise les habitants grâce à des ateliers sorties nature, événements pour apprendre les gestes simples et efficaces du quotidien, protection du hérisson d'Europe, la lutte aussi contre le moustique tigre, la création de haies sèches, la formation au compostage ou encore à la réduction de sa consommation d'eau. De nombreuses propositions et activités à découvrir. Vous aurez les informations et les inscriptions sur ce site saintmedard-en-jalles.fr.
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0: Et c'était Sia sur Ici Gironde à l'instant. Très belle fin d'après-midi et tout à l'heure à 17h30, vous allez jouer au Gavet Bien avec Dominique Bordeaux et tenter de remporter une croisière avec les bateaux bordelais. N'hésitez pas d'ailleurs à réserver votre participation dès maintenant en nous appelant au 05 56 19 10 10. À 16h40, voici l'humour en tube avec Fred Ballard, nos humoristes du jour, Élodie Poux et Paul Mirabel.
1: Je les aime tellement. Le hater misogyne, pseudo, toutes les mêmes. Phrase fétiche,
2: les préliminaires ça sert à rien.
1: Eh ben glisse sur le toboggan de la piscine quand il a pas encore été mouillé, tu m'en diras des nouvelles.
3: Eh ben voilà, comme quoi on peut s'amuser follement avec un internaute agressif, hein, il suffit de l'emmener à la piscine. Donc suivons les bons conseils d'Élodie Poux et fendons-nous la poire avec un haineux misogyne de compète.
1: Alors lui, son occupation favorite, c'est de dire aux femmes qui portent une jupe que la jupe est trop courte. Nota bene, l'homme qui reproche aux femmes d'avoir quelque chose de trop court a bien souvent lui-même
2: le même problème.
1: Et enfin, pour finir, la hater féministe. Pseudo, patriarcat égale caca. Comme dirait une tour jumelle un 11 septembre, hé, hey, c'est moi ou ça vole pas haut?
3: Ah bah c'est sûr que c'est pas sur les réseaux sociaux qu'on repère les futurs prix Nobel, quoique hein, un certain Donald T. s'accroche à l'idée. Quoi qu'il en soit, on le sait, c'est pas en étant agressif qu'on arrive à ses fins.
4: Une phrase qui dit « la violence ne résout rien ». Alors je pense que la phrase exacte c'est « ma violence ne résout rien ». J'ai fait me battre là d'ailleurs il y a pas longtemps et j'ai voulu faire comme dans les films. Je dis « ouais, c'est à moi que tu parles ». Il m'a dit « oui, c'est à toi que je parle ». J'ai dit « bon, bah, ok, c'est juste pour être sûr ».
3: Quelle belle leçon de Paul Mirabel qui nous rappelle que quand on a la musculature d'un yaourt 0% et l'envergure d'un cure-dent, mieux vaut faire des vannes que se prendre des mandales. Humour épais, telle est notre devise.
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0: grand classique des années 80. Et quel classique, l'aventurier. C'était Indochine sur Ici Gironde. Et on va se quitter là-dessus. À suivre donc les infos 17h et le point complet sur cette météo torride pour les prochains jours. J'ai testé pour vous à 17h15 et le jeu Gavez bien, ce sera à 17h30. Je vous laisse avec Dominique Bordeaux. Passez une très belle soirée.
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1: Nous sommes le jeudi 21 mai, il est 17h. À 17h, les infos, c'est avec vous, Laetitia Aveline.
2: Ça y est, les joueurs de l'UBB sont en route pour Bilbao. 300 personnes ont fait le déplacement au stade André Moga à Bègle en début d'après-midi pour acclamer les rugbymen pour leur départ en bus. Un jeudi en plein après-midi pour montrer leur soutien avant la finale de samedi. À l'image de Yanis, aux couleurs de l'UBB des pieds à la tête, ému de voir ses idoles de près avant la finale contre les Irlandais du Leinster.
3: Je les suis depuis la finale de Pro D2 qu'ils ont gagné contre Albi. Je les ai plus quittés, même quand c'était dur, on les a jamais quittés. Là, pour la preuve, j'ai fait 45 minutes de route. Je viens de Canéjean et j'ai commencé à 4h ce matin et je suis quand même là. Je fais pas la sieste, c'est une finale, faut être là évidemment. J'ai pas eu les tickets, j'ai pas eu les billets pour la fan zone ni pour Villalbo. Donc j'ai essayé d'être là au maximum. Ici présent aujourd'hui, donc bon.
2: Pour leur dire quoi, pour leur montrer quoi?
3: Le soutien évidemment de tout un peuple, de tout le public bordelais, de toute la fougue, de toute la Gironde, de tout l'amour qu'on a depuis des années. Et encore plus, c'est voilà maintenant. Et voilà, on veut la deuxième étoile. Toujours plus, toujours plus haut et toujours plus fort. Ce sera dur, je pense que ça va être plus dur que l'an dernier. Mais on y croit parce que voilà, on a des joueurs fantastiques et je sais qu'ils savent être grands dans ces matchs.
2: Yanis, tout aux couleurs de l'UBB, au micro ici Gironde de Jade Péchira. Évidemment, on reparle de ce déplacement et des enjeux avec vous, Dominique Bourdeau, à partir de 18h dans 100% UBB.
1: Oui, l'ancien sélectionneur du 15 de France, Pierre Villepreux, va nous dire pourquoi il estime que l'Union Bordeaux-Bègle est favorite. Et puis, on entendra une supportrice de l'UBB qui vit en Angleterre et dont le mari vient du Leinster.
2: Ah mince.
1: Ça va chauffer à la maison, je pense. Samedi après-midi, on va vous raconter tout cela, effectivement, après 18h. L'info de ce jeudi soir, Laetitia, c'est également ce verdict attendu aux assises de la Gironde.
2: Un pompier volontaire de 66 ans est jugé depuis lundi pour le meurtre de l'amant de sa femme il y a 3 ans. Il avait maquillé son crime en accident de la route près de Lacanau et reconnu les faits. L'avocat général a requis 30 ans de réclusion avec une période de sûreté de 20 ans. Le jury délibère depuis plus de 3 heures maintenant. Plus d'une centaine de personnes se sont rassemblées hier à Bordeaux pour rendre hommage à Ruben Torres, cet Hondurien de 37 ans retrouvé mort en mars dans son pays d'origine. Sa demande d'asile n'avait pas été acceptée. Il était venu à Bordeaux retrouver son frère. Il a dû rentrer au Honduras et a été retrouvé mort quelques jours plus tard. Air France et Airbus condamnés en appel pour homicides involontaires pour le crash du Rio Paris en 2009. L'avion s'était abîmé dans l'Atlantique avec 228 passagers à bord. Les parties civiles saluent les condamnations. Airbus, de son côté, va se pourvoir en cassation.
1: Il fait chaud, ça ne vous a pas échappé. Et forcément, avec ces premières grosses chaleurs, on pense à se rafraîchir.
2: Oui, aller à l'océan, mais attention au risque de baïne encore présent. Ou encore à la piscine. Le plan piscine de la métropole bordelaise est d'ailleurs officiellement terminé. 41 millions d'euros investis pour faire en sorte que chaque habitant soit un quart d'heure maximum d'un endroit où apprendre à nager d'ici 2026. On y est. Il y avait 22 piscines en 2015, il y en a toujours 22. Mais la surface de nage, elle a augmenté de plus de 5000 mètres carrés, ce qui permet d'atteindre désormais les recommandations de la Fédération française de natation dans la métropole. Vous avez le point sur ces piscines à retrouver sur ici.fr. Et puis Quentin Papillon poursuit chez les boxers. Le gardien international signe pour une 4e année avec le maillot des hockeyeurs sur glace bordelais. Blessé à la cheville de septembre à décembre, Quentin Papillon a disputé 16 matchs de saison régulière. Et les 14 de play-off jusqu'au titre de champion de France.
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2: On l'a dit, Dominique Bourdeau, il fait très beau.
1: Oui, très beau chaud. Et il va faire très chaud. Hein. Demain, valeurs sont assez impressionnantes. 35 degrés sous abri annoncé demain après-midi sur les plages océanes avec Lacanau par exemple. 35 degrés, donc 34 degrés sous abri pour Bordeaux Métropole, 33 degrés pour Capcieux, Salles, 32 degrés à l'Aréole ou encore Blaye. Inutile de vous dire que tout cela c'est sous un très grand soleil et qu'il fera déjà très doux au réveil ce matin avec 13 à 16 degrés. Et c'est toujours sous abri, je vous le rappelle. En ce qui concerne la circulation, Frédéric, il y a une petite demi-heure de cela, nous parlait d'un taxi en panne sur le pont d'Aquitaine. Au regard de notre caméra, il semble que les choses soient maintenant rentrées dans l'ordre, même si vous avez du monde, hein, depuis Bruges et jusqu'au pont d'Aquitaine, en rocade intérieure. Pour la rocade extérieure, ça a l'air plus compliqué. Depuis l'aéroport de Mérignac jusqu'à l'échangeur 17 de Talence, vous avez du monde après de l'A62 jusqu'au pont François Mitterrand. Pour les axes à la métropole, l'A62, l'A63, là, ça se passe plutôt bien. Attention à la fermeture du pont Chaban ce soir à partir de 21h30 jusqu'à 23h.
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1: Merci d'avoir choisi votre radio locale ici Gironde pour votre fin d'après-midi et pour coller un peu à la météo, l'esprit que nous donne cette météo avec beaucoup de soleil. On aura le cœur grenadine. C'est grâce à Laurent Voulzy et c'est un souvenir de 1979 sur ici Gironde.

0: sur ici Gérante, c'est Laurent Volzy et son cœur grenadier.
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0: À suivre pour vous dans un instant, j'ai testé pour vous quand l'équipe d'Ici Gironde s'engage et teste partout dans le département de nouvelles activités. Et aujourd'hui, un snack autonome, c'est à Saint-Jean-d'Illac, on va tout vous expliquer. Le nouvel album de Pascal Obispo, Héritage, sort demain. Émilie Mazoyer vous le raconte dans l'actualité musicale avant 17h30. Et juste après, nous jouerons ensemble au Gavé Bien, trois indices qui doivent vous permettre de découvrir un élément du patrimoine girondin et vous gagner ce soir. C'est génial. 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Voici une nouveauté signée Vanessa Paradis. Ce sont les épines du cœur sur Ici Gironde.

0: Lucie, ça me fait un peu penser à Pascal Obispo.
1: Lucie, dépêche-toi, on vit.
2: Alors, pas celle-là, bien entendu.
3: Lucie, donc, ça fait 50 ans qu'elle a été découverte, et ça fait 50 ans que le corpus fossile de Australopithecus afarensis s'est enrichi. On voit bien qu'au fil des découvertes, de nouvelles questions se posent.
2: Oui, ma question c'est, qui êtes-vous, monsieur ? Non, bien sûr que c'est pas non plus cette Lucie-là. Je veux parler de Lucie, la boutique créée à Agen en 2024, qui est un concept de snack autonome, ouvert 24/24, 7 sur 7, et qui s'installe de plus en plus dans le sud-ouest. Chez nous, il y en a à Bordeaux, plusieurs, à Mérignac, à Talence et à Saint-Jean-d'Illac, et c'est celui-là que je croise tous les jours. Vous savez, quand on va en direction de Saint-Jean-d'Illac et qu'on dépasse l'aéroport, parfois affamé, surtout quand je rentre chez moi tard, n'ayant pas eu le loisir de pouvoir dîner, parfois dans les bouchons, parfois à 23h quand il n'y a plus personne, et pourtant je m'y suis jamais arrêtée. Parce qu'à côté de Lucie, il y a un V&B, donc ça me donne plutôt envie de boire une Guinness, et puis à côté du V&B, il y a une salle de sport, donc je culpabilise immédiatement, et après la salle de sport, un rond-point, et hop, tout droit vers la maison, donc je fais que passer. La boutique, elle est petite, toute verte, et pas de vendeur à l'intérieur, juste à manger. Pour rentrer, il y a un protocole. La porte est verrouillée, donc soit on s'identifie avec sa carte bleue sans contact, soit on télécharge l'application sur son mobile pour avoir un QR code, application dans laquelle il faut enregistrer sa carte bleue. Essayez de prévoir en amont, parce que j'ai passé 3 minutes devant à tout installer pour rentrer. Une fois la porte déverrouillée, on a tout un tas de plats frais adaptés aux saisons, dans des proportions généreuses, et on ne se ruine pas. Il y a des snacks, mais aussi des formats familiaux, si vous débauchez trop tard pour faire des courses. Pour une idée des prix, alors, pour tous les desserts, c'est entre 2 à 3 euros grand max. On trouve du tiramisu, des fruits, yaourt à la grecque et granola, quand j'y suis allée par exemple. Pour les encas salés en portions individuelles, j'ai pris des cannelloni ricotta épinards, une bonne barquette de 385 grammes pour 5,50 euros. Et il y a un micro-ondes sur place pour réchauffer, une machine à café et tout, bref, tout ce qu'il faut. Franchement, c'est simple d'utilisation, pas cher, c'était très bon et c'est vraiment très pratique pour dépanner. Il y a des caméras partout, donc cherchez pas à truander ou glisser quelque chose dans votre poche, vous ne sortirez pas, on vous verra. Le concept est chouette, donc faisons-lui honneur. 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
1: C'est pas marqué dans les livres que le plus important.
0: Testé et approuvé par Marie Autose pour vous sur Ici Gironde. Et si, à l'instar de ce snack autonome à Saint-Jean-d'Illac, vous souhaitez que l'on vienne tester une activité chez vous, quelque chose de nouveau, vous nous appelez 05 56 19 10 10 et on prendra la route directe. On the road again, Lavilliers sur Ici Gironde.

0: On the road again sur ICI Gironde, c'est Bernard Lavillier. À suivre pour vous dans un instant, Messi, Lola Young, et puis on vous donnera des nouvelles de l'actualité de vos artistes préférés, et notamment des nouvelles du régional de l'étape, Pascal Obispo. C'est Décibel avec Émilie Mazoyer, et c'est bien sûr sur ICI Gironde.
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0: Sur ici, Gironde, Lola Young avec Messi, l'actualité de vos artistes favoris est toujours sur le bureau d'Émilie Mazoyer, sur le bureau de Décibel, où on parle notamment de Pascal Obispo. Salut Émilie.
1: Salut tout le monde. Émilie au rapport pour votre dose quotidienne d'actualité musicale. C'est l'anniversaire du plus charmeur des rappeurs, Stomy Bugsy, à 54 ans.

plus gros tube de 96, Mon papa à moi est un gangster. Et 30 ans plus tard, franchement, ça marche toujours. Alors n'hésitez pas à aller applaudir Stomy Bugsy à Toulouse au festival Rio Loco le 10 juin prochain et à Châlons-en-Champagne le 4 septembre. Voilà le scandale au concert d'Eric Clapton à Madrid. L'anglais de 81 ans, dieu de la guitare je le rappelle, a quitté la scène furieux juste après la chanson Cocaine et il n'est pas revenu. Clapton n'avait pas donné de concert à Madrid depuis 25 ans, il savourait son retour quand un fan, un peu trop enthousiaste ou franchement débile, ça c'est selon votre degré d'empathie, a cru bon de jeter un vinyle en direction de son idole et il a malheureusement très bien visé. Le disque a heurté la star en pleine poitrine, pas de blessure apparemment mais un agacement manifeste. Clapton s'est cassé sans se retourner. Claudine Longet est morte. Elle était la chanteuse actrice française préférée des Américains. Mystérieuse, charmeuse, Claudine Longet était devenue célèbre aux États-Unis à la fin des années 60 et avait eu affaire à la justice suite à la mort suspecte par arme à feu de son mari en 1976. Claudine Longet, qui avait juré au tribunal que le coup était parti tout seul par accident, avait tout de même écopé d'un mois de prison ferme. Une histoire pas commune qui avait inspiré aux Rolling Stones une sulfureuse chanson, Claudine. Demain sortira Héritage, le nouvel album de Pascal Obispo, un disque à épisodes qui sortira en plusieurs volumes, hein, donc ça peut durer un petit moment. Le concept de Héritage, ce sont des chansons originales avec une jolie couleur années 70, interprétées en duo. Alors vous allez me dire, les albums de duo, c'est pas nouveau. Oui, mais la force d'Obispo, c'est son casting de rêve. Renaud, Zazie, Michel Jonas, Julien Clerc, Francis Cabrel, ça sort demain.

Girondin, Pascal Obispo, sort demain donc son nouvel album L'Héritage. Ce soir, les invités d'Émilie Mazoyer, c'est Laurie Caneton et Julien Grosso pour leur livre sur la mythique route 66 de Chicago à Los Angeles. Livre qui sort actuellement et que vous trouverez en toute bonne librairie aux éditions Hors Collection. Vous en saurez plus ce soir, 20h dans Décibels avec Émilie Mazoyer. À suivre dans un instant votre jeu du gavé bien et un point sur vos conditions de circulation. C'est après Supertramp sur ICI.

0: décision. Breakfast in America, Super Trump. C'est assez compliqué de circuler ce soir, ça le sera davantage encore demain, mais on sera à vos côtés évidemment, puisque demain sera le début du pont de la Pentecôte. Vous avez un véhicule en panne, une voiture sur la 62 en direction de Bordeaux à hauteur de Villeneuve-d'Ornon. Véhicule en panne également sur la 10 vers Bordeaux toujours, et c'est à hauteur d'Ambarès et Lagrave. La rocade intérieure est bien chargée de l'aéroport de Mérignac à l'échangeur numéro 4 de Bordeaux-Centre, mais également de la sortie 24 route de Bergerac jusqu'à l'échangeur 20 de Bègles-Rive-d'Arcin. Vous avez en sens extérieur beaucoup de monde également de part et d'autre du pont François Mitterrand, puis de la sortie numéro 12 Saint-Jean-d'Illac jusqu'à la jonction de la 62. Voilà pour vos principales difficultés. Je vous rappelle que le pont Chaban-Delmas est fermé à la circulation ce soir de 21h30 à 23h.
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0: Du lundi au vendredi, tous les soirs, nous jouons ensemble au Gavez bien. Alors, le Gavez bien, c'est un élément du patrimoine girondin. Personnalité, on a déjà eu à découvrir Sophie Davant, par exemple, ça peut être une commune, on a eu à trouver Lacano, ça peut être un monument, une spécialité culinaire, le cannelé, les macarons, ils sont déjà passés, je vous mets à l'aise. Voilà, mais vous avez trois indices pour le découvrir au 05 56 19 10 10. Donc à vous de jouer dès maintenant, et si vous le découvrez, vous gagnez votre croisière, verre de vin et cannelé avec les bateaux bordelais. Une heure et demie de croisière sur la Garonne pour découvrir Bordeaux depuis le fleuve, et ça change tout. Verre de vin et cannelé compris, bien sûr, c'est dans le titre. 05 56 19 10 10, c'est à vous d'appeler dès maintenant pour jouer. On fait un détour par Bruxelles et on lance le Gavez bien.
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0: Sur Ici Gironde, c'est Boulevard des Herbes, Bruxelles.
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0: Le Gavez Bien, c'est du lundi au vendredi. Ce sont de très beaux cadeaux et ce soir encore, hein, 1h30 de croisière avec les bateaux bordelais. La corne du bateau est incluse. Verre de vin et cannelé, c'est le nom de cette croisière. Donc vous imaginez bien que c'est compris et que vous allez découvrir Bordeaux d'une façon tout à fait différente. Thierry veut tenter sa chance au Gavez Bien. Bonsoir Thierry.
3: Bonsoir.
0: Bienvenue depuis Bordeaux. Vous avez déjà navigué sur le fleuve comme cela ou jamais ?
3: Ouais, une fois, oui. Si, ça m'est arrivé avec un groupe de Bordeaux Sud, oui. Ça m'est arrivé.
0: Vous confirmez qu'on découvre Bordeaux de façon totalement différente, hein ?
3: Ça change la vie.
0: Ouais, ça change la vie et la vue. Didier est avec nous depuis Talence. Bonsoir Didier.
4: Oui, bonsoir.
0: Et bienvenue. Vous, la navigation sur la Garonne, déjà tentée comme Thierry ou jamais encore ?
4: Si, tenté deux fois, ouais.
0: C'est fantastique, hein.
4: Tout à fait. Ouais. Ça permet de découvrir son environnement et avec l'histoire commentée.
0: Exactement. Voilà. Et comme vous l'avez fait deux fois, vous vous êtes dit jamais 203, je retente.
4: Tout à fait, exactement, oui.
0: Alors, Didier, vous connaissez le jeu ?
4: Non, pas du tout.
0: Thierry, vous connaissez le jeu ?
3: Franchement, pas du tout.
0: Très bien, mais c'est formidable. Moi, je suis ravi que vous puissiez faire la découverte du Gavez Bien. Je vais vous donner, au fur et à mesure du jeu, trois indices. À chaque fois, vous faites votre proposition pour découvrir un élément du patrimoine girondin. Et au fur et à mesure, vous cumulez les indices et vous verrez si vous voulez garder votre réponse ou pas. D'accord ?
4: Oui, d'accord. Ça va.
0: J'ai l'impression qu'on est 12 à jouer, mais non, hein.
3: Non, pas du tout.
0: Alors, voici votre premier indice. J'ai vu le jour pendant la Première Guerre mondiale. J'ai vu le jour pendant la Première Guerre mondiale.
3: Alors là.
0: À vous de voir dans quelle direction déjà ça peut vous faire partir.
4: Pas du tout.
0: Didier,
4: pas du tout.
0: Thierry, pas du tout. Didier, pas du tout.
4: Non, le premier jour, ça me fait penser à l'année, mais pas le jour de la guerre mondiale, du tout.
0: Qu'est-ce qui, élément du patrimoine girondin, a pu voir le jour pendant la Première Guerre mondiale ? C'est ainsi qu'il faut se poser la question.
3: Ah oui,
0: le
3: bâtiment, Première Guerre mondiale.
0: Attention, j'ai pas dit bâtiment. Hein.
3: Ah d'accord, vous avez pas dit bâtiment. Non mais j'essaye de vous attraper un peu.
0: Ouais, j'ai bien compris, mais... Je peux vous dire que c'est pas au vieux singe qu'on apprend à faire la grimace, hein, c'est...
4: Ça n'a rien à voir avec l'UNESCO, non. Du tout, ça n'a rien à voir.
0: Ah. Bah. Ah. Je suis pas au courant. Moi non plus, je connais pas le jeu. Alors, est-ce que vous faites une proposition, Didier ? Est-ce que vous faites une proposition, Thierry ? Ou Stéphanie, pour l'instant ?
4: Non, pas du tout.
0: Pas du tout.
4: Là, je cale.
0: Allez, bon, voilà, ouais. Ça y est. Ils sont deux à être calés. On va attendre donc, en substance, le deuxième indice, voir, disait Thierry, si vous dites, ah oui, mais là, bien sûr, ça peut être ça. On va voir. Deuxième indice qui arrive après, Eddie Mitchell sur ICG.

0: Ici Gironde, Eddy Mitchell, il ne rentre pas ce soir.
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0: Et ils ne pourront pas rentrer ce soir s'ils ne remportent pas le gavet bien. C'est Thierry à Bordeaux et Didier à Talence. Messieurs, vous jouez pour une croisière verre de vin et cannelé avec les bateaux bordelais. Sublime croisière d'une heure et demie sur la Garonne pour découvrir Bordeaux, ses façades UNESCO, les ponts de façon tout à fait différente. Et puis, c'est dans le titre, hein, comme je vous le dis, verre de vin et cannelé. Vous avez eu Didier et Thierry, un premier indice. J'ai vu le jour pendant la Première Guerre mondiale. Cet indice, pour l'instant, ne vous a pas particulièrement inspiré.
3: Non.
0: Non. On est d'accord. Voici votre deuxième indice. Je n'ai pas changé de lieu depuis 1969. Je rappelle que les indices s'additionnent, hein, ce ne sont pas deux choses différentes évidemment. Donc il faut un élément du patrimoine girondin qui a vu le jour pendant la Première Guerre mondiale et qui n'a pas changé de lieu depuis 1969.
3: La base sous-marine.
0: Alors qui pour la base sous-marine? C'est Didier que vous avez dit la base sous-marine?
4: Base sous-marine, oui.
0: Tout le monde sur la base sous-marine du coup?
4: Oui.
0: Ok. Alors, écoutez bien le deuxième indice. Hein. Je n'ai pas changé de lieu depuis 1969.
3: Bon, alors, je dirais toujours la base sous-marine.
4: Ouais, toujours la base sous-marine.
0: Ok. J'enregistre vos deux réponses. La base sous-marine, tous les deux, Thierry et Didier à Talence et Bordeaux. On va, avant le troisième indice, écouter Alex Warren, Fever Dream. Puis on va voir si au troisième indice, vous maintenez votre base sous-marine. Voici Alex Warren sur ICI Gironde.

0: Ici Gironde, c'est Alex Warren.
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0: Le Gavé Bien, c'est tous les soirs, du lundi au vendredi, trois indices pour découvrir un élément du patrimoine girondin. Didier, Thierry, vous découvrez le jeu ce soir, hein, c'est votre première tentative et merci d'avoir composé le 05 56 19 10 10. Vous essayez de gagner cette croisière verre de vin et cannelé avec les bateaux bordelais et c'est évidemment pour vous et la personne de votre choix. Vous avez eu déjà deux indices. J'ai vu le jour pendant la Première Guerre mondiale et je n'ai pas changé de lieu depuis 1969. Alors vous avez tous les deux proposé la base sous-marine. Comme vous avez fait tous les deux la même réponse, je ne vais ni avantager ni mettre en difficulté aucun de vous deux en vous disant que, écoutez bien le deuxième indice encore une fois, je n'ai pas changé de lieu depuis 1969. Ce qui veut dire que cet endroit a changé de lieu entre la Première Guerre mondiale et 1969 et plus après. Vous imaginez bien, pardon Didier et Thierry, que la base sous-marine,
3: oui,
0: c'est pas facile à déplacer. Alors, appuyez-vous vraiment bien sur le troisième indice pour tenter de décrocher cette croisière. J'ai vraiment envie que vous ayez cette croisière. En 10 jours, j'accueille en moyenne 170 000 personnes. En 10 jours, j'accueille en moyenne 170 000 personnes.
3: Le palais des congrès au lac.
0: Thierry, le palais des congrès au lac.
4: J'aurais dit la foire internationale.
0: La foire internationale. Alors, la foire internationale de Bordeaux, elle peut changer de place et elle aurait changé de place depuis 1969. Thierry, c'est Thierry qui a dit la foire internationale, hein ?
3: Oui.
0: Didier, faire déplacer le Palais des Congrès, ça me paraît plus compliqué.
4: Non, j'ai dit la foire internationale.
0: Ah bon, alors qui a dit la foire internationale en premier là ? C'est Didier, c'est ça ?
4: Oui, j'ai dit la foire internationale, oui.
0: Voilà. Et le Palais des Congrès, c'est qui alors ?
4: Je n'en ai pas parlé du tout.
0: Ah, c'est Thierry. Voilà, Thierry, vous comprenez bien que c'est plus difficile de déplacer le Palais des Congrès que la foire internationale.
3: Oui, je me doute,
0: oui. Et c'est ce qui va permettre à Didier de l'emporter, puisque c'est bien la foire internationale que l'on cherchait. Thierry, vous n'êtes pas passé loin, hein, Thierry. Parce que le Palais des Congrès, oui, bien sûr, c'est là qu'elle se déroule maintenant, mais ça n'a pas toujours été le cas. Une foire internationale qui existe depuis la Première Guerre mondiale, puisqu'elle a effectivement vu le jour en 1916 pour accompagner les changements de la société et puis elle a été déplacée en 1969 puisque d'abord elle avait lieu place des Quinconces à Bordeaux et elle est arrivée au parc des expositions en 1969. Ah Thierry, il faudra revenir parce que pour une première vous êtes vraiment passé près, hein Thierry.
3: Oui.
0: Hein ? Donc à très très bientôt et merci de votre participation. Didier, vous pouvez prendre votre casquette de capitaine et prendre les commandes des bateaux bordelais pour cette croisière verre de vin et cannelé, Didier.
4: Avec plaisir.
0: Et on ne cesse de rigoler avec la corne de brume. Merci beaucoup de votre fidélité à Ici Gironde et au Gavé Bien. Un Gavé Bien qui va revenir demain. Et si vous voulez vous inscrire dès maintenant, vous pouvez le faire. 05 56 19 10 10. Puisque demain, nous vous amènerons au concert de Stéphane Eicher.
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0: À 18h, nous serons en direct des assises de la Gironde. Là-bas avait lieu aujourd'hui le procès du pompier volontaire de 66 ans, jugé pour avoir tué l'amant de son ex-femme. Vous entendrez le rapport d'audience d'Alice Marot.
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0: Ben oui, du coup, moins peut-être.
1: Je m'en vais.
0: Il fait chaud demain, 35 degrés sous abri. Ce sera le cas pour le littoral de Soulac à Arcachon. 34 degrés pour Bordeaux Métropole, 33 degrés pour le sud Gironde, Salles, Captieux. Vous aurez 32 degrés pour Saint-André-de-Cubzac, 31 degrés sur l'Entre-deux-Mer. Je rappelle que c'est des valeurs sous abri toujours. Temps très ensoleillé, bien entendu, 13 à 16 degrés au réveil demain matin. Et ce beau temps va continuer également pour samedi et dimanche avec de fortes chaleurs, Laetitia.
2: Oui, et Météo France nous prévient que c'est un phénomène de dôme de chaleur qui agit comme un couvercle et qui emprisonne et repousse vers le sol l'air qui se comprime et qui se réchauffe.
0: Voilà, vous avez tous les détails maintenant de cette situation météo des jours à venir. Un poids lourd est en panne sur la rocade extérieure à hauteur de l'échangeur 22 de Latraine, Floirac. Difficulté également pour une voiture en panne, rocade extérieure à hauteur de Villeneuve-d'Ornon. Et puis enfin sur la rocade intérieure à hauteur de l'échangeur numéro 4 de Bordeaux-Centre, une autre voiture en panne. Peut-être des coups de chaud du coup. Vous avez une rocade intérieure saturée avant le pont d'Aquitaine depuis l'échangeur numéro 8. Rocade intérieure toujours très chargée de la sortie 23 Florac à la 62. Le sens extérieur est ralenti de l'échangeur 12 jusqu'à la 62, puis de la sortie 24 jusqu'à la sortie 26. Un peu de monde également dans le sens entrant et sortant de la 63. Bon courage dans les bouchons.
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0: Et à suivre pour vous dans 3 minutes, votre rendez-vous rugby 100% et bébé, juste après Jean-Jacques Goldman sur Ici Gironde.

0: Régelman, il suffira d'un signe. 18h08, c'est l'heure de votre rendez-vous quotidien avec le rugby et l'Union Bordeaux-Bègles du lundi au vendredi. Ici Gironde, radio officielle de l'Union Bordeaux-Bègles, vous fait vivre la deuxième finale de Champions Cup de l'Union Bordeaux-Bègles. C'est samedi 15h45 au stade San Mamés de Bilbao face à la province irlandaise du Leinster. On ira après 18h30 prendre une première ambiance à Bilbao avec nos envoyés spéciaux qui sont déjà sur place, Arnaud Carré et Yves Mogg. Vous vivrez le récit du départ des joueurs. Ils sont partis cet après-midi avec le public qui était à Moga pour les accompagner. Jade Péchira était sur place, elle va tout vous raconter également après 18h30. Vous entendrez également Séverine. Séverine, elle vit en Angleterre. Elle est française, supportrice de l'UBB, mariée avec un Irlandais du Leinster. On va voir quelle sera l'ambiance à la maison samedi après-midi. À partir de maintenant, considérez que vous ne raterez rien de la finale de la Champions Cup que vous vivrez en intégralité sur Ici Gironde samedi après-midi grâce à votre radio.
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0: Dans quelques minutes, nous serons rejoints par l'ancien arbitre de Top 14, Stéphane Pomarède, pour parler de l'arbitre de cette finale, Carl Dixon. C'est lui qui a arbitré le France-Irlande le dernier dans le tournoi des Six Nations. Donc, comme le Leinster, c'est quasiment l'équipe d'Irlande, il devrait connaître à minima les joueurs irlandais. Tout d'abord, voyons un peu l'équilibre et la physionomie que pourrait prendre cette rencontre grâce à Pierre Villepreux. Bonsoir Pierre.
3: Bonsoir.
0: Merci beaucoup d'être avec nous, ancien international et sélectionneur du 15 de France. Vous nous avez amené jusqu'à la finale de la Coupe du Monde en 1999. Moi, je vous lis régulièrement chez nos confrères du Midi Olympique et de Rugbyrama. Et vous disiez il y a quelques jours, pour moi, le favori de cette finale, ou en tous les cas l'équipe la plus à même de s'adapter aux situations de cette finale, c'est l'Union Bordeaux-Bègles. Alors, en dehors du fait que ça nous fait plaisir, nous les supporters girondins, Pierre Villepreux, est-ce que vous pouvez nous expliquer pourquoi vous avez ce sentiment ou cette analyse?
3: Parce que si l'UBB joue comme ils ont l'habitude de jouer, à savoir un jeu très très difficile à contrer, et étant donné les talents qui existent un peu partout, devant comme derrière, et cette capacité à jouer debout et à faire circuler le ballon, ils mettront à mal la défense irlandaise du Leinster, qui n'aime pas trop ça, quoi, que ce ballon bouge. Hein. S'il reste dans un registre beaucoup plus... Allô ?
0: Oui, on vous entend, oui. Pierre.
3: Dans un registre beaucoup plus statique, il est certain que là, ils auront affaire à une équipe qui va imposer ses schémas de jeu, son style, sa manière de vivre le rugby irlandais. Parce que effectivement, le Leinster, c'est quasi l'équipe d'Irlande.
0: Qu'est-ce qui pourrait faire donc déjouer l'Union Bordeaux-Bègles? Est-ce que vous dites si l'UBB fait son rugby, elle devrait tenir le bon bout? Qu'est-ce qui pourrait la faire déjouer justement?
3: Pour faire son rugby, il faut avoir le ballon, hein, déjà. Donc, il faut que l'UBB ait le ballon. Ça, c'est important, parce que si on laisse la balle aux autres, ou si on la leur rend trop facilement, il est évident que l'UBB aura du mal à mettre en place son jeu, et d'autre part, à profiter du talent et de la créativité de ses joueurs, qui sont beaucoup plus à même dans ce jeu un peu désordonné, de prendre des décisions et de les exploiter, ce qui n'est pas le cas des joueurs du Leinster, qui restent toujours dans des schémas de jeu très, très précis, même si leur qualité leur permet aussi de sortir du registre. Mais je pense que dans ce domaine, l'avantage de l'UBB est là, à condition évidemment d'assurer une possession suffisante.
0: On est vraiment dans une opposition qui pourrait être la rugosité et un jeu d'une certaine façon prévisible de l'Irlande face au French flair et à la rapidité de l'Union Bordeaux-Bègles.
3: Oui, bon, appelons ça une opposition de style entre un jeu beaucoup programmé et un jeu un peu plus libéré où tous les joueurs sont capables de prendre des initiatives un peu déconcertantes et de créer de l'incertitude dans la défense du Leinster. Il est évident que des joueurs comme Biel Barré, comme Calibert, avec à la manette Lucu, qui est très à même d'apprécier les situations de jeu et de faire jouer son équipe très collectivement, c'est sûr que pour moi, ils ont cet avantage.
0: Alors, l'autre enjeu du match, selon Yannick Bru, le manager de l'UBB, Pierre Villepreux, ça va être un peu la gestion des temps forts et des temps faibles. C'est en tous les cas ce que disait Yannick Bru en conférence de presse, c'était mardi après-midi à Moga.
4: On sait que eux, comme nous, à des moments, avons des coups de moins bien, et par moments il y a des coups des moments de magie qui touchent cette équipe du Leinster. Donc il faudra être costaud mentalement pendant la durée d'un match, résister à des cycles de vent contraire. Mais la constante, c'est avoir un niveau d'effort dans l'intensité, le travail sans ballon, qui nous permet d'espérer quelque chose, parce que on le voit. On l'a vu dans les confrontations entre l'équipe de France et l'équipe d'Irlande. Le baromètre des efforts, et notamment les efforts dans les contacts et au sol, c'est un petit peu ça qui désigne le vainqueur en général. Donc je pense que c'est un enjeu majeur.
0: Il va falloir ne pas laisser la moindre respiration à ces Irlandais, et puis surtout vraiment savoir les punir. Toulon en demi-finale a eu un moment de double supériorité numérique. Toulon avait 15 joueurs contre 13, puisque deux cartons jaunes pour le Leinster, et pourtant le Leinster a tenu bon. Il faudra vraiment ne pas hésiter à punir l'adversaire à chaque instant, Pierre Villepreux.
3: Oui, si on prend l'exemple de Toulon, il est évident qu'à 15 contre 13, ils ont très mal joué, hein. Ils sont restés dans leur jeu traditionnel, alors qu'il fallait très vite faire du large, très large, et puis à un moment, des ouvertures se seraient produites. Ils n'ont pas su le faire, hein. Donc ça, je pense que l'UBB est armé pour le comprendre si ce cas de figure s'est présenté.
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0: L'autre clé du match, Pierre Villepreux, et vous le sous-entendiez, je crois, hein, Pierre, hein, dans votre papier du Midi Olympique et de Rugbyrama l'autre jour, c'est la charnière, c'est-à-dire le demi de mêlée et l'ouvreur, là où il y a Maxime Lucu et Mathieu Jalibert qui semblent vraiment tellement en forme actuellement chez nous à l'UBB. S'il y a un bon demi de mêlée au Leinster, il semble que du côté de l'ouvreur, ce soit un peu le talon d'Achille de la province irlandaise.
3: Oui, alors je ne sais pas s'ils vont le faire jouer, j'ai pas vu la composition de l'équipe, mais il est évident que le demi d'ouverture irlandais en ce moment, il est pas au mieux, hein, à la fois comme joueur et comme buteur. Et il est lent, il a du mal à animer son collectif derrière, à permettre, je dirais, eux aussi quand même, parce qu'ils en ont leurs individualités de faire la différence.
0: Les compos d'équipe
3: face à Mathieu Jalibert, il faudra pas leur laisser, mais ça ils vont l'étudier, hein, c'est évident, ouais. Hein, qu'ils vont essayer de bloquer Jalibert, mais cette capacité à créer de l'incertitude même dans des moments de faiblesse, Jalibert il sait le faire.
0: Ouais, et il faudra qu'il le fasse, et qu'il le fasse au service du collectif. Alors c'est d'ailleurs un peu ce sur quoi Mathieu Jalibert a réagi en conférence de presse mardi. Nos confrères lui faisaient remarquer que Yannick Bru, en tous les cas, le décrivait comme beaucoup plus au service du collectif ces derniers mois, et que c'était peut-être ce qui avait changé son jeu. Pas si sûr que Mathieu Jalibert fasse la même analyse, écoutez-le.
5: Ouais, je sais pas, j'ai vu qu'il avait dit ça plusieurs fois. Après, j'ai pas réellement l'impression d'avoir changé beaucoup de choses, mais je joue à un poste qui demande pas mal de responsabilités. Et voilà, je pense qu'il y a aussi l'âge, la maturité qui fait que j'essaye peut-être d'aller un peu plus vers les autres, de comprendre un peu les mecs pour qu'on ait une meilleure osmose sur le terrain. Mais après, je me considère pas comme un grand leader de vestiaire. J'essaye juste de de donner l'exemple sur le terrain avec mes qualités et mes défauts, mais voilà, je joue pas un rôle et j'essaie juste d'être naturel. Mais s'ils trouvent qu'il y a une évolution, alors tant mieux, mais le principal c'est que je me sens bien individuellement et collectivement sur le terrain.
0: Et très très clairement, hein, depuis le titre de champion d'Europe de l'année dernière, c'est peut-être le déclic d'ailleurs, hein, Pierre Villepreux, Mathieu Jalibert marche sur l'eau, que ce soit avec l'UBB ou avec le titre de France.
3: Enfin, moi je dirais à Mathieu Jalibert, surtout qu'il ne change rien. Hein. Surtout qu'il ne change rien, qu'il prenne des décisions. Ce n'est pas seulement à lui, c'est le collectif qui doit s'adapter à ses décisions. C'est ça le problème. Quand Mathieu Jalibert prend la décision de garder le ballon et de traverser la défense, c'est que le collectif n'a pas très bien compris qu'il allait le faire. Et donc c'est pour ça que quelquefois on dit il joue individuellement. Non. L'alchimie, c'est le lien, et là, comme ça, c'est le mot à la mode, et la connexion qu'il peut y avoir entre un joueur qui prend une décision et les premiers soutiens qui sont à côté, essentiellement les premiers soutiens.
0: C'est intéressant, Pierre, comme toujours, c'est-à-dire que c'est pas un acte individuel, c'est une absence de cohésion collective.
3: Absolument.
0: C'est ça, oui.
3: C'est ça. Pour que le jeu de Jalibert soit compris, faut-il encore que dans la réactivité, les autres à côté le comprennent. Oui. Et donc, que soit placé au bon moment et au bon endroit. Auquel cas, mais ça, ils le font quand même bien, Bordeaux. Ils profitent de ces décisions de Jalibert. J'ai jamais pensé que Jalibert, moi, il était à la disposition de Jalibert, mais qu'il était bien à disposition de tout le monde.
0: Ah ben voilà. Ben ça fait tellement du bien de l'entendre et c'est tellement plus simple quand c'est vous qui l'expliquez. Je suis fan. Merci beaucoup. Vous restez avec nous, Pierre Villepreux. Il y a un autre acteur essentiel dans un match de rugby et dans une finale de Champions Cup a fortiori. C'est le directeur du jeu, c'est-à-dire l'arbitre. On en parle dans une minute. Carl Dixon sera l'arbitre. On va le décrypter avec Stéphane Pomared, Girondin et ancien arbitre de Top 14.
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0: C'est 100% UBB, c'est du lundi au vendredi, si je rends radio officielle de l'Union Bordeaux-Bègles, UBB Leinster, samedi 15h45. Évidemment que vous allez le vivre en intégralité sur Ici Gironde. Nous serons en direct de Chaban-Delmas, où il y a la fan zone samedi après-midi dès 15h, et peut-être jusqu'à très tard. On verra comment ça va se passer à San Mamés, à Bilbao, stade où se déroule la finale. Pierre Villepreux, ancien manager du 15 de France et ancien international, est avec nous, et nous sommes rejoints par Stéphane Pomared, qui a arbitré en Top 14. Salut Stéphane.
12: Bonsoir Dominique. Et bonsoir merci, Pierre.
0: Merci de nous rejoindre pour nous parler un peu de Carl Dixon, qui va donc être l'arbitre de cette finale. D'abord, c'est un ancien demi de mêlée et un ancien demi de mêlée de très haut niveau, Stéphane, puisqu'il a gagné le Challenge européen en 2011 et le championnat d'Angleterre en 2012 avec les Harlequins. C'est rare ça, un arbitre qui a joué à ce niveau, ou c'est courant?
12: Alors c'est plutôt rare. Alors il fait partie de ces quelques arbitres qui ont eu une ascension justement assez rapide parce qu'ils sont issus du jeu et du jeu de très haut niveau. Mais c'est vrai qu'il y a peu d'arbitres de son niveau en tout cas qui aient réussi à percer au plus haut niveau international. Qui ait choisi surtout cette voie de l'arbitrage. Ouais. Parce que c'est plutôt ça qu'il faut.
13: Ça change son arbitrage selon toi ?
12: Peut-être. Alors, il faut dire que c'est Carl Dixon est quelqu'un, on le connaît, très très sportif. En tout cas, avec une allure très sportive, très musclée, très. Ouais, il est toujours resté dans cette idée-là qu'il devait participer au jeu, quoi. Okay. Mais plus en tant que joueur, comme arbitre. Et bon, je pense que ça a cette influence-là, c'est que le poste qu'il occupait de numéro 9 fait qu'il a besoin d'être visible encore, quoi. Et son arbitrage va un peu dans ce sens-là, quoi.
14: D'accord. Il y a un sous-jacent dans tes propos avec une petite réserve, mais on te connaît à 100% UBB pour décrypter. un arbitre qui est un ancien demi-mêlée de si haut niveau, Pierre Villepreux, ça vous plaît ou c'est bien?
3: Je pense que c'est vachement important parce que quand on a joué à un haut niveau, on connaît le haut niveau, on apprécie toutes les situations qui se présentent. Je dirais même qu'on lit le jeu même avant les joueurs et on anticipe. Ça permet d'être placé au bon endroit. Ça permet de sentir peut-être qu'il y a des moments critiques où il va falloir faire attention. Et ça, quand on a joué au meilleur niveau, c'est un énorme, pour moi, avantage. Oui.
14: Alors, il a tellement envie d'être encore dans le jeu, Carl Dixon, Stéphane Pomared, c'est qu'au mois de janvier dernier, il a été très critiqué lors d'un match entre la section paloise et les Bulls, l'équipe sud-africaine, parce qu'il a tiré le maillot d'un joueur sur une action d'essai. Le geste a été beaucoup commenté, jugé contestable par certains observateurs. Oui, il est très impliqué, Carl Dixon.
12: Oui, c'est vrai que ça a été quelque chose qui lui a été reproché par l'environnement du rugby. C'est vrai qu'on ne doit pas, quand on arbitre, on va pas aller toucher les joueurs. On leur communique des fois un peu trop des informations, mais bon, de là aller les sortir d'un mall ou d'un ruck, c'est des choses qu'on ne doit pas faire, quoi.
14: Il faudra pas qu'il recommence effectivement. Ça avait été...
12: Je pense qu'il ne le refera pas. Ça a dû lui être reproché quand même.
14: Ça a dû être dit clairement. C'est lui qui a arbitré France-Irlande, là, le France-Irlande de ce tournoi de destination en 2026. Mmh. Ça veut dire qu'il connaît très bien cette équipe du Leinster qui est en grande majorité composée des joueurs de l'équipe d'Irlande. Ça peut jouer parce qu'il connaît mieux leur jeu ou eux le connaissent mieux peut-être aussi.
12: Oui, c'est possible. Ça peut avoir une influence. Et puis, dans les rapports aussi avec les joueurs. Après, il aura les mêmes rapports avec Maxime Lucu, avec des joueurs qui jouent au niveau international ou Mathieu Jalibert. Ils le connaissent. Ils se connaissent à ce niveau-là. Je pense qu'il n'y aura pas de différence de gestion, en tout cas.
14: Il faut s'attendre à beaucoup d'arbitrages vidéo avec Carl Dixon, Stéphane Pomared.
12: Oui, alors à ce que je me souvienne, il fait pas mal appel à l'arbitrage vidéo et surtout ce que j'avais repéré, moi, c'est que les arbitrages vidéo duraient. Il était au centre de la discussion beaucoup, il s'agitait beaucoup. Voilà, j'ai un peu cette image là de lui, que c'est que voilà, il aime bien participer
14: au jeu,
12: à l'événement.
14: D'accord, il est partie intégrante de l'événement. Donc on peut s'attendre, à partir du moment où il y aura appel au TMO, on peut s'attendre à des séquences assez longues. Pierre Villepreux, ces arbitres qui, alors on sait, échangent beaucoup avec les staffs, ça me paraît être plutôt une bonne chose. Ces séquences de vidéo arbitrage, parfois un peu longues, vous les trouvez utiles dans le rugby d'aujourd'hui ?
3: Ben je pense oui qu'elles sont un peu trop longues, ça j'en suis persuadé. Ceci dit, il y a des situations qui méritent cette longueur certainement, et d'autres qui ne le méritent pas. Savoir arbitrer d'abord sur le terrain, ce qui est essentiel, bien cerner la situation qui pose problème. Et si c'est pas le cas, parce que ça peut arriver, faire appel à la vidéo, oui. Mais le rugby actuel, dans sa vitesse, dans la violence des contacts, dans l'instant T où il arrive des joueurs sur un ruck, tout ça pourra être capable pour un arbitre d'analyser absolument tout immédiatement, c'est compliqué, hein, c'est difficile. Ouais, et juger quelle est l'intentionnalité du porteur de balle et l'intentionnalité du joueur qui fait la faute. C'est compliqué.
14: Deux cartons jaunes pour le Leinster en demi-finale, aucun pour l'Union Bordeaux-Bègles. Stéphane Pomarède, le Leinster se met plus facilement à la faute.
12: Je sais pas. C'est plutôt une équipe qui est plutôt qui a un principe plutôt rigoureuse. Mais okay. Sur la demi-finale, effectivement, je crois que c'était Berry qui les arbitrait, l'autre anglais. C'est un arbitre qui a été très rigoureux et très sévère, hein, sur ses décisions. Mais il n'a pas hésité, en tout cas, à punir les Irlandais de carton jaune, puisqu'ils le méritaient, quoi. Mmh.
14: C'était Luc Pierce
12: qui est très très très à l'aise sur la défense, mais très fort sur la défense. Donc c'est quelque chose qui amène beaucoup de fautes. Hein. Quand on défend beaucoup, on peut être amené à faire plus de fautes.
14: Ouais, c'est Luc Pierce, hein, qui était à l'arbitrage de la.
12: C'était Pierce, ouais.
14: Ouais, de la demi-finale. Merci beaucoup, messieurs, de cette première partie de 100% UBB. Stéphane Pomarède, devant l'écran, évidemment, samedi après-midi.
12: Eh oui, bien sûr, je serai devant l'écran. J'aurai pas la chance d'aller à Bilbao. J'ai pas gagné au jeu d'ici Gironde, donc j'ai pas pu aller à Bilbao.
14: On va avoir la gagnante avec nous dans quelques minutes. Merci Stéphane Pomarède. Pierre Villepreux, un grand merci. On a tous noté et lu votre papier dans le Middle en faisant de l'UBB le favori, et que les dieux du rugby vous entendent, Pierre.
3: Ah ben, pas de problème, c'est tout le mal que je leur souhaite.
14: Merci beaucoup Pierre Villepreux d'avoir été avec nous. Alors on va faire un premier saut à Bilbao dans quelques minutes, vous donner l'ambiance un peu moins de 48 heures de la rencontre. Nos envoyés spéciaux Yves Mogg, Arnaud Carré sont déjà sur place, joindre une supportrice de l'UBB mariée en Angleterre avec un Irlandais. Alors comment ça va se passer à la maison ce week-end? Et puis Jade Péchira était au départ du bus à 14h cet après-midi à Moga. On va tout vous raconter dans la suite de 100% UBB.
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14: Un véhicule en panne, un poids lourd, rocade extérieur, c'est à hauteur de l'échangeur 22 de La Traîne. Prudence dans ce secteur. Pas d'accident grave à vous signaler, tant mieux. Un peu de monde, rocade intérieur entre l'échangeur numéro 8 et le pont d'Aquitaine. Sens extérieur, c'est principalement de la sortie 13 Pessac à la jonction de la 62 que les choses sont un peu compliquées. Voilà pour vos principales difficultés. Je vous rappelle la fermeture à la circulation du pont Chaban. C'est ce soir à partir de 21h30 jusqu'à 23h.
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14: La petite pause fraîcheur de 100% UBB avec Miley Cyrus sur Ici Gironde. Oh.

0: Miley Cyrus sur Ici Gironde. Ici Gironde, radio officielle de l'Union Bordeaux-Bègles, et on va dans 48 heures, on sera ou les plus heureux du monde ou légèrement dépressif. En fonction du score entre l'Union Bordeaux-Bègles et le Leinster, la finale de la Champions Cup est à vivre avec Ici Gironde, radio officielle de l'Union Bordeaux-Bègles. Nous serons en direct de Chaban-Delmas samedi après-midi à partir de 15h et jusqu'au plus tard possible, bien entendu. On va vivre tout cela avec les supporters de l'Union Bordeaux-Bègles. Également, bonsoir Jade Péchira.
1: Bonsoir Dominique.
0: Ils étaient nombreux au départ du bus cet après-midi.
1: Ils étaient presque 300 personnes. Vous voulez que je vous fasse vivre un peu l'ambiance ?
0: Oui, mais dans quelques instants, tu vas nous raconter tout cela. Je salue également Séverine White qui est avec nous depuis l'Angleterre. Bonsoir Séverine.
2: Bonsoir.
0: Supportrice de l'UBB, et alors entre Northampton et Birmingham, c'est-à-dire juste en dessous du village de rugby, donc vraiment tout proche des origines de notre sport, Séverine.
2: Tout à fait.
0: Et avec un mari irlandais. Bon, voilà, on va parler de ça dans un instant.
2: Là, ça va mal.
0: Et puis, je salue en studio Sabrina et Didier. Bonsoir à tous les deux.
3: Bonsoir.
0: Voilà, Sabrina qui a remporté hier le beau cadeau Ici Gironde et Bein Sport. Donc, je crois que c'est Didier qui va aller à Bilbao.
3: C'est ça, c'est Didier avec Dominique qui vont aller tous les deux supporter... UBB.
0: Ah bah, pour lui élever une statue là, Sabrina.
4: Ah, complètement, oui.
0: Allez, on va parler de tout cela dans ce 100% UBB. Je salue également Yves Mogg, notre rédacteur en chef qui est en duplex de Bilbao. Bonsoir Yves.
5: Bonsoir Dominique, bonsoir à tous.
0: Et où l'on va prendre une première ambiance de Bilbao avant ces deux finales européennes, la Challenge Cup demain soir avec Montpellier et l'UBB, ce sera samedi après-midi. Jade Péchira, l'ambiance autour du bus cet après-midi.
1: Je vais vous faire écouter.
0: Bah oui.
1: Mieux. Ah oui. Il y avait à peu près 300 personnes tout à l'heure au stade Moga avec des drapeaux, des maillots pour accompagner tous les joueurs qui sont passés comme ça à la queue leu leu entre la haie d'honneur des supporters. Ils sont tous passés. Lucu, toujours le sourire, hein, toujours content d'être là. Jefferson Poirot qui a checké les petits enfants. Il y avait une classe d'élèves de Bègles qui avait la chance de faire l'école buissonnière pour aller voir le départ des joueurs. C'est plutôt sympa. Et puis, il y en avait d'autres qui étaient plus concentrés, on va dire, Jalibert, Retière, Penaud, voilà, on sentait la concentration avant l'échéance. Il y avait les blessés aussi, de Porter, Mathis Perchaud, qui était là pour accompagner les copains. Ils sont montés dans le bus, bus blanc et bleu, bus pas aux couleurs de l'UBB, donc ce qui laisse à penser que le bus va pas aller jusqu'à Bilbao, mais sans doute peut-être jusqu'à l'aéroport.
0: Oui, on en est d'ailleurs à peu près sûr, puisque Yves Mogg, on a entendu parler du bus de l'UBB plutôt dans le secteur du Pays Basque espagnol. Hein.
5: Oui, effectivement, parce que nous on a croisé, alors très honnêtement on n'a pas croisé de supporters bordelais aujourd'hui en arpentant les rues de Bilbao, c'était encore très calme, hein. On sent que la pression est pas encore montée du côté de la capitale du Pays Basque espagnol. Il y a quelques petits drapeaux pour signaler le week-end de finale. Il y a le village des supporters sur un très joli jardin là qui se trouve pile poil entre le fameux musée Guggenheim et le stade de San Mamés, dont on va reparler après ici à Bilbao. On a croisé quelques supporters irlandais et on a croisé des supporters de Montpellier, puisque Montpellier va disputer demain soir la finale de la Challenge Cup contre d'autres Irlandais, ceux de l'Ulster. Et ce sont ces supporters montpelliérains qui nous ont promis, juré, d'avoir entreaperçu le bus de l'Union Bordeaux-Bègles du côté du centre-ville de Bilbao. Bon, effectivement, il y a de bonnes chances, l'UBB n'a pas communiqué sur le moyen de transport, mais il y a de grandes chances qu'il ait pris un petit peu d'avance pour aller ensuite récupérer les joueurs du côté de l'aéroport de Bilbao.
0: Oui, on l'imagine bien. Est-ce qu'on est tendu quand on est supporter à moins de 48 heures du match, là, Sabrina, Didier qui va aller à Bilbao grâce à Issy Gironde et Beansport. Tendu.
4: Vous allez me le dire toute la Non, on n'est pas tendu, là, on est décontracté.
0: Si, on peut échanger, hein, si vous voulez.
4: non, pas du tout. Alors, on est confiant, on est motivé. C'est un super truc à vivre. Ouais. Et puis, bon, on est confiant parce qu'on a l'occasion d'aller de temps en temps voir l'UBB jouer. Donc, moi, personnellement, je suis très confiant.
0: D'accord. Bon, et puis, dans le couple, il n'y a pas de problème.
4: Ah, oh, je me suis trompé, c'est pas le mari.
0: Le mari est à côté. Oh là là là là, la boulette. Donc, dans le couple, tout le monde est supporter de l'UBB quand
3: tout
0: même, Sabrina.
3: Tout le monde
0: Sabrina.
3: Est supporter de l'UBB.
0: D'accord. Donc, vous n'avez pas de problème par rapport à quelle équipe encourager samedi après-midi.
3: Ah, aucun souci.
0: Voilà. Ce qui n'est pas le cas de Séverine qui est avec nous, donc, depuis l'Angleterre. Séverine, vous êtes sartoise, supportrice de l'Union Bordeaux-Bègles. Et votre mari vient du Leinster, c'est ça?
2: Tout à fait. Donc, on a toujours eu des gros problèmes au niveau des finales. Donc là, l'UBB, on en est à la deuxième. Et moi, personnellement, je pense qu'ils ont beaucoup plus de chance. Leinster, ils sont un peu plus vieux. Ils sont un peu plus d'injuries. Ils sont un peu plus endommagés. Et à mon avis, ils vont pas la tenir sur les 80. Mais je vais pas lui dire.
0: Hein. Bon, il parle pas du tout français, donc il comprend pas ou il est pas à côté de vous, alors, Séverine.
2: Non, il n'est pas à côté, il ne veut surtout pas écouter.
0: D'accord, c'est clair.
2: Le problème que Leinster, ils ont, ça fait 4 fois qu'ils vont en finale et ça fait 4 fois qu'ils se prennent des râteaux. Donc, samedi, c'est pas. Moi, je ne la sens pas pour eux. Hein.
0: Ouais, ça fait 8 fois qu'ils vont en finale et ils en ont gagné quand même 4. Hein, donc, on va quand même se méfier, Séverine, même si on est fan de votre optimisme. On parle beaucoup de cette finale dans les médias anglais, la presse anglaise. Et puis,
2: tout à fait.
0: Jusqu'aux Irlandais, bien sûr.
2: Les Anglais et les Irlandais sont très, très, très à fond rugby. Hein. Donc, c'est quelque chose qui est beaucoup suivi. Les Six Nations, une fois que ça s'était fini, ils se sont rentamés. Mais j'ai dit mal avec mon anglais. Ils se sont rapatriés sur la Coupe d'Europe et le rugby, c'est très, très, très important ici. Hein. C'est clair.
0: Ils se sont reconcentrés sur la Coupe d'Europe. Vous êtes nombreux, comme vous, à être supporters de l'Union Bordeaux-Bègles. Vous arrivez à trouver d'autres supporters entre Birmingham et Northampton ou pas trop
2: le seul moyen de se rencontrer et de tous se retrouver, c'est au pub. Hein.
0: Oui, mais quel pays fantastique finalement.
2: Donc quand il y a des matchs de rugby, que ce soit de l'européen ou que ce soit destination ou que ce soit, on se retrouve tous au pub et on se revoit tous avec les couleurs des t-shirts. Hein, ça se repère dès le début. Hein.
0: Et il y a des supporters partout autour de la planète. On a reçu des photos également des supporters d'Afrique du Sud, hein, de l'Union Bordeaux-Bègles qui vont se retrouver dans un pub aussi à consommer avec modération, bien entendu. Bon courage pour le match samedi après-midi, Séverine, et nos
2: Merci.
0: Amitiés à monsieur qui est supporter du Leinster. Hein, bon match à lui quand même.
2: Oui, on verra à la fin, hein. C'est ce qu'on va dire. Hein.
0: D'accord, ok, on verra à la fin, Séverine. Jade, tu nous parlais de ces visages quand même très très concentrés de l'Union Bordeaux-Bègles, mais l'ambiance globalement était plutôt hyper
1: festive. Tout le monde est super content, les gens ont été super contents d'être là, il y en a qui avaient posé des jours de congé pour venir exprès, pour soutenir les joueurs qui ont fait 45 minutes de route pour venir leur donner un peu de force, leur donner de l'amour. Et d'ailleurs, il y en a un qui m'a laissé un petit mot pour vous.
6: Tous les matchs que je ne peux pas voir, par exemple le match contre Perpignan, je ne pouvais pas le voir. Je l'ai écouté sur ICI Gironde, Dominique Bourdeau. Je vous aime. Franchement, merci. Vous faites rayonner le bébé. Depuis des années, je vous écoute. Et franchement, merci.
0: Ah ben, voilà. Ça, c'est
1: Yanis
0: très
1: qui
0: gentil.
1: Vous aime aussi, oui, Dominique voilà. Bourdeau.
0: Les commentaires sont Arnaud Carré, hein, et
1: évidemment.
0: Qui les fait en règle générale. Mais merci à Yanis, merci Jade Péchira. Ce match qui aura lieu dans cette cathédrale de San Mamés. Yves Mock, tu es déjà à Bilbao pour ICI Gironde. Match de stade de 53 000 places qui est très impressionnant. Hein.
5: Ouais, alors en plus on a un peu resquillé.
0: Oh, allez.
5: on a eu la chance de récupérer nos accréditations avec Arnaud assez vite et pour le coup il y a une petite porte qui s'est ouverte. Ils étaient en train de rentrer des boissons d'un côté et on a réussi à les faufiler pour aller voir à quoi ressemblait l'intérieur du stade, parce que on voit déjà de l'extérieur cette cathédrale, elle est assez impressionnante parce qu'elle est plantée vraiment en plein cœur, en plein centre de Bilbao. On avait loué l'ambiance l'année dernière du côté de Cardiff, qui était très très sympa parce qu'il y avait tous les pubs autour du stade et tous les supporters qui étaient vraiment à quelques encablures de l'entrée du stade avant la rencontre. Donc ça donnait une ambiance très cool. À mon avis, ça va être exactement la même chose parce que le quartier autour de Bilbao, il y a à peu près un petit kilomètre le long de la rivière entre le stade San Mamés et le musée Guggenheim. Donc on est vraiment en plein cœur du quartier historique et en plein cœur de ce qui fait l'attractivité de cette ville de Bilbao. Donc on a réussi effectivement à rentrer à l'intérieur de cette cathédrale et on a quand même une bonne nouvelle à vous annoncer, c'est que le stade, il ressemble beaucoup à l'intérieur à ce qu'on avait l'année dernière à Cardiff. Déjà, il est tout rouge. Donc, c'est peut-être un signe. On va voir. Mais c'est vrai que le rouge et blanc, c'est quand même les couleurs de l'Athletic Bilbao, le club de foot de la ville qui joue les joueurs qui jouent habituellement dans cette cathédrale de San Mamés. C'est vrai que c'est un stade qui est récent. Hein, c'est un stade qui a remplacé l'ancien San Mamés et qui a été donc reconstruit. Il date juste de 2013, donc c'est un stade très moderne et a priori qui a l'air de procurer une ambiance très sympathique parce que ça va résonner. Il y a 53 000 places dans ce stade, donc en termes d'ambiance, je pense qu'on va être servi samedi après-midi.
0: Ouais, est-ce qu'on vous a officiellement remis les places, Sabrina?
3: Officiellement, on nous a remis les places.
0: Vous allez nous donner le numéro, comme ça Yves Mogg va aller vous repérer la place. Merci beaucoup Yves Mogg, on sera en direct avec toi et Arnaud Carré demain soir ainsi que Jean-Baptiste Elissalde pour les compos d'équipe depuis Bilbao bien entendu. Merci Yves de cette première ambiance depuis cette cathédrale de San Mamés, voilà, où vous serez bien placé grâce à ICI Gironde et Bein Sport. Merci beaucoup Sabrina, Didier, Dominique, on est ravis. En plus vous avez eu le maillot également et la carte carburant, c'était le pack final que vous a offert ICI Gironde. Profitez-en bien surtout. Hein. Vous avez préparé les drapeaux, Didier ?
4: Ah, tout est prêt.
0: Tout est prêt. Drapeau, maillot, tout est prêt. Ben, régalez-vous et profitez-en bien. Bravo, ben, Sabrina. Bravo,
3: merci,
0: encore.
3: Merci beaucoup.
4: Du fond du cœur. Merci beaucoup.
0: Avec grand plaisir. Ben, je me suis fait deux amis aujourd'hui, c'est Didier et Yanis. Donc,
1: c'est formidable.
0: C'est formidable. Et toi aussi, peut-être ?
1: Mais oui, toujours, toujours Dominique.
0: Salut, j'ai de plaisir. Merci.
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0: Et cette finale s'annonce bien parce que la Gironde a déjà un prix rugby grâce à Romain Perrochaud. Bonsoir Romain.
9: Bonsoir.
0: Merci d'être avec nous. Tu es Girondin, photographe professionnel pour l'agence France Presse. Et pour une photo que tu as faite pendant UBB Basse en demi-finale, tu viens de recevoir un prix, hein, c'est cela Romain ?
9: Ouais, c'est ça. Ouais, j'ai été récompensé par Invenstech, le sponsor principal de la compétition qui organise un concours pour les photographes et oui, j'ai une de mes photos qui a été primée.
0: Très très belle photo où on voit deux joueurs de basse qui encadrent Selassie et Rayassi, hein.
9: Ouais, c'est ça. C'est, en plus, je suis assez content parce que c'est une action qui est déterminante sur le fil du match. C'est-à-dire que si Rayassi n'arrête pas l'anglais, il y a essai. Et puis en plus, c'est une petite professionnellement, c'est un boîtier qui est télécommandé, qui est dans un côté où normalement on n'a pas accès. J'ai fait comme votre confrère, j'ai un peu resquillé et j'ai mis mon boîtier là. Personne m'a rien dit et ça sort une belle image. Donc je suis content.
0: C'est une émission de resquilleur ce soir.
9: Bon, c'est ça.
0: Les enfants n'écoutaient pas, hein, surtout. On a parlé des pubs, on a parlé de tricher. Surtout n'écoutez pas ce soir. Photographe de presse à l'heure des portables, Romain Perrochaud, c'est quoi ? C'est une prouesse ? C'est un exploit ?
9: En tout cas, c'est compliqué.
0: Ouais.
9: En tout cas, c'est compliqué. On est dans une profession. Moi, je compare souvent la photo à la restauration. La photo, tout le monde sait en faire, comme la cuisine. Après, c'est plus ou moins bien. Et l'idée, c'est qu'en tant que professionnel, on se doit d'avoir une valeur ajoutée, quoi, tout simplement.
0: Ouais. Et là, la valeur ajoutée est très belle. Et puis, quand vous voyez les photos qui illustrent la page de 100% UBB, mais sont très très souvent des photos de Romain Perrochaud pour l'AFP ou de Justine Amon pour Radio France. Bravo de ce prix Romain et merci pour toutes les belles photos que tu fais autour de l'Union Bordeaux-Bègles, toi qui es donc photographe professionnel à l'agence France Presse, à l'AFP et Girondin. Mais la photo elle est objective donc ça se voit pas quand tu encourages l'UBB.
9: Non, ça se voit pas. Et puis là, ça sera encore plus parce que j'aurai pas l'honneur d'être à Bilbao, donc je serai derrière ma télé. Exceptionnellement, je pense que je serai plus tendu que si j'étais derrière mon boîtier.
0: Bon, il y aura des belles photos de la fête en tous les cas. Merci beaucoup, Romain Perrochaud, et bravo pour ce prix remis par l'Investec Champions Cup par le PCR pour cette Coupe d'Europe. 100% UBB revient demain, évidemment, juste après 18h avec les compos d'équipe et tous les enjeux de cette finale de Champions.
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0: À 18h50, c'est 100% sport en Gironde, votre rendez-vous multisport du lundi au vendredi. On vous sensibilise ce soir à un défi qui aura lieu dans 4 semaines. Le 13 juin, pour la Ligue contre le cancer, un Girondin va tenter de traverser la Manche à hauteur de Cap-Breton. Ouais, vous avez bien entendu, mais on va tout vous expliquer évidemment. Bonsoir Dominique Brousteau.
10: Bonsoir Dominique Bordeaux.
0: Merci d'être dans 100% sport en Gironde. Expliquez-nous de suite, quand on parle de traverser la Manche à hauteur de Cap-Breton.
10: L'Everest pour des nageurs en eau libre, c'est la traversée de la Manche. Voilà, mais sauf quand on est landais aquitain d'origine comme moi, on cherche plutôt à traverser la Manche, mais dans sa région. Et en l'occurrence, ça revêt un message symbolique aussi. L'idée est de nager la distance de la Manche, mais au-dessus du gouffre de Cap-Breton. C'est-à-dire nager au-dessus des abysses en message d'espoir pour les malades du cancer.
0: Alors, ce sera 34 km en haute mer et ce gouffre de Cap-Breton, il faut l'expliquer un peu rapidement aussi, Dominique Brousteau, c'est le plus grand canyon sous-marin d'Europe.
10: Oui, exactement, qui débute par une petite faille qui s'enfonce ensuite vers le golfe de Gascogne jusqu'à atteindre 4500 mètres de profondeur. À l'endroit où, avec mon équipe, nous traverserons le gouffre, on sera à peu près à 40 km, 20 milles nautiques et à peu près 2000 mètres de profondeur. Et ce canyon abrite beaucoup d'espèces marines, est un lieu protégé et j'espère que les mammifères comme les dauphins viendront à la fête.
0: Le point de départ, c'est l'accident vasculaire cérébral que vous avez le 31 décembre 2024, Dominique.
10: C'est plutôt un point de confirmation suite à cet accident, mais préalablement j'ai été touché par le cancer et quand j'étais en traitement en radiothérapie à l'Institut Bergonié, au plafond de cette salle de radiothérapie, il y avait une mosaïque d'images de la Nouvelle-Aquitaine et en particulier une vue aérienne de l'océan, du banc de Marguin, de la dune du Pilat. Et ça a été mon point d'ancrage pour me projeter au large, si je puis dire.
0: La collecte de dons, elle est ouverte depuis quelques semaines. Je laisserai le lien sur la page de l'émission, évidemment. C'est traverser-vivre.com, traverser-vivre.com. À l'heure où l'on se parle, Dominique Brousteau, on n'est pas loin des 20 000 euros.
10: Oui, alors le chiffre qui s'affiche, c'est 18 190 euros exactement, et puis un partenaire m'a promis un millier d'euros pour compléter, donc on approche effectivement des 20 000 euros, et c'est fantastique, parce que cet argent est directement et concrètement utilisé par la Ligue contre le cancer pour financer des soins supports, comme des soins esthétiques, spécialisés, de l'accompagnement psychologique, de l'activité physique adaptée pour permettre à des personnes qui sont en phase de rémission ou en traitement de résister à la maladie, au traitement et se reconstruire.
0: Et on va voir que vous savez tout particulièrement de quoi vous parlez, Dominique Brousteau. Vous restez avec nous. 100% sport en Gironde revient dans une minute pour continuer de parler de ce défi que vous allez réaliser donc le 13 juin.
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0: C'est 100% sport en Gironde du lundi au vendredi. Tous les soirs, on évoque avec Dominique Brousteau ce soir le défi qu'il va faire, nager 34 km au large de Cap-Breton le 13 juin. Dominique, vous avez enfanté le cancer, un AVC également. Alors comment vous vous préparez aujourd'hui sportivement et physiquement? Je crois que dans les heures qui viennent, vous allez faire votre première sortie nocturne.
10: Ça fait un an, un peu plus d'un an, 14 mois que je me suis mis vraiment sérieusement à m'entraîner. Je ne suis pas du tout un nageur, on m'appelle le tarpin pour vous souligner.
0: Alors oui, en effet.
10: mes qualités aquatiques, voilà. Donc je me suis beaucoup entraîné en piscine. Donc ça a été très très très laborieux, ça l'est encore. Et puis depuis deux mois, dans une eau au début qui était à 12-13 degrés, j'ai commencé à m'entraîner en eau libre. Et effectivement, dans les 24 heures, là, je vais faire ma première sortie en mer de nuit, ce qui m'est jamais arrivé. Donc là, je vais être très, très concentré pour pas mentalement dérailler. Et puis, c'est en entraînement physique, en particulier de nage, parce que même si j'ai fait un peu de renforcement musculaire, de réathlétisation, il n'empêche que voilà, c'est surtout passer du temps dans l'eau et je fais ça le soir après le travail, le week-end et voilà.
0: Ce sera du temps dans l'eau, il y a 34 km en haute mer, je le rappelle. Vous estimez comment la durée, vous espérez mettre combien de temps?
10: Si tout va bien, 12 heures. Si en revanche c'est trop laborieux et les conditions sont pas forcément au rendez-vous, j'espère un maximum de 15 heures. Voilà. Donc la fourchette est large. C'est une inconnue. Je n'ai pas nagé au-delà de 6 heures. J'ai nagé 17 km dans le bassin d'Arcachon il y a 3 semaines en 5 heures et demie. Et au-delà des 6 heures, ce sera une totale inconnue. Et puis là aussi, hein, c'est un message, c'est que quand on est touché par la maladie, on est pris par l'inconnu, on est pris par l'angoisse, voilà, et il faut l'accepter. Donc je m'inscris dans cette posture psychologique et mentale que d'accepter ce que j'ai voulu faire au final, hein, parce que personne m'y a forcé, et de vivre ça pleinement, de le partager, et puis j'espère que toute personne concernée par la maladie, par le cancer, ils seront sensibles à la fois pour eux-mêmes, pour leur réhabilitation personnelle, mentale, physique, mais aussi pour toute personne qui voudrait aider en faisant un don sur le site traverser-vivre.com.
0: Voilà, je vous laisse le lien sur la page de l'émission, bien entendu. On n'est pas loin de 20 000 euros de dons déjà. Et d'ici le 13 juin, ça va pouvoir continuer. Ici.fr pour voir tous les détails. Dominique Brousteau, merci et bravo. Je voudrais vous rappeler que le pont Chaban-Delmas est fermé à la circulation ce soir de 21h30 à 23h. Donc attention, ne vous laissez pas surprendre. Il y aura beaucoup de monde en plus également demain soir sur les routes pour le pont de la Pentecôte. Mais là, on sera là évidemment pour vous accompagner sur Ici Gironde.
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0: Nous sommes le jeudi 21 mai, il est 19h. Et à 19h, les infos, c'est avec vous Benjamin Mathieu.
19: C'était une conférence de presse très attendue et elle n'a pas apporté que de bonnes nouvelles. Le Premier ministre s'exprimait depuis Matignon en fin de journée pour évoquer la crise au Moyen-Orient. Sébastien Lecornu estime que cette guerre va durer. Il ne prévoit pas de retour à la normale avant l'été, voire l'automne. Ça, c'est pour le constat. Côté annonce, Sébastien Lecornu évoque 710 millions d'euros d'aides nouvelles pour les secteurs et les travailleurs les plus en difficulté. Valentin Bertrand, bonsoir.
20: Bonsoir.
19: On voit le détail avec vous.
20: Le Premier ministre évoque un changement d'échelle. D'abord, pour les indemnités gros rouleurs, ce remboursement de 20 centimes d'euros par litre destiné aux 3 millions de travailleurs les plus modestes. Le plafond est doublé, il passe de 50 à 100 euros. Le dépôt des demandes ouvre mercredi prochain sur le site des impôts. Les professionnels, eux très dépendants au prix des carburants, voient aussi les aides prolongées de 3 mois. Ça concerne toujours les pêcheurs, les agriculteurs, les artisans du BTP, les transporteurs routiers et désormais les transporteurs fluviaux. Pour les chauffeurs de taxi, pas d'aide directe mais un coup de pouce à la conversion. Un bonus de 5000 euros proposé à partir d'octobre pour l'achat d'une voiture électrique. Même principe pour les aides à domicile avec un système de leasing, de location à partir de 50 euros par mois. Dernier dispositif, les primes carburant versées par les entreprises. Le gouvernement simplifie les critères et relève le plafond à 600 euros. Façon pour l'État de ne pas supporter seul toute la facture.
19: Et Sébastien Lecornu qui a aussi annoncé qu'il ne fallait pas emmerder les Français en leur expliquant comment ils devaient vivre. La mère de deux petits garçons français âgés de 4 et 5 ans, retrouvés seuls mardi soir au bord d'une route au Portugal, a été arrêtée par les autorités. Ceux-ci avaient été enlevés à Colmar en Alsace, emmenés en voiture par cette fameuse femme, puis abandonnés dans un bois. Elle a été recherchée depuis 2 jours. C'est une décision historique pour les familles des victimes. Airbus et Air France sont condamnés en appel à Paris à 225 000 euros d'amende pour homicide involontaire. 17 ans après la pire catastrophe aérienne française qui a coûté la vie à 228 passagers et membres d'équipage, le fameux vol Rio-Paris en 2009 au-dessus de l'Atlantique. Mais c'est surtout un revirement par rapport à la décision prise en première instance où les deux compagnies avaient été relaxées, Aurélien Tirard.
21: 17 ans de montagnes russes émotionnelles, de décisions contradictoires. Et à la fin, la présidente de la cour d'appel l'annonce clairement dans une lecture implacable. Oui, Air France et Airbus sont les seuls et entiers responsables de l'accident. Philippe Linguet a perdu son frère dans le crash.
22: 17 ans de lutte, de bataille, à peu près 6200 jours. Nous sommes satisfaits du verdict.
21: Aujourd'hui, vous pensez à votre frère ?
22: Tout à fait. Je pense aussi à mon papa, qui est décédé il y a quelques mois, qui ne verra pas ça, mais nous sommes fiers de ce que nous avons fait.
21: Fiers, soulagés, et les familles se réjouissent de voir que les trois pilotes du vol AF-447 ne sont pas responsables. Eux qui ont fait des erreurs, mais pas des fautes de pilotage, selon la cour. Eux qui n'ont pas pu gérer correctement la panne de sonde de vitesse à l'origine de l'accident en plein océan. La faute à Air France et à Airbus. Une décision de justice que regrette Simon Ndiaye, l'avocat d'Airbus.
23: La cour d'appel vient de prendre le contre-pied de tous les autres magistrats qui ont travaillé sur ce dossier avec une motivation inexistante au niveau du droit.
21: Les familles des victimes, elles considèrent qu'avec ce jugement, une page enfin se tourne.
19: En sport, les internationaux de France débutent ce dimanche avec un temps qui s'annonce estival. Demain, une vingtaine de joueurs, dont le grand favori Yannick Sinner, ont prévu d'écourter la conférence de presse traditionnelle du lancement de Roland-Garros. Ils protestent contre leur rémunération, qu'ils estiment trop faible. Côté sportif, Fabrice Adral, c'était aujourd'hui le tirage au sort du premier tour. Et bonne nouvelle, le numéro 1 français Arthur Fils évite la partie de tableau la plus difficile.
24: C'est vrai, Arthur Fils est dans la partie basse, celle d'Alexander Zverev.

0: à Yannick Sinner et Bonzi à Alexander Zverev. Il y aura deux matchs franco-français, Hugo Humbert contre Adrian Manarino et Hugo Gaston contre Gaël Monfils, qui, à l'instar de Wawrinka, disputera bientôt 40 ans son dernier Roland-Garros. Chez les dames, Loïse Boisson, 60e mondiale, demi-finaliste l'an passé, sera opposée au premier tour à la tête de série numéro 22, la russe Anna Kalinskaya.
1: Et tout ça à suivre évidemment sur ici.fr, tout comme la finale demain au Stade de France de la Coupe de France entre Lens et Nice, avec une nouveauté, la Fédération Française de Football qui va tester un système de détection semi-automatique du hors-jeu pour permettre de prendre des décisions plus fiables.
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3: Le matin aussi, les températures commencent à monter, 13 à 16 degrés au réveil. Demain, vendredi, une journée durant laquelle le soleil va briller sans interruption. Les maximales grimpent elles aussi, 31 degrés. C'est le moins chaud, sous abri dans l'entre-deux-mer, 32 à 35 degrés ailleurs dans le département, 35 degrés notamment sur le littoral, tout particulièrement sur le bassin d'Arcachon. Voici Laurent Petit-Guillaume et votre rendez-vous du début de soirée, c'est 100% années 80.
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5: Bonsoir à tous. Le premier CD commercialisé, c'était en 82, un album de Billy Joel. Et oui, cette décennie en a connu des inventions géniales pour nous qui aimons la musique. Bon, ce qui est drôle, c'est qu'aujourd'hui, c'est le vinyle qui a la cote. Comme quoi, on revient toujours à ses origines. Allez, ce soir, ça commence comme ça.

0: Diana Ross, c'était Upside Down.
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0: Tube mondial pour la divine Diana Ross, un joli cadeau que lui ont offert Nile Rodgers et Bernard Edwards du groupe Chic. Diana Ross, la grande absente du film Michael pour des raisons juridiques, alors qu'une actrice avait déjà tourné des scènes et là se coupée au montage. Bon allez, on avance dans le temps et on se retrouve il y a tout juste 38 ans, 21 mai 1988. Ce jour-là, le numéro 1 du top 50, c'est Florent Pagny. Grâce à N'importe quoi, son premier succès. Oui, oui, il y a déjà 38 ans. Eh ben oui, eh ben oui.
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0: Les histoires d'A, les Rita Mitsouko. Une chanson d'Erita sortie en 86. Tiens, je vous reconseille vraiment de re-regarder le clip de ce tube. Un live bouillonnant d'énergie funky, enregistré avec des musiciens new-yorkais. Non, mais c'est mythique. Et puisque je suis dans la rubrique conseil, revoyez aussi le film Soleil de nuit, sorti en 85. L'histoire d'un danseur russe ayant fui son pays. La BO est signée Lionel Richie. Say You, Say Me, qui arrive juste après ça.
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0: Vous écoutez Ici Gironde, 100% années 80, ça continue dans une minute après quelques infos.
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2: Et la nuit européenne des musées qui est proposée samedi soir, ce soir-là, de nombreux musées ouvriront gratuitement leurs portes en Gironde, de la tombée de la nuit jusqu'à minuit. Visite éclairée, parcours ludique, projection, animation exceptionnelle vont donner à vivre au public une expérience du musée à la fois conviviale et ludique. Une belle initiative pour découvrir ces lieux de culture, d'histoire et d'art. Dans le département, vous pourrez profiter des animations imaginées par les équipes du musée des Beaux-Arts de Libourne, mais aussi celui de Blasimon avec un parcours libre pour la découverte du musée et de l'histoire de la ville, de la préhistoire à nos jours. On vous propose aussi de vivre cette nuit des musées à Bordeaux, au musée des Beaux-Arts, pour ouvrir grand les yeux devant les chefs-d'œuvre. On a aussi le musée des douanes et celui des arts décoratifs qui vient de rouvrir. Un très beau programme dans le département. Et pour en savoir plus, vous avez ce site nuitdesmusees.culture.gouv.fr.
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0: France Gall, tout pour la musique.
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0: Sorti en 81, tout pour la musique, c'est un énorme tube. Le titre décroche un disque de platine avec plus de 850 000 exemplaires écoulés. Et la bonne nouvelle, c'est que les chansons du duo Berger-Gall, on va les retrouver bientôt sur scène. La tournée du spectacle de Michel à France, c'est à partir du 5 décembre avec Léa Delaveau, découverte de la comédie musicale Résiste, et Even, révélé par The Voice en 2020. En attendant, on s'offre un coup de soleil. Richard Cocciante.
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0: pietrie. Ève, lève-toi. Le tube qui a squatté le top 50 pendant 27 semaines et surtout qui a atteint la première place, c'était en novembre 86. Dans un instant, pour la suite de votre soirée, ce sera de la musique toujours et encore. Émilie Mazoyer, Décibel, toute l'actu de toutes les musiques. Mais en attendant, restons encore un peu dans nos années 80. Tiens, en préparation de l'Italo Disco pur et dur, Baltimora, Tarzan Boy, ça arrive.
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2: Il est 20h et c'est Décibel, toute l'actualité musicale avec ce soir, un voyage en musique et en bagnole sur près de 4000 km. La route 66, ici chantée par les Anglais, Rolling Stones, c'est la route mythique américaine du XXe siècle qui part de Chicago pour aller jusqu'à Los Angeles. Elle traverse les lieux incontournables de l'histoire de la musique et est inspirée de sacrées chansons. C'est le thème du livre Rock and Roll Trip, la route 66 en musique. On en parle ce soir dans Décibel avec son co-auteur Laurie Kenton. Attachez vos ceintures.
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2: Salut à toutes, salut à tous et bienvenue dans Décibel. En ce jeudi 21 mai, l'anniversaire du jour sera rap français années 90 puisque c'est l'anniversaire de Stomy Bugsy. Nous l'écouterons en fin d'émission pour fêter avec lui ses 54 ans. Le coup de cœur du jour, c'est la toute nouvelle chanson de Camélia Jordana. Le blind test, lui, s'intéressera à une partie du corps qui, soi-disant, ne ment pas. Les yeux en chanson. Si ça vous inspire, appelez-nous pour jouer avec nous. 0810 055 056. C'est Yanis qui vous attend au standard. On vous donnera aussi des nouvelles de Louisa qui a battu un record cette année. Je vous en dirai plus tout à l'heure. Pour le moment, on part en Amérique, l'Amérique qu'on aime. Bonsoir Laurie Kenton.
4: Bonsoir.
2: Bonsoir, vous êtes maître de conférence en études américaines à l'université de Versailles-Saint-Quentin depuis 2007. Et alors, votre spécialité, c'est la politique du rêve américain. J'aime beaucoup ça.
4: Oui.
2: La politique... Ah non, je viens de comprendre, j'ai mal lu la phrase. C'est
4: non,
2: la politique du rêve américain jusqu'à nos jours. Et oui, l'Amérique qui faisait rêver, l'Amérique qui fait moins rêver. C'est ça, en gros, votre champ d'action.
4: Il y a les deux. Que ce soit aujourd'hui ou hier, il y a toujours plusieurs Amériques.
2: C'est
4: et la route 66 traverse d'ailleurs plusieurs Amériques, mais donc oui, on peut pas s'intéresser que à l'une et avec les cheveux orange et que à l'autre.
2: C'est vrai. Alors, avec Julien Grosso, vous signez donc ce Rock and Road Trip, la route 66 en musique. Je le disais tout à l'heure, c'est une route qui part de Chicago, qui va jusqu'à Los Angeles, Santa Monica, très exactement, près de 4000 km. On part en haut à droite de la carte des États-Unis, on finit en bas à gauche. Et souvent, quand on parle de la route 66 aujourd'hui, on en parle au passé. Est-ce qu'elle est encore active, cette route ?
4: Alors, on peut en parler au passé parce qu'elle a eu une existence qui s'est arrêtée officiellement dans les années 80. Et puis ensuite, c'est devenu un objet de mémoire. Mais donc, en fait, elle a été ressuscitée parce que c'est devenu un objet de patrimoine.
2: D'accord.
4: Et maintenant, on peut la faire. Alors, on peut la faire de plusieurs façons parce qu'il y a aussi des endroits où il y a plusieurs tronçons. Il y a des endroits où c'est quand même très compliqué de la suivre exactement parce que ça a été remplacé par, comme nos nationales, hein, par des autoroutes.
2: Oui, des rocades.
4: Donc, ouais, il y a des endroits, c'est quand même un peu compliqué de suivre. Il y a des endroits qui sont vraiment très, très anciens et très mal entretenus parce qu'il y a quand même de la distance. Et puis, il y a des endroits qui sont hyper touristiques. Alors, pas forcément toujours dans le meilleur sens du terme, mais ça reste quand même, très image d'Épinal, hein, avec des néons, avec des petites stations-service toutes mignonnes. Il y a vraiment un soin très américain qui est mis dans l'industrie du tourisme qui souffre un peu en ce moment d'ailleurs. Hein. C'est ce qu'on disait tout à l'heure, il y a une partie de l'Amérique qui n'est pas forcément hyper populaire.
2: Oui, qui fait pas rêver
4: et donc, tous nos petits musées, parce qu'il y a ces plein de micro-musées avec trois bagnoles et deux machins, et tout ça, en fait, ça en souffre. Hein. C'est toute l'Amérique du milieu qui carbure beaucoup au tourisme. Alors, beaucoup local, hein. C'est du road trip local des Américains qui font la 66.
2: Ah, c'est du tourisme domestique.
4: Ah oui, oui. Il y a beaucoup d'Américains qui font ça, et puis il y a beaucoup d'étrangers, des Européens essentiellement, qui se font la 66. Alors, qui en moto pour les plus aventureux.
2: Johnny Hallyday, il avait fait ça.
4: Ah, mais il y a plein de gens qui... Il y a des agences, je crois, en France, qui organisent des trucs comme ça, en Harley. Et puis, il y a des choses qui sont un petit peu plus... Voilà, avec un toit sur la tête, on peut faire de la voiture. On peut faire des

0: croise dans cette route 66 énormément de lieux emblématiques, hein, puisque la route 66, elle traverse 3 fuseaux horaires, 8 États. Enfin voilà, il y a vraiment une grosse portion d'Amérique. Vous, vous vous êtes donc concentré sur les chansons qui parlent de la route 66 et les villes traversées par la route 66 qui ont produit des chansons. C'était évident pour vous que c'était un prisme intéressant pour parler de la musique américaine.
1: Ah, oui.
0: C'est pas artificiel, je veux dire, il y a vraiment un effet Route 66.
1: Ouais, en 2023, on avait sorti le premier Rock and Road Trip où on était venu ici
0: Parler. Ça, c'était tous les États américains.
1: Il y avait absolument tout, même des lieux qui n'existent pas.
0: Ouais.
1: Et là, ce qu'on a fait, c'est une sorte d'extraction. On a rajouté aussi des choses, on a mis à jour, on a mis des tas de petits post-it qui sont un petit peu plus contextuels, on va dire.
0: Ouais.
1: Et donc, en fait, dans les extractions, il y a des lieux qui s'imposent et puis il y a des itinéraires qui s'imposent. Et la Route 66, c'est le plus évident.
0: Voilà, où on peut donc avoir en plus, je trouve, dans des styles très différents, une bonne cartographie de la musique américaine.
1: Parce que c'est ce qu'on faisait pas dans Rock and Road Trip, c'était une sorte d'abécédaire,
0: oui.
1: C'était encyclopédique, et là c'est vraiment le road trip, avec un début, un milieu et une fin, et donc il y a vraiment un trajet.
0: Alors justement, le trajet, il commence à Chicago. Alors on va pas pouvoir faire toutes les villes, hein, parce que voilà, le bouquin est épais, les villes sont nombreuses, les chansons encore plus. Mais je me suis dit qu'on pouvait quand même en profiter pour visiter quelques lieux emblématiques. Et puisque ça commence à Chicago, il faut bien dire que Chicago, c'est une ville très importante pour la musique et notamment pour les musiciens du sud des États-Unis. Et pour être encore plus précise, les musiciens noirs du sud des États-Unis, qui ont ensuite influencé des générations de rockers, noirs ou blancs d'ailleurs. Je pense notamment à Muddy Waters.

0: Ah ouais, ça m'a fait un peu la playlist idéale des Rolling Stones. Hein. Je pense que c'est toutes leurs influences.
1: Ouais,
0: c'est trois artistes, Muddy Waters, Bo Diddley et Etta James. Il n'y en a pas un qui est né à Chicago. Pourtant, leur point commun, c'est Chicago. Pourquoi ?
1: Parce qu'en fait, la plupart, en fait, ils sont même nés dans le sud. Alors, Etta James, c'est l'exception, elle est de Los Angeles. Bon, mais sinon, ils sont les Noirs du Sud, en fait, ceux-là, ils sont tous du Mississippi. Et ils sont d'un coin assez restreint dans le Mississippi. Ils vont tous dans les villes du Nord, dont Chicago, parce qu'ils cherchent du boulot et moins de discrimination. Et donc, à partir de la Première Guerre mondiale et jusqu'à la Deuxième Guerre mondiale, il y a un appel d'air parce qu'il y a de la guerre et parce qu'il y a des emplois industriels. Et donc, ils vont rejoindre des cousins, des frères, des sœurs. Il y a des réseaux familiaux, des réseaux d'entraide aussi. Et donc, il y a toute une sorte de société du Mississippi qui vient s'installer à Chicago, également Détroit, Cleveland, etc. Et donc, à Chicago, il y a une scène de la musique qui est carrément transplantée et l'électrification des instruments aidant, ça devient le blues de Chicago, qui est en fait du blues du Mississippi, mais électrifié, et puis passé à la moulinette d'un label absolument essentiel de Chicago, qui est Chess.
0: Chess en anglais, c'est le jeu d'échecs,
1: ouais. Hein,
0: c'est ça. Ça veut dire que ça mélange les noirs et les blancs, le label Chess ?
1: Alors, ça mélange les noirs du Mississippi et les blancs d'Europe de l'Est, parce que Chicago, il y a énormément de juifs d'Europe de l'Est qui sont installés dans un quartier qui était un petit peu le ghetto d'une certaine manière, et c'est là que sont venus après les noirs. Et donc, les juifs et les noirs se sont bien entendus parce qu'ils ont en commun l'expérience de la discrimination, d'être un petit peu à la marge de la société. Et on a partout aux États-Unis, notamment à LA, pas que à Chicago, des tas de labels qui sont pilotés par des entrepreneurs juifs qui mettent en musique des musiciens noirs, presque exclusivement. Et la seule exception, c'est Sam Phillips, qui n'est pas juif, et à Memphis.
0: Avec Sun Records.
1: Avec Sun Records. Ouais. Mais Chess, ça fait partie de tout cet écosystème, et donc ils veulent faire de la musique noire pour un public noir, et puis, si possible, transcender ça.

0: et toucher le public blanc. Alors là, Sam Phillips à Memphis, c'est exactement le même deal. Pourquoi ? Parce que 9 dixièmes de la population, donc du marché, c'est des blancs.
1: Dans Rock and Road Trip, vous allez apprendre plein de choses sur cette musique de Chicago, ce blues de Chicago, qui n'a de Chicago, oui, vraiment que la localisation.
0: C'est le terroir.
1: Ça se visite encore ouais. Les bureaux de Chess, est-ce qu'il y a un musée, il y a quelque chose.
0: Il y a un petit musée, il y a une fondation, mais c'est vrai que ça a changé de lieu. Il y a un endroit avec une adresse, le 2120 2120 South Michigan Avenue.
1: Waouh, il connaît vraiment son bouquin par cœur.
0: C'est une chanson des Stones. Ouais. Les Stones arrivent en pèlerinage en 64. C'est des tout petits. Ils font des concerts avec 400 personnes devant. Mais ils vont louer les studios de Chess parce qu'ils sont en adoration. Il y a cette fameuse histoire de Keith Richards qui est complètement pipeau, de Muddy Waters en train de peindre le plafond. Il y a que Keith Richards qui y croit. Ils enregistrent plusieurs fois d'ailleurs des chansons. Ils y enregistrent une partie de Satisfaction l'année d'après. Mais ils sont au paradis. Et ils écrivent une chanson qui, paradoxe, n'est pas un blues, qui s'appelle 2120 South Michigan Avenue, parce qu'ils veulent rendre hommage à cette mec du blues qui les a tant inspirés.
1: Cette mec du blues, elle est bien mise en avant dans Rock and Roll Trip, la route 66 en musique, et nous aussi, on rend hommage en écoutant sans doute un des plus gros tubes sortis de cette merveilleuse maison Chess Records. C'est Johnny B. Goode, Chuck Berry.

Johnny Bigood, Chuck Berry pour représenter la première ville étape de la route 66. Si jamais vous tentez le road trip, c'est Chicago, la maison mère de Chess Records. Laurie Kenton qui est notre invitée donc ce soir et qui a coécrit ce rock and road trip, la route 66 en musique de Chicago à Los Angeles. On salue Julien Grosso qui est votre co-auteur. Étape, si on fait le voyage de la route 66, c'est une sacrée étape. C'est même nous, depuis qu'on est tout petit, on associe beaucoup l'Amérique à un endroit.

0: tous un ami.
1: Et voilà, moi j'avais 4-5 ans, j'avais compris que l'Amérique cool, où il se passait des choses, où il y avait des aventuriers, des gens qui osaient, c'était autour du Mississippi. Alors déjà, est-ce qu'on se met d'accord? C'est un fleuve ou une rivière, le Mississippi?
2: C'est un fleuve parce qu'il se jette dans la mer. Mais en anglais, on dit river.
1: The river.
2: Et
1: ouais.
2: River peut signifier à la fois rivière et fleuve. Donc il y a une ambiguïté. Le Missouri est une river. Ouais. C'est le plus long cours d'eau aux États-Unis. Il se jette dans le Mississippi, qui n'est pas le plus long, mais qui est peut-être symboliquement le plus important. Celui qu'on traverse pour passer vraiment de l'autre côté. Et à Saint-Louis, justement, il y a cette arche gigantesque, monumentale, qui est la porte de l'Ouest. Traverser le Mississippi, longtemps, ça a été la frontière des jeunes États-Unis. Et au-delà, c'était autre chose. Et puis, à partir du moment où on a pu franchir le Mississippi et aller commencer à s'encanailler de l'autre côté, on est allé, après, le
1: prochain... Nouveau monde, quoi.
2: La prochaine étape, c'est les Rocheuses. Hein. Donc, il y a quand même de quoi s'amuser. Et puis après, il y a le Pacifique. Donc, le Mississippi, c'est la première grande frontière. Et puis, c'est le moment où on passe d'une Amérique à une autre. Et même pour les stations de radio, il y a celle qui commence par un W, celle qui commence par un K. Et le Mississippi, c'est vraiment l'épine dorsale où on change les noms des stations de radio, par exemple. Donc, c'est vraiment un lieu de passage où on traverse et on entre dans autre chose.
1: Donc évidemment, la route 66 traverse le Mississippi. Dans votre livre aussi, on traverse le Mississippi. C'est vrai qu'il y a une chanson, peut-être, il y en a plein d'autres, hein, mais il y a une chanson qui rend tellement hommage à cette river, c'est Proud Mary. Alors, vous la connaissez peut-être en version Tina Turner.

0: de Creedence Clearwater Revival qu'on va pas tarder à écouter. Mais avant, je voulais qu'on s'arrête sur le Mississippi, Laurie Kenton, parce que dans cette chanson, c'est plutôt un fleuve bienveillant avec des gens sympas. Ouais. Voilà, c'est quelque chose de très positif dans Proud Mary. Mais il y a plein de légendes un peu flippantes autour du Mississippi. Il y a un côté, enfin voilà, parfois un peu sulfureux aussi.
1: Oui, alors... il y avait. Bah, en fait, c'est un fleuve, donc c'est un endroit où on passe. Il y a un côté et puis l'autre. Quand à l'époque de la Prohibition, il y avait un côté où l'alcool. Enfin, après la fin de la Prohibition, il y avait un endroit où l'alcool était encore interdit, un endroit où on pouvait se procurer de l'alcool, et donc il y avait plein de petits établissements où on pouvait aller s'encanailler, danser, rencontrer des madames.
0: Ah oui.
1: Et il y a un certain nombre de bluesmen, Robert Johnson, qui est connu essentiellement pour avoir vendu son âme au diable, hein, quand même pas mal.
0: Ça
1: fait des points. Oh, il l'aurait.
0: Il a fait
1: alors,
0: ça,
1: dans tous les carrefours du Mississippi, ils vendent ça, quoi. C'est le truc touristique.
0: Est-ce qu'on a trouvé le vrai carrefour, crossroads où soi-disant il a vendu son âme au diable?
1: Alors, le plus photographié, il est à Clarksdale, au croisement de la 49 et de la 61, alors c'est moche comme tout, hein, c'est deux nationales, tous les touristes s'arrêtent là, et toute l'économie locale tourne autour de ça, et tous les carrefours, donc il y a ce côté un petit peu diabolique, et puis ce côté aussi, voilà, contrebande ici, et puis on peut acheter de l'alcool là, et puis il y a des filles, et puis voilà, donc entre Memphis et la Nouvelle-Orléans, mais c'est quand même beaucoup plus bas que notre route 66.
0: Oui, c'est ça, alors pour revenir sur la route 66, on parle des chansons, mais il faut bien se rendre compte que dans la construction du rêve américain, alors pas vu d'Amérique cette fois-ci, mais vu de nos yeux d'Européens à nous. Il y a des films aussi, il y a Paris, Texas de Wim Wenders, il y a Sur la route de Madison de Clint Eastwood, il y a Little Miss Sunshine avec son petit combi Volkswagen, ouais. Voilà, qui passe aussi par la route 66. Il y a Cars.
1: Cars.
0: Le dessin, enfin, mais oui. Animé, le film d'animation, pardon.
1: Oui.
0: Voilà, Disney, Pixar. Cars a fait
1: beaucoup pour remettre la route 66 un petit peu au goût du jour. C'est-à-dire qu'il y a un tourisme Cars. Cars a eu un effet boost sur le tourisme et a vraiment été une sorte d'accélérateur.
0: Donc Cars, c'est récent. Est-ce qu'en musique, on a des choses récentes aussi, ou est-ce que quand même cette route 66, elle est là pour ressusciter des vieilles gloires?
1: Ouais, c'est quand même très marqué. Il y a une exception à laquelle je pense, mais c'est très vintage, mais il y a une exception, on parlait des femmes tout à l'heure, il y a Grace Potter avec Mother Road, et alors ça, c'est extraordinaire. Grace Potter, c'est une des plus grandes rockeuses actuelles. Elle est extraordinaire, et alors l'album Mother Road et la chanson Mother Road, ça envoie du pâté.
0: Mother Road, la mère de toutes les routes, c'est un des surnoms de la route 66. On dit aussi Main Street USA, c'est
1: ça? Oui, il y a plusieurs.
0: La grande rue de l'Amérique.
1: Oui, il y a plusieurs surnoms comme ça, mais c'est vrai qu'il y en a quelques-uns qui survivent mieux que d'autres, en fait.
0: Il faut que vous nous parliez aussi, alors on s'éloigne un peu de la musique, mais comme vous êtes un vrai spécialiste, et c'est pas tous les jours que j'ai des profs de fac dans décibels, hein, vous le savez les amis, et puis moi-même à la fac, j'y allais pas tous les jours non plus, donc bref, puisque je vous ai sous la main, vous parliez des petits musées.
1: Ouais.
0: De trois fois rien qu'il y a au bord de la route. Il y a aussi des, c'est même pas des musées, mais des side road attractions, je crois que ça s'appelle, voilà, des attractions de bord de route, où on s'arrête et il y a par exemple la plus grande sculpture d'épis de maïs du pays, ou ensuite, j'en sais rien, quelqu'un qui a fait une soucoupe volante pour agrémenter le bord de route. Ça existe pas chez nous.
1: Ben, il y a des, si, quand on regarde sur les bords de l'autoroute, il y a des petits machins, mais ça, c'est pas, ça a pas été
0: subventionné. C'est différent chez nous, non?
1: Et puis, il y a une grosse différence. C'est que, un, il n'y a pas la grosse baleine bleue de Catoussa, qui est très kitsch. Un, et deux, il n'y a pas les 10 Cadillacs plantés dans le sol qui ont été chantés par un certain Bruce Springsteen.
0: Ouais,
1: voilà,
0: ça.
1: Quand Bruce Springsteen chantera les aires d'autoroute en France, on reviendra. Parce que, à la sortie d'Amarillo, il y a un truc. Et alors, c'est assez dingue parce que c'est vraiment en bord de route.
0: Ouais.
1: C'est-à-dire, on pose sa voiture et puis on peut aller taguer les trucs. Bon, ça n'a pas grand intérêt.
0: Non.
1: Mais on peut. C'est accessible. Et puis, voilà, c'est 10 Cadillacs plantés un petit peu en épi dans le sol. Et c'est une œuvre d'art des années 70, qui est toujours là d'ailleurs, et qui, est à la portée vraiment du public. Et donc, qui a été chanté par Cadillac Ranch, par un certain Bruce Springsteen.
0: Ça, c'est la
1: clé. C'est pas rien, quand même.
0: C'est pas rien du tout. Allez, Proud Mary, dont on a écouté quelques mesures tout à l'heure par Ike Tina Turner, puis par Elvis Presley. Rendons à Creedence, ce qui appartient à Creedence. Proud Mary, on se balade, nous aussi, au bord du Mississippi.

0: Mary qui nous emmène sur le Mississippi, chanson de Creedence Clearwater Revival. Et nous, on fait 4000 km ce soir, le fameux road trip de la route 66, oui, que Johnny avait fait en moto. Eh bien, nous, on le fait en lisant. Voilà, ça pollue moins. Merci Laurie Kenton pour cette alternative. Rock and Road Trip, la route 66 en musique de Chicago à Los Angeles. On y croise les Red Hot Chili Peppers, Chuck Berry, Bruce Springsteen, les Beach Boys, Bob Dylan, etc. etc. Vous restez encore un peu avec nous?
1: Ah bah oui,
0: ouais.
1: Allez. On est bien ici.
0: On est pas mal, hein. À tout de suite.
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0: L'anniversaire de Stomy Bugsy, la nouvelle chanson de Camélia Jordana. Blind test autour des yeux en musique et des nouvelles de Louisa. C'est ce qui vous attend dans la suite de Décibel. Mais là, on retourne un petit peu en Amérique. On est bien dans cette Amérique-là. Je suis à peine lourde avec mes sous-entendus depuis tout à l'heure. C'est vrai qu'il y a une Amérique qui fait rêver et en ce moment, il y a une Amérique qui fait flipper et qui même fout un peu la honte parfois, notamment par la voix de son président qui ne sait pas toujours comment se comporter en société. Vous, Laurie Kenton, au-delà d'être le co-auteur de ce bouquin fascinant sur la route 66, sur la musique, sur les chansons, les labels, etc., américains, vous êtes maître de conférence en études américaines et vous avez écrit un bouquin en 2017 qui s'appelait « La fin du rêve américain ».
1: Point d'interrogation.
0: Point, oui, « La Très fin important. Du rêve américain ». Voilà, c'est mieux comme ça. Est-ce que, justement, en préparant ce livre avec toute la mystique de la route 66, de l'Amérique, des bagnoles, de la radio, etc., tous ces groupes, on rêvait tellement d'aller en Amérique. Est-ce que ça, c'est un sentiment qui disparaît petit à petit?
1: Non, c'est toujours là. C'est toujours là parce que c'est une Amérique qui est un petit peu figée d'une certaine manière. Alors, c'est toujours très vivant parce que tout ça est toujours très animé. Il y a des gens dans les musées, il y a des gens qui sont passionnés. Les Américains sont passionnés par ce qu'ils font. Ils mettent un niveau d'enthousiasme absolument dingue dans tout ce qu'ils font. Et puis quand ils font les choses, ils font jamais ça à moitié.
0: Puis ils ont une histoire très courte, donc finalement ils la chérissent.
1: Ouais, et puis ils sont passionnés. Ouais. Ils sont à fond et ils ont un petit musée au milieu de nulle part, mais ils sont à fond et c'est génial parce que c'est très communicatif et ça a un côté vivant mais figé ou figé mais vivant, et donc on est toujours dans cette Amérique un petit peu éternelle, et donc les présidents passent mais cette Amérique-là elle reste. Et donc bon, là le problème principal, outre le fait de pouvoir rentrer aux États-Unis, c'est de pouvoir dépenser de l'argent parce que tout est devenu assez dingue au niveau des prix.
0: Ouais. Alors,
1: en dehors de New York, parce que bon voilà, les grandes villes c'est quelque chose. Après, la route 66, elle passe aussi beaucoup par des petits patelins où c'est quand même beaucoup plus accessible. Hein.
0: Bien sûr. Ouais.
1: L'Oklahoma en particulier, c'est un des États les moins chers des États-Unis. Il y a plein de trucs. On se demandait ce qu'il y aurait parfois entre Chicago et LA. Bon, on situe quand même pas mal, hein, Chicago et LA. Et entre les deux, parfois on se disait, est-ce qu'on va réussir à meubler un bouquin entre les deux? Ben en fait, oui.
0: Oui.
1: Parce qu'il y a énormément de trucs, même sur l'histoire de la musique. Saint Louis, Tulsa. Tulsa, c'est une des villes les plus importantes dans le top 5 à 10 des villes américaines en musique. Il y a tout le rock des années 70 et à Tulsa, il y a plein de musiciens qui sont sur tous les disques d'Eric Clapton, etc. J.J. Cale, Leon Russell, tout ça, c'est Tulsa. Et en fait, personne ne le sait.
0: Ouais.
1: Et donc, il faut qu'on parle de ça pour que ça sorte un petit peu. Oklahoma City, c'est une ville où il y a plein de musées. Il y a énormément de choses. C'est pas juste un coin de redneck. Alors, évidemment, il y a quelques rednecks. Mais il y a énormément de choses. Et puis, c'est extrêmement divers. Il y a le Texas, il y a l'Arizona, il y a des endroits où c'est quasiment désertique.
0: Ouais.
1: Mais on n'est jamais loin des grands monuments et des grands parcs. Et donc, il y a toujours des choses qui, en fait, ne changent pas.
0: dans Rock and Road Trip, la route 66 en musique, vous proposez donc un itinéraire hyper réjouissant. Il y a des rappels historiques, il y a des bons plans aussi, des endroits à pas rater. Donc, si pour le moment, pour tout un tas de raisons, vous ne pouvez pas aller vous faire en vrai la route 66, bah sachez qu'avec ce livre qui est dispo aux éditions hors collection, ça va vous faire quand même drôlement voyager et évidemment donner envie d'écouter plein de musique. Alors il y a une chanson, on a écouté quelques mesures tout à l'heure en tout début d'émission pour vous accueillir, c'est Route 66, chanson donc ode à cette route. Le premier enregistrement que j'ai trouvé date de 1946 et c'est Nat King Cole qui la chante.
5: Exactement. That California trip, get your kicks on Route 66.
0: Route 66. Quand elle existe pour la première fois, cette chanson, donc dans les années 40, la Route 66, alors elle est déjà culte ?
1: Elle est en train de le devenir. Elle a 20 ans.
0: Ouais.
1: C'est d'abord une route qui sert à connecter des villes perdues au milieu. Donc Tulsa et Saint-Louis aux deux grands pôles que sont Los Angeles d'un côté et Chicago de l'autre. Donc la première raison d'être de cette route, c'est qu'il y a de plus en plus de voitures et il s'agit de mieux connecter des villes du milieu avec les deux gros marchés que sont Chicago et LA. Donc c'est d'abord une raison économique. 10 ans après, il y a ce qu'on appelle le Dust Bowl, c'est-à-dire c'est une série de tempêtes qui font que les champs sont tellement secs qu'à la moindre tempête, eh ben il y en a plus. C'est-à-dire que les champs verticaux, c'est-à-dire ces images absolument délirantes où on voit des murs de poussière, mais en fait c'est un champ, ouais, qui est en train de se déplacer, qui va se déposer sur le champ d'un autre. Et donc en fait personne n'a plus de champ. Et donc quand on peut plus rien faire pousser, il reste un truc. Comme dans les chansons de Springsteen, il reste la bagnole, on met tout ce qu'on a dans la bagnole et on va vers la Californie où on pense qu'on sera accueilli comme des rois, on pourra recommencer une vie. C'est un peu plus compliqué, mais la route 66, c'est l'échappatoire des raisins de la colère. On est carrément dans Springsteen. On peut aller trouver une autre vie ailleurs grâce à la 66. Nat King Cole, quand il chante ça, la chanson est écrite par Bobby Troup, qui est un jeune auteur part avec sa femme à travers l'Amérique et écrit cette chanson. Et là, on est dans quelque chose de nouveau. On est en 46, il n'y a plus la Grande Dépression, il n'y a plus la Deuxième Guerre mondiale, on peut enfin commencer à vivre. Et on arrive dans quelque chose de nouveau, c'est les loisirs. Et le road trip, on n'est plus dans la destination. On ne va pas en Californie, on ne va pas à Chicago, on fait un voyage. Et la destination est presque secondaire. Et c'est ça qui est important dans cette chanson, c'est que l'itinéraire devient l'objet du désir et la destination, bon, elle est presque anecdotique finalement.
0: On voyage. Et cette chanson a été reprise par Chuck Berry.
5: Get your kicks on Route 66.
0: Par les Rolling Stones.
5: Get your kicks on Route 66.
0: Plus étonnant, par Depeche Mode. Comme quoi, ça fait des petits partout, hein, ce rêve américain.
1: Et Depeche Mode, encore des Anglais d'ailleurs.
0: Encore des Anglais, ouais.
1: Et on voit bien la différence entre Chuck Berry, qui reprend vraiment Nat King Cole,
0: oui,
1: et les Stones qui reprennent Chuck Berry, mais avec les doigts dans la prise. Hein.
0: C'est vrai.
1: On voit bien, il y a 3 ans entre les deux. Hein.
0: C'est fou, hein.
1: C'est absolument dingue. Et c'est là. Rolling Stones.
0: Et puis, autre type de tempête, bien française, celle-ci, mais tellement amoureuse du rêve américain. Eddie Mitchell aussi a chanté la route 66.

0: qu'on pense de la politique extérieure des États-Unis en ce moment. La route 66, ça vaut le coup d'aller vivre ça.
1: Cette année en particulier, alors c'est compliqué de rentrer, il y a un petit sujet pouvoir d'achat, mais cette année on est en plein centenaire de la route 66 et donc il y a des manifestations partout, tout le temps sur la route 66. Il y a des sites web qui les répertorient et c'est absolument dingue. Des trucs qui sont microscopiques. Il y a toujours un petit festival, il y a un petit défilé.
0: Une kermesse, un truc.
1: Ouais, des vieilles bagnoles, il y a un petit concert, il y a des tas de trucs, il y a des conférences, il y a des choses qui se passent tout le temps sur l'ensemble de la route 66, en dehors de LA, en dehors de Chicago.
0: Et puis, pour réviser avant de partir, je vous recommande donc la lecture de votre livre, Lauric, Rock'n'Road Trip, la route 66 en musique de Chicago à Los Angeles, aux éditions Hors Collection. Merci beaucoup d'être venu nous voir. Pour se dire au revoir, je vous propose d'aller faire un tour, évidemment, au bord de la route 66. Il y a un petit endroit assez sympa qui s'appelle le Bagdad Café. Si jamais vous avez une énorme scène de ménage sur la route 66 et que votre mari vous abandonne sur le bord de la route, c'est là que vous pouvez aller au Bagdad Café et vous entendrez dans vos oreilles cette chanson qui a été un énorme tube au moment de la sortie du film Bagdad Café en 1987. C'est Calling You de Jevita Steele. À bientôt, Lauric. Merci.
1: À bientôt.

0: écoute Jevetta Steel dans vos oreilles. 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On était pas mal sur la route 66, mais là, on va changer d'ambiance.
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0: Vos festivals d'été, oui, c'est un autre genre de route, mais ça fait plaisir de se balader un peu partout en juin, juillet, août et même un petit bout de septembre en France pour se faire un festival. Alors on a fait les comptes et c'est officiel, le podium des artistes les plus programmés sur vos festivals d'été en 2026. Alors en bas du podium, Sam Sauvage et Feu Chatterton, 29 festivals chacun. Deuxième marche du podium, la jeune Mickey, 31 festivals. Et la grande gagnante 2026, c'est Louisa, révélée avec Soleil Bleu. Elle est à l'affiche de 38 festivals cet été, alors qu'elle fait la promo de son tout premier album. On la félicite et on lui souhaite pas de bonnes vacances, mais nous on se souhaite bien du plaisir.

0: 38 festivals cet été pour Louisa. Et ben, c'est la grande gagnante de la saison.
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0: Le livre Rock'n'Road Trip dont on parlait avec son co-auteur Laurie Kenton est à gagner ce soir au Blind Test. Et le thème du Blind Test, bon, n'a pas grand-chose à voir avec la route 66 en musique, mais c'est pas très grave. Le thème du Blind Test ce soir, ce sont les yeux en chanson. Alors, est-ce que c'est un thème qui va inspirer Serge et Mathieu? On va pas tarder à le savoir. Bonsoir messieurs.
2: Bonsoir.
3: Bonjour.
0: Bonjour. Merci beaucoup de venir jouer avec nous au Blind Test. On joue avec la musique ici dans Décibel. Mais à la fin, tout le monde gagne. Ça, il faut que vous le sachiez, c'est très important. Parce qu'on ne va pas vous faire jouer pour rien du tout. Donc, quoi qu'il arrive, et Serge et Mathieu, vous gagnez un exemplaire du livre de Laurie Kenton, ok?
2: D'accord, très bien.
0: Bon, voilà, ça c'est noté. Rock and Road Trip, la route 66 en musique, c'est gagné. Alors, les yeux en musique maintenant, pour jouer ensemble, on va donc vous passer des chansons et il va falloir retrouver le plus rapidement possible le nom des interprètes de ces titres. A priori, c'est des gros tubes, mais bon, ça va plutôt être une question de rapidité, ce que vous allez retrouver le plus vite possible, le nom de ces chanteurs, chanteuses et groupes. Mathieu et Serge, n'oubliez pas de donner votre prénom avant de donner la réponse, d'accord?
2: Oui, d'accord.
0: Okay. Ok, pour que je sache lequel de vous deux a trouvé. En premier, les yeux en chanson. Mais qui sont les interprètes? On y va, premier titre. Dites-moi messieurs, qui chante ça?
4: Viens là.
2: Mathieu.
0: Mathieu. Oui, bravo.

0: Indochine et un premier point pour Mathieu. Bravo. On continue, on change de style. Les yeux sont toujours là, mais qui chante ça?
1: Mathieu.
0: Ah, Serge. Qu'est-ce qu'il a dit, Serge, pardon?
1: Francis Cabrel.
0: Oui, c'est ça, Serge.
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0: qu'est-ce qu'elle est belle cette chanson de Cabrel, l'encre de tes yeux. Ça fait un point pour Serge, un point pour Mathieu. Mais qui va gagner? Bon, tous les deux vous gagnez le livre, ça c'est sûr, mais pour l'amour du sport, qui sera celui qui remportera le dernier point de notre blind test? Après l'encre de tes yeux et tes yeux noirs, encore des yeux en chanson. Messieurs, dites-moi, qui chante ça?
1: Mathieu.
0: Mathieu. Oui, bravo.

0: signé Marc Lavoine. C'est pas mal les chansons avec les yeux, n'empêche. Est-ce que vous en avez une préférée, vous, Serge, tiens, par exemple, une chanson qui parle des yeux préférée?
1: Pas vraiment, non, je sais pas, ça ne me vient pas à l'idée pour l'instant.
0: Non, et Mathieu?
2: Ben moi, c'est la première, Indochine.
0: Ah, c'est Indochine? Ah bon, bah alors, ça tombait bien. Oui, je me disais, Mathieu l'a trouvé très très vite. Donc oui, a priori, c'est un connaisseur. Bah, moi, je vais pas vous mentir, il y en a une qui me plaît bien et je me dis que ce serait sympathique de l'écouter ensemble pour terminer cette petite séquence de jeu autour des yeux. C'est Les yeux d'Émilie, signé Joe Dassin, ça vous dit?
2: Ah oui?
0: Ah oui, alors c'est parti, Les yeux d'Émilie, Joe Dassin. Pour celles et ceux, bah, soit qui aiment les chanteurs de charme, soit les Émilie, bravo pour votre bon goût, soit le rugby aussi. Je sais que c'est un de vos hymnes, les amis. Alors c'est parti, Joe Dassin. Et merci beaucoup à Mathieu et Serge d'être venus jouer avec
1: merci.
0: Nous.
1: Merci, au revoir, merci.
2: Merci beaucoup.
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0: chanter chez vous. Franchement, ça me fait trop plaisir. Cette chanson, mais quelle décharge de joie. Le meilleur des années 70. Hein. On est en 77 quand Joe Dassin chante cette chanson Dans les yeux d'Émilie, écrite par Pierre Delanoë et Claude Lemel. En plus, alors que voulez-vous que je vous dise, là, on est vraiment sur du grand art. Qu'est-ce que ça fait du bien. Oh, allez, on continue.
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0: La bonne nouvelle, c'est que Camélia Jordana prépare activement son 5e album. Le premier était sorti en 2010, juste après sa participation à La Nouvelle Star, qu'elle n'a pas gagnée. Mais bon, je vais vous dire, peu importe, elle a été remarquée, c'est bien le plus important. Ensuite, il y a eu en 2014 Dans la peau, puis Lost en 2018, et Facile, fragile, disque d'or en 2021. 5 ans donc qu'on attend un nouvel album de Camélia Jordana. Elle est venue dans Décibel nous dire que bien oui, il allait sortir. Enfin, en tout cas, elle travaillait dessus. Mais pour le moment, il n'était pas prêt. Elle a quand même déjà sorti 3 chansons qui nous donnent quand même une idée de ce à quoi ça va ressembler. La première est arrivée l'an dernier. Elle s'appelait Win Rack. Elle était chantée en français, en arabe, en espagnol et peut-être même un peu en anglais.

le brio avec lequel elle passe d'une langue à l'autre, d'une diction à l'autre. Elle est vraiment brillante, Camélia Jordana. Après Winrak, cette année, elle a sorti Que ma peau.

de l'anglais à l'arabe, au derija très exactement, et au français. Voilà, elle fait ça, Camélia. Elle vient me sortir un troisième titre qui s'appelle On se quitte, qui est mon coup de cœur du jour. On se quitte, tiré donc de l'album à venir de Camélia Jordana. Le clip vient de sortir aussi. On sait qu'elle est devenue une femme de cinéma, hein, actrice récompensée au César, et également bientôt réalisatrice. Et on le sent, hein, qu'elle s'amuse à ça dans ses clips. On se quitte, comme son nom l'indique, le clip d'une rupture que je vous recommande d'aller visionner sur YouTube. Pour le moment, juste le son, vous allez voir, c'est encore une belle chanson. On se quitte, signée Camélia Jordana. Coup de cœur.

0: Le clip est disponible, la chanson est magnifique. On se quitte, Camélia Jordana.
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0: C'est un artiste qu'on a beaucoup écouté il y a 30 ans, qui fête aujourd'hui son anniversaire. Stommy Bugsy a 54 ans aujourd'hui. Stommy Bugsy, de son vrai nom Gilles Duarte, d'origine capverdienne. Stommy Bugsy, il est né le 21 mai 1972 à Paris, dans le 9e arrondissement. Alors, vous allez me dire, il ne les fait pas? Je sais, absolument. Est-ce que c'est parce qu'il est vegan? Est-ce que c'est parce qu'il va à la salle? Ou est-ce que c'est parce que le rap, ça conserve? Je n'en sais rien, mais il se trouve que toujours beau comme le jour, il souffle aujourd'hui 54 bougies, notre monsieur Stommy. Je vous propose de remonter le temps, donc à il y a environ 30 ans, on découvrait son album, Le Calibre qu'il te faut, et sa chanson, qu'on n'a pas fini de chanter encore aujourd'hui, Mon papa à moi est un gangster, Stommy Bugsy. Bon anniversaire.

0: Maxi, et merci à vous d'avoir écouté l'émission Décibel. C'est terminé pour ce soir. Alors attention, nous on va rentrer chez nous et faire nos valises, car demain nous partons pour Marseille. Décibel sera en direct du stade Vélodrome. Et oui, demain ce sont les répétitions générales du grand concert Corsu Mezzu Mezzu, la bande de Patrick Fiori, les artistes corses et les continentaux qui vont faire des duos. Ça sera incroyable. Demain soir, on vous révélera donc les coulisses de ce grand spectacle Corsu Mezzu Mezzu. Rendez-vous ici même demain à 20h en direct. Et merci à l'équipe de l'émission, Iris, Arnaud, Elodie, Yanis et Franck.
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0: Il est 21h, merci d'avoir choisi ici et bonne soirée.

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0: Connaissez-vous le point commun entre un génie russe, un inventeur fou et notre dev national? C'est le tube Vanina.
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0: Tout commence en 1931, quand Igor Stravinsky compose un concerto pour violon. 30 ans plus tard, le claviériste Del Shannon s'inspire du mouvement final pour créer le hit américain Runaway. C'est en 1974 que Dave adapte le titre en français.

En sortant du studio, Dave trouve sa voix trop aiguë et le résultat clownesque. Il supplie sa maison de disques de tout annuler. Mais à la suite d'une erreur de bureau, les disques partent en rayon. Résultat, 1 million d'exemplaires vendus.

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3: Auteur, compositeur, interprète, l'annécien Pierre Donoré, avec son optimisme militant, se définit comme un troubadour accroche-cœur. Amoureux des mots, de la vie, de l'amour, son nouveau single est une invitation à suivre ses envies et à passer à l'action.

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0: C'est un précurseur de la musique électronique en France qui se cache derrière le titre « Où sont les femmes ?»
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0: 1977, Patrick Juvet devient l'icône absolue du disco. Mais saviez-vous que derrière les paillettes de « Où sont les femmes ?» se trouve le talent de Jean-Michel Jarre. C'est lui, le futur pape de l'électro, qui signe le texte. Inspiré par le vide sentimental des nuits parisiennes, il écrit une mélancolie rythmée qui interroge l'évolution des rapports hommes-femmes.

0: Un contraste saisissant qui transforme un simple tube de club en un véritable phénomène de société.
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0: Laurent Pagny, n'importe quoi, la chanson préférée de Amel Bent.
1: Salut, c'est Amel Bent. J'ai choisi N'importe quoi de Florent Pagny. 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
3: Et Olivier, ce matin, retourne à l'école primaire aujourd'hui.
2: Eh oui, et pour y trouver du gaga. Mais blé, je voudrais aujourd'hui vous parler du mémoire de Judith Boucher, réalisé l'an dernier à l'université Jean Monnet Saint-Étienne, et qui s'intéresse à une question rarement étudiée. Comment le parler stéphanois, le gaga, circule encore aujourd'hui dans les écoles primaires, et dans quelle mesure le parler des enseignants influence le parler des élèves? Son travail porte sur toutes les classes de l'école primaire, en milieu urbain comme en milieu rural. Judith a formulé trois hypothèses. Premièrement, le gaga serait peu utilisé par les enseignants en situation d'enseignement. Deuxièmement, lorsque les enseignants l'utilisent, les élèves aurait tendance à le reprendre. Et troisièmement, le gaga serait plus présent dans les écoles rurales que dans les écoles urbaines. Pour répondre à ces questions, elle a observé des classes, mené des entretiens avec les enseignants et avec les élèves, et elle a mené des observations dans les temps informels à l'école. Son analyse porte à la fois sur le vocabulaire gaga et sur des structures spécifiques comme le pronom neutre Y, employé comme complément direct, j'y ai fait, l'inversion des pronoms personnels après un impératif, donne-moi-le au lieu de donne-le-moi, ce qui nous vient du patois, hein, puisque Pierre Duplay écrivait déjà en 1896, Alain inverse du français, quand un verbe à l'impératif a deux pronoms pour complément, l'un direct, l'autre indirect, c'est ce dernier qui s'énonce en premier. Exemple en patois, « by may lou ». Et puis aussi la formation d'adjectifs à partir de participes passés. Il est trempe de chaud, ses joues sont enfles, la reloge est arrête. Donc qu'en est-il des résultats du travail de Judith? Les observations révèlent une situation un peu plus nuancée que ce qu'elle attendait. Très surprenant, 54% des enseignants utilisent au moins une fois un régionalisme en cours au cours des séances observées. Un élève sur 6 emploie spontanément un mot ou une expression gaga lors des entretiens. Et dans les classes, un régionalisme apparaît dans 20% des situations que Judith observe. Il semblerait donc que le gaga soit encore bien présent dans nos écoles. Mais quels sont les mots, les expressions, les tournures qui ressortent le plus, ou plutôt qui ressortent le mieux? Un peu de patience les amis, la suite c'est pour bientôt.
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4: Là, je suis à Saint-Amand-Talande et je me dirige vers la librairie de la Monne. Alors, c'est pas le diminutif de Simone, donc c'est pas Momone qui tient la librairie de la Monne. Ça aurait pu, oui, non, mais c'est pas ça. La Monne, c'est la rivière, hein. Et donc, il y a déjà, par exemple, le tennis club de la Monne et la librairie de la Monne. Rentrons. Bonjour madame.
5: Bonjour.
4: Au revoir madame.
5: Au revoir.
4: J'irai voir Anne-Laure tout à l'heure, mais on va déjà saluer Johan. Bonjour Johan.
6: Bonjour.
4: Alors Johan, c'est vous, avec Anne-Laure, qui avait ouvert cette librairie de la Monne, ici à Saint-Amand-Talande.
6: Tout à fait, on a ouvert en décembre 2023. On a repris le local d'une fleuriste et on a créé la librairie. Voilà.
4: Ça fait café?
6: Ça fait café, il y en a aussi des jeux de société, de la carterie, un petit peu de papeterie, surtout des livres, hein, et une petite partie café et salon de thé.
4: Vous venez ici à la librairie de la Monne, vous êtes de Saint-Amand?
7: Je suis à côté, à Saint-Saturnin, oui. Donc c'est bien pratique parce que du coup ils ont tout ce qu'on veut, puis c'est dans les mêmes tarifs, donc et puis en même temps, moi c'est sympathique, c'est convivial et puis voilà.
4: Et puis ça a amené de la vie, hein?
7: Ça a amené de la vie parce qu'il y en avait besoin. Il y en avait une ancienne, je suis là depuis très longtemps, donc il y en avait une avant et c'est vrai que ça manquait énormément, voilà.
4: Eh ben, ça va bien faire plaisir à la patronne, j'imagine.
6: On a eu un très très bon accueil de tous les habitants du secteur, là, à la fois des trois communes, Talande, Saint-Amand et Saint-Saturnin, mais plus largement, en fait, on touche des gens un peu de toute la communauté de communes Mont-d'Arverne.
4: Là, on est sur une librairie où il y a tout le temps du monde. Hein.
8: Oui, oui, tout le temps. Puis même au niveau des jouets, des livres pour enfants. Moi, j'ai deux arrière-petits-enfants. C'est génial, on repart toujours avec quelque chose. J'ai dit à mon mari, j'en ai pour 2 minutes parce que c'est un livre commandé. Mais des fois, il sait que je reste une demi-heure.
4: J'en ai pour 2 minutes, chérie, je reviens dans 2 heures. Eh bien, je viens à un moment très sympathique. Là, je vais m'installer avec mon petit café. Et tout est mignon, la tasse à café mignonne. Et ce mini tagine là pour mettre les sucres me fait penser que vous avez passé une partie de votre vie, me semble, à Casablanca, vous.
6: Oui, c'est ça. On a passé 3 ans, avant de venir s'installer ici dans le Puy-de-Dôme, on a passé 3 années à Casablanca. On a ramené plein de jolies vaisselles et notamment dans cette collection là, on a trouvé c'était à Essaouira, je me rappelle, une boutique en fait où ils avaient des poteries un peu particulières et du coup on a fait le plein et on a ramené ces petits tagines qu'on utilise maintenant pour le salon de thé.
4: Pour mettre le sucre.
5: cette librairie, on a voulu qu'elle soit aussi un petit lieu où les gens puissent se poser, boire un petit café, un thé, s'asseoir, bouquiner avec les enfants. Ça fait une ambiance agréable. Il y en a qui viennent travailler, même des fois l'après-midi, ou peindre, ou voilà.
9: Ah, il y en a qui viennent s'installer avec un ordi, par exemple.
5: Ouais, ouais, ils viennent avec leur ordinateur, ils travaillent. On a des artistes qui font des livres ensemble, avec une illustratrice et une autrice qui travaillent ensemble. Elles se posent à la librairie avec un petit thé. Ouais, ça fait une petite ambiance sympa.
9: C'est pratique, hein, d'être ici. Voilà, un bel endroit, là.
10: Et fabuleuse. Donc, on est toujours très bien conseillés. Enfin, c'est pour ça.
9: Quand on pousse la porte de la librairie de la Mone, en fait, et c'est écrit là, d'après George Sand, l'esprit cherche. Et c'est le cœur qui trouve.
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11: Pour moi, c'est compliqué parce que la personne qui pleure, elle me fait beaucoup de peine. Bah après, moi aussi, je pleure parce qu'elle m'a fait beaucoup trop de peine et que voilà.
12: Pour moi, c'est difficile parce que... Parfois, la personne, elle est très, très, très énervée, donc elle veut pas nous écouter. Sauf que nous, on a envie de, par exemple, redevenir amis avec elle. Mais elle, elle voudra pas forcément. Donc, du coup, c'est dur de lui dire pardon.
13: Et ben, des fois, ça peut être compliqué, parce que ça dépend dans quelle situation tu es. Et puis, même, des fois, ça peut être dur de pardonner une personne, parce que ça se trouve, des fois, elle t'a fait beaucoup trop de peine, ou qu'elle t'a fait quelque chose que t'as vraiment pas aimé.
14: C'est facile de dire pardon, mais des fois, selon la situation, et ben, les autres, ils vont dire que c'est trop tard.
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1: Oui, avec un agriculteur exploitant qui a 39 ans à Angluzel et Courcelles, on est à 10 km de Cézanne. Bonjour Alexis Leherle.
2: Bonjour.
1: Quel est votre parcours pour arriver jusqu'ici en tant qu'exploitant agricole?
2: Alors moi je suis agriculteur, donc installé à Angluzel depuis 4 ans. Donc avant j'étais double actif pendant 2 ans. Avant de m'installer, j'étais 10 ans conseiller agricole, donc notamment sur l'installation en agriculture.
1: Ces 10 ans d'expérience en tant que personne spécialisée pour l'installation de nouveaux agriculteurs, agricultrices, ça consistait en quoi? Combien de personnes vous avez accompagnées et comment?
2: Je recevais toutes les personnes qui souhaitaient s'installer en agriculture, viticulture, maraîchage, élevage, tout projet agricole. J'étais là pour les accompagner, pour les renseigner sur les démarches à faire pour devenir agriculteur. Donc j'en rencontrais à peu près 200 personnes par an sur tout le département de la Marne.
1: Et c'était quoi l'étude de faisabilité, la reprise d'exploitation, la création d'exploitation?
2: Alors j'étais vraiment là sur la partie renseignement dans les démarches, notamment les formations, tout ce qui était réglementation à respecter lors de l'installation, et puis quelle aide on pourrait bénéficier pour s'installer en tant que jeune agriculteur.
1: Quel est le profil des personnes que vous avez accompagnées pour l'installation? C'est plus des jeunes, des personnes en reconversion professionnelle qui décident de se lancer dans l'agriculture?
2: Alors, en 10 ans d'expérience, j'ai vu le profil légèrement évoluer. Alors, on voit que l'âge moyen d'installation a progressé, donc les gens s'installent de plus en plus tard. Et donc, en termes de profil, on avait beaucoup de profils, donc sur des exploitations, on va dire, assez classiques de la région, donc grande culture, céréales, viticulture, mais on voit de plus en plus de projets avec de la diversification, production de maraîchage, développement de nouveaux élevages sur les exploitations.
1: Quand on entend parler des agriculteurs, souvent, c'est la reprise d'une exploitation familiale, c'était essentiellement le cas ou pas?
2: Alors dans la Marne, oui, on est essentiellement sur des reprises d'exploitation familiale, donc des enfants, filles ou neveux, neveux-nièces d'exploitants agricoles qui reprennent la suite dans l'exploitation familiale. Mais de plus en plus, on a des personnes donc extérieures au milieu agricole qui reviennent, qui ont un projet de revenir sur l'exploitation. Donc dans ces cas-là, la difficulté, c'est aussi l'accès au foncier. Donc c'est pas facile de trouver des surfaces agricoles pour exploiter dans la Marne.
1: Alexis Leherle, pendant 10 ans, 200 agriculteurs et agricultrices par an reçus pour l'aide à l'installation. Quelles étaient les principales sources de motivation et les freins de ces personnes que vous avez rencontrées et aidées à s'installer?
2: La première motivation, c'est continuer l'entreprise familiale, donc poursuivre cette activité avec souvent des projets de diversification, de nouvelles activités sur cette exploitation avec de nouvelles cultures ou création ou développement de certains élevages. Après niveau frein, les freins c'est aussi souvent quand même le financement de ces projets d'exploitation, car une reprise d'exploitation c'est quand même relativement onéreux à reprendre avec des emprunts sur une durée assez longue, donc faut avoir les capacités financières de pouvoir assumer ces reprises.
1: Voilà Alexis Leherle qui a aidé des agriculteurs à s'installer pendant près de 10 ans en Champagne-Ardenne. Merci Alexis.
2: Merci.
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3: On est au Hall, Vauban.
4: Et on est dans votre bar, Muriel.
3: Le bar des Halles, exactement.
4: Bon, qu'est-ce qui s'y passe dans ce bar qui est ouvert sur les Halles, mais aussi sur la terrasse extérieure?
3: Les gens peuvent aller chercher à manger et boire et se mettre où ils veulent dans les Halles. C'est libre.
4: Et vous avez le bar et juste en face, l'approvisionnement.
3: Oui, et là on a la cave à vin, donc ce qui permet aux gens qui ne veulent pas boire le vin des Halles de choisir une bouteille, que ce soit blanc, rouge, rosé, et de se faire plaisir sur les tarifs en fonction de chacun.
4: Et vous travaillez avec différents producteurs?
3: On a des vignerons en direct, après on a d'autres fournisseurs, et c'est surtout des vins de la région.
4: Ah, c'est votre spécificité.
3: Oui, on va en avoir un petit Morgon ou un petit Chablis, mais sinon c'est que des vins de la région, en priorité. Des vins du Roussillon, de Maury, de Collioure, hein, on a déjà un très bon choix.
4: Qu'est-ce qui est très demandé ici?
3: Il y a quand même beaucoup de gens maintenant qui se rabattent sur le blanc. C'est vrai qu'avant, on était vraiment sur du rouge. Et là, le blanc a presque dépassé le rouge. Après, best-seller, ça dépend de chacun, de son palais, de son choix, de son budget. Beaucoup de gens apprécient le fait d'aller chercher à manger à droite, à gauche, de se prendre une bonne bouteille s'ils en ont envie, ou de boire un vin qui est bien aussi, mais qui est un peu plus abordable.
4: En tout cas, il y a une ambiance très festive. Hein.
3: Oui, oui, oui. Et c'est vrai que c'est super. Il y a tous les âges. On se régale.
4: Merci Muriel.
3: Merci, enchantée.
4: Allez, on va se diriger à présent vers le restaurant libanais. Ça a l'air bon ce que vous mangez.
5: Très bon.
4: Qu'est-ce que vous avez choisi?
5: C'est du mezze. Donc il y a du poulet, il y a de la viande hachée, donc du kefta, taboulet libanais, tambal.
4: C'est bon?
6: Oui, très bon. On se régale. Il faut venir ici, hein, honnêtement, c'est un délice.
4: Vous connaissiez cet endroit ?
6: Oui, oui, oui, parce que mon papa est syrien, donc voilà, on vient rechercher ce qu'on a l'habitude de manger. Et c'est excellent, honnêtement.
4: Et alors, ça ressemble vraiment à ce qu'on mange en Syrie, du coup ?
7: Tout à fait, on sent exactement la même chose, même le goût, il ressemble énormément, quoi.
4: On voyage ici dans les Halles Vauban. Merci, messieurs, dames, bon appétit.
6: Merci.
4: Alors, vous régalez ces messieurs, dames.
8: Hein. Bah, merci beaucoup. Donc, on essaye de faire au mieux, donc avec notre belle cuisine libanaise et syrienne.
4: Qu'est-ce que vous avez sur la plancha?
8: Shawarma à la viande de bœuf, avec un assaisonnement avec de l'oignon rouge, avec du persil, coriandre et du sumac. Et bien sûr, évidemment, avec le hummus et le tahiné.
4: Évidemment servi sur le pain libanais.
8: Absolument. D'ailleurs, qu'on va les griller encore un petit peu pour le rendre encore plus croustillant. Excellent repas donc pour nos clients.
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9: Itinéraire bis à Saint-Fargeau cette semaine. Aujourd'hui, j'ai décidé de m'arrêter chez Europe Militari. Antoine Guyot, bonjour.
10: Bonjour.
9: Europe Militari, c'est quoi Antoine ?
10: Europe Militari, c'est une entreprise que j'ai créée il y a plus de 15 ans. L'année de mes 20 ans, et où nous rachetons du matériel militaire aux armées françaises que nous reconditionnons et que nous vendons majoritairement à l'export.
9: Ici, on ne parle pas de surplus militaire. Hein.
10: Non, on ne parle pas de surplus militaire parce qu'on ne vend pas d'accessoires, d'habits, de treillis ou autres. Nous, on stocke des véhicules et de la pièce détachée.
9: On peut donner une idée à nos auditeurs, combien de véhicules, qu'est-ce qu'on a comme véhicules également ?
10: La gamme de véhicules va de la moto au blindé, en passant par les véhicules logistiques. Tout dépend des flux entrants et sortants, mais on peut stocker en moyenne entre 500 et 800 véhicules. Voilà.
9: Qui sont vos clients ?
10: Pour les petits véhicules, on a beaucoup de clients, agriculteurs, chasseurs, résidents secondaires pour ce qu'on appelle les Peugeot P4, un petit véhicule polyvalent 4x4. Ça, on en vend, c'est constant, on en vend une soixantaine par an en France depuis une quinzaine d'années. Et tout le reste, c'est l'export. C'est l'export hors Europe, donc pour des pays souvent en voie de développement, majoritairement en Afrique, où les routes sont totalement impraticables et où on a besoin de véhicules rustiques, à forte motricité, donc 4x4, 6x6, et qui ont fait leurs preuves pendant leur service aux armées pendant maintenant plus de 35 ans. Et que, d'ailleurs, l'armée française a toujours ces véhicules-là, qu'elle reprolonge sans cesse parce que ce sont de bons véhicules. Voilà.
9: Vous fournissez en temps de guerre ? Mais vous fournissez également après, en temps de paix.
10: Oui, effectivement, nous avons plusieurs clients, dont l'ONU, qui a plusieurs bataillons et détachements partout dans le monde, et notamment en Afrique. Et effectivement, on intervient, on leur vend des véhicules, sont sans électronique, à forte motricité, qui peuvent aller partout, et y compris la pièce détachée.
9: L'armée française est client également chez vous ?
10: Oui, absolument. Alors nous, on achète depuis longtemps à l'armée française, quand elle vend, donc on achète, on stocke beaucoup de choses, et il arrive qu'un parfois, effectivement, elle ait besoin, alors pas forcément de véhicules, mais de pièces détachées, parce que le véhicule ne va pas sans la pièce détachée, et on a développé, on a fait fabriquer énormément de pièces détachées, et quand on peut rendre service à l'armée, on le fait, voilà.
9: Oui, ça c'est un autre marché, c'est la pièce détachée également chez vous.
10: Hein. Et oui, vous pouvez pas décemment dire à un client, quel qu'il soit d'ailleurs, français ou à l'export, qu'on vous vend un véhicule et que vous n'avez pas la pièce pour le réparer, ça n'a pas de sens. Donc il faut ce qu'on a développé depuis 6 ans, une vraie infrastructure avec du palettier, un magasinier, et donc on a un vrai service de pièces détachées, on exporte tous les jours, on envoie palettes, petits colis, ainsi de suite. Voilà.
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9: Itinéraire bis à Saint-Fargeau cette semaine, et aujourd'hui j'ai décidé de m'arrêter à la boutique Art d'ici. Aurélie Boulomier, bonjour.
11: Bonjour.
9: Cette boutique Art d'ici, Aurélie, expliquez-moi, elle est juste à côté ou dans l'office de tourisme de Puisaye-Forterre ?
11: Elle fait partie intégrante de l'office de tourisme de Puisaye-Forterre depuis 2021. Anciennement, c'était un espace d'exposition et on a décidé de créer un espace dédié à l'artisanat d'art local qui est une réelle identité de la destination touristique et de la Puisaye-Forterre. On compte plus de 130 artisans d'art installés en Puisaye-Forterre, ferronniers, encadreurs d'art, céramistes évidemment. C'est l'identité artisanale locale, des luminaires en papier, des travaux de couture, récemment découvert du dessin à la loupe et le mobilier en béton.
9: Comment vous choisissez les artisans que vous exposez ici ?
11: On lance un appel à candidature à la base de données des artisans d'art qu'on a créé avec la communauté de communes. Et à cet appel de candidature répondent environ une quarantaine d'artisans d'art. Et on les insère soit dans la boutique de Saint-Fargeau, soit dans la boutique de Saint-Amand-en-Puisaye.
9: Alors ici par exemple, autour de nous, quels sont les artisans d'art ? Allez, on va en citer quelques-uns. Je vois de très très beaux luminaires juste en face de moi.
11: Effectivement, Ale Casanova qui est basée à Toussy, l'atelier galerie, est là en permanence avec ses luminaires. Elle est la seule sur le territoire à créer ce type d'objet d'art. On a également Isabelle Delin, céramiste en Puisaye-Nivernaise et formatrice au CNIFOP. Coralie Rago, qui est couturière sur le petit village de Trény. Pour la première fois, nous accueillons Annie Carcaillon, qui fait du dessin à la loupe.
9: Et puis des meubles en béton, c'est étonnant ça.
11: C'est assez étonnant, c'est assez exceptionnel. C'est Rudy Baucher, la bétonnerie à Aiglonny.
9: J'imagine que les expositions ventes qui se font ici, elles tournent.
11: On décline 3 sessions d'exposition par an. On a novembre, mars, avril, juillet et août, octobre.
9: On est à quelques jours de Noël. Ici, on peut trouver un cadeau original et à tous les prix.
11: Oui, effectivement. Et réalisé localement, c'est ça l'important.
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9: Itinéraire bis à Saint-Fargeau cette semaine et c'est la pause gourmande comme chaque semaine. J'ai choisi de m'arrêter chez Fléchet, pâtissier, chocolatier, glacier, biscuitier. Mélanie, bonjour.
13: Bonjour.
9: Cette maison, est-ce que vous pouvez nous la présenter ?
13: Alors, c'est mes beaux-parents qui ont créé donc la maison Fléchet, donc Monsieur Patrick Fléchet et Madame Lucette Prost. Donc, il y a 34 ans de ça. Ensemble, ils ont tout d'abord repris le côté juste pâtisserie. Ça s'est agrandi après un salon de thé. Et dernièrement, en 2019, ils ont ouvert donc le côté boutique des spécialités, où là, on peut retrouver tous nos produits ainsi que des produits locaux, régionaux, pour agrémenter un peu, faire des paniers garnis, tout ça.
9: Nous sommes dans cette boutique qui est magnifique, avec, on a quelques jours de Noël, pas mal de chocolat et autres gourmandises. Il y a des pièces très particulières que vous faites pour Noël ?
13: Oui, alors bon, la pièce maîtresse que j'adore, c'est le sapin qu'on fait en chocolat au lait ou chocolat noir dans sa belle petite boîte avec son beau petit nœud. Après, on fait toujours les bonbonnières de différentes manières, en forme de cabosse, en forme de bonbonnières rondes et ovales, qui ont chacune leur particularité de garniture. Après, on peut retrouver le croquet phare des fêtes, c'est le croquet de Noël. C'est un biscuit, donc comme les croquets qu'on fait habituellement, qui est très tendre et friable en bouche, mais avec des épices de Noël dedans, des amandes, de l'abricot et de la figue. Et ça peut très bien accompagner le foie gras, comme un petit thé ou un petit café.
9: Vous parlez des croquets, c'est l'une des spécialités de la maison, avec le macaron de Puisaye, c'est ça ?
13: C'est ça. Alors, on a les croquets tendres qui sont sur différentes versions, noisettes raisins, mandes orange, citron, chocolat, cranberry ou noix. Et on a le macaron de Puisaye qui est là vraiment le produit phare de la maison. Donc, une macaronade à l'ancienne aux amandes, très moelleuse, sur un petit biscuit sablé.
9: Et on ne donne pas la recette, c'est un secret de fabrication.
13: C'est ça, c'est un secret de fabrication. À part Monsieur Fléchet, donc père et fils qui connaissent la recette, sinon personne ne la sait, même pas moi. Je sais juste les ingrédients, mais je ne sais pas la recette exacte.
9: Dites-moi Mélanie, quand on vit dans un univers aussi gourmand, est-ce qu'on résiste encore ?
13: Pas toujours, ça dépend. Bien sûr, on a tous nos petites faiblesses. Moi, ça va être le chocolat, ça va pas être forcément les biscuits. Mais bon, après, il faut quand même goûter un peu pour pouvoir conseiller le client.
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9: Itinéraire bis à Saint-Fargeau cette semaine et à quelques jours de Noël. Eh bien, il fallait que je vous parle. Je suis à Château de Cartes, la boutique Château de Cartes à Saint-Fargeau. Yanis, bonjour.
14: Bonjour.
9: Le château de cartes, Yanis, c'est quoi ?
14: Le château de cartes, donc, c'est une boutique où vous trouverez des jeux de société, principalement, des jouets, un peu de jouets pour les petits, pour premier âge. Vous trouverez également aussi quelques produits cadeaux, comme des bougies de charroux.
9: Ces jeux de société, moi je suis restée à l'époque du Monopoly. Il y a eu une grosse avancée dans ces jeux de société.
14: Ah oui, complètement, effectivement. Donc l'avancée a commencé dans les années 2000 déjà, où de nouveaux jeux comme Catan, qui ont révolutionné le genre, sont arrivés. Et depuis, en fait, ça n'a pas arrêté de s'accroître, en fait. Chaque année, on a une quantité phénoménale de jeux de société qui sortent. Ça n'arrête pas. Donc maintenant, il y en a pour tout le monde, en fait. Ce qui est bien, c'est qu'il y en a pour tout le monde, tous les âges, des joueurs, des non-joueurs, des enfants, des personnes âgées. Tout le monde y trouve son compte, en fait, maintenant.
9: Il y a combien de jeux ici, dans cette petite boutique sous la porte d'entrée de Saint-Fargeau ? Est-ce que vous les avez comptés, Yanis ?
14: Il y en a environ dans les 400 ou 500, ça dépend du roulement en boutique, mais oui, on doit être dans ces eaux-là. En tout cas, du nombre de références depuis le début qu'on a ouvert cette section, oui, il y en a eu beaucoup en tout cas.
9: Et ça veut dire que chaque jeu, vous le connaissez. Vous connaissez les règles, à qui il peut s'adresser.
14: Alors, on essaie d'en connaître le maximum possible. Une grosse partie des jeux qu'on propose, effectivement, on essaie de les connaître. On en a testé une partie. On ne peut pas tout tester non plus, c'est impossible. Mais évidemment, ce qu'on ne peut pas tester, on se renseigne dessus, on regarde des vidéos, on se renseigne vraiment sur les jeux, qui nous permet après, effectivement, de conseiller au mieux tel jeu pour telle personne.
9: En fait, les jeux qui sont là devant moi, j'ai l'impression que je ne les vois qu'en boutique et dans des boutiques comme la vôtre, qui sont spécialisées.
14: Alors oui, effectivement, ce qu'on essaie de faire en boutique, dans la nôtre, comme la nôtre, c'est de proposer des jeux qu'on ne trouve idéalement pas en hypermarché ou dans, on va dire, les boutiques un peu, voilà, hypermarché classique. On essaie de proposer des jeux qui ne sont pas forcément connus du public et qui, justement, méritent de l'être.
9: Il y a des jeux pour tout le monde.
14: Ouais, il y en a pour tout le monde. C'est ça qui est bien maintenant, c'est qu'en fait, tout le monde peut y trouver son compte.
9: Contrairement à Internet, le jeu, ça rassemble. C'est ça qui est important à dire aussi.
14: Ah, complètement, oui. L'avantage, c'est qu'on passe de très bons moments en famille, entre amis. Voilà, on vit des sacrés moments qu'on ne vivra jamais forcément sur Internet.
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9: Itinéraire bis à Saint-Fargeau cette semaine. Et aujourd'hui, eh bien, j'ai décidé de m'arrêter dans un endroit totalement merveilleux. C'est le théâtre du Picuccio. Florent Amar, bonjour.
15: Bonjour.
9: Ce théâtre, racontez-moi son histoire.
15: Son histoire, elle a démarré maintenant, oh là là, il y a 20 ans, en ce qui me concerne.
9: Ouais.
15: J'ai repris cette salle, qui était une salle de cinéma à l'époque. Et je suis arrivé avec l'envie de transmettre du livre théâtre. Et du coup, on a commencé à monter une pièce, deux pièces, trois pièces, quatre pièces. Ça a touché des enfants, des adolescents et des adultes. Et aujourd'hui, je suis plus axé sur les adultes, c'est vrai. Mais ce théâtre est merveilleux parce qu'il est parti de zéro. Et que maintenant, il a une petite histoire et qu'il y a des gens qui l'envient.
9: Effectivement, là, on est juste derrière le château, dans un endroit assez magique. Lorsque vous avez poussé la porte de ce tout petit théâtre, qu'est-ce que vous vous êtes dit ?
15: Tout de suite, il y a une harmonie entre le bois, l'ambiance et la disposition de la salle qui offrait, juste pour celui ou celle qui avait un peu d'imagination, de quoi faire, puisque ça fait 20 ans que ça existe. Voilà. Et qu'il y a eu 21 comédiens qui déambulaient sur cet espace qui est magnifique, qu'on appelle la scène.
9: Vous avez commencé avec des ateliers pour les enfants. Aujourd'hui, vous m'avez dit que ce sont plutôt les adultes qui viennent à vos ateliers. Que viennent chercher ces gens dans vos cours de théâtre ?
15: Au début, le plus souvent, ils venaient chercher, régler un peu des comptes avec une certaine timidité. Pour les parents, il y avait deux versions. Ils me prenaient pour un orthophoniste, pour être honnête, pour certains. Et en plus, je pouvais permettre de sortir d'une inhibition, de bouger, de calculer, de mieux phraser, de mieux s'exprimer. Donc du coup, voilà, il y avait cet aspect-là. Pour d'autres parents, c'était plus radical. C'est moins cher que le cheval, c'est moins cher que le tennis. C'était aussi bête que ça. Mais c'était génial parce qu'il permettait quand même à des gamins d'aller voir une activité. Par contre, pour les adultes, eux, ils venaient chercher quelque chose de différent. Déjà du plaisir.
9: Au bout de 20 ans, Florent, vous avez créé de vraies générations.
15: Ouais, il y a eu de tout. Il y en a qui sont devenus artistes, d'autres qui ont ouvert des portes du conservatoire, d'autres qui produisent, d'autres qui font de la scénographie. Puis j'en ai qui deviennent des merveilleux comptables, des merveilleux bouchers. Il y a eu de tout, mais ça a permis vraiment d'impulser, de gagner en assurance pour certains, de découvrir le plaisir du mot, du verbe. Si jamais un jour je devais faire la fête avec tous ceux qui sont passés au Picuccio Théâtre, je crois que ça ferait une bonne moitié du village.
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1: Monsieur le jardinier, ce nom vous dit peut-être quelque chose. Il donne de nombreux conseils sur les réseaux sociaux pour tenter de garder nos plantes en bonne santé et surtout en vie. Elle vient de publier un livre qui va vous intéresser si vous aimez le jardinage. Tout le monde peut jardiner. Bonjour monsieur le jardinier.
2: Et bonjour.
1: À quel moment vous avez compris que le jardinage allait devenir un petit peu plus qu'un loisir?
2: Dès que j'ai goûté mes premières récoltes, la qualité qui était incomparable et c'était vraiment des produits d'exception, j'ai été piqué.
1: Vous expliquez avoir commencé avec des échecs comme tout bon jardinier qui se respecte. Qu'est-ce qui a changé dans votre approche entre vos premières frustrations et la méthode actuelle que vous avez pour jardiner?
2: Alors, je n'ai pas une méthode en particulier pour jardiner et c'est pour ça que ce livre il est intéressant parce qu'il y a plusieurs méthodes et chacun va pouvoir utiliser les méthodes qui sont adaptées à sa situation. Que ce soit un climat qui est différent, un sol qui est capricieux, peu importe, une exposition particulière. En fait, il n'y a pas une vérité, il y a des vérités. Donc, il n'y a pas une méthode mais des méthodes à mettre en pratique en fonction de sa situation.
1: Vous parlez du jardinage comme d'un art de vivre. Ça veut dire quoi concrètement dans le quotidien?
2: Le jardinage, c'est vraiment un art de vivre. Pourquoi? Parce qu'on va récolter nos propres produits, on va consommer de saison, on va vivre en harmonie avec la nature. C'est pas juste cultiver des plantes, c'est un véritable art de vivre. Après, tout le monde peut jardiner, mais c'est vrai que tout le monde n'y parvient pas.
1: Vous avez grandi en Moselle, dans les jardins ouvriers. Ça vous a donné des sources d'inspiration?
2: Oui, on a tous en Lorraine une grand-mère ou une arrière-grand-mère qui cultivait son jardin et qui nous a nourris quand on était petits avec des bons petits plats faits maison.
1: Dans ce livre, vous affirmez que la main verte, justement, elle n'existe pas. C'est un mythe un peu qu'on essaye d'entretenir?
2: Oui, parce qu'en réalité, tout le monde peut jardiner. Du moment où on a les bonnes compétences. C'est pour ça que ce livre a été créé. Je l'ai découpé en deux parties. La première partie, c'est 7 règles qu'on doit respecter pour pouvoir jardiner en harmonie avec la nature. Et la deuxième partie, c'est un calendrier mois par mois que pour pouvoir suivre et savoir quoi faire.
1: Est-ce qu'on peut vraiment nourrir une famille toute l'année avec un potager, même ici en Moselle?
2: Si on prend par exemple mon arrière-grand-mère, elle nourrissait 9 enfants avec son potager. Donc nous, justement, on a une histoire culturelle où vraiment, je pense qu'on est les meilleurs jardiniers en France, parce que le climat, il est vraiment pas facile. Plus être sur les légumes du soleil, donc tout ce qui va être tomates, aubergines, melons, ça, on va avoir des difficultés. Mais pour le reste, au contraire, vu qu'on a quand même pas mal d'eau, on va pouvoir se nourrir plus facilement qu'à Marseille, par exemple.
1: Vous fédérez plus d'un million de personnes sur Instagram, c'est assez énorme. Qu'est-ce que ça change dans votre manière de transmettre?
2: Je me rends compte surtout qu'il y a de plus en plus de gens qui veulent se mettre au jardinage, qui veulent retrouver une nourriture qui a vraiment du goût. Et en fait, justement, c'est ce million d'abonnés qui m'a permis de savoir un peu les questions que les débutants se posent. Je suis passé par là aussi. Mais toutes les questions, toutes les semaines, j'ai des questions, et j'y ai répondu dans le livre.
1: Tout le monde peut jardiner, c'est le livre que vient de sortir Monsieur le Jardinier, notre star du potager ici en Moselle. Je vous conseille de vous le procurer, de l'offrir même à ceux qui n'ont pas la main verte. Ça pourra peut-être fonctionner. Merci à vous.
2: Merci, à vous aussi.
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3: En Pays de Savoie, la place du village, c'est d'abord une émission de télé, c'est une grande communauté sur les réseaux sociaux et c'est aussi un rendez-vous quotidien sur votre radio ici Pays de Savoie avec Jean-Noël et Philippe de Paris. C'est l'heure d'une nouvelle histoire, quelque part en Savoie, avec vous Philippe, bonjour.
4: Bonjour Laurent, bonjour à toutes et à tous.
3: Ah, parmi vos rencontres, là vous êtes allé dans une étonnante série de Montémont.
4: Eh oui, on est allé à Montémont, c'est la direction de la Maurienne. Et on s'arrête justement dans le hameau de la Scie, au-dessus du beau village de Montémont à 1300 mètres d'altitude. Et là, on rencontre Joël Gontier dans une scierie, mais pas n'importe quelle scierie, une scierie complètement dans son jus, une scierie d'époque. Et Joël nous dit, c'est une scierie qui a été mise en place par mon grand-père et je tenais absolument à la remettre en route. Elle a commencé à fonctionner en 1905. Elle a été créée d'une manière assez curieuse lorsqu'un village d'à côté a brûlé et comme on ne pouvait pas tout refaire tous les toits avant l'hiver, il a fallu créer la scierie justement pour faire le bois, pour faire les chalets du village qui avait brûlé, vous avez compris.
3: D'accord.
4: Un bel exemple de solidarité à l'époque.
3: Et puis ce qui manque, il a été fidèle à la scie. Combien de temps il a mis pour la refaire?
4: Il a mis 4 ans pour la refaire de A à Z, un énorme travail. Aujourd'hui, cette scierie à l'ancienne marche parfaitement. C'est un véritable plaisir d'avoir fonctionné. Elle fonctionnait autrefois à l'eau avec un petit barrage en amont, comme toutes les scieries, avec une conduite forcée, bien sûr. Au bout de la conduite, il y avait une roue à aube, hein, comme autrefois d'ailleurs. Il fallait 12 heures pour remplir la retenue d'eau. Et à l'époque, on sciait, nous dit-il, tous les jours, y compris le dimanche, dès qu'il y avait de l'eau, on skiait. Et le torrent sur lequel se trouve la scierie a une particularité. Il ne gèle pas en hiver. Je rappelle qu'on est à 1300 mètres d'altitude, c'est-à-dire qu'on peut travailler toute l'année.
3: Est-ce que cette scierie fonctionne encore aujourd'hui ?
4: Absolument, Laurent, elle fonctionne toujours. Et si quelqu'un a besoin de couper un sapin pour faire quelques planches, aucun problème. Il nous dit aussi, Joël, qu'on fait des chevrons avec la charpente, et tout ceci se fait dans la plus grande convivialité. Or, c'est pas industriel, attention. Et Joël nous précise que c'est justement la scierie qui a donné le nom du village. La scierie, ça, on s'en est
3: douté. Oui. Est-ce qu'on peut la visiter ?
4: Oui, on peut la visiter. Il y a même des touristes qui viennent la visiter, cette scierie, par l'intermédiaire de l'Office du tourisme de la grande station d'à côté. C'est Saint-François-Longchamp,
3: que vous connaissez bien.
4: Et ça se fait durant l'hiver, un jour par semaine. Il y a même des touristes qui veulent repartir avec une planche, nous dit Joël. Joël qui montre aussi ses outils hein, pour aller chercher le bois, pour descendre dans la scierie à tous ces touristes. Et si vous passez un jour par Montéban, n'hésitez pas à vous arrêter. Demandez à Joël, il se fera un grand plaisir de vous montrer sa scierie à l'ancienne. Il est intarissable, il est passionné et passionnant.
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5: Et là, on est vraiment dans l'ambiance. Hein.
6: Voilà.
5: Pour découvrir.
6: On va passer par là.
5: Oh ! Bonjour ! Donc là, parmi les bruits que vous entendez, on est vraiment dans l'ambiance du début de vinification dans un domaine viticole en Bourgogne. Alors, Nathan Drouin, on est chez vous et on est un petit peu pas chez vous.
7: Exactement, ouais. On est chez Vincent Girardin, donc au 5 impasse des Lampennes, à Meursault. Et donc, j'ai la chance de pouvoir vinifier ici dans cet espace chez du coup mon patron.
5: Toi, t'as été mis en tonneau déjà.
7: Oui, tout à fait.
5: De ce millésime 2025.
7: Exactement. Pour l'instant, seuls les aligotés sont en fermentation. Et les Saint-Romain et les Hauts-Cédures, qui ont été récoltés un petit peu après, et ben eux ne sont pas encore partis en fermentation. Ah. Ils sont en demi-mui en fait. Ah. C'est pas la pièce traditionnelle bourguignonne, mais c'est des fûts de 500 litres pour pas justement marquer trop le vin et donc avoir vraiment la fraîcheur de l'aligoté sur ce que je recherche.
5: Le fait d'avoir son petit rond de serviette.
7: Oui.
5: Dans un domaine a priori assez gigantesque, hein, parce que là on est vraiment dans une forêt de tonneaux.
7: On est bien équipé, et c'est ça la chance.
5: C'est ça en fait, voilà, parce que le fait de démarrer une activité viticole aujourd'hui en Bourgogne, ça vous aurait demandé des millions d'euros, j'imagine.
7: Oui, beaucoup d'investisseurs, beaucoup d'investissements de ma part aussi. Et donc là, c'est vrai que j'ai la chance d'avoir les vignes et de me consacrer aux vignes et d'avoir cette partie-là pour vinifier. Donc oui, très chanceux et très reconnaissant aussi.
5: Est-ce que d'un point de vue organisation, ça ne doit pas forcément être facile non plus? Je me dis, vous partagez quoi? Un calendrier, un tableau Excel sur « Attendez, je viens bosser tel jour pour moi, je viens bosser
7: non,
5: tel jour pour le domaine ?»
7: Non, je travaille au domaine et puis le soir, ben, je fais mes petites cuvées et ou le matin en arrivant, je m'organise comme ça. Ou entre midi et deux aussi.
5: Sur vos temps de pause.
7: Exactement.
0: Vigneron pour son domaine en dehors de ses horaires de travail, dans un autre domaine viticole, c'est le quotidien de Nathan à Meursault. 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
1: Bonjour, je m'appelle Antoine. Comme j'ai l'habitude de le dire, je suis un petit con d'école de commerce, orienté finance d'entreprise. J'ai eu l'occasion de reprendre la agence immobilière familiale et j'ai décidé de changer de voie suite au Covid.
2: Bonjour Antoine. Alors Antoine, vous avez 37 ans et c'est déjà votre troisième vie que vous êtes en train d'écrire ici à Périgueux. C'est quoi un petit con qui sort d'école de commerce ?
1: C'est une personne qui applique ce qu'on lui apprend. Le sketch des inconnus sur le monde de la communication est très parlant et notamment il y a une expression qui reflète bien l'enseignement qu'on a en école de commerce. Ne jamais prendre les gens pour des cons mais ne jamais oublier qu'ils le sont. Et que ce soit en marketing, que ce soit les business plans où on valorise le chiffre d'affaires futures, ce qui était vraiment très prégnant.
2: Et pourtant, c'est ce parcours qui vous a fait venir là, à Périgueux, parce que vous dites que la crise Covid a joué un rôle majeur. Je crois que vous tombez sur une vidéo sur Internet où vous découvrez le métier de boucher charcutier, c'est ça ?
1: Oui, un jour, je regardais un fonds de commerce à reprendre et on me parle d'un charcutier, le charcutier Charlot à Piégut-Pluvier. Et j'arrive la dernière semaine avant qu'il ferme et je trouve que les productions qu'il fait sont assez exceptionnelles. Et je me renseigne sur un métier que je ne connaissais pas, qui était le métier de charcutier. Et je tombe sur la vidéo de Bernard Marie, un meilleur ouvrier de France, qui était le monsieur charcutier de Paul Bocuse. Je me suis vraiment plongé dans le métier de ce charcutier. C'était vraiment un hasard que le saint patron des charcutiers, c'était Saint-Antoine. M'appelant Antoine. Et donc, suite à ça, j'ai travaillé en Alsace, à Deauville et en Périgord Vert.
2: Et là, depuis quelques semaines, vous vous êtes installé à Périgueux. Vous avez repris le commerce d'un périgourdin qui était bien connu, Christophe Orteil. Quelles sont les surprises ou les nouveautés qu'on va pouvoir retrouver, par exemple, sous la halle du Coderre, les mercredis et samedis, jour de marché à Périgueux ?
1: On garde tout pareil, ça c'est important. On fera des petites modifications, petit à petit. J'aime bien tout ce qui est à base de croûte. On continuera peut-être à augmenter le feuilletage, ce qu'on appelle les pâtisseries charcutières. Peut-être offrir différentes recettes. Christophe avait une très grande variété de produits frais et fait maison à disposition des clients, qui était déjà en soi un tour de force. Donc on va garder cette production et au fur et à mesure, on changera des petites touches. Là, on vient de lancer les crèmes caramel. On va voir si le public est réceptif.
2: Cette aventure, elle est toute nouvelle. Ils ont dit quoi, vos anciens collègues d'école de commerce, quand vous leur avez dit que vous étiez maintenant patron d'une PME à Périgueux, dans le secteur de la boucherie-charcuterie ?
1: Mes anciens collègues d'école de commerce ne le savent pas forcément. Et mes amis ne sont pas forcément surpris. Mais comme certains clients me l'ont dit, j'ai la tête du boucher. Voilà. Je ne sais pas ce que je dois en penser. Sûrement de très bonnes choses, parce que, comme je le disais avant, j'ai l'impression d'être à ma place. Mais voilà.
2: Merci beaucoup, Antoine.
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3: Un chien a des comportements quelquefois qui sont pas forcément appréciés en société et donc l'idée c'est de réduire les mauvais comportements et mettre en place des bons comportements.
4: Un chien, alors une fois on parle de chien agressif, est-ce qu'on peut les changer ?
3: Oui, on peut les changer. Alors un chien agressif c'est une étiquette. Moi ce qui m'intéresse c'est clairement le comportement. À quel moment est-ce qu'il mord, dans quel contexte ? Et en modifiant ce contexte, on s'arrange pour que le comportement n'apparaisse pas. Ensuite on peut mettre en place un nouveau comportement. Ça prend du temps, c'est une thérapie comportementale, mais en effet on obtient d'excellents résultats en réalité avec le temps. Et le travail.
4: Qu'est-ce que tu leur proposes aux propriétaires qui viennent avec leur chien ? Qu'est-ce que tu leur proposes ?
3: En premier lieu, j'aime construire une relation et enrichir cette relation, de manière à ce qu'il y ait vraiment une connivence qui se mette en place entre les deux. Et puis ensuite, je fais les choses pour que le chien joue un rôle social dans sa cellule familiale. Ce qui est important, c'est que le chien rende des services parce que ça lui fait plaisir.
4: Tout à l'heure, je t'ai vu faire tomber un chiffon, le chien t'a apporté naturellement, sans que tu lui demandes, le chiffon.
3: Ouais, elle a compris ça, et donc je cultive ça, bien sûr, mais dès qu'on va dans le jardin, je fais tomber un outil, ça peut être un arrosoir, un gant, et elle sait qu'elle doit me rapporter les choses.
4: Et ça leur plaît aux chiens, ça les stimule, ils aiment bien ce côté-là de se dépenser et de se rendre utile.
3: Et ils ont un cerveau qui est très proche du nôtre, donc il faut stimuler ce cerveau en réalité. Et un chien qui mange et qui dort toute la journée, il n'est pas super heureux, hein, il a besoin...

0: besoin et d'être reconnu par son groupe, donc de jouer ce fameux rôle social. Et puis surtout, il a un cerveau qui a besoin d'être motivé, en fait. Il a besoin d'apprendre des choses.
1: Là, on a Aria, qui a 4 ans, qui est avec nous.
2: Qui vient de
1: l'ESPA
2: de Poitiers.
1: Très bien. Et qui est très mignonne et très à fond, en fait.
0: Elle est plus connectée que mon téléphone, en fait. Elle cherche le regard en permanence parce qu'elle a envie de faire des choses.
1: Elle est assise devant nous, elle ne bouge pas, les oreilles bien dressées. Coucou Aria, qu'est-ce qu'on peut lui faire comme exercice? Parce que franchement, il y a plein de petites choses sympas.
0: Alors nous, on a l'habitude de terminer les exercices par un son de cloche, en fait, ce qui marque la fin de la session, elle le sait. Donc ça, c'est quelque chose que tu peux demander si tu veux te tester.
1: Oui, parce qu'on a une petite cloche qui est un peu plus loin, qui est accrochée à un fil. Et du coup, si je lui dis, Aria, va sonner la cloche. Et je vous jure que c'est réalisé sans trucage, avec sa petite patoune. Elle a mis un petit coup dans la cloche. Aria, va chercher la casquette. Et elle apporte la casquette. C'est incroyable. Alors, le but, c'est pas d'en faire des animaux de cirque, mais ça prend combien de temps à éduquer un chien à décrypter son comportement et à faire en sorte qu'il veuille s'adapter à ce qu'on lui demande?
0: Alors, merci de préciser que c'est pas pour faire un animal de cirque, ça c'est important. L'idée, c'est juste de l'intégrer à ma vie et de lui montrer que j'ai besoin d'elle et qu'elle me rende des services. Ça, c'est une première chose. Ensuite, combien de temps ça prend? En fait, ça va assez vite.
1: Tu peux lui demander n'importe quoi, elle le fera?
0: Ouais, je pense qu'elle a un répertoire qui est assez large. Ouais.
1: Non, je vais tester un truc, je suis pas sûr que ça marche. Aria, envoie un message à mon directeur et dis-lui que je suis malade. Non, elle veut manger la bonnette. Dommage, je vais devoir retourner au boulot.
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4: Nous sommes avec Joaquin Cordero dans le centre historique de Montferrand. Joaquin, vous avez un parcours assez atypique. Papa était déjà là, le grand frère, la grande sœur, déjà bien installés. Et vous, finalement, vous êtes resté quasiment une dizaine d'années au Portugal avec maman et les autres frères et sœurs avant de venir.
5: C'est ça.
4: Vous voilà, êtes de Guarda, que l'on dit feia, farta et formosa.
5: C'est ça. Alors, farta, généreuse, fria, parce qu'elle est à 1000 mètres d'altitude.
4: Voilà, fria, c'est la ville la
5: plus haute du Portugal. Après, une mauvaise langue disait qu'elle était vilaine. Et moi, je dirais plutôt qu'elle est formose, qu'elle est charmeuse, quelque chose un petit peu dans ce genre.
4: Bon, en tout cas, c'est là où vous êtes né, c'est là où vous avez passé vos premières années, enfin, à proximité, dans un petit village, Montsoito.
5: C'est ça.
4: Un beau jour, donc, vous décidez de partir. Votre papa est venu vous chercher avec votre sœur. Racontez-nous.
5: On part. À l'époque, on était mal informés.
4: Oui, les gens disaient attention, vous n'avez pas de papier, il faut se cacher, etc.
5: Alors, moi, j'ai passé la frontière d'Espagne, d'abord.
4: Villaformosa,
5: par les petits chemins. Je me suis retrouvé de l'autre côté. Donc, on a pris le train à Fontes du Nord, donc côté Espagne. J'étais accompagné de ma soeur, le beau-frère, le papa. On arrive à la frontière donc, de France. Et là, bon, à la douane, ils m'arrêtent, ils me disent, bon, papier. Donc, j'ai montré ma pièce d'identité. On m'avait dit qu'il fallait que je dise que j'étais seul, parce que sinon, ils pouvaient accuser le papa qu'il n'était pas sœur. Enfin, c'était un truc qui ne tenait pas debout. Mais bon, à l'époque, c'était comme ça.
4: Là, ça a été un vrai problème.
5: Eh bien, ça a été un vrai problème parce qu'il m'envoie dans une salle. Et au bout d'un petit moment, un gendarme me prend, il me ramène. Donc, on était deux. Marche arrière, direction la douane espagnole. J'étais pas majeur, j'avais pas le droit de voyager. Il me laisse donc à la douane, il prend l'autre gars, il l'amène ailleurs. Et moi, j'étais là tout seul.
4: Seul? Qu'est-ce que vous avez ressenti, la joie?
5: Là, j'ai dit, je sais pas comment ça va se passer, mais.
4: Vous n'aviez pas un sou en poche?
5: Pas un sou en poche, c'était mon père qui avait tenu. Je sors de la gare et je prends la route en direction d'Andaï, donc de la frontière française. Je vais essayer de voir si je trouvais mes parents. Au bout d'un petit moment, qui sait que je vois un taxi qui s'arrête à côté de moi? Ma sœur à l'intérieur, je peux vous dire que ce jour-là, j'ai dit, bon voilà, ça y est, je suis sauvé. Elle a été très courageuse parce qu'elle a dit, arrive ce qui arrivera. Mon frère, je ne vais pas le laisser comme ça. C'est quelque chose que je lui dois, ce geste qu'elle a fait.
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Autrice, compositrice, interprète, Domi a 28 ans. Elle est originaire d'Aime-la-Plagne et partage sa vie entre Montréal et la Savoie. Elle vient de sortir son premier single, Tout oublié, une chanson pop très solaire, et prépare un album pour 2026.

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4: Tous les jeudis, vous partagez avec nous un lieu de Provence. Et ce matin, vous allez nous faire découvrir une source.
5: Eh ben non.
4: Ah bon?
5: Non.
4: Mais qu'est-ce que vous m'avez écrit alors?
5: Ben, c'est faux ce que non, vous... mais sur le coup, je voulais, puis après, je me suis dit non, une source, ça se dit pas.
4: Vous faites un peu comme vous voulez.
5: Exactement. Non, ça se dit pas une source. Alors, c'est pas moi qui le dis, c'est l'île des Bellons dans le château de ma mère. Voilà. Mais je vais quand même vous parler de source à travers Manon.
4: Oui.
5: Hier, vous vous rappelez, je vous ai parlé de l'expression patin couffin.
4: Oui.
5: Hein, qu'on emploie dans le sens de etc. Mm. Et j'ai mentionné l'expression et le con de Manon. Et pour n'offenser personne, j'ai dit, ne le prenez pas pour vous les Manon, c'est juste une expression. Et j'ai ajouté, on vous aime d'amour.
4: Mm.
5: OK. Problème, c'est qu'à peine ma chronique finie, ma chérie m'a demandé, c'est qui cette Manon que tu aimes d'amour? Alors, c'est vrai. Alors, je lui ai dit, mais personne, c'est une expression. Et elle me dit, mais pourquoi tu me dis que tu l'aimes d'amour? Je lui ai dit, mais non, t'as pas la ref, c'est Pagnol, c'est Manon des Sources, c'est Hugolin, hein. Vous savez, Manon, je t'aime d'amour.
4: Oui.
5: Mais en fait, c'est non, Eric.
4: Manon, je t'aime d'amour.
5: Je t'aime, Manon.